0: Prévert, qui va lui faire découvrir en 1948 un charmant village qui va changer sa vie.
1: Je chantais dans la région et puis il y avait Jacques Prévert qui habitait la maison là au coin. J'étais arrivé ici et j'ai démonté parce que mon ami le guitariste Henri Crolla, si on allait dire bonjour à Jacques, il dit oui, oui. Alors on est monté ici, j'ai vu Jacques, j'ai vu l'endroit et puis je suis tombé amoureux de l'endroit et puis je suis revenu dès que je pouvais, tous les ans. C'était très discret, c'était à peine connu.
0: Et il ne va pas tomber amoureux que de Saint-Paul. Le 19 août 1949, il est à la Colombe d'Or, une auberge avec quelques chambres, qui est un repère d'artistes. Et Prévert, encore lui, va servir d'entrebetteur entre un homme et une femme qui vont devenir un couple mythique.
2: Ça s'est passé à Saint-Paul-de-Vence, au mois d'août, en 1949. Simone était là, et puis moi j'étais dans le tournée. Et puis, elle a déjeuné là. Et puis, il y avait du soleil, puis il y avait Jacques Prévert, et puis il y avait des copains. Et puis voilà, quoi, on ne sait pas comment ces genre de choses-là commencent, mais enfin, elles ont commencé et c'était une belle histoire, quoi.
0: Une belle histoire qui durera toute une vie. Ils ont 28 ans. En 4 jours, Simone, mariée, plaque tout pour le Marseillais. Et désormais, ils vont construire une partie de leur vie ici, restant fidèles à la Colombe d'Or, où ils se marient même 2 ans plus tard. Prévert est encore là, il est le témoin de Simone, tandis que Marcel Pagnol est celui de Montand.
1: Puis en 49, j'ai rencontré Simone ici, qui elle avait acheté par contre une petite maison dans le village, après son premier film. Puis elle a servi cette maison pendant très longtemps. Puis on descendait au bar de la Colombe pour boire l'apéritif, pour voir Jacques et les amis, et puis il y avait toujours quelqu'un, et puis on restait là, et puis on mangeait là, puis on montait pas à la maison. Alors un beau jour, on a mis la clé sous la porte, on donnait ça aux enfants, ou à des amis qui descendaient dans le midi, et nous on descendait toujours ici.
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0: La Colombe d'Or et Saint-Paul, où l'on se retrouve pour les vacances avec les copains, beaucoup d'artistes, dans ce village qui attire notamment les plus grands peintres, Picasso, Chagall, Matisse et d'autres.
1: C'est pourquoi je viens souvent ici à la Colombe d'Or, à Saint-Paul-de-Vence, et d'abord pour la famille Roux, qui sont des gens tellement merveilleux. Puis au mois de juin, ou au mois de mai, c'est agréable, il n'y a pas trop de monde, et c'est encore bien. Mais c'était une époque assez formidable, avec Picasso, Braque, Prévert, qui était là aussi, et Giacometti, quand il a débarqué.
4: J'ai dit bon, attends de jouer, là, tu ne joues pas.
0: Mais les copains, ce sont aussi les habitants du village, avec qui Montand joue aux cartes au Café de la Place, ou à la pétanque.
1: Et j'aime bien jouer ici au boule, parce que c'est quand même un sport qui délasse bien, qui est très fatigant. Si on veut bien y jouer, c'est très très difficile. Ça ne paraît pas, surtout si on joue à la Provençale.
0: C'est à Saint-Paul-de-Vence également qu'il rencontrera la dernière femme de sa vie, Carole Amiel, et qu'il achètera en 1984 un petit restaurant qu'il transforme en maison, juste en face de la Colombe d'Or.

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1: Oui, j'adore. Ouais.
2: Pourquoi est-ce qu'on chante? Et qu'est-ce que ça peut apporter le fait de chanter?
1: De donner de l'ambiance. Ouais.
3: De s'amuser.
2: Prenons le problème à l'envers et on va arriver à l'homme. Pourquoi les oiseaux chantent?
3: Pour appeler les autres oiseaux.
1: Pour qu'ils donnent à manger. J'ai faim.
4: J'ai faim.
5: On peut se tutoyer?
4: Ouais.
5: Sympa.
4: T'es lourd. Mais j'ai
1: quand même
4: faim.
1: Ils appellent les oiseaux. Ils disent j'ai faim. Vous pouvez me donner à manger? Est-ce que vous êtes partis pour aller partir me prendre à manger?
2: Donc tu penses que les oiseaux chantent pour demander à manger?
3: Oui. Pour nous réveiller peut-être. Bah aussi des fois ils chantent le midi pour dire s'il y a un danger ou pas.
2: Et donc nous, pourquoi est-ce qu'on chante? Vous aimez chanter?
1: Oui, j'adore. Ouais.
2: D'accord. Et à part ça, tu chantes quoi quand tu chantes?
1: Je sais pas, Pierre Garnier. Chaque seconde d'été.

0: Et pourquoi tu chantes et pourquoi tu... Qu'est-ce que ça t'apporte en fait?
1: Pour s'amuser, pour nous donner de la joie.
0: Est-ce que ça fait du bien par exemple de chanter?
1: Oui, ça délibère les émotions.
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3: Bonjour, je m'appelle Armand. J'ai vécu à Tartas depuis 1923, l'année où je suis né. Ma génération, nous avions 6 km à faire pour aller à l'école. Nous avons commencé l'école à 6 ans et nous faisions tous les jours 6 km aller, 6 km retour. Il n'y avait même pas de vélo. Souvent, les enfants étaient surmenés. Alors, c'est impensable de faire ça maintenant. J'étais à l'école à Tartas.
4: D'accord.
3: Un instituteur qui s'appelait Maurice Véro. On parlait le patois landais et j'ai appris la langue française à l'école. Maintenant, c'est perdu. Mais enfin, je le parle et je pourrais même l'écrire. Et il y avait une interprète à l'école. Une parole maldite et elle nous reprenait pour nous dire que, voilà, en français, ça se dit comme ça.
4: Vous êtes devenu ensuite agriculteur.
3: Je suis devenu agriculteur en suivant mon père et moi. À l'époque de notre jeunesse, nous travaillions gratuitement. On n'avait pas de salaire. J'ai eu l'idée de me lancer dans le commerce parce que ma vie a été très dur. J'ai perdu mon épouse. Elle avait 24 ans. J'avais un bébé. Et alors, j'étais le gendre ici. J'étais pas chez moi. Et alors, je suis resté chez mes beaux-parents pour élever mon fils. Le grand progrès, ça a été après la guerre, les 30 glorieuses. Il commençait à avoir des tracteurs. Ça a été un saut immense pour l'agriculture. Parce que avant, on travaillait avec des bêtes, des vaches ou des mules. Le progrès a été immense. On faisait du maïs. Les Américains nous ont aidés aussi à la fin de la guerre. C'était le plan Marshall. La grand-mère de ma première épouse était veuve de guerre. Alors je lui avais expliqué, si j'avais les moyens, j'aimerais bien être marchand de bestiaux. Et alors elle m'a dit, si tu te sens capable, moi je t'avancerai l'argent. J'ai tenté le coup et je me suis lancé. En 1946, les députés ont voté à l'unanimité une loi pour annuler le bétaillage. Et ils ont remplacé le bétaillage par le fermage. Il y a beaucoup de bétaillers qui ont acheté la propriété. C'est pour cette raison que moi j'ai acheté ici. L'arrosage est arrivé, on a presque plus que doublé le rendement du maïs. Ça a été un grand progrès. La sécheresse faisait pas mal de dégâts. J'ai remarqué une chose il y a 100 ans. Le sol ne dégelait pas de la journée. On ne voit plus ça. Ce qui nous a aidé, c'est l'inflation. Nous avons emprunté, mais il y avait l'inflation à deux chiffres. J'ai appris Internet, assez âgé. Tout le monde était contre moi. Je n'y arriverai pas. J'ai voulu toujours avancer. Et alors, je n'ai rien dit à personne. Je me suis pris une prof. Et alors, elle m'a dit, je suis très contente. Je vois que vous allez y arriver. Parce que j'ai la vue sans lunettes et je j'entends comme à 20 ans.
4: Qu'est-ce qui a changé à Tartas par rapport à l'époque que vous avez connue?
3: Moi, j'ai vu deux maires à Tartas sans qu'il y ait d'élection. De 1940 à 1945, c'était la dictature. Le maire était désigné par le préfet.
4: Armand Lapeyre, on va bientôt se quitter, malheureusement.
3: Déjà?
4: Eh oui, ça passe vite. Hein. Je vous ai fait faire un petit exercice. C'est de me donner le nom de la radio qui vous a tendu le micro aujourd'hui.
3: Ici, Gascogne.

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1: C'est la Camille Minute, votre chronique de la joie et de la bonne humeur. Aujourd'hui, on va parler des red flags. Alors, c'est quoi un red flag ? Un red flag, c'est littéralement un drapeau rouge. Dans la vraie vie, ça veut dire attention, danger. Fuis, cours, ne réponds pas à ce message. Le red flag, c'est le petit signal que ton cerveau voit, mais que ton cœur ignore, en disant « Non mais ça va, je gère, on va gérer ». Le red flag, c'est pas encore une catastrophe, c'est l'annonce de la catastrophe. C'est le teaser du film d'horreur. Il dit « Je suis pas jaloux ». Par exemple, si le mec il dit « Je suis pas jaloux », mais il connaît l'heure de ta dernière connexion avant tout le monde, il est jaloux. Ok ? Si elle te dit « Ah mais moi je suis très cool », mais qu'elle fouille dans ton téléphone, même quand il est éteint, elle est pas cool. Un red flag, c'est pas un défaut, c'est un avant-goût du problème. C'est quand quelqu'un te dit « Ah, moi je suis comme ça » et que toi, au lieu de partir, tu réponds « Ah, bah parfait ah, !»« Non, fuis, cours !» Bref, les red flags, c'est simple. Si tu te dis « Ça va sûrement passer », eh ben ça passera pas. Voilà, c'est aussi simple que ça. Alors maintenant, ce que je vais faire, c'est que je vais vous lister, parce que l'être humain va toujours trop loin, des red flags vraiment exagérés, des red flags qu'on voit sur les réseaux sociaux qui sont vraiment... ça va beaucoup trop loin. Une fois, j'ai vu une vidéo, il y a une nana, elle a sorti. « Moi, j'ai un red flag. Mon red flag... c'est les mecs qui tiennent la barre du métro dans le métro. » Donc maintenant, en fait, faut choisir entre tomber par terre ou être célibataire. Il y a un mec, il a dit, une fille qui finit son assiette, c'est un red flag. Frérot, elle a juste faim. Hein. C'est pas toxique, c'est la dalle, ça s'appelle. Après, il y a des red flags. Il y a quelqu'un qui a dit, moi, mon red flag, c'est quelqu'un qui met son réveil à 6h du matin, même le week-end. Excuse-le d'être pauvre, hein, il veut bosser, ce monsieur-là. Il y a quelqu'un qui a dit, voilà, moi, mon red flag, une personne qui aime l'eau plate. Donc en fait, si t'aimes pas les bulles, t'es toxique, quoi, t'es dangereux. J'ai vu aussi, mon red flag, c'est quelqu'un qui répond trop vite au message, ou trop lentement. Le bon timing, c'est jamais bon, quoi. Il y a un mec, il a dit, moi, mon red flag, c'est une fille qui dit, on verra. C'est pas un red flag, ça, c'est une promesse honnête. Et j'espère qu'elle le verra pas, le mec. Hein. À ce rythme-là, respirer va devenir un red flag. Bientôt, il aspire par le nez, c'est un red flag. Les gens, ils veulent plus une relation, ils veulent un CV sans défaut. Et même là, ils trouveront un red flag dans la photo. Avant, on cherchait l'amour. Maintenant, on cherche la faute. C'est bien ça, le problème.
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2: Laissez passer.
3: Sébel vit dans le Vézélien quand elle n'est pas aux quatre coins du monde pour inventer des univers au cinéma ou à la télévision.
4: Montez, la tour.
3: Celle qui connaissent d'adoption est chef décoratrice et elle est devenue la référence quand Hollywood veut filmer Paris. Un Paris plus vrai que nature, un Paris recréé, un Paris d'atmosphère. Anne Sebel a travaillé avec les plus grands, Spielberg, Clint Eastwood, Sofia Coppola ou encore Damien Chazelle. Et depuis 5 saisons, elle est aussi la directrice artistique de la série Emily in Paris, dont elle façonne l'univers visuel. Elle a inventé pour la série un Paris fantasmé, celui que les Américains adorent, les immeubles haussmanniens, les chambres de bonne, les placettes charmantes, les bistrots typiques. Une création qui part du scénario, puis elle imagine les lieux, les volumes, les couleurs, la lumière. Derrière chaque décor, il y a des croquis, des maquettes et des artisans qui reproduisent en 3D cet univers.
5: C'est du travail bien fait.
3: Pour une saison d'Emily in Paris, ce sont près de 180 décors créés, démontés, remontés. Un travail colossal qui a aussi un impact très concret. Certains lieux de tournage sont devenus de véritables attractions touristiques. Anne Sebel revendique un cinéma fait à la main, loin du tout numérique. Elle transmet d'ailleurs son savoir-faire à la Fémis, où elle forme la nouvelle génération qui, à son tour, saisira le réel pour bâtir, image après image, d'autres rêves de cinéma.
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6: Et Adi Ougoujat, et Adi, c'est à ça tout. Mon cher Franz,
7: oui.
6: Vous ne connaissez pas la dernière?
7: Non.
6: Ah, hier Nathalie, la collègue, eh bien, pas au travail.
7: Quoi?
6: Hier Nathalie, ma collègue, ne s'est pas rendue au travail. Là, pas au l'autre. La pauvre. Vous savez ce qui lui est arrivé?
7: Bah, elle s'est pas réveillée peut-être ou...
6: Mais non, même pas. Comme au cas d'autre, on a bien pris la bicyclette pour venir au travail. Comme tous les jours, Nathalie avait pris quoi? Ben son vélo pour venir au travail, sauf que tout ne s'est pas passé comme prévu.
7: Elle a eu un accident?
6: Elle est bien, oui, hélas.
7: Oh là là.
6: Granga operero, abio cargado casco. Heureusement pour elle, elle portait son casque.
7: Bien.
6: Mais je ne vous dis pas comment elle est tombée de son vélo. Plutôt si, je vais vous raconter. Elle a glissé en freinant et elle s'est amourée.
7: Hein?
6: Vous avez entendu?
7: Oui, j'ai entendu, oui.
6: Ouais. Mais vous avez compris?
7: Non.
6: Peut-être pas, voilà. En francitan, en français régional, on dit s'amourer ou en lingo nostro, s'amourra.
7: Mais qu'est-ce que ça veut dire, s'amourra?
6: Eh, l'humour, regardez-moi, en occitan, c'est la gueule, la figure. Par conséquent, s'amourer ou s'amourra, ça signifie se casser la figure. Nathalie, la collègue de travail, s'amourette en bicicleta. Elle est tombée sur le visage. M'a dit que l'unas li fa jodol, le nez lui fait mal, mais aussi la bouche, la bouche, et tabé la egaotos, également les joues. Elle ne s'est pas manquée. Hein. Alors je souhaite un prompt rétablissement, Nathalie, que c'est requin qu'il y ait et qu'elle revienne en forme au travail.
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1: La recette des petits bonheurs, elle est on ne peut plus simple. Il faut un micro ici, le plus discret possible, à la main. Et il suffit de faire des rencontres, sans rendez-vous, sans se présenter, et le tout en quête de bonheur. En voici donc un petit bonheur que je vous ai trouvé à Aurel, un petit village de Maurienne. On est donc en Savoie. Et pour ceux qui croyaient que l'Arche de Noé pouvait se trouver au bord de la mer, eh ben non, c'est à Aurel.
2: Ouais. Vous vous rendez compte? C'est incroyable, hein?
1: Alors c'est quoi cette Arche de Noé?
2: C'est mon écurie avec quelques brebis, quelques chèvres, un poney et voilà.
1: Bon, en même temps, je la croise, elle passe avec son petit déjeuner à la main. Crème de cassis et martini blanc. Ouais. Quelle santé!
2: Ouais. Ça, c'est pour les jours à venir. C'est pas pour tout de suite. C'est quand il y a quelques amis qui passent, je les invite à boire un petit coup quand même.
1: En cette saison, Aurel, ça voit le soleil encore un peu?
2: Ici, au chef-lieu, non, on l'a pas pendant 2 mois.
1: J'ai l'impression que ça dégèle pas souvent, là, oui.
2: Mais les deux hameaux, vous avez Bonvillard et Orlette, ouais. Oui, ils l'ont toute l'année.
1: Oui, mais pas vous. Donc il faut le bar bien rempli.
2: Il faut boire avec modération.
1: Alors, oui, alors pourquoi l'Arche de Noé?
2: Non, c'est parce que quand il y a un souci, l'animal, il arrive ici, quoi. Les chats, et voilà, donc un peu de tout et...
1: Voilà, en même temps, effectivement, là, j'ai un chien sous les yeux, il y a un chat pas loin.
2: Oui, puis j'en ai quelques-uns aussi dans la grange. Donc, je les accueille, puis je leur donne manger, puis je leur fais pas du mal, quoi.
1: Ouais, ils sentent que c'est un refuge.
2: Oui, puis voilà, quand il y a un souci, les animaux, ils arrivent ici, quoi. Voilà, c'est un fluide. En fait, j'ai pas besoin de flécher, ils viennent tout seuls.
1: Et là, ce chien qui est là, c'est à vous aussi?
2: Oui, c'est le mien. Je l'attache à la barrière, comme ça il me voit. Et... Il est trop gentil, mais il est fugueur. Et...
1: Ah, comment? J'avais pas vu. Là, il vient de bailler. Comment ça s'appelle ces chiens qui ont la langue bleue?
2: Eurasier. C'est un chien de race, de pure race.
1: Il a l'air impressionnant quand même.
2: Oui, il impressionne, mais voilà, c'est tout.
1: J'avais vu en passant, là, avant de vous rencontrer, il y a un biberon, il y a des restes de lait. C'est-à-dire qu'il y en a quelques-uns qui ont besoin d'être maternés.
2: Oui, oui, la maman n'a pas assez de lait, donc je lui redonne le biberon.
1: Des chats?
2: Non, c'est des agneaux.
1: Oui, parce qu'à l'origine, c'est vraiment une bergerie.
2: Oui, oui. Bah, attendez, je vais vous la faire voir. C'est...
1: Oh, bah, ils sont bien, là.
2: Là, c'est... C'est 2 petites agnelles que je donne le biberon là-bas. Puis celle-là, elle est déjà un peu grande.
1: Il y a plein de races différentes, là, j'ai l'impression, non?
2: Oui, il y a plein de races différentes. Ouais.
1: Je peux vous demander votre prénom?
2: Je m'appelle Noël.
1: J'ai croisé donc la mère Noël à côté de l'Arche de Noé, c'est pas mal. C'est quoi le dernier petit bonheur de Noël?
2: Oh, je sais pas. Bah, c'est d'avoir une vie simple et voilà, de soigner mes animaux et une vie toute simple.
1: Et d'être aimé des animaux, si ça se trouve.
2: Oui, aussi. Ils vous les rendent, de toute façon, si vous êtes gentil avec eux. Ils sont gentils avec vous et ils vous aiment bien. Ils sont très reconnaissants, les animaux.
1: Plus que les hommes?
2: Oui.
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3: Quel cocktail américain, c'est quoi?
4: C'est un coquelet grillé avec une sauce américaine, tomate, échalote, une pointe de cognac, du vin blanc. C'est un peu relevé.
5: Un décaïn.
6: Pâté, jambon, coquille d'envoyer, gruyère, chantal, rosti, jambon de pays.
7: Eh ben, tout ça, ça va aller dans la blanquette. Voilà.
8: Dans la plupart des cas, on ne remplace jamais son père, on lui succède. Et encore faut-il traverser la Seine quand on s'appelle Michel Oliver, fils de Raymond, figure tutélaire de la gastronomie parisienne, chef triple étoilé au Grand Véfour et premier cuisinier de la télévision française.
9: Mon père avait fait un restaurant de luxe, je voulais faire un bistrot. Il était rive droite, je voulais être rive gauche. Et je suis parti de cette idée-là. Et j'avais un vieux copain qui était génial, qui s'appelait André Allard, le restaurant Allard, rue de l'Éperon. Allard m'a pris sous sa coupe et il m'a dit « Michel, on va chercher ensemble ». Et c'est lui qui a trouvé cet endroit, rue de Lille, qui s'appelait les anciens établissements Poinçon, qui était un bouillon 1900, quoi. Et j'ai flashé.
10: J'ai travaillé des années sans répit, jour et nuit.
8: Ainsi, en 1965, au 33 rue de Lille, dans le 7e arrondissement, Michel Oliver fonde le Bistrot de Paris dans un décor néo-art nouveau signé Slavik, designer talentueux. En plein milieu des Trente Glorieuses, Paris s'amuse sans se faire du souci. On mange, on boit, on fume et on couche librement. La capitale ressemble à un film de Claude Sautet ou une chanson de Charles Aznavour.
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8: Et le soir venu, on laisse ses emmerdes pour aller dîner chez Oliver qui propose des plats bistrotiers canailles de qualité. Chaque chef rêve d'ajouter au grand livre de la cuisine française sa propre recette. Pour Michel Oliver, ce sera le pot-au-feu en vessie.
9: Oui, alors ça c'était fantastique. Et j'avais créé le pot-au-feu en vessie. Le pot-au-feu était cuit en demi. D'abord, ensuite je le mettais dans ces vessies de veau, ficelées, je les jetais dans un bouillon et ils terminaient leur cuisson là. Le problème, c'était l'ouverture de la vessie. On disait aux clients, couvrez-vous avec les... On aurait dû leur donner des caouets. Le garçon perçait la vessie et là, chauffe, il y avait un jet brûlant qui partait. C'était un spectacle extraordinaire.
1: C'était un succès.
9: J'ai fait un malheur. Les gens applaudissaient. Hein.
8: Et oui, c'est pas dans Top Chef qu'on verrait ça aujourd'hui. Alors le Tout Paris réserve chez Michel Oliver. Le succès est tel que le restaurant se voit récompensé d'une étoile au Michelin. Le plus de bien manger, la clientèle aime saluer et discuter avec ce chef atypique, sympathique, vedette de télévision et qui présente aux côtés d'Anne-Marie Pesson ou de Maurice Favière la vérité est au fond de la marmite.
5: Mes amis étaient pleins d'insouciance.
1: Oui.
5: Et vous voyez apparaître la reine des sauces, la sauce béarnaise. Et cette sauce béarnaise se mange avec la croûte de bœuf.
8: Oui, c'était le bon temps des années 60 et 70 à Paris, télé, radio, bistrot, affaires, comme les frites, tout baigné dans l'huile. Michel Oliver et son associé Roland Pozzo di Borgo montent une des premières chaînes de restaurant concept, l'assiette au bœuf. Et son plat emblématique, une pièce d'aloyau finement tranchée, saisie minute, servie avec sa sauce paradis. Le paradis ne dure qu'un temps, les étoiles pâlissent, Michel Oliver vend le bistrot de Paris. Bonne nouvelle, l'enseigne existe toujours, rue de Lille, le pot-au-feu en vessie n'est plus le clou du spectacle, mais les plats canailles subsistent pour le plus grand bonheur de Michel Oliver.
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11: Bonjour à toutes et tous, bienvenue dans Affaires classées, le podcast. Nous sommes au printemps 1824. Une vieille dame habitant Saint-Faust est jetée vivante sur un bûcher. Des villageois l'accusent en effet d'être une sorcière qui jetterait des sorts maléfiques sur la population. Que cache ce fait divers digne d'un autre temps ? La suite dans un instant.
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11: Nous sommes en l'an 1824. Au matin du 29 avril, le préfet des Basses-Pyrénées est de fort mauvaise humeur. Il vient d'apprendre qu'à 8 km de son palais, dans le village de Saint-Faust, une vieille dame connue sous le nom de Marie Payon a bien failli périr brûlée sur un bûcher improvisé par un groupe d'individus au prétexte qu'elle serait une sorcière. Des villageois

0: Marie songea à alerter monsieur le maire du village, pensant qu'il lui viendrait en aide en prévenant les gendarmes du crime commis sur sa commune. Que nenni ! Fort embarrassé par cette affaire d'un autre temps, l'élu commença par mener son enquête en identifiant les suspects. Dans ce village rural de quelques centaines d'âmes, les langues finirent par se délier. Les auteurs du crime ne sont autres que les membres et proches d'une famille honorablement connue à Saint-Faust. Suspectant la vieille dame de leur vouloir du mal, ils ont tenté de la supprimer par le feu. L'affaire fait tache. Elle rappelle ces pratiques d'un autre temps, en Béarn, au Pays Basque ou en Bigorre, où l'on brûlait ces femmes que l'on taxait de sorcellerie. Le maire s'interroge. Doit-il dénoncer l'affaire ou bien l'étouffer?
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0: Selon les premiers témoignages, une fillette du village souffrant d'un mal implacable semblait vouée à une fin prochaine. Et comme souvent à l'époque, lorsque la médecine s'avérait incapable à soigner, les proches recouraient aux soins du guérisseur ou du sorcier du coin. Ça tombe bien. À Saint-Faust, les villageois racontent que Marie Payon, une vieille femme un peu marginale, aurait le pouvoir magique de guérir toutes sortes de maladies. Croyant en un miracle, les parents de la fillette implorent Marie de leur venir en aide. La vieille dame se déplace, elle examine l'enfant, et là, stupeur, elle refuse, se disant incapable de soigner ce mal sournois. L'incompréhension, la colère gagnent les parents de la fillette, prêts à payer tout ce qu'elle voudra, mais rien n'y fait. Marie refuse. Un refus qui pourrait bien lui coûter cher. Au village, la veuve Payon est surnommée la poussouère. Comprenez, celle qui connaît les poussous, autrement dit, les poisons. Aussi admirée que redoutée, elle offre, dit-on, ses potions miracles, ses breuvages mystérieux lorsque la médecine ne peut plus grand-chose. Les proches de l'enfant malade s'interrogent. Pourquoi Marie a-t-elle refusé ses soins? Sans doute se sentait-elle impuissante face à ce mal incurable, mais les parents meurtris ne l'entendent pas de cette oreille. À leurs yeux, son refus signifie qu'elle leur a jeté un sort. Ivre de chagrin, il s'imagine que la vieille veuve a pactisé avec le diable. Et comme on le croyait naguère par ici, il faut brûler la sorcière afin que ses cendres chassent le mal dont la fillette souffre. Une pratique pourtant interdite par le roi Louis XIV depuis l'an 1682. En pareille circonstance, le maire du village aurait dû alerter les gendarmes et le procureur du roi afin qu'une enquête soit ouverte et que les suspects soient identifiés, jugés et châtiés. Or, en cette année 1824, marquée par l'avènement du roi Charles X, il en ira tout autrement dans cette commune béarnaise connue pour ses coteaux de vignes, de maïs et d'apiculture. Redoutant le scandale et voulant sans doute éviter la paille de la prison aux acteurs de cette affaire honorablement connue dans le canton, l'édile de Saint-Faust va tout faire pour l'étouffer, avec de l'argent, tout bonnement. Il convainc les parents de la fillette de mettre la main dans leurs économies et lui remettre des espèces sonnantes et trébuchantes qu'il se propose de porter au chevet de Marie Payon, accompagnée du notaire de Gand. Au mépris des lois du code pénal napoléonien en vigueur depuis 1810, monsieur le maire lui met le marché en main, moyennant une somme d'argent destinée à réparer le prix de ses souffrances. La vieille dame serait bien inspirée de signer un papier officiel par lequel elle s'engage à ne pas déposer plainte contre ceux qui ont allumé les flammes du bûcher. Une transaction qui éteindrait le feu, en somme. Lorsqu'il apprend la nouvelle, le préfet palois manque de s'étrangler. Qui est donc ce maire de campagne, ce petit notable qui fait fi des lois? Aucun élu ne doit se prêter à un tel chantage, tonne le préfet palois.

0: furieux, il demande au procureur du roi l'ouverture d'une enquête qui sera confiée le 2 mai aux gendarmes de l'Escar. La malheureuse Marie Payon va enfin pouvoir livrer son récit des faits aux autorités.
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0: Âgée d'une soixantaine d'années, Marie était la benjamine d'une famille nombreuse des environs. Sa vie durant, elle avait exercé le métier officiel de fileuse. Ses connaissances en matière de plantes lui ont vite valu la réputation de guérisseuse. Les témoins entendus par les gendarmes confirment qu'en mars dernier, Marie s'est présentée dans l'état le plus affreux, pieds et mains brûlés. Marie accusa spontanément les nommés Sagette, Broc, Pondac et la sœur de ce dernier d'être les auteurs de son calvaire. L'un d'eux avait d'ailleurs fui le village, redoutant sans doute d'être envoyé en prison par les gendarmes. Il revint 3 semaines plus tard, proposant sans honte, par l'entremise de M. le maire, ce qu'il appelait un accommodement, une sorte de transaction destinée à éteindre l'affaire. Interrogé à son tour, l'édile de Saint-Faust masque mal son embarras. Laurent Luc jure qu'il ne savait rien des raisons de ce bûcher improvisé. Marie lui aurait confié qu'elle avait été attachée à un piquet, le feu sous les pieds et sur la tête, se disant victime d'un mauvais tour. L'omerta frappe aussi un couple de vignerons qui, bien que présents près du bûcher, disent tout ignorer de l'histoire. Sur la foi des accusations de Marie Payon, les deux principaux acteurs de cet acte barbare sont identifiés et arrêtés. Le premier est un certain Jean Broc. Marié à la nièce de la victime, il est tailleur d'habits de métier. Lui nie envers et contre tout. Jamais, jure-t-il, il n'a brûlé les jambes de celle qu'il taxait naguère de sorcellerie, l'accusant d'avoir donné une maladie à une enfant par ses maléfices et ses sortilèges.
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0: Le second suspect se nomme Jean Pondac. Laboureur de profession, il est suspecté d'avoir planté le pieu, installé les sarments au pied de la malheureuse et d'avoir allumé le bûcher. Lui aussi nie de toutes ses forces, imaginant que nul ne croirait les dires de celle qui dit être une folle. L'enquête ira vite. 2 mois plus tard, le 28 juillet 1824, le juge d'instruction palois met Broc et Pondac en accusation du crime de tentative de meurtre sur la personne de Marie Payon. Dans son ordonnance, le magistrat écrit que la victime fut soupçonnée de sortilège par l'opinion publique parce qu'elle avait eu le tort de refuser ses soins dont chacun espérait de prompts résultats. Aux yeux des villageois, Marie fut accusée d'avoir, par ses maléfices, ses sortilèges, généré des maux qu'elle ne pouvait guérir. L'ignorance commune et les préjugés firent le reste. Les esprits s'irritèrent. Ainsi naquit l'idée de brûler une présumée sorcière. Le procès s'ouvre au Parlement de Navarre le 20 novembre 1824. L'instant est grave. L'affaire Marie Payon sera l'ultime procès palois de l'histoire où l'on parlera de sorcellerie dans un tribunal. 12 jurés venus du Pays Basque, du Béarn et 3 magistrats vêtus de leur robe rouge et noire sont réunis pour juger 2 accusés, 2 hommes honorablement connus. Très vite, l'audience vire au calvaire, non pas pour les accusés, mais pour la victime, Marie Payon. Certes, les 2 hommes ont bien commis les faits reprochés, mais selon les juges, c'est Marie, par ses maléfices, ses sortilèges, qui a fait naître ses blessures et les a envenimées. Incroyable, la victime passe pour une simulatrice, une victime si peu innocente que la cour acquitte les 2 accusés. Ils seront libérés sur le champ.
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0: Le malheureux destin de Marie Payon, c'était l'épisode Requiem pour une guérisseuse. Dans un prochain épisode, je vous raconterai une affaire survenue en juin 2014. Une fillette âgée de 30 mois décède d'une asphyxie soudaine dans son lit près de Saint-Jean-Pied-de-Port. Selon le médecin légiste, c'est une mort naturelle, mais les gendarmes nourrissent pourtant quelques doutes.
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1: Un début de conversation pour vous aider dans l'apprentissage de la langue bretonne aujourd'hui et puis après un nom de famille qui permet de faire front.
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1: Alors, c'est pas évident d'apprendre la langue à la radio. J'essaie de vous donner quelques clés chaque jour, mais pour ça encore faut-il être à l'heure pour écouter les chroniques. Donc, pour ne pas rater l'heure, il y a une question que vous devez connaître. Une phrase. Pédere. Je suis sympa, c'est une phrase courte. Trois mots. Pédere. Et, ou EO, si vous voulez, c'est facile à traduire, c'est « quelle heure est-il ?» PED, c'est un mot interrogatif qui signifie combien ? PED, à retenir évidemment, ça sert dans plein d'utilisations. PEDER, quelle heure ? Et à la fin, EO, c'est une des formes du verbe être en breton conjugué. PEDER, EO, PEDERE, quelle heure est-il ? Retenir cette phrase vous permettra de ne jamais rater vos rendez-vous de toutes sortes et surtout vos rendez-vous radiophoniques. PEDER, EO, quelle heure est-il ? Alors pour répondre s'il est midi par exemple, bah vous répondrez Christeis eo. Midi il est. Et on n'oublie pas le verbe à la phrase, on ne dit pas juste Christeis, on dit Christeis eo. Pédeur eo, quelle heure est-il? Christeis eo. Il est midi. Bon, dites pas ça une autre heure qu'à midi, ça marchera moins bien.
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1: Et un patronyme frontal aujourd'hui, ou un nom qui fait front comme je vous le disais, ou même plusieurs, Taldir ou Talourne. Deux mots commençant avec le préfixe « tal », T-A-L. Et « tal », qui n'est pas la chanteuse en breton, a plusieurs sens. En premier, c'est le front humain, évidemment, « tal », « antal », le front, « tal », « antal » et « begarpen », le front en haut de la tête. C'est mieux s'il est là, d'ailleurs. Et donc, si votre nom de famille est « Taldir » ou « Talouarn », eh bien, mieux vaut ne pas donner de coup de tête au risque de casser celle d'en face, car « Taldir » veut littéralement dire « front d'acier », rien que ça. Et Talouarn, c'est pas en reste non plus. Talouarn, c'est le front de fer. Alors encore un nom ramenant une époque où les hommes se faisaient remarquer sur les champs de bataille ou dans les mêlées. Et les Taldir ou Talouarn n'étaient visiblement pas mauvais pour donner ou amortir les coups. C'est pas une raison pour faire pareil. Moi je vous dis à demain, même heure.
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3: Bonjour. Arnaud, ma passion, c'est les taureaux. Tous les taureaux. L'amour du taureau. Le taureau Camargue, le taureau espagnol, qu'il soit dans l'arène, dans les champs, dans la rue. Je l'adore dans toutes ses formes.
4: Est-ce que vous vous êtes posé la question pourquoi j'aime le taureau ?
3: Ben, j'y suis venu petit à petit. En fait, mes parents m'ont amené il y a très longtemps dans ma jeunesse dans les arènes de Nîmes, à l'époque encore où on pouvait voir le sixième taureau gratuitement. On ouvrait les portes et je me suis pris de passion pour ça. Et petit à petit, j'ai appris ce qui était cet animal. D'abord le taureau espagnol, puis après le taureau Camargue.
4: Qu'est-ce qui représente pour vous le taureau ?
3: Mais la sérénité, la force, et puis cet esprit de combat qu'il a toujours, qui est inné chez lui, et cette résistance qu'il peut avoir partout, contre le climat quand il est dans le champ, mais aussi dans l'arène ou avec les raseteurs. Maintenant, le plus grand plaisir est quand même de le voir dans son champ, évoluer dans son territoire, puisque c'est là où on voit qu'il est le plus majestueux.
4: Vous auriez aimé être éleveur de taureaux ?
3: Alors, j'ai approché des éleveurs de taureaux et je sais tellement comme c'est difficile. Sincèrement, je m'en vois pas les capacités. Oui. C'est comme toute passion, on aime s'en approcher le plus près possible. Donc, rêver d'un jour élever des taureaux, bien sûr, mais sincèrement, c'est vraiment, vraiment très compliqué.
4: Le taureau, il est fascinant. Alors, il fait peur, il est fascinant. Vous avez lu des livres sur le taureau parce que dans la mythologie, il y a toujours des bêtes à cornes.
3: Oui, tout à fait. Beaucoup de livres, à la fois sur la course camarguaise, à la fois sur la corrida, mais aussi sur le taureau. Et ce qui est fascinant, c'est tout ce qu'il peut être, lui, dans ce qu'on en fait en tant qu'élevage, et la force qu'il représente. Parce que après, c'est la relation à la fois à la corrida avec la mort, et qui peut gêner, et je l'entends, mais aussi l'agilité qu'on peut retrouver dans la course camarguaise. Il a toutes ses facettes, le taureau.
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1: Juan Manuel Fangio a débuté et terminé sa carrière de pilote de F1 sur le circuit de Gueux. Et en 1958, c'est le Grand Prix de Cuba, un pays secoué par l'insurrection menée par Fidel Castro contre le dictateur en place. La veille de la course, le 23 février, Fangio fait les derniers essais sur le circuit. Il a 47 ans, la retraite sportive est proche, mais il est très attendu. C'est la star. Le soir, il est à son hôtel quand il est enlevé par des membres du mouvement révolutionnaire cubain. Une manière d'embarrasser le régime et d'attirer l'attention sur la misère du peuple. La course est finalement lancée dans un climat tendu. Fangio, lui, qui sera retenu 26 heures, sera bien traité. Il sera libéré sain et sauf. L'enlèvement fait la une des journaux du monde et sert la cause révolutionnaire. Après la révolution de 1959, la F1 disparaît de Cuba, jugée incompatible avec le nouveau régime communiste. Fangio est né au début du XXe siècle en Argentine. Il arrive tard en Europe. Il approche des 40 ans quand il se lance dans le premier championnat de F1 en 1950. Il va rapidement impressionner par son talent exceptionnel. Il se distingue par son intelligence de course, sa régularité, sa maîtrise de la mécanique, capable de préserver une voiture tout en restant incroyablement rapide. Fangio court pour les plus grandes écuries de l'époque, Alfa Romeo, Maserati, Mercedes-Benz et Ferrari. À une époque où les voitures sont extrêmement dangereuses et les circuits bordés d'arbres, de bottes de paille ou de simples barrières, sa constance force le respect. Parmi les circuits marquants de sa carrière figure notre légendaire tracé de Gueux à côté de Reims. Un circuit ultra rapide, composé de longues lignes droites sur route nationale, où les voitures dépassent souvent les 250 km/h. Fangio y brille dès le premier Grand Prix de France, le 2 juillet 1950. Il est champion du monde l'année suivante. Il va remporter 5 titres de champion du monde jusqu'en 1957. Un record qui va tenir près d'un demi-siècle. Et même quand il ne gagne pas, il impressionne par sa combativité et son sens tactique. Fangio prend sa retraite en 1958 avec un palmarès exceptionnel. 24 victoires en 51 Grands Prix. Aujourd'hui encore, c'est une référence absolue. Juan Manuel Fangio sur le circuit de Gueux, c'est l'un des trésors de Champagne-Ardenne.

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2: C'est l'heure de Décibel, toute l'actualité musicale avec ce soir une facette méconnue de Nino Ferrer.
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2: Par le public dès ses débuts dans les années 60 et grand connaisseur des musiques noires américaines, chanteur à la voix exceptionnelle, compositeur et auteur follement créatif et doué, Nino Ferrer était aussi peintre. Ouais, Nino Ferrer, peintre, c'est le nom de la grande exposition qui vient de s'ouvrir au musée Henri Martin de Cahors et qui durera toute l'année pour découvrir le travail de peintre et de dessinateur de Nino. On en parle ce soir avec son fils Arthur Ferrari et Rachel Amalric. Elle est la directrice de ce musée qui va vous donner pour sûr l'envie de faire un tour dans le sud.
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2: Salut à toutes, salut à tous et merci d'avoir choisi ici pour passer votre lundi soir. L'actu musicale de ce 18 mai, c'est l'anniversaire de la mort de Chris Cornell, le chanteur de Soundgarden qui nous a quitté bien jeune à l'âge de 52 ans. Il y a 9 ans, on écoutera donc Soundgarden à la fin de l'émission parce que c'est un groupe qui a façonné le son rock des années 90. Notre découverte nous emmènera très très loin, le plus loin qu'on puisse aller sur notre petit globe terrestre, puisqu'on va carrément de l'autre côté, en Polynésie, 12 heures de décalage horaire, et pourtant, croyez-moi, on est complètement en raccord quand il s'agit de la musique de Vaiteani, un groupe polynésien, donc à découvrir ce soir. Ce sera notre coup de cœur. On vous donnera aussi des nouvelles du punk. Oui, ce mouvement musical a 50 ans, avouez que c'est quand même pas mal. Parti comme ils étaient partis, on n'aurait pas mis un billet. 50 ans du punk, on va fêter ça en musique et en vous conseillant un bon bouquin. 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Si ça vous inspire, appelez-nous dès maintenant pour vous inscrire au blind test. Le numéro du standard où vous attend Alexandra, 0810 055 056. 0810 055 056. A gagné ce soir, ben justement, un très bon bouquin au blind test, l'histoire de The Inspector Clouseau, ce groupe qui est de Mont-de-Marsan dans les Landes et qui depuis presque 20 ans est un groupe de rock farmers. Oui, ils conjuguent la ferme et la scène, la culture, l'élevage d'un côté, les tournées mondiales de l'autre. 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On joue d'ici une quarantaine de minutes. 20h03 presque, j'accueille en duplex des jolis studios d'ici Occitanie mes invités de ce soir. Rachel Amalric, bonsoir.
5: Bonsoir Émilie, bonsoir à toutes les auditrices et tous les auditeurs.
2: Vous êtes la directrice du musée Henri Martin de Cahors et vous êtes la commissaire de l'exposition Nino Ferrer, peintre. À vos côtés, ou même en face de vous, je crois, si je me souviens bien de la géographie de ce studio, il y a Arthur Ferrari, bonsoir.
6: Bonsoir, bonsoir à tous, bonsoir Émilie.
2: Bonsoir Arthur, vous êtes ingénieur du son, réalisateur, éditeur, musicien et le fils de Nino Ferrer qui nous réunit ce soir. Le Nino musicien, le Nino peintre et vous le Nino papa aussi. Donc
6: exactement.
2: Voilà, et vous participez évidemment activement et votre frère Pierre Ferrari également à cette grande exposition. Alors ma première question, elle sera pour vous Arthur Ferrari. Vous devez être sollicité forcément, vous et votre frère, autour de la mémoire de Nino Ferrer, de ses chansons, qui pour mettre une chanson dans un film, qui pour organiser une expo, des photos, des hommages. Qu'est-ce qui a fait que l'offre du musée de Cahors, l'offre de Rachel Amalric, vous l'avez acceptée?
6: Bah, on avait le désir de dévoiler et de faire sortir toutes ces toiles qui étaient accrochées dans la maison, la plupart. Ouais. Et il y avait déjà eu quelques expositions, même du vivant de Nino, mais c'était très anecdotique et c'était la chance de le mettre pour la première fois dans un musée.
2: C'est ça, il est au musée, un vrai beau musée pour le coup, le musée Henri Martin de Cahors. C'est un musée d'art et d'histoire, alors qui a été créé il y a longtemps, hein, Rachel Amalric, en 1833, et qui a eu de grands travaux très récemment. En fait, la réouverture est assez récente, hein, c'est ça?
5: En effet, le musée a réouvert après 6 ans de travaux et puis la parenthèse Covid en 2022.
2: Ok, alors maintenant, à vous Rachel, justement, directrice de musée, qu'est-ce qui fait, comment on fait la différence entre un artiste, alors qu'on adore Nino Ferrer, mais qui aurait un hobby d'être peintre et qui peindrait des toiles pour se faire du bien, pour se faire plaisir, etc. Comment on fait la différence entre ça et en fait un artiste peintre, dessinateur qu'il faut exposer au musée?
5: Alors d'abord, la vraie question, c'est est-ce qu'on doit faire la différence?
2: Oui.
5: Et ensuite, la réponse, c'est Nino qui nous la donne lui-même. Il explique que quand on a une nature d'artiste, on s'exprime de différentes manières et toutes ces expressions sont des créations, sont des expressions artistiques. Il s'exprimait par la musique, mais il s'est exprimé aussi par la peinture et le dessin, mais par le jardinage aussi. Il a aussi été acteur. En fait, c'est un homme qui est entier et avec des facettes multiples. Quoi qu'il fasse, c'est de l'art. Et
2: ouais,
5: c'est un petit peu la leçon qu'on apprend en observant la vie de Nino Ferrer.
2: C'est ça, un artiste total. J'aime bien cette définition. Arthur, vous pensez que ça lui aurait plu, artiste total?
6: Oui, mais je pense qu'il le savait, comme Rachel vient de le dire, c'est qu'il l'a témoigné plusieurs fois, plusieurs reprises, et c'était sa façon de s'exprimer.
2: Ouais. Alors, il y a une grande incompréhension qui est devenue même peut-être le drame de la vie de Nino Ferrer, c'est que ses premiers succès étaient des chansons, je mets des guillemets, rigolotes, même si au niveau de la production musicale et de sa voix digne de James Brown, il n'y a rien à dire, mais les thématiques étaient rigolotes, c'était un chien qu'on cherche.
3: On n'avait pas vu Mirza.
2: Ou encore un grincheux qui grinche.

0: Alors, ces succès-là, ils ont fini par devenir toxiques pour Nino Ferrer, qui ne voulait pas rester enfermé dans cette image de chanteur rigolo, qui ne méritait pas d'ailleurs, mais bon, c'était cette cage-là que les médias avaient choisi pour lui. Est-ce que vous pensez, tous les deux, que justement, il a beaucoup plus de liberté dans sa peinture, dans ses dessins?
1: Ah oui, définitivement. Non seulement il avait plus de liberté, mais en plus c'est un art qui est moins exigeant en termes techniques et en logistique. Finalement, un carnet et un crayon, ça suffit pour s'exprimer et pour croquer quelque chose, même si on va y travailler plus tard. Et puis il avait choisi à la Taillade de peindre au milieu du salon, donc c'était tout à fait accessible à n'importe quel moment. Je crois que ici on a quelque chose dans lequel il est non seulement libre, mais en plus indépendant à tout point de vue, même si Arthur peut nous raconter à quel point il était indépendant du point de vue de la musique à un moment ou à un autre.
2: Oui, musicalement aussi, il a fait partie des premiers à s'auto-produire, à s'auto-éditer. Et l'industrie musicale à ce niveau-là, ça coûte énormément d'argent parce qu'il y a le matériel et il y a les musiciens et il y a toute une organisation complètement incroyable à dégager. Alors que la peinture, oui, on est juste avec son crayon, son carnet, quelques types de peinture, son chevalet, mais ça y est, on est libre.
0: Alors dans le catalogue de l'expo, on apprend qu'en fait, il a toujours peint et dessiné dès les années 50. Arthur, à l'instant, Rachel parlait de la Taillade, c'est donc la maison dans laquelle il peignait. Vous l'avez vu, du coup, peindre comme ça, au milieu du salon, ça faisait partie de votre vie quand vous étiez
2: entendu.
0: Petit.
2: Oui, c'était ouais. Notre vie au quotidien. Moi, je suis né en 79, ils ont acheté cette maison en 77. Et il s'est remis à peindre activement mi-80. Donc moi, oui, c'était l'enfance, quoi, l'enfance du papa qui est derrière son chevalet au milieu du salon.
0: Et cette maison, la Taillade, elle est représentée plusieurs fois
2: dans
0: l'exposition.
2: Ouais.
0: Ouais, voilà. Oui. Est-ce que vous pouvez nous décrire un peu ce lieu? Donc, vous nous avez dit, en fait, il arrive là-bas, oui, au milieu des années 70. Enfin, la famille arrive là-bas dans les années 70.
2: Ouais, en 77, ouais. Et c'est une maison merveilleuse sur un rocher. Enfin, sur un rocher. Il y a quelques bouts de roche, des petits bouts de falaise, d'où son nom, la Taillade. Sinon, c'est entouré d'arbres. Il y a une propriété de 23 hectares qui s'ouvre vers le plateau. Et c'est complètement magique, oui. On est coupé du reste du monde, on est bien.
0: Ouais. Et pour vous, Rachel, je rappelle, hein, vous êtes la directrice du musée qui présente cette exposition-là. C'était important l'ancrage régional à côté de Cahors de l'artiste.
1: En effet, c'est vraiment une partie importante de notre projet scientifique et culturel. C'est l'axe territorial, c'est de présenter les propositions, les interprétations et de ce paysage et plus largement des artistes locaux et entre guillemets avec, comme pour Nino Ferrer, une aura nationale, voire internationale. Oui. Là, l'intérêt pour nous, c'était justement la convergence, c'est-à-dire que Nino Ferrer, il n'est pas arrivé par hasard à la Taillade, il l'a choisi, il en a fait son refuge, il la représente tantôt perché sur une falaise, tantôt sur un nuage, et c'est là où justement on voit à quel point lui aussi il était attaché à ce territoire qui lui a permis aussi de retrouver une forme de sérénité, cette sérénité qu'il trouve également dans la peinture.
0: Donc la sérénité, c'est une des raisons du choix de ce lieu. Arthur Ferrari, ils vous ont dit, vos parents vous ont donné d'autres explications pourquoi avoir choisi de s'installer dans cette région?
2: Ouais, il y en a plusieurs, enfin plusieurs. Il y en a une autre aussi, Nino, à l'époque des années 60, 70, où il faisait beaucoup de galas, ce qu'on appelait à l'époque les galas, c'était les concerts. Et donc il traversait la France et régulièrement, les passages dans le Lot lui a laissé un souvenir vraiment chaleureux et accueillant. Pour lui, c'était une terre très accueillante et chaleureuse. Et après, les lumières, évidemment, et les paysages lui ont rappelé la Toscane, l'Italie, avec ses collines.
0: Ah oui, il était né à Gênes. Ouais.
2: Et ça lui a permis de croiser plein de choses et de trouver son lieu, je pense. Et ça, c'est arrivé du nord du Lot, où il a loué un château pendant 3 mois en 76 pour enregistrer un album. Et c'est là qu'il commence à se décider de vouloir partir de Paris. Et du coup, il s'est mis à visiter des maisons en partant du nord du Lot. Voilà. Il est tombé sur la Taillade qui est tout au sud.
1: Un des points communs des artistes qui sont présentés au musée Henri Martin, c'est des artistes qui, selon la formule d'André Breton, ont cessé de se désirer ailleurs. Et Nino a cessé de se désirer ailleurs quand il a connu le Lot.
0: C'est joliment dit. Et le Lot, voilà, qui lui a apporté visiblement beaucoup, et bien lui rend hommage aujourd'hui au musée Henri Martin de Cahors. L'exposition Nino Ferrer, peintre, dont on va continuer à parler, elle a ouvert le 6 mai et c'est jusqu'au 31 décembre, les amis. Donc si vous nous écoutez à Paris, à Lille, en Bretagne, que ne sais-je, partout en France, dites-vous que vous avez jusqu'au 31 décembre pour aller faire un petit tour à Cahors et visiter cette exposition. Mais à force de parler de Nino, on a envie de l'entendre chanter et rendre hommage, tiens, décidément il est beaucoup question d'hommage ce soir, à ses idoles, ces chanteurs noirs américains. Je veux être noir, Nino Ferrer sur votre radio, ici.

0: Quelle voix, quelle chanson, Nino Ferrer, Je veux être noir. Vous écoutez ici, il est 20h15. Moi, je suis dans mon studio à Paris et dans les studios toulousains d'ici Occitanie. Il y a mes invités ce soir, Rachel Amalric, qui est la directrice du musée Henri Martin de Cahors, et Arthur Ferrari, fils de Nino que nous venons d'entendre. Et tous les deux viennent nous parler donc de la grande expo Nino Ferrer, peintre, qui est jusqu'au 31 décembre à Cahors. Alors, on a parlé de centaines de peintures, hein, c'est ce que disait Arthur tout à l'heure. Rachel, comment avez-vous sélectionné les œuvres qui sont présentées pour beaucoup pour la première fois au musée, dans l'expo?
1: Là-dessus, je dirais que il y a toujours beaucoup de débats. D'abord parce que il n'y a pas plus de place sur les murs que il y a de place sur les murs.
0: Bah, sauf donc, dans sa maison, visiblement.
1: Effectivement, il y en avait partout.
0: Oui, voilà.
1: Alors d'abord, on a cherché partout, on a été partout, on a décroché de partout. Ouais. On a eu la chance justement que Pierre et Arthur nous ouvrent la maison et nous permettent vraiment de tout voir. Et à partir de là, en fait, dans un musée, ce qu'on fait, c'est qu'on se concentre d'abord sur la matérialité des œuvres, sur les œuvres elles-mêmes, sur ce qu'elles représentent. On les regarde longuement et à partir de là, voilà, on peut commencer à en parler, à voir un petit peu quel fil on peut tirer et quelles sont les associations qu'on peut faire avec la connaissance qu'on a de l'homme, de l'artiste, au sens du musicien aussi. Et on a fait des choix qui sont plus ou moins thématiques dans certaines salles et qui sont plus stylistiques, c'est-à-dire montrer un panel des différentes propositions artistiques de Nino Ferrer. Le principe, ça a été de dire que il fallait que ce soit quand même agréable et confortable. Donc on a limité notre choix à une soixantaine d'œuvres, mais je veux pas dire que c'est les plus belles, parce qu'en fait on peut pas dire ça, mais en tout cas elles ont une véritable cohérence. Il y a une véritable progression dans cette expo, d'autant que on part des œuvres et on arrive tout doucement vers l'homme, parce qu'on le découvre différemment, et on arrive vers la dernière salle où là on a une magnifique vitrine biographique qui se présente comme une frise qui se déroule sous les yeux des visiteurs. Et à mon avis, ils y passent déjà des heures et ils vont y passer des heures.
0: Et alors le tout avec un accompagnement musical. Là, c'est vous, Arthur Ferrari, qui vous êtes occupé de ça. Accompagnement sonore de l'expo?
2: Oui, un environnement sonore pour essayer de s'immerger dans les coulisses un peu de cette vie chronologique autour de Nino, de sa vie. Et on a peut-être un peu cette sensation d'être en coulisses avec Nino à travers les différentes années de production, de musique, de choses qu'il ait pu raconter, d'archives personnelles qu'on ait pu retrouver. C'est vraiment une balade autour de lui. Mais ce qui est compliqué dans ce genre de création de book, c'est de pas perturber aussi la lecture du spectateur. Donc c'est une performance à découvrir.
0: C'est ça, non, mais pour le coup, c'est une expérience à 360. Il se passe vraiment plein de choses. Et donc, la vitrine biographique dont vous parliez, elle est scénographiée, par votre frère, Pierre Ferrari. Et alors, on me dit, alors je ne l'ai pas encore vue, évidemment, je crève d'envie d'arriver à Cahors, mais pour le moment, j'y suis pas, qu'il y a là des centaines d'objets, des vêtements, des costumes de scène, des photographies, des objets du quotidien, des souvenirs personnels. Donc là, c'est hyper intime. Qu'est-ce que vous avez ressenti en voyant ça, Arthur et Rachel, la première fois?
2: C'est encore une fois comme ces peintures qu'il y avait dans la maison. C'est notre maman qui nous avait créé ce genre de vitrine. Je pense que Pierre s'était inspiré un peu de ça déjà. C'est dans les années 2000, on a juste mis un isolant dans le grenier pour le rendre vivable. Qui est moins de fuite d'eau et de... elle avait commencé à sortir des caisses, les objets, mais ça y racontait une histoire. C'était vraiment c'était très très beau, c'était très agréable. Et c'est vrai que c'est beau de le voir sortir. C'est encore une fois, ça permet de raconter la vie de Nino, qui est tellement folle que c'est beau.
0: Ouais. Et avec évidemment alors beaucoup de dimensions différentes, hein. On a bien compris que c'était pas un homme monolithique, ni un artiste monolithique, Nino Ferrer. Mais même dans ce que je vois là de l'exposition, il y a à la fois des toiles hyper colorées. Alors moi j'ai pas le vocabulaire artistique et je m'en excuse, mais on parle de surréalisme, c'est ça, pour beaucoup de ces choix artistiques.
1: Alors, on parle d'une inspiration surréaliste. En fait, Nino, c'est un homme qui est extrêmement cultivé, qui connaît très bien son histoire de l'art, qui fait des exercices d'historien de l'art aussi, même dans ses peintures. Il est inspiré. Et donc, oui, il y a un côté surréaliste, aussi bien par rapport à la question des choix, des thématiques et finalement des représentations elles-mêmes, un côté un petit peu aussi onirique, que par rapport au fait qu'il a une inspiration qui est presque d'ordre philosophique sur certaines toiles. On a aussi des inspirations plus anciennes, avec des inspirations plus médiévales, peut-être un petit peu différentes, peut-être plus noires que les surréalistes. Oui. On parle souvent de Bosch ou de Bruegel quand on compare certaines de ces toiles. Et en fait, ce qui est intéressant, c'est qu'il n'y a pas un mot qui va pouvoir résumer la peinture de Nino Ferrer, sinon on n'aurait mis qu'une toile. Ce qui est intéressant, c'est de venir voir les 60 œuvres qui sont présentées. Il y en a même une petite partie qui va être renouvelée parce qu'elles sont sur des supports fragiles. Et ce qui est incroyable, c'est la richesse qu'il propose. Il faut savoir que au-delà des thématiques surréalistes, ou en tout cas des sujets qui peuvent être surréalistes, il y a aussi une présence assez importante des sujets religieux qui va interpréter, réinterpréter. Il y a aussi, comme je disais, des exercices d'histoire de l'art un peu classiques, hein, les trois petites grâces, par exemple. Et il y a un travail incroyable sur la couleur, mais je dirais avant tout sur le dessin. Et puis on présente des gravures.
3: Oui, des gravures à l'eau forte. Alors là, on est vraiment sur du noir et blanc, du gris. Et ça aussi, ça contraste, hein, quand on voit l'affiche de l'expo avec une maison, donc la fameuse taillade sur un nuage, avec de la fumée, une grosse fumée qui sort de trois cheminées, rouge, jaune, verte. Et derrière, voilà, on a des gravures comme ça en noir et blanc, très très dépouillées. Oui, on sent bien qu'il se passe plein de choses différentes.
1: Oui, et puis là sur les gravures, on est aussi sur les œuvres, je dirais, de la maturité. Il a appris à graver très tard dans sa vie avec Caroline Bouillet, et qui est une artiste graveur. Elle expliquait que il a pris le temps de travailler, de réfléchir. Il a parmi les 13 gravures qu'il a fait, il y en a 9 qui sont consacrées à ce qu'il a appelé le traité de la navigation. Donc ça a été très réfléchi, très pensé. Et d'ailleurs, les commentaires qu'on a mis à côté de chacune de ces gravures permettront aux visiteurs de découvrir finalement les symboles qui peuvent se cacher, ou peut-être tout simplement une proposition d'interprétation de ces gravures. Ce qui est certain, c'est que c'est très différent, et en même temps ça le représente tellement parce qu'il est avant tout un grand dessinateur, et pour être un bon graveur, il faut être un excellent dessinateur.
3: Nino Ferrer, oui, on veut le découvrir, le redécouvrir, découvrir des parties de sa vie et de son art dont on n'avait pas forcément connaissance avant. Et puis écouter sa musique, évidemment. Alors je me tourne vers notre expert ce soir, Arthur Ferrari. Est-ce que vous me validez la maison près de la fontaine?
2: Bien sûr.
3: Vous l'aimez, cette chanson?
2: Ouais. Oui, c'est très beau. Encore une fois, c'est une partie de toujours la vie de Nino qui recherchait et qui pouvait écrire et composer, ce qui n'était pas encore arrivé.
3: Oui.
2: Il a souvent fait, il y a plein de chansons qu'il a écrites dans ce sens-là. Ma vie pour rien, par exemple, un des premiers morceaux qu'il a composé et qui retrace un peu tout comment la vie s'est découlée, ses parents qui sont partis de telle ou telle façon, ce qu'ils faisaient.
3: Alors on l'écoute, Nino Ferrer, La maison près de la fontaine.

aussi chanté par Nino Ferrer. 1972, l'album Métronomie, un album concept incroyable et du rock progressif de très haut niveau.

0: Ah, c'est quelque chose cet album Métronomie. Alors tout comme le côté artiste peintre de Nino Ferrer est méconnu et on répare ça avec cette expo. Arthur Ferrari, vous n'avez pas envie parfois aussi de faire connaître des albums de votre père Nino Ferrer, je ne sais pas comment, mais est-ce que secouer les gens et leur dire écoutez ça, c'est super.
1: Ouais, c'est ce qu'on a toujours cherché à faire avec les moyens du bord, on va dire. Mais en tout cas, avec notre maman Kino et Pierre, mon frère, chaque date d'anniversaire, chaque année où il peut se passer quelque chose, on cherche à proposer d'autres, de faire entendre autre chose, comme Nino l'avait souhaité, de toute façon, faire entendre ses albums comme des symphonies, disait-il. Ah,
0: c'est beau, c'est beau. Allez, restez bien sur votre radio. Ici, il est 20h28. On va refaire un petit tour au musée Henri Martin avec Arthur Ferrari et Rachel Amalric, parce qu'on ne peut pas laisser comme ça Nino Ferrer. On n'a pas encore eu notre dose. Et puis ensuite, le blind test ou encore un petit coup de cœur musical direction la Polynésie. À tout de suite.
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0: Évidemment, tout le monde connaît dans la discographie de Nino Ferrer un bon téléphone.
4: Gaston, il y a le téléphone qui sonne et il n'y a jamais personne qui y répond.
0: Mais il a sorti des albums pendant longtemps, par exemple La Désabusion en 1993. Pour le coup, c'est un album qui a été fabriqué à Cahors, enfin à côté de Cahors, à la Taillade, la fameuse maison dont on parlait tout à l'heure. Et alors, il y a tout un tas de surprises dans ce disque. On ne se lasse pas de la fantaisie et des bonnes idées de Nino.
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0: Né Mozart, une de ces chansons-là qui reste à découvrir. Alors, ce serait une erreur, Arthur Ferrari, de dire que votre père Nino était un chanteur rigolo, mais il y a de l'humour, de l'esprit dans ses chansons, il y en a toujours eu. Est-ce que vous trouvez que ça ressort aussi dans ses peintures, dans ses gravures qui sont exposées ?
1: Oui, complètement. Je pense qu'on a autant d'humour et de désespoir comme ses albums.
0: Ouais. Le désespoir qui donc n'a pas été comblé, n'a pas été adouci ni par la musique, ni par l'art, la peinture, ni par la vie de famille, ni par rien. Il faut le rappeler, Nino Ferrer, il a mis fin à ses jours en 1998. Est-ce que c'était un mal-être que rien pouvait combler?
1: Ben sûrement, ça sera toujours compliqué d'avoir une réponse claire là-dessus. Je pense qu'il avait un désespoir, une peur de la vie et du progrès, justement. Quand on parle de la maison près de la fontaine, le progrès, ça il avait une inquiétude sur l'évolution du monde et le futur.
0: Rachel Amalric, vous sentez ça, vous aussi, ces deux pôles très forts dans l'art de Nino Ferrer, dans sa peinture, de la joie pure et du désespoir hyper profond?
2: Oui, on est vraiment dans...

0: ces oiseaux qui nous regardent, un oiseau qui nous regarde et qui nous accuse de ce qui se passe, c'est-à-dire que lui, il a plus à manger. Quand on regarde le monde extérieur où on a la taillade comme ça perchée sur une falaise, la falaise, elle est attaquée. Au fond, il y a quand même les tours de refroidissement de Golfech.
1: Oui, la centrale nucléaire.
0: Ouais. Tout à fait, puisqu'elle est, à quelques 50 kilomètres de la taillade. Cette inquiétude, clairement, il la disait dans ses interviews, il la chantait, mais on sent aussi dans ses œuvres qu'il y a parfois des basculements possibles, une interprétation plus profonde, et en même temps il y a une vraie joie de vivre, il y a une vraie joie de peindre, et ça on va la retrouver, cette joie dans les représentations de la taillade, on va les retrouver aussi dans une représentation qui s'appelle la chorale, on a le bonheur du chant, on a le bonheur coloré des différentes voix, des différents sons qui peuvent sortir de cette chorale. On a aussi des choses, on parlait de finesse et d'humour, on a aussi des choses un petit peu loufoques avec la vie chez les automobiles, ces visages voitures avec des yeux et des corps humains. C'est un mélange de tout ça, mais en réalité, c'est ce qui fait un homme complet.
1: Ouais.
0: Il a plein de contradictions, plein d'émotions et plein de choses à nous dire.
1: L'expo Nino Ferrer, peintre au musée Henri Martin de Cahors. Elle a ouvert cette expo le 6 mai dernier. Que vous ont dit les premiers visiteurs ?
0: Ils sont fans. Ils sont fans. On est absolument ravis. Vraiment, on a des retours extrêmement positifs. Moi, mon plaisir, c'est en fin de journée d'aller ouvrir le livre d'or et de le faire dérouler comme ça et de voir ces explosions de joie sur le papier. Les gens qui disent c'est superbe, on a découvert quelque chose d'incroyable, on connaissait pas ou on connaissait, on est ravis de voir ou de revoir, de découvrir, de redécouvrir. Ceux qui nous disent qu'ils adorent la scénographie, ceux qui trouvent ça émouvant, touchant, ceux qui vraiment ont pris un plaisir incroyable à voir ces couleurs éclatantes. On a des critiques dithyrambiques, en tout cas c'est celle que je peux lire tous les soirs sur le livre d'or depuis l'ouverture. Je suis ravie de les partager avec vous.
1: C'est celle-là qui compte. Merci beaucoup Rachel Amalric, merci Arthur Ferrari.
0: Merci beaucoup.
2: Merci
1: à vous. L'expo, vous l'avez compris, est recommandable et recommandée jusqu'au 31 décembre prochain à Cahors au musée Henri Martin. Tarif plein 9 euros, réduit 5 euros. C'est gratuit pour les moins de 18 ans et tous les premiers dimanches du mois, organisez-vous pour aller y faire un tour avant le 31 décembre. On se quitte en écoutant South, qui est la version originale, le Sud ayant été, Arthur, une traduction commandée. Mais l'original est en anglais, c'est ça.
2: C'est la genèse en anglais, oui, bien sûr. Et c'est comme ça qu'il l'a écrite, composée, qu'il souhaitait l'entendre. Après, il s'est pris au jeu quand même de faire une version française et je pense qu'il s'est douté que ça valait sûrement le coup, ce qui lui a donné aussi la liberté de créer.
1: C'est vrai. Mais là, on va l'écouter comme il l'a imaginé. South, Nino Ferrer. C'était très chouette de pouvoir parler de lui, de ce grand artiste, au magnifique répertoire.

0: Nino Ferrer et South, c'est tiré de l'album Nino and Radia. Merci à l'équipe d'ici Occitanie de nous avoir permis de réaliser ce duplex. C'est Thomas Boyard qui était aux manettes.
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0: La musique punk a 50 ans, ça mérite bien un beau gros bouquin pour fêter ça. C'est des éditions GM qui ont dégainé un bouquin vraiment commémoratif qui raconte le mouvement, la mode, les fans et puis les groupes évidemment américains comme les Ramones, anglais comme les Sex Pistols et même quelques français, les Garçons Bouchers, Berreur et Noir et aussi les Vampas. Les 50 ans du punk de A à Z de Francis Dordor et Jean-Éric Perrin. C'est en librairie cette semaine. Bon anniversaire le punk et la bise à Manu Chao.

0: qui continuent leur aventure. Hein. Le 15e album studio des Vampas vient de sortir. Il s'appelle Où va nous ? 40 ans d'existence pour les Vampas et des concerts, évidemment, en 2026. Hein, festival d'été, j'en ai sous la main, notamment au Pont du Roc, le 31 juillet prochain. Les Vampas qui vont aussi jouer à Lyon, au Transborder, le 12 juin.
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0: Allez, on joue au Blind Test ce soir avec Evelyne. Bonsoir.
2: Bonsoir, Emily.
0: Bienvenue dans Décibel. Et puisqu'on est toujours nombreux pour jouer au Blind Test, plus on est de fous, plus on rit, il y a Kevin avec nous. Salut, Kevin.
3: Oui, bonsoir, Emily.
0: Comment ça va?
3: Oui, très très bien, que le retour du soleil, ça va, quoi.
0: Alors, je suis d'accord, on a eu notre dose de pluie, là, c'est bon. C'est bien,
3: ah
0: si
3: oui,
0: ça s'arrête.
3: Hein. Voilà. Et puis, bonsoir aussi à Evelyne.
2: Bonsoir Kevin.
3: C'est ça. Bonsoir.
0: C'est bien, c'est bien. Vous pouvez vous serrer la main avant le début du match, puisque de toute façon, à la fin, vous gagnerez chacun un exemplaire du livre sur The Inspector Clouseau, leur parcours incroyable. Ils sont rockeurs et fermiers, des rock farmers. C'est Romain Lejeune qui raconte leur histoire dans ce livre, comment ils peuvent conjuguer la ferme et la scène, l'agriculture et les tournées mondiales. C'est un super bouquin. Je suis ravie de vous l'offrir.
3: Merci Kevin beaucoup.
0: Et Evelyne. Ah bah, avec merci. Plaisir. Vraiment, vraiment. Alors, le thème du Blind Test ce soir, ce sont donc les garçons en chanson. Est-ce que c'est un thème qui vous inspire, Evelyne?
3: Oui, pourquoi pas.
0: Bon, on va voir, on va voir. J'ai pris quand même des chansons qui sont très très connues. J'espère que ça va bien se passer pour vous. On cherche donc le nom des interprètes des chansons. Et évidemment, l'idée, c'est de les retrouver le plus rapidement possible, ces interprètes, en tout cas plus rapidement que le deuxième candidat, Evelyne Kevin. Donnez bien votre prénom avant de proposer votre réponse. On est parti avec une première chanson qui parle d'un garçon. Dites-moi, qui chante ça?
3: Kevin, Sylvie Vartan.
2: Sylvie Vartan.
0: Oui, en même temps.
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0: Comme un garçon, la grande Sylvie Vartan, Kevin et Evelyne, vous avez dit vos prénoms exactement en même temps. Donc c'est un point partout, c'est bien, on a des bons candidats ce soir, ils réagissent vite. On va faire un petit tour ouais, dans un autre style musical.
3: Chercher le garçon.
0: Alors très bon. Très bon karaoké, mais comment s'appelait ce groupe?
3: Ah.
0: On est en 1980. Et le groupe porte le nom. Alors, c'est en deux mots. Le premier mot, c'est un moyen de transport. Et le deuxième mot, c'est le mot fille, mais en anglais.
2: Scooter Girl.
0: Alors, c'est pas Scooter Girl. Un moyen de transport où on paye un chauffeur.
3: Taxi Girl.
0: Oui, Taxi Girl. Uber Girl, non.
2: J'aurais pas retrouvé. Hein.
0: Taxi Girl. Ça fait partie des chansons qu'on a tous dans l'oreille, dans nos playlists, etc. Mais après, le nom du groupe, ça fait pas partie des infos essentielles qui sont comme ça, accessibles tout de suite dans le cerveau. J'en conviens. Taxi Girl, chercher le garçon. Alors là, dernière chanson, gros gros tube des années 80. Mais qui chantait ça?
3: Cause des garçons.
2: Evelyne.
0: Oui, à cause des garçons, chantez pas. À cause des garçons.
3: Ah, c'était mieux ça. On a dansé là-dessus dans les booms.
0: Ah oui, hein. À cause des garçons.
3: C'est un peu comme partenaire particulier, c'est pareil, c'est à peu près pareil.
0: Ouais, c'est la même époque. Alors, à part que là, quand même, à cause des garçons, attention, auteur-compositeur, Alain Chamfort et Pierre Grillet, s'il vous plaît. Donc, c'est pas rien, à cause des garçons. Et au cœur, paraît-il, on ne sait pas si c'est vrai ou pas, si c'est une légende, moi, j'étais pas en studio avec eux, évidemment, il y aurait Nagui, Smaïn et l'acteur Jean-Pierre Calfon, voilà, qui ferait partie des chœurs de À cause des garçons. Et Alain Chamfort, évidemment, puisqu'il faisait partie des gens qui avaient créé le titre. Je sais pas si quelqu'un était dans ce studio et peut nous dire si c'est vrai ou pas, on aimerait bien avoir.
3: Ah, Alain Chamfort, un sacré numéro de la chanson française.
0: C'est vrai, bah, la prochaine fois qu'on
3: l'a vu. Manu Reva, la pieuvre est dans le sang, trace de toi.
0: Tout par cœur. Eh, bravo Kevin. Bah, rien que pour ça, il méritait son cadeau, Kevin et Evelyne également. On vous offre donc le livre Rock Farmers, The Inspector Clouseau. On vous souhaite par avance une très bonne lecture. Un autre garçon en chanson, plus récent, celui-ci, chanté par Elena. Bah oui, vous connaissez, Mauvais Garçon, c'est parti.
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0: Anna, qui n'a pas gagné la Starac, mais j'ai l'impression qu'elle a vraiment gagné tout le reste. Si vous allez faire un petit tour sur ses réseaux sociaux, vous la verrez monter les marches au Festival de Cannes pour la deuxième année consécutive, dans une robe absolument canon d'ailleurs. Bravo mademoiselle. Elena donc et son mauvais garçon, c'est tiré de son premier album, Elle, qui est multi disque d'or, etc. Bravo, succès.
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0: Allez, quelque part au bout du monde, 24 heures d'avion. Hein. On fait d'abord Paris, Los Angeles, puis ensuite Los Angeles, Papeete. Ouais, c'est ça, à peu près 24 heures de voyage, 12 heures de décalage horaire. Nous voilà à Tahiti. Et à Tahiti, eh ben, y a de la musique. Il y a notamment une musique folk polynésienne qui n'est pas de la musique traditionnelle, qui n'est pas du folklore, mais qui, évidemment, a ses racines sur le territoire polynésien. C'est ce que fait Vaiteani. Alors, Vaiteani, c'est un groupe, mais c'est aussi une femme, elle, qui chante, Vaiteani, avec Luc, lui. Ils sont tous les deux, c'est un duo, Vaiteani. Ils sont programmés au Francofolie de Tahiti le 19 septembre prochain. Alors bon, moi j'y serai pas, peut-être que certains vénards d'entre vous pourront faire le voyage, mais j'avais vraiment envie de vous faire découvrir la toute nouvelle chanson de Vaiteani. Ils ont été encouragés notamment par Laurent Voulzy, qui les aime beaucoup, et moi j'aime vraiment faire voyager cette musique-là. Te Moana o Te Hiro A, c'est le nom de la nouvelle chanson de Vaiteani. Allez, tous à Tahiti.

0: ça s'écrit V-A-I-T-E-A-N-I. Suivez-les sur les réseaux sociaux, allez leur donner de la force, parce que la folk polynésienne, faut s'y intéresser, c'est beau comme tout, je suis sûre que ça fait du bien à l'âme.
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0: Chris Cornell est mort il y a 9 ans, tout jeune, à l'âge de 52 ans. Il a mis fin à ses jours parce que, à l'époque, on aurait pu aussi en parler tout à l'heure avec le fils de Nino Ferrer, la santé mentale des artistes, c'était vraiment pas une priorité pour personne en général et certainement pas pour les maisons de disques en particulier. Alors voilà, Chris Cornell, au-delà d'être une des plus belles voix de l'histoire du rock, c'est aussi le mec qui a écrit la chanson qui vient en un quart d'heure. Et quand on pense que cette chanson, elle a marqué durablement le son des années 90, c'est même un maître étalon de ce qu'on a écouté pendant des années après, eh bien on lui rend hommage. Voici Soundgarden, Black Hole Sun.

0: Ah, vous y étiez en 1994 en train de fumer des clopes en cachette derrière le collège et à écouter à fond Soundgarden, ce Black Hole Sun, hommage au grand chanteur Chris Cornell qui nous a quittés il y a 9 ans. Merci d'avoir écouté Décibel, merci à l'équipe Iris Guitoni, Sarah Bécard, Elodie Bianca Maria, Alexandra Sackberg, Franck Moilier et l'équipe d'Ici Occitanie.
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4: Bonjour la France. Ah, nous sommes de retour après une semaine de meilleurs moments du Taquet. Ça y est, on a repris le collier. Et attention, nous n'avons pas repris le collier n'importe quel jour. Car aujourd'hui, c'est un jour exceptionnel. Et oui, c'est la Saint-Éric.
5: Oh, c'est trop d'honneur, Valérie. Bonjour à tous.
4: Bonjour. Alors, bonne fête à tous les Éric.
5: Oh, merci.
4: Évidemment,
5: Valérie,
4: bonne fête à Éric Bastien qui a l'ego de la taille de l'Arkansas.
5: Oui, là, il va être encore plus grand grâce à vous. Hein.
4: Comment ça va?
5: Bon, écoutez, comme un jour de fête, franchement, très heureux de revenir derrière le micro avec toi, Valérie.
4: Et... eh ben voilà.
5: Et surtout, prêt à en découdre.
4: Que va-t-il se passer après une semaine de pause? Est-ce qu'il va enfin gagner plusieurs candidats? On ne sait pas. En tout cas, cette semaine, mes petits chéris.
5: Ah, il y a du beau cadeau.
4: On vous gâte. Et oui, parce que le cadeau de la fin de semaine pour le gagnant de la finale, c'est un séjour pour 4 personnes au parc Astérix. Alors attention les amis, cap sur l'Égypte au parc Astérix.
5: Astérix.
4: J'ai voulu faire une vanne.
5: Saint-Éric.
4: Alors c'est une nouvelle zone au décor antique. Il y a 50 attractions, spectacles, vous allez affronter les remous de la descente du Nil, vous allez prendre de la hauteur avec l'envol d'Ibis, mais surtout vous découvrirez cet automatique.
5: Ah oui.
4: Alors vous allez jouer pour un séjour de 2 jours pour 4 personnes au parc Astérix, une nuit à l'hôtel du parc en chambre familiale, les petits déjeuners, les dîners compris. Et évidemment, pour que vous puissiez aller jusqu'au Nil, simplement avec un chameau peut-être, mais en tout cas, nous, on vous donne 100 euros en carte carburant, histoire que vous soyez contents. Ça, c'est le premier prix. Le deuxième prix, qu'est-ce que c'est?
5: Direction l'Égypte.
4: Ah, l'Égypte aussi, oh mon Dieu.
5: Oui.
4: Oh là là.
5: Se déroule en ce moment, Valérie, le séminaire des druides.
4: Oh my God.
5: Deux druides s'affrontent, Panoramix et Joe Malongox.
4: Oh,
5: mais oui, Joe Malongox et Panoramix qui de son côté prépare, vous le savez, la potion magique.
4: Oh, Magix.
5: Tandis que l'autre prépare ses dosex, ses dosettes, ses 32 dosettes.
4: Oh, mon Dieu.
5: Qui l'emportera? Qui réalisera la meilleure potion du café magique? Réponse d'ici la fin de la semaine.
4: Eh ben, c'est super. Allez, les deux premiers candidats qui vont tenter de se qualifier pour ces magnifiques cadeaux en Égypte, c'est Lydia et Florian. Bonjour les amis.
6: Bonjour.
5: Bonjour.
4: Alors, Lydia, tu joues avec ici Loire Océan. Tu habites à... alors, je ne veux pas mal prononcer. Comment s'appelle ta... comment ça on dit?
6: Bouy.
4: Alors, elle habite à Bouy. Tu as 63 ans. Tu as un chéri qui s'appelle Jeannot. C'est ça?
6: Oui.
4: Tu as des enfants?
6: Oui, 2.
4: Laurent et Adeline. Et tu as même 2 petits-enfants.
6: Oui, Théo et Arthur.
4: Oh là là là là là là. Alors, tu as un petit chien qui s'appelle Pixie.
6: Oui.
4: Qu'est-ce que c'est, le modèle du petit chien?
6: Ah là, on appelle ça, vulgairement parlant, un bâtard.
4: Oui.
6: Un croisé bigle espagnol.
4: Ouais.
6: Qui va avoir 16 ans.
4: Oh.
6: Et c'est une tripate, elle a eu un accident, donc ça fait 4 ans qu'elle avait, elle n'a plus que 3 pattes.
4: Oh bah là.
6: On a dû amputer la patte avant, mais comme c'est un chien qui est bas... et ça pouvait le faire.
4: Ah
6: donc
4: bah.
6: Ça fait 4 ans qu'elle... mais c'est compliqué, à vrai dire.
4: Elle trottine.
6: L'année 2026 va être compliquée.
4: Oh, Minette, Pixie qui a 16 ans. Oh, bon. Alors, tu as aussi une tortue qui s'appelle Pâquerette.
6: C'est ça.
4: Oh, et qui n'est pas toute jeune non plus, la tortue.
6: Bah, le problème, c'est qu'elle a 20 ans, mais elle peut vivre jusqu'à 60. Donc, je pense qu'elle ira plus loin que moi.
4: Bah oui,
5: elle va nous survivre.
4: Elle va nous survivre à tous, hein, ça c'est certain.
6: Oui.
4: Alors, tu es retraitée, mais quand tu travaillais, tu étais assistante maternelle et aide à domicile, c'est ça?
6: Exactement.
4: Et alors, ça t'a plu? C'était bien?
6: C'était très bien.
4: Ah,
6: c'était très bien. De passer des couches pour enfants au XXL le soir, Pour moi, je faisais le tour de la vie d'une personne en une journée.
4: Ah bah, c'est un très très bon résumé.
5: Ah, oui, oui.
4: Très très bien résumé. Alors, on va
6: passer du début de la vie à la fin de la vie, voilà.
4: Et ben voilà.
6: C'est beau.
4: Ah bah c'est bien. Hein, tu faisais un petit panel comme ça. Alors on
6: exactement.
4: Va tout de suite. Tiens, je vais t'emmener loin.
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4: Je vais à Rio.
5: Il aurait fallu mettre Marc sur le Nil, vu que c'est l'Égypte. Là,
4: mais là, on va à Rio parce que c'est une question sur Rio.
5: Ah, d'accord.
4: En 2025, c'est la ville de Rio qui a obtenu le titre de ville la plus agréable à vivre. Est-ce que c'est vrai, est-ce que c'est faux? Top chrono, 5 secondes.
6: Bon, au pif, je vais dire vrai.
4: Alors non, c'est faux, parce que figure-toi que le Global Livability Index, qui classe toutes les villes selon la stabilité, la santé, la culture, eh bien, ce n'est pas Rio. La ville la plus agréable à vivre, c'est Copenhague. Voilà, donc pas de point
6: d'accord
4: pour toi.
5: Florian est avec nous. Bonjour Florian.
1: Bonjour Eric, bonjour Valérie.
4: Bonjour.
5: Moi, je mets des X partout hein, cette semaine. Tu as 34 ans, tu habites à 40 ans. 40 ans, c'est non pas le l'âge, hein, c'est bien une ville qui s'appelle 40 ans et c'est dans la Manche. T'es normand,
1: voilà,
5: quoi.
1: C'est ça.
5: T'es un normand,
1: oui,
5: toi.
1: Je suis normand, ouais.
5: Et ben
1: ouais.
5: Voilà. Sois le bienvenu. Tu vis avec qui? Qui partage ta vie?
1: Ah ben, elle s'appelle Lucie, ma copine.
5: Lucie, t'aimerais bien l'emmener, Lucie, au parc Astérix pour tout un week-end.
1: Ouais. Ben oui.
5: Vous avez un petit chien qui s'appelle Idéfix? Non, pas du tout.
1: Non, Mario.
5: Mario, petit Mario. C'est quoi comme modèle, comme race? Ton petit chien, c'est quoi?
1: Un labrador.
5: Un labrador.
4: Oh là là là.
5: Oh, c'est beau, ça. C'est,
4: on l'adore.
5: Les chiens des présidents, ça, les labradors. Alors, Florian, bon, t'appelles Flo, c'est normal, mais ta chérie, Lucie, t'appelles comment? C'est quoi ton petit nom dans l'intimité, mon Florian?
1: Mon chat.
5: Mon petit chat d'amour. Florian, je suis heureux de t'accueillir dans l'aventure, mais tu sais, chacun de mes candidats doit choisir son camp. Est-ce que cette semaine et aujourd'hui pour cette manche, tu es un Gaulois ou tu es un Romain? Qu'est-ce que tu choisis? Ça va déterminer les questions. Tu choisis quoi?
1: Un Gaulois.
5: Tu choisis le Gaulois, ça détermine les questions des Gaulois. Oui, car j'ai une fiche Gaulois, une fiche en Romain.
4: Bien sûr.
5: Florian, voici cette question, elle vaut un point. Petit extrait.
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5: Attendez, excusez-moi. Attendez. Il est quelle heure? Midi 11, vous pouvez me le refaire ça?
4: Mais qu'est-ce que tu dis, Flipper? Tu veux aller acheter du chocolat en ville? Mon Dieu!
5: Je sais que vous faites des efforts pour la satirique, mais s'il vous plaît, arrêtez.
4: Oui,
5: parce que... Allez, regardez les vidéos.
4: J'essaie
5: quand même
4: de faire des vannes aussi. Enfin,
5: bon. Non, vous faites
4: allez
5: le cri du Flipper.
4: Oui, oui, voilà,
5: les dauphins. Les dauphins. Les dauphins ont des poils dans les oreilles. Moi, je l'affirme. Les dauphins ont des poils dans les oreilles. Vrai ou faux? Top chrono, Florian, on y va. 5 secondes.
1: Vrai.
5: Vrai. Eh bien, tu as raison. Félicitations, c'est une bonne réponse. Les dauphins possèdent bien des petits poils, qui sont des poils sensoriels autour du museau lorsqu'ils sont bébés. Eh ben, tout ça, ça leur permet voilà, de vivre, d'être différents et de pouvoir repérer les choses.
4: Ils sont différents, c'est des céréales violeurs, hein, tu le sais. Voilà. On aime bien les dauphins, mais quand même. Allez, ça fait un point pour Florian, pas de point pour Lydia. Et là, tout de suite, c'est Étienne ou Edani. Oh, comme un boomerang. Une petite chanson pour les Eric. Bonne fête, les Eric.
5: Merci.

0: Très bon début de semaine avec Étienne Daho et Dany, comme un boomerang qu'on n'a pas pris dans la figure. Parce que ça fait mal, hein, Valérie.
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0: Vous n'en pouvez plus déjà.
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0: Vous voulez repartir en vacances
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1: Mais j'étais bien en vacances, j'ai fait Angoulême, l'île de Ré. Oh, j'adore la Charente.
0: Excusez-moi, est-ce que vous pouvez refaire le Flipper le Dauphin? Parfait.
1: Voilà. Alors, nous sommes avec Lydia qui n'a pas de point, Florian qui a un point. Lydia, il paraît que tu aimes bien bricoler, dis donc.
3: J'aime bien bricoler.
1: Eh ben oui, ben oui.
3: Oui.
1: Alors, qu'est-ce que tu fais quand tu bricoles?
3: Alors, j'essaie de faire des choses en bois de temps en temps, mais le résultat n'est pas prodigieux. Mais bon, je me satisfais d'un rien.
1: Bon, voilà. Enfin, il paraît que Jeannot a dit, elle a très, très, très, très bien réussi les joints du carrelage.
3: Ah, c'est un fait. On a racheté une maison et on retape une maison. Et c'est vrai que je me suis attaquée aux joints du carrelage et il m'a dit, tu les as fait mieux que moi.
1: Ah.
3: Donc, c'est vrai que de ce côté-là, ça va. Voilà.
1: Ah, bah, c'est bien ça, dis donc. C'est pas donné à tout le monde les joints du carrelage.
3: Oui. Alors, tu fais les faire que des fumées, c'est clair.
1: C'est vrai, je suis d'accord avec toi. Alors, voilà. Elle aménage son nouveau jardin, me dit-on dans l'oreillette. Il paraît qu'on fait une petite rocaille.
3: Alors oui, j'essaye de faire une sorte de petit jardin. Là, je vais essayer de faire un petit bassin aussi, mais pas un grand pour pas que Pâquerette se noie, parce que c'est pas une tortue aquatique. Et voilà, j'aime bien mettre des petites figurines dans le jardin. J'aime bien faire un jardin un peu vallonné, donc oui.
1: Ah, et dans
3: l'aménager ça tranquillement.
1: Mais donc du coup, au bout de la fontaine, il y aura un petit bassin ou pas?
3: Ouais, mais alors vraiment histoire de tremper les histoires de.
1: Ah, histoire de. Ok, d'accord.
3: Ouais.
1: Bon, ok, d'accord. Et il paraît que tu n'es pas un cordon bleu, mais attention, tu sais faire du pâté.
3: Ah ouais, pâté de foie de volaille.
1: Alors ça, moi, tu vois, j'adore cuisiner, je ne sais pas faire du pâté. Donc tu vois, c'est.
3: Ouais, oui.
1: Voilà. Alors ça, tu peux aussi cuisiner de la blanquette.
3: Oui,
1: mais
3: maintenant je peux. Avant je pouvais pas parce qu'on a été tout l'hiver sur un petit réchaud de gaz pour retaper la maison.
1: Ah.
3: Et c'était un peu compliqué. Mais là maintenant que la cuisine prend forme, je vais pouvoir m'y remettre plus.
1: Ah bah c'est bien ça, voilà. Ok. Mmh. Alors est-ce que tu vas marquer le premier point?
0: Non.
1: Écoute-moi bien toi, c'est pas parce que c'est ta fête. Hein, oui, c'est ta fête,
3: mais parce que ça va être sa fête.
0: Oui. Ouais,
1: voilà,
0: ouais,
1: exactement. Ouais, bravo. Ouais. Alors Lydia, tiens, je t'emmène chez voir son prince.
0: Oula.
1: Teddy Riner. On l'embrasse, Teddy Riner. Alors,
0: on prend un escabeau pour l'embrasser. Quoi,
1: oui, mais déjà. Moi je l'adore, c'est un ami. Alors le judoka Teddy Riner a remporté 5 médailles d'or olympiques. Est-ce que c'est vrai ou faux? Top chrono, 5 secondes. Teddy Riner a remporté 5 médailles d'or olympiques.
3: Alors il en a eu au moins 5, oui.
1: Oui, il en a eu 5. 3 en individuel, Londres, Rio, Paris, et 2 par équipe mixte, Tokyo 2021, Paris 2024. Bravo, tu as un point, Lydia.
0: Florian a décidé d'être un Gaulois, en même temps, c'est un Normand. Il y a les aventures, il y a les Normands dans les aventures d'Astérix Obélix.
1: Bah oui, les Normands, c'est les pauvres.
0: Eh oui, voilà. Bah oui. Florian est avec nous, Florian qui vit avec Lucie, qui est auxiliaire ambulancier.
4: Oui.
0: Ça va, ça te plaît, c'est un métier sympa?
4: Ah oui, très sympa. Mais j'aime bien le contact avec les patients. Puis ça, j'emmène les petites dames chez le kiné.
0: Ouais.
4: Donc voilà, ça se passe bien.
0: C'est sympa.
4: Et puis des fois, je fais des gardes du PH avec le SAMU.
0: D'accord, mais tu fais pas ça depuis longtemps. A priori, c'est un nouveau métier pour toi. Pas.
4: Oui, c'est un nouveau métier. Ouais. C'est une reconversion.
0: Ok. Et tu faisais quoi avant, si je ne suis pas indiscret, avant d'être
4: chauffeur livreur.
0: D'accord. T'as été cuisinier également dans une maison de retraite.
4: Aussi, ouais. Aussi cuisinier dans une maison de retraite. Ouais,
0: bah alors ça veut dire que tu sais faire plein de bonnes choses à manger, rassure-moi, évidemment.
4: C'était plus de l'assemblage, parce que la maison de retraite, c'est plus de la vraie cuisine.
0: C'est malheureux de le dire, mais je pense que, ouais, effectivement, c'est un peu ça, quoi. Ah bon, côté, quand même, côté cuisine, c'est Lucie, hein, qui s'en charge. Je crois que côté plat préféré, on est sur des escalopes de dinde avec de la crème et des champignons. Hein.
4: Voilà.
1: Oui, mais c'est bon.
0: C'est normal, c'est
1: normal. Oui, mais on adore.
0: Le pot-au-feu.
4: On adore.
0: Si, on adore. Alors, pour tout ça, il faut faire du sport. Est-ce que tu es sportif?
4: Je fais de la marche à pied, je fais pas trop de sport, sinon.
0: Oui, quand même. Tu vas voir les sportifs, c'est déjà du sport. Et tu soutiens quelle équipe? Je crois que t'es très footeux, toi. Hein. T'es très foot. Hein.
4: Oui, très footeux, ouais. J'adore le Stade à l'herbe de Caen.
0: Ça, c'est l'hymne du Stade Malherbe de Caen. Tu soutiens l'équipe de France, le Real Madrid, rien à voir en tous les cas. T'es un bon supporter, quoi.
4: Exactement.
0: Et puis, t'aimes pêcher, eh oui.
4: Oui, j'adore pêcher aussi, ouais.
0: Mmh. Un petit coin de paradis, avant que je te pose une question, en Normandie, pour aller pêcher. Petit coin sympa.
4: Il y en a plein, hein.
0: T'en as pas un comme ça à nous donner?
1: Mais ça ne se donne pas. Oh, allez, c'est comme les coins à champignons.
0: Comment tu m'as dit, c'est il l'a donné?
4: Putain, bitch.
0: Voilà, allez, question, on y va.
1: Ah, ça, c'est la musique quand Eric est arrivé ce matin à Radio France, avec des gens qui jetaient des fleurs et des pétales sur ses pieds.
0: Avec moi.
1: Avec lui.
0: La franchise Astérix, pour un point, prépare dans le sud de la France un nouveau parc. Parc géant baptisé Parc Obélix. Est-ce que c'est vrai ou faux? Top chrono, 5 secondes. Est-ce que dans le sud de la France, il y aura un nouveau parc? Parc Obélix. Tu dis faux? T'as raison, moi je trouve que c'est une bonne idée, mais non, il n'y a aucun projet géant dans le sud de la France. Ouvert en 1989, je rappelle que le parc Astérix qui vous invite cette semaine accueille chaque année des millions de visiteurs avec ses 40 attractions. Bravo Florian, un point.
1: Allez, un point pour Lydia, deux points pour Florian, et là tout de suite, do you remember?
0: Bien sûr qu'on s'en souvient.
1: Qu'aujourd'hui c'est lundi, Saint-Éric.
0: Bien sûr.
1: Allez, on écoute tout de suite Hearth, Wind and Fire, September. À tout de suite mes petits chéris, on vous aime.
0: Est-ce qu'il y aura Flipper le Dauphin dans la musique? Ah oui, il est là.

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1: Jingle.
0: Fire.
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1: Nous sommes au taquet avec Lydia qui a un, Florian qui a deux. Et Lydia, alors Lydia, je suis ravie de rencontrer enfin quelqu'un qui a le même talent inutile que moi.
0: Imiter dauphin.
1: Non, elle sait faire des nœuds aux queues de cerises dans sa bouche. Et ça, c'est grâce à Twin Peaks. Parce que moi j'ai vu le film, enfin la série pardon, j'étais fan de la série de David Lynch. Et dedans, nous avons une jeune fille qui fait ça. Et ça m'a impressionné. Allez-y. Ah bah j'ai pas de nœud de cerise là. T'as vu comment tu as, pourquoi t'as eu l'idée de faire ça toi, ma petite Lydia?
3: Bah j'en sais rien, c'est ma maman qui m'a appris ça quand j'étais petite et je l'ai toujours fait.
1: Ah bah voilà.
3: Et les petits que je gardais, pareil, les plus grands, je leur apprenais à le faire
1: Eh oui.
3: Après le repas.
1: Mais c'est dur à faire, hein?
3: Ah bah complètement.
1: C'est inutile, mais c'est dur.
3: Mmh. Oui, c'est vrai, mais ça occupe. Hein.
1: C'est vrai, ça, je suis d'accord avec toi.
3: Et c'est un anti-stress aussi, enfin, bien que quand on n'en arrive pas, ça en devient.
1: Bah
3: mais
1: oui.
3: En général, oui. Ça dépend de la longueur des queues.
1: Voilà, ça, et tout est que longueur de queue, tu sais. Alors.
0: Voilà, je ne rebondis pas.
1: Non, ne rebondis pas.
3: Non, absolument pas. Non.
1: Voilà, elle ne veut pas que tu rebondisses.
0: Oui, non.
1: Voilà.
0: J'ai l'impression qu'elle m'aime pas, Lydia.
1: Oui, mais parce que tu ne dis que des choses horribles. Alors.
3: Non, parce que j'aime pas, parce que je suis contre la Normandie, moi, parce que à la base, je suis bretonne. Donc,
0: Normandie,
3: bretonne.
0: Oh là là,
3: Michel qui nous sépare, c'est pas bon.
0: Oh là là. Ah là, c'est la guerre, ça.
3: Oh non.
1: Alors.
3: Non, je souhaite bonne chance à Flo, il n'y a aucun problème.
0: Ah,
1: quand même. Alors, ma chérie, c'est le quiz musical. Aujourd'hui, on va faire des standards, mais des standards d'il y a très longtemps. Je vais te faire écouter la première chanson et après, tu me diras qui chante. Allez, on écoute. 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

0: Qui c'est qui chante, top chrono?
1: On dirait Marilyn Monroe.
0: Oui, c'est Marilyn Monroe qui aurait eu 100 ans aujourd'hui. Enfin, cette année en tout cas. Et en ce moment, il y a une grande exposition à la Cinémathèque à Paris qui est consacrée. Bravo, premier point. Alors écoute bien pour le deuxième point. Il s'agit d'un chanteur, Back to the Past. Écoute bien.

0: chante, top chrono.
1: Serge Reggiani.
2: Et c'est une...
0: Bonne réponse. Oh, oui, c'est Serge Reggiani. C'est une chanson qui est une ode à la résistance. Hein. Oui. Les loups dans Paris, c'est l'armée allemande qui rentre dans Paris. Bravo, tu as 2 points, tu passes en tête, tu as 3.
3: Florian, donc Normand, Bretagne, Normandie, on va pas débattre, hein, Florian. Tu sais que moi j'étais en vacances en Normandie, hein, je te dis, là, je reviens tout juste de Normandie. Hein. Ah oui.
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0: Et non, voilà, non, c'est non. Reparti.
3: On ne commence pas à rentrer là-dedans. Florian, j'ai même pas le temps de papoter avec toi, on le fera tout à l'heure. On va tout de suite jouer, c'est le quiz, on remonte le temps aujourd'hui. À toi d'identifier cette chanson qu'a représenté la France. Non, je dis rien, non, j'en ai trop dit déjà.

0: Rihanna. Allez, top chrono, qui chante?
1: Alain Barrière.
0: Alain Barrière. Et c'est vrai que cette chanson a représenté la France au concours de l'Eurovision en 1963. C'est l'un des plus grands succès d'Alain Barrière.
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3: Elle était si jolie.
0: Bien sûr.
3: Ah, il y a ma vie aussi. Ma vie.
0: Ah oui.
3: Ma vie.
0: On continue, Florian?
1: Ouais.
0: Ouais.
3: Bah, ça fait 3 points pour Florian, 3 points pour Lydia. Ah, il va peut-être marquer.
0: Oui, mais là, Florian, autre chanson à découvrir. Qui chante? On écoute.

0: Et top chrono.
1: Alors là,
0: viens sur la montagne.
1: J'en ai aucune idée.
0: Actrice, comédienne, succès dans les années 60-70, cette chanson date de 73. Peut-être que Lydia a la réponse. Qui chante ?
2: Marie Laforêt.
0: Bravo !
3: Voilà, Marie Laforêt, qui est aussi la maman de la réalisatrice Lisa Azuelos.
0: Exactement.
3: Eh bien, ça fait 3 points, Lydia. 3 points, Florian, c'est magnifique.
0: Ouais, c'est bien.

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2: Et je vous rappelle que cette semaine, nos candidats s'affrontent pour se sélectionner pour la finale. Le premier prix, il s'agit d'un séjour pour 4 personnes au parc Astérix. Direction l'Égypte avec la descente du Nil, l'envol d'Ibis ou même encore cet automatique. En tout cas, vous pourrez dormir dans le parc, vous aurez les petits déjeuners et les dîners et 100 euros de carburant. Et si vous n'avez pas ce magnifique prix, vous aurez quand même un magnifique cadeau. Il s'agit de la machine expresso EO fabriquée par Malongo avec 32 dosettes et 6 verres en verre. On reprend la compétition avec Lydia et Florian qui sont à égalité. Ils ont 3 points. Alors, ah là là là là, notre petite Lydia, il paraît qu'un jour, une seule fois dans ta vie, tu as fait du ski. Pour faire, enfin, à la montagne, voir du ski. Parce que ça a été une expérience très dure. Hein. Tu t'es totalement fait tirer par le tir-fesse, t'as pas pu rester debout. Donc tu t'es fait tirer par le tir-fesse et puis t'as descendu toute une piste noire sur les fesses. Qu'est-ce qui s'est passé?
3: Bah, j'étais avec ma fille, c'est la première fois qu'on y allait, donc j'avais 45 ans. Et j'étais avec ma fille, elle me fait monter sur un télésiège, du coup, et arrivé en haut, on s'aperçoit que pour redescendre, c'était une piste noire. Donc moi, j'en avais jamais fait, j'ai dit, je descends sur les fesses.
2: Eh ben oui, mais tu t'es quand même, du coup, cassé le coccyx parce que t'es tombé sur une plaque de glace.
3: C'est en arrivant au bar, on devait aller boire un chocolat chaud, il y avait une plaque de glace que j'ai pas vue et je me suis vautrée.
2: Aïe, aïe, aïe, aïe, aïe.
3: Et j'ai cassé 2 bâtons de ski pendant la semaine.
2: Oh là là là là là là, oui, non, donc là on est sur. T'as jamais refait de ski en fait.
4: Non, mais faut pas insister.
3: Non, je suis jamais retournée à la neige, non.
2: Ouais, mais en même temps.
4: C'est mieux.
2: Bah oui, si quand il va, tu te casses le coccyx et tu pètes les bâtons, c'est pas bien, on n'est pas. Bon. Par contre, t'as adoré la tour de l'enfer de Disney. Ça, tu t'as.
3: Ah ouais.
2: Ah là, tu t'es régalé là.
3: Ah ouais. Ouais. Ah ouais. Mes enfants m'ont offert ça c'était mon Noël, là. Donc, j'étais avec mon gars et ma fille, tous les trois.
2: Oh.
3: Ils m'ont offert un week-end là-bas. J'avais jamais été. C'était mon rêve d'y aller. J'ai pris mon courage à deux mains. J'ai dit, si tu te ramènes dans 10 ans, tu vas peut-être faire un AVC. Donc là, j'en ai profité. J'ai tout fait tant que j'ai pu. Et je suis rentrée vidée, mais hyper contente, avec des très bons souvenirs. Et j'ai pu voir le spectacle de la Reine des Neiges qui venait juste d'ouvrir. Et
4: oh non, oh non,
2: ah,
4: non,
2: délivré,
4: oh non, on peut plus.
2: Je ne mentirai plus jamais.
4: Oh non, non, non. Oh, ça toute la journée
2: c'est
4: encore.
2: Pour, alors, je sais que c'est la Saint-Éric, mais un auditeur du Poitou nous a appelé pour nous dire, vous êtes bien gentil, mais c'est aussi la Saint-Corinne.
4: Non, je ne partage pas, madame.
2: Bonne fête à toutes.
4: Saint-Éric aujourd'hui.
2: Corinne. Alors.
4: Ouais, bonne fête, Corinne.
2: Bonne fête, Éric. Bonne fête, Corinne.
4: Ouais.
2: Alors, ma petite Lydia, c'est la question à choix multiples. Je vais te poser la question, te proposer des réponses, et puis tu me donneras, après les 10 secondes, ta réponse, ton choix. Et tiens, je t'emmène. Hop.
4: Douchka ?
2: Ah non, non, c'est Karine Schaïl. C'est Karine Schaïl. Alors, écoutez bien, aujourd'hui, lundi 18 mai, c'est la Saint-Éric, c'est la Sainte-Corinne, mais c'est aussi le début du tournoi de Roland-Garros. J'embrasse Benoît Paire qui va démarrer le tournoi. Alors, écoute-moi bien, à toi de me dire, alors, vraiment, de quoi est principalement composée la terre battue des courts de tennis? De sable rouge, de briques pilées, de roches volcaniques ou de sueur d'Éric Bastien.
4: Oh, c'est horrible.
2: Alors, de quoi est composée la mythique terre battue? Sable rouge, briques pilées, roches volcaniques, sueur d'Éric Bastien. Oh, top chrono, 10 secondes.
3: Oh, j'aurais bien dit Éric, mais c'est un peu gros. Je vais rester sur la brique pilée.
4: Alors, Éric est gros, j'aime pas trop l'association. Hein.
3: Oui, c'est vrai que j'ai pas le visuel, je m'excuse, je retire.
4: Ouais. Bon,
2: Eh bien oui, c'est de la brique pilée. C'est une fine couche de briques rouges broyées. C'est elle qui donne à tous ces terrains la couleur ocre et les rebonds magnifiques.
4: Ouais.
2: Voilà, allez, ça fait 3 points, tu es à 6.
4: Et qui va faire un jeu 7 et match? C'est mon Florian, c'est mon petit Gaulois, c'est mon Normand, mais oui, mon Florian qui...
5: Oui, oui.
4: Ouais, alors, on parlait de trucs qui fait un peu peur là, à Disney avec Lydia. Toi, t'aimes bien te faire peur aussi avec des films.
2: Ah.
5: Les films d'horreur, j'adore ça.
2: Ah, moi aussi.
4: Mais alors,

0: Je comprends.
1: T'aimes bien dire que le Mont-Saint-Michel est normand, mais bon.
0: Oui, bah oui. D'ailleurs, la réalisatrice nous a dit qu'Alain Barrière, qu'on écoutait tout à l'heure, était breton.
1: Eh oui, bien sûr.
0: C'est
1: bah oui.
0: Aujourd'hui. Hein. Tu t'emportes assez vite, je le disais. Tu es joueur, tu es taquin. Et en même temps, si tu étais un animal, tu serais quoi? Et tout s'explique.
2: Le lion.
0: Eh oui, voilà, c'est ça.
1: Oh là là, mon Dieu, le signe astrologique d'Éric Bastien.
0: Bien sûr, ça rugit de plaisir.
2: Et moi aussi, c'est mon signe astrologique d'ailleurs.
1: Oh là là là là là là.
0: Salut Régis, votre mari aussi qui est lion. Bah si, c'est vrai.
1: Oui. Mon mari est lion, c'est vrai.
0: Bah oui, votre mari est
1: lion. Nous ne sommes pas mariés, je vous rappelle.
0: Oui, enfin bon, vous connaissez bien quand même.
1: Oui, 25 ans que je le supporte, qu'est-ce que tu veux faire?
0: Bien, Florian. J'adore faire des blancs dans l'émission.
1: C'est la question.
0: On se demande ce qui se passe.
1: Attention, c'est la question. À choix multi.
0: C'est la question à choix multi. Il y a Laurent Gérard qui imite Pierre Bellemare. C'est 5 ans, on marie. Bon, voilà. Générique, s'il vous plaît. Oui, en cette Saint-Éric, je méritais bien un tapis rouge. C'est pas parce que vous avez mis un pull et que je rêve de vous marcher dessus.
1: Non, mais je rêve. Mais le gars me menace de marcher dessus parce que j'ai un sweat rouge.
0: Vous avez un pull rouge, j'ai envie de défiler sur vous.
1: Non, mais vous... Alors, quand il dit une saloperie, il vous voit. Vous remarquerez
0: t'as
1: tous.
0: Remarqué, ouais.
1: Les auditeurs ont déjà remarqué sur Facebook, j'ai eu plein de messages dans ce sens.
0: C'est pour atténuer.
1: Voilà, c'est pour atténuer.
0: Pour être plus doux.
1: Ouais.
0: Alors, certes, Roland Garros, mais ça ne vous a pas échappé. Nous sommes en plein Festival de Cannes, qui se tient là depuis quelques jours, depuis le 12 mai jusqu'au 24 mai. Petite question QCM. Combien pèse environ une palme d'or de Cannes, Festival de Cannes, la palme d'or? Combien ça pèse environ? Voici les propositions. 1 kilo. 1,2 kilo. 1,4 kilo. Ou le poids cumulé de Valérie et d'Éric, je rappelle, 200 kilos de bonne humeur chaque jour. Top chrono, 1 kilo, 1,2, 1,4, notre poids réuni avec Valérie.
2: 1 kilo.
0: Tu dis 1 kilo, la palme d'or de Cannes, alors je te raconte, ouais, évidemment, on est sur du chouïa. Hein. C'était 1,2 kilo, c'est fabriqué en or, c'est du 18 carats. C'est Chopin hein, qui fabrique cette palme d'or qui a été créée en 1955 et qui porte le blason de la ville de Cannes.
1: Ça s'inspire des blasons, des blasons de la ville. Bon, bah ça fait 6 pour Lydia, 3 pour Florian. Et là, tout de suite, ah, on adore. Il y a le, je vous rappelle qu'il y a le film de Olivier Toledano, Éric Nakache.
0: Oui.
1: Hein, Éric Toledano et Olivier Nakache.
0: Tout à fait, oui.
1: Et juste une illusion. Bah, Dupont et Dupont, juste une illusion. Allez le voir au cinéma. C'est magnifique. Et là, c'est juste une illusion de Jean-Louis Aubert. On adore. À tout de suite, mes petits chéris.
0: Parce que c'est le titre du film, en fait.
1: C'est le titre du film.
0: Jean-Louis Aubert. Le film s'appelle Jean-Louis Aubert.
1: Non, le film s'appelle juste une illusion, petite patate.

0: Joël Aubert, juste une illusion. Chanson écrite pour Valérie Damido, l'illusion qu'elle va gagner aujourd'hui, comme chaque jour.
1: Ah là là, fais-moi un petit jingle, ma Sarah, vas-y.
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1: Mon Dieu. Alors, ma petite Lydia qui est en tête avec 6 points, ça, ce n'est pas juste.
3: Je précise aussi, je suis du signe du lion.
1: Et voilà, donc elle va pas se laisser faire, quoi. Crois-moi bien qu'il y a Varmus, sa crinière va surtout ses pattes.
0: Bah, j'en ai une aussi, et Florian aussi.
1: Hein. Ah, bien sûr, vous avez des crinières, surtout toi, là. Oh, pardon. Alors, ma petite Lydia, il paraît que comme ça, on aime procrastiner.
3: Oh mon Dieu.
1: Ah mince.
3: C'est un de mes talents, oui.
1: Ah, c'est un de vos talents, cher ami. Alors, comme ça, vous faites comme dans la chanson. Aujourd'hui, peut-être. Ou alors demain.
3: Oui. Voire après-demain.
1: D'accord. Ah bon, d'accord. Bon, bah, en même temps, t'en es consciente.
3: Ah ben, complètement. J'essaye de m'améliorer, mais c'est pas évident.
1: Ah oui. Bon, bah non. Mais alors, qu'est-ce que tu fais quand tu quand tu glandes, quoi. Hein, voilà.
3: Bah, je commence à mettre du linge à repasser. Je me dis, bon, je vais attendre qu'il y en a un peu plus, il y en a un peu plus, il y en a un peu plus. Et après, je suis débordée. Je me dis, bah non, en fin de compte, j'ai pas le temps là, donc je ferai ça, je consacrerai une journée, et il est toujours là. J'entame quelque chose dans le jardin, pourtant, Dieu sait que je l'adore, et j'arrête, et je repars faire autre chose, et je les classer les papiers, c'est pareil. Je l'entasse, et après, les classer dans les classeurs, je verrai ça plus tard, et puis.
1: Ouais, mais on n'aime pas tout ça, on n'aime pas. Bon, enfin, bref.
0: En fait, c'est remettre au lendemain ce qu'on pourrait faire.
1: C'est ça, procrastiner. C'est le. Voilà.
0: J'ai compris. Merci beaucoup, Lydia, d'avoir joué avec nous. Victoire de Florian aujourd'hui.
1: Aujourd'hui.
0: On jouera demain avec Lydia. Alors, voilà. Pardon.
1: Ouais. Voilà. On verra bien. Tu arrêtes tout de suite d'embêter ma candidate. Alors, il paraît que t'as
3: Il me déstabilise.
1: Il te déstabilise. Je vais te restabiliser, moi. Il paraît que t'aimerais déjeuner avec Jean-Jacques Goldman, que tu adores.
3: Ouais, c'est vrai.
1: Et voilà. Ah ben, on te le souhaite d'aller au bout de tes rêves. Et de déjeuner avec Jean-Jacques Goldman. Eh, dis donc, il paraît que t'as un trèfle à quatre feuilles que ta voisine t'a donné, que c'est ton porte-bonheur. Eh bah, t'as qu'à faut demander au trèfle. Voilà.
3: Ouais.
1: Voilà.
0: Voilà. Quand les trèfles parlent.
1: Parce que les trèfles parlent, c'est parce que tu ne connais pas le...
0: Parlez à votre trèfle, vous.
1: Mais j'en ai pas. Si j'en avais un, je lui parlerais.
3: Ah, il ne connaît pas le langage des fleurs.
1: Mais il connaît rien. Qu'est-ce que tu veux que je te dise, ma petite?
0: C'est vraiment pas fait, hein, aujourd'hui.
1: Mais oui, c'est un homme. Voilà, c'est tout bon.
3: Voilà. Ça résume.
1: Ça résume bien. Voilà. Alors, ma chérie, c'est la question cash qui va te valoir 5 points si tu la trouves. Tiens, je t'emmène. Ça, c'est le générique d'une émission que j'adore qui s'appelle Des trains pas comme les autres. Tu connais, Lydia, Les trains pas comme les autres?
3: Ouais, j'en ai regardé.
1: Oh, moi, j'adore cette émission, c'est magnifique.
3: Ouais, c'est vrai que c'est joli, il y a des beaux paysages.
1: Eh oui. Alors, on va parler de trains et je vais te poser la question suivante. Quel célèbre train relie traditionnellement Paris à Istanbul? Quel célèbre train relie traditionnellement Paris à Istanbul? Top chrono, 10 secondes. Paris-Istanbul, le train s'appelle... Et l'Orient Express, c'est un... Eh oui, il a été mis... Il a été mis en service à la fin du 19e siècle. Il traverse plusieurs pays européens. Il est devenu surtout célèbre grâce au roman policier d'Agatha Christie. Voilà, pas de points pour toi.
0: Florian, ça va peut-être faire nos affaires. Oui. Ça, on va voir comment ça va se passer là, dans un instant. On reste à 3 points, effectivement. Normandie, Florian qui vit avec Lucie, qui aime la pêche, le foot, qui suit le stade Malherbe de Caen, qui s'emporte un peu vite. Bon, voilà, quelques petits défauts. J'ai un message pour toi, Florian. Tu es prêt à l'écouter?
4: Oui. Alors? On n'attend pas Patrick?
0: Alors?
4: On n'attend pas Patrick, oui.
0: Bah, qui c'est qui dit ça?
4: Franck Dubosc?
0: Bah oui, pourquoi on parle de Franck Dubosc et pourquoi on l'entend Francky? D'accord. Alors, sur ta fiche, qui n'est peut-être pas la bonne, il paraît que tu aimerais déjeuner avec Franck Dubosc. Il paraît même que tu as été au camping des Flots Bleus. Mais alors, si tu ne te souviens pas de ce que tu fais de ta vie, dis-le-moi, Florian.
4: Si, j'ai été au camping des Flots Bleus avant, ça prenne feu.
0: Eh oui, c'est vrai qu'il y a eu un incendie au camping des Flots Bleus. Franck Dubosc, acteur préféré?
4: Oui, acteur préféré.
0: Bon, bah, je te souhaite de déjeuner avec lui, en tous les cas, voilà, si l'occasion se présente. Un petit mot sur ta rencontre avec Lucie.
4: On s'est rencontrés sur Internet.
0: Ah ouais? Sur Facebook, comme on dit.
4: Facebook rencontre, oui.
0: Comme des Franck Dubosc. Alors, cette rencontre, pourquoi Shabadabada? Qu'est-ce qui s'est passé?
4: On s'est rencontrés sur la plage.
0: Ouais. Quelle plage?
4: À Ouistreham.
0: Tu sais que j'étais il y a 2 jours? Il y a une plaque avec ton nom et celle de Lucie. Je me suis recueilli.
4: Ah. Ouais, il y a Cadena, non?
0: Il y a quoi?
5: Vous avez vu le cadenas?
0: Non, j'ai pas vu le cadenas. Première rencontre sur la plage de Ouistreham, donc en Normandie. Ça a matché vite, du coup? Vous êtes ensemble depuis combien de temps maintenant?
5: Ça va bientôt faire 3 ans.
0: 3 ans? Bon, c'est une belle histoire. Dis-moi, on parle, tu joues avec moi. Mais la dame qui est à côté de moi et qui porte un pull rouge, tu la connais un petit peu quand même, Valérie D'Amido, tu racontes?
5: Oui, je l'ai rencontrée à Pont-Audemer, dans un supermarché.
1: Bah oui.
0: On fait ses courses au supermarché de Pont-Audemer.
1: Bah oui, parce qu'elle a une amie qui a une petite maison pas loin d'Honfleur. Voilà, elle a le droit de faire ses courses à Pont-Audemer.
0: C'était en 2022. Et alors, vous étiez là pour une séance de dédicace, Valérie?
1: Mais j'étais pas là que pour ça. J'étais là aussi pour ça.
0: Voilà. Et il est fan de vous. Je commence à vous dire,
1: tu vas me banner. Alors, attention.
0: Non. Mais tiens, alors, t'as fait quoi avec Valérie? T'as fait la photo. Comment elle était, Valérie, dans la vie?
5: Bah, elle est super gentille, elle est simple et elle est vraiment gentille, ouais.
1: Merci.
0: Je crois qu'on ne connaît pas la même personne.
5: J'ai fait un petit selfie, elle a accepté avec plaisir.
1: Eh oui, évidemment, parce que je suis gentille.
0: Écoutez,
1: pose ta question, il est tout déstabilisé, il croyait que t'allais dire que j'étais une vraie connasse.
0: Vous me parlez de quelqu'un que je ne connais pas, donc. Je ne sais pas de qui vous parlez. Florian, voici ta question qui vaut 5 points. C'est une question cash, question cuisine, extrait.
1: J'aurais tellement aimé que ma réalisatrice préférée me trouve la version de Georges Alain. Ah là là, Georges Alain, je t'aime, hein, mais quand tu chantais cette chanson,
0: ouais.
1: On l'écoutera peut-être après la question.
0: Non,
1: vas-y.
0: Non, vaut mieux pas. Quelle soupe froide originaire d'Espagne est préparée avec des tomates? Top chrono, 10 secondes. Une soupe froide originaire d'Espagne est préparée avec des tomates.
5: Gazpacho.
0: Le gazpacho, une soupe froide traditionnellement préparée avec des tomates, du concombre, des poivrons, de l'ail et de l'huile d'olive. Oui, monsieur, c'est populaire en été, ça vient d'Andalousie, c'est le gazpacho, bravo.
1: Alors, 8 pour Florian, 6 pour Lydia, et là tout de suite, ah là là, la Corse débarque à Marseille bientôt. Eric vous en parlera après cette magnifique chanson de Affiletta et Francis Cabrel, Cara Mariuccia. Vous écoutez ici, on vous aime, à tout de suite.

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0: 14 millions de gens, regardez ça.
1: Allez, merci Georges Alain de ce moment absolument exceptionnel. Alors, Lydia 6, Florian 8.
0: C'est moche de se moquer comme ça.
1: C'est moche, pardon Georges Alain. Alors, ma petite Lydia, il paraît qu'on collectionnait les tortues, mais les dauphins, mais que maintenant on collectionne les tortues.
2: Oui.
1: Alors, combien de dauphins as-tu ?
2: Ah, j'en avais à peu près une centaine, maintenant je dois en avoir la moitié parce que je commence à m'en débarrasser petit à petit, sauf ceux qui sont sentimentaux de personnes qui m'ont fait ça.
1: Ok. Voilà. Bon, pour t'encourager à gagner ce petit bingo, je te mets ton chanteur préféré, c'est toi qui as choisi la chanson. Il reste...

0: le portrait de Calogero. Qu'est-ce qu'il est doué, ce Calogero, on l'adore.
1: Ah ouais.
0: Ah là là, bien, alors ma chérie, écoute, c'est simple. Là, si tu l'emportes, bah tu l'emportes. Voilà, alors.
2: 10h55. Si tu l'emportes, tu l'emportes. Valérie Dabido.
0: Alors, c'est le bingo. Donc, à mon top chrono, tu auras 10 secondes pour me donner un maximum de Valérie célèbres. Toutes les Valérie célèbres. Voilà, attention, top chrono, c'est parti. Valérie quoi ?
1: Valérie Damino. Valérie Kapelski. Valérie Le Mercier. Valérie.
0: Bon, tu m'en as donné trois. Il y avait Valérie Mérès, oui. Valérie Benaïm, Valérie Beg, Valérie Trerveller, Valérie Benguigui, Valérie Bonneton et Valérie Expert. Voilà, tu m'en as donné trois, c'est pas mal.
2: Vous êtes de loin ma préférée.
0: Bien sûr.
2: Florian nous a envoyé une photo. Je ne reconnais pas la personne qui est à côté de toi, Florian.
0: Bah, c'est moi pourtant.
2: Voilà, la photo de Valérie que tu as rencontrée à Pont, enfin en Normandie, hein, c'est ça. C'était.
3: À Pont-Audemer.
2: Exactement, à Pont-Audemer en Normandie. Bon, alors, moi, ce qui me rassure un petit peu là, dans ce qui va arriver, c'est que toi, tu es un chanceux. Oui, parce qu'il y a un mois, tu as acheté un Maxi Blackjack à 5 euros. Et combien que tu as gagné, mon Florian ?
3: 500 euros.
2: 300 euros ?
0: Non, 500.
2: 500 euros. Ah ouais, avec 5 euros, t'en as fait quoi ? Tu les as placés ?
3: Ah bah, des loisirs.
0: Bah oui.
2: Des vêtements ?
0: Non, mais tout le monde n'est pas auvergnat comme toi. Mais 500 oui. euros, il s'est fait un kiff, c'est tout.
2: Il s'est acheté un iPad, t'as aidé ta maman aussi, c'est sympa, t'as fait des petits cadeaux.
3: Oui.
2: Très agréable. Oui. Ça me prouve que tu as un petit côté chanceux. Allez, pour te faire plaisir, il est normand, voici Pierre Garnier, il est normand. Et oui, il est normand, Pierre Garnier, comme toi, Florian, tu es au cœur du bingo, tu as mené... avec main de maître, 8-6, mets-la dans le bingo. Voilà, ça vaut 10 points le bingo. Il faut faire plus que Lydia, qui a marqué 3 points, donc je veux 4. Ok, Florian ?
3: Oui.
0: Allez.
2: Tu me vois venir, nous allons jouer avec les prénoms, et je te demande, merci Valérie pour cette préparation.
0: Je t'en prie.
2: Un maximum de Eric, dont c'est la fête aujourd'hui, les Eric célèbres.
0: J'aurais pu faire les Corinne, mais c'est les Eric. Allez.
2: Chrono, 10 secondes, les Eric célèbres.
3: Eric Cantona. Éric Antoine.
2: Oui. Aïe, il n'y en a que deux. Éric Serra, Éric Satie, Éric Romer, Éric Emmanuel Schmitt, Éric Ciotti, Éric Zemmour.
0: Éric Fréchon, le chef.
2: Oh là là,
0: Il y avait même Éric Bastien.
2: Oui, non, c'est célèbre.
0: Mais, bien.
2: Ça suffit pas.
0: Non, c'est Lydia qui se qualifie pour la finale de vendredi. Bravo. Pour tenter de gagner un séjour pour 4 personnes au parc Astérix direction l'Égypte. Tu vas faire la descente du Nil, l'envol d'Ibis et tu découvriras cet Automatix ou peut-être que tu gagneras la machine à café Malongo. Bravo ma Lydia. Florian, tu as très bien joué.
2: Désolé, Florian.
0: Bravo Florian.
1: Désolé pour Florin.
3: Bravo et Lydia. Bravo. Bravo
0: Florian, merci pour cette petite photo que tu nous as envoyée de Pont-Audemer. Ça me fait bien plaisir. Je t'embrasse très fort. Lydia, je t'embrasse à vendredi. Je remercie Céline à la réalisation, Sarah à la technique, Marian au standard, le professeur Coupez aux photos,
2: oui.
0: Éric Bastien dont c'est la fête.
2: Merci Valérie, vous êtes formidable, je vous aime.
0: Allez, je vous embrasse tous et je vous retrouve demain mes chéris. Il est 5h, Paris s'éveille et Yoann Guérin arrive.
2: Il est très en forme, Yoann Guérin, il vous accompagne jusqu'à 6h du matin, donc c'est dans les prochaines minutes. On vient quand nous Valérie ?
0: Oh bah nous on revient à midi mon chat.
2: Ah bah on va se faire une petite chaise quand même avant. Hein.
0: Évidemment.

0: le petit plaisir du matin. Bah oui, rien de mieux pour se motiver dès le réveil que David Bowie, Let's Dance.
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0: Bonjour, très heureux de vous retrouver. C'est lundi, on démarre une nouvelle semaine avec, tiens, la dernière du mois de mai. On espère que vous allez bien. Peut-être un lundi de Pentecôte travaillant. On pense fort à vous, les leftos, l'équipe du jour, Emeline Saveria. Il y a Mélodie, Christophe et Aude Razo. Bonjour, Aude.
3: Bonjour, Johan Guérin. Direction Roland-Garros dans le journal de 5h parce que Gaël, mon fils, entame le tout dernier Roland-Garros de sa carrière et on l'adore et ça fait quelque chose, forcément.
0: On va suivre ça, évidemment, cette journée pour lui. Ce matin, tiens, je vous invite à regarder votre porte-monnaie.
3: Il n'y a rien dedans.
0: Ben oui, mais il y a plein de petites pièces pour beaucoup d'entre nous. Vous savez, les petites pièces rouges, ouais, on ne sait pas quoi en faire. Et ben Valère Correa vous invite à les transformer en bons d'achat au supermarché. Comment faire? Explication dans 5 minutes. 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
0: Lundi 25 mai, bon début de semaine, bon réveil, il est 5h. Vous allez faire du sport cette semaine. Le gouvernement appelle à la plus grande prudence.
3: Sport et chaleur ne sont pas bons amis. Plusieurs personnes ont été prises de malaise ce week-end lors d'événements sportifs. 3 personnes dans un état grave à Menton, dans les Alpes-Maritimes, sur un 10 km. 10 personnes hospitalisées en urgence absolue dans le Val-de-Marne, sur une course aussi. Et un homme est mort en pleine course aussi à Paris, même si là le lien avec la chaleur n'est pas encore clairement établi. Écoutez cette médecin du sport, Victoria Tchaïkova.
4: Il faut une vigilance particulière parce qu'on sait qu'au-delà de 28 degrés, il y a un risque majeur de 2 problématiques. L'hyperthermie d'effort, c'est quelque chose qui peut arriver chez quelqu'un de jeune qui n'a aucun problème. En fait, tous ces organes, ils vont dysfonctionner parce qu'il fait trop chaud. On va avoir une sorte de confusion, sensation de malaise, de gêne. On va avoir parfois même des hallucinations, des troubles de la conscience. Et là, on risque de finir en réanimation avec une hyperthermie, c'est-à-dire que notre température va d'un coup monter à plus de 40 degrés. Et surtout qu'on n'a parfois pas la sensation de soif et on se déshydrate très vite avec la chaleur. La deuxième chose, c'est les personnes qui ont des problèmes cardiaques et qui l'ignorent. En fait, la chaleur va mettre le cœur en surpression, en surentraînement, en surcharge. Et c'est là que ça va révéler qu'il y a un problème cardiaque, il y a un risque d'infarctus, de malaise, etc., qui est parfois malheureusement irrattrapable.
3: La France sous un dôme de chaleur. Attention aussi si vous allez vous baigner. Une femme est morte noyée hier après-midi en Alsace dans un étang de Rochefog. Plusieurs centaines de personnes étaient venues se rafraîchir sur ce plan d'eau. En Gironde, 2 personnes ont perdu la vie emportées par des baïnes. Un vacancier de 60 ans qui était parti se baigner en pleine nature à Lacanau et une femme, une Allemande, a elle été emportée à Allège, Cap-Ferré.
0: Plusieurs records de température ont d'ailleurs été battus hier.
3: 33,8 à Bergerac en Dordogne. Il n'avait jamais fait aussi chaud à Bergerac pour un mois de mai. 31,4 à Charleville-Mézières dans les Ardennes. Il a fait 29,8 à Brest. Record là aussi pour Brest sur un mois de mai. L'épisode, attention, va s'intensifier. 13 départements de l'Ouest sont placés aujourd'hui en vigilance jaune canicule du Finistère jusqu'à la Charente. L'actualité est marquée aussi ce matin par la mort d'un enfant de 12 ans retrouvé au pied d'un immeuble à Rennes avec une serviette de bain serrée autour de son cou. Une enquête pour meurtre est ouverte. L'intervention d'un tiers fait partie des hypothèses selon le procureur de Rennes.
0: À 5h03 sur votre radio ici, c'est une tradition en ce lundi de Pentecôte. Vous allez peut-être manger du veau ce midi.
3: Oui, tradition purement commerciale, hein, disons-le. Oui. Elle a été lancée par les bouchers français pour mieux vendre les veaux nés pendant l'hiver. Et tradition en perte de vitesse, disons-le aussi, Édouard Marguet, la France produit moins de veau qu'avant, même si nous restons le premier pays consommateur au monde.
5: Le veau fait partie de la culture culinaire française, car nous sommes parmi les plus gros producteurs de lait et de fromage au monde. Mais le nombre de vaches laitières est en baisse, plus d'un million en moins depuis 10 ans. Gilles Gauthier, le président de la section veau chez Interbev, l'interprofession bovine.
6: C'est une filière qui a été plus en forme qu'elle ne l'est aujourd'hui. La nature est ainsi faite, pas de vaches, pas de veaux, ou moins de vaches, on va dire moins de veaux.
5: C'est pourquoi la production de viande de veau diminue. 135 000 tonnes l'an dernier, un quart de moins par rapport à 2022. La consommation baisse également, mais moins vite. Le marché reste donc porteur. pour Gilles Gauthier, il faut poursuivre les efforts menés sur le bien-être animal.
6: L'environnement autour de la production de veau de boucherie aujourd'hui, c'est un environnement de qualité, c'est un environnement sain. On a vu des chiffres très précis sur la baisse drastique, notamment de l'utilisation d'antibiotiques qui ont baissé de plus de 50%. C'est énorme. Donc il faut aller dans ce sens-là, mais il faut vraiment accompagner l'éleveur, quoi. Il faut l'aider.
5: Ils sont aujourd'hui 2250 agriculteurs en France spécialisés dans l'élevage de veaux, c'est-à-dire des animaux de moins de 8 mois.
3: Édouard Marguier, merci. Direction maintenant Roland-Garros avec tout à l'heure peut-être le tout dernier match de Gaël Monfils sur la terre battue parisienne. Il prend sa retraite en fin de saison, on le sait. Gaël Monfils, chouchou du public.
2: J'ai toujours été moi-même, hein. On va dire, j'ai toujours été moi-même. Au tout début de ma carrière, je crois que j'avais dit ça. De toute façon, on essaye toujours d'être soi-même et d'apporter ce qu'on a. Et si ma personnalité a plu et plaît, bah, je suis très content. Mais ça va faire kitsch ce que je vais dire. Mais encore une fois, c'est grâce à mes parents. C'est eux qui m'ont enseigné un peu tout ça. Et j'ai juste suivi et été moi-même. Donc c'est plus un clin d'œil à mes parents. Donc merci à eux, quoi.
3: Bon, va-t-on vivre ce soir le tout dernier match de Gaël Monfils à Roland-Garros? Ça nous promet une sacrée ambiance, ouais. En tout cas, avec en plus un duel franco-français face à Hugo Gaston. Hier soir, Novak Djokovic s'est qualifié pour le deuxième tour, vainqueur en 4-7. Du français Giovanni Pecci-Péricard. La météo, Johan, on en parlait, la chaleur se maintient.
7: Oui, pas de changement, le temps est toujours aussi calme et chaud sur l'ensemble du pays avec le soleil qui brille largement, tout au plus un petit voile nuageux pouvant circuler sur la moitié est. Dans l'après-midi, quelques nuages se développent sur le massif central, les Pyrénées et les Alpes du Sud pouvant apporter localement une averse. Le vent de temps, lui, se renforce et souffle jusqu'à 60 km/h. Les températures à Clermont-Ferrand, déjà 16 degrés relevé à Lille et Strasbourg. Nous avons 17 à Toulouse, Caen et Reims, 18 à Paris, Rennes, Orléans et Ajaccio, 19, 21 à Marseille, Bordeaux et à Nantes. Les maximales qui vont rester très élevées pour la saison avec la chaleur qui s'étend encore plus au nord avec quasiment partout plus de 30 degrés excepté au bord de la Manche et sur les plages de Méditerranée. On attend entre 30 et 35 degrés donc sur la moitié nord. Dans le sud-ouest, le mercure lui atteindra des 32 à 35 degrés tout comme dans la vallée du Rhône. C'est toute la semaine qui est concernée par ces températures élevées, au moins jusqu'à vendredi.
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7: 5h06, bon réveil avec les températures estivales. On espère que vous avez pu trouver le sommeil sans avoir trop chaud à la maison cette nuit. Profitez-en, tiens, ce matin pour ouvrir les fenêtres et faire rentrer un petit peu de fraîcheur. C'est ce qu'on a fait au bureau ce matin. On va aussi faire entrer la musique, celle de Daniel Balavoine avec l'Aziza. Bon lundi!

0: Ariel Balavoine et Laziza, 5h10. Bon réveil.
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0: Aude, quand vous recevez un colis, généralement vous l'ouvrez sans crainte, parfois on
3: avec le impatience. Fait.
0: Oui, exactement, précipitamment. Vous ne le ferez plus jamais de la sorte avec cette histoire.
3: Oh là, vous
0: je vous le garantis. Vendredi dernier à Bioul, c'est dans le Tarn-et-Garonne, Gaëtan a reçu ses écouteurs sans fil, commandés, alors on va donner sur Amazon, voilà. Mais en glissant la main dans l'enveloppe cartonnée, surprise, ce n'est pas un câble qu'il touche, mais un corps plutôt froid et visqueux.
3: Oh là là, un serpent.
0: Ouais.
3: Oh
0: sous ses yeux, une couleuvre de 30 cm est tombée sur son carrelage. Oh. L'enveloppe était pourtant parfaitement scellée. Alors, est-ce que cette couleuvre est entrée à l'entrepôt ou dans le camion du livreur? Mystère. Heureusement, ce monsieur a gardé son sang-froid plutôt que de paniquer, alors qu'en plus, il y a la psychose encore du cobra qui est en liberté, qui rôde toujours près de Toulouse. Et ben, Gaëtan a préféré en rire. Il a même envoyé un mail plein d'humour au géant américain. Et résultat, Amazon a immédiatement remboursé la commande. Quant à la couleuvre, elle a été relâchée dans les champs.
3: Mais c'est horrible, je déteste les serpents, sachez-le,
0: terrible. Ah ouais, je n'aime pas du tout les serpents, si je tombe... Ah, ça me donne des frissons dans le dos, rien que d'en parler ce matin. 5h12 dans l'actualité ce lundi. Voilà.
3: Les professionnels du tourisme et des loisirs se frottent les mains, Johan. Ils font le plein, enfin, avec ce grand soleil de Pentecôte.
0: C'est vrai qu'on avait attendu ce soleil. Pour la musique, on se fait plaisir de bon matin.
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0: Louise Attaque, je t'emmène au vent, on l'écoute dans 5 minutes, mais avant, par ici des économies.
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0: Bonjour Valère Correr.
6: Bonjour Johan, bonjour Aude.
3: Bonjour.
0: À chaque jour avec vous, un bon plan pour notre pouvoir d'achat. Aujourd'hui, vous vouliez nous parler d'une astuce pour utiliser nos pièces rouges.
6: C'est grâce à Monique que je vous en parle. Elle m'a écrit sur mon mail paricilleséconomies@radiofrance.com. Je mets dans une boîte, dès que je le peux, mes centimes. À la fin de l'année, chez les Leclerc ou Intermarché et autres grandes enseignes ayant ce fonctionnement, j'échange mes centimes contre des bons d'achat. Du coup, je le fais en deux ou trois fois car on ne peut utiliser le bon qu'en un seul passage. L'an dernier, j'ai eu deux bons. Un de 60 euros et l'un de 82 euros pour les fêtes, ça aide vraiment. Merci Monique, en effet, ça vous fait quand même 142 euros de bon d'achat, c'est pas rien. Et puis le point de départ, c'est un bon réflexe, mettre de côté les pièces rouges, mis bout à bout, ça peut faire une somme rondelette une fois par an.
3: Mais on ne va pas payer à la caisse avec ces pièces rouges, d'ailleurs notre auditrice parle de bon d'achat.
6: Il existe en effet des magasins qui ont mis en place des bornes avec des partenaires pour échanger les pièces rouges directement contre des bons d'achat. Il y a par exemple l'opérateur Coinstar ou Eurocycleur. Tous les supermarchés n'en ont pas, mais quand c'est le cas, eh bien vous déposez les pièces dans la machine et vous recevez en échange un bon d'achat du montant que vous avez déposé. Et si votre magasin habituel n'est pas équipé, passez à la banque. Quand vous avez quelques kilos de pièces rouges pour les échanger en billets, c'est une astuce assez facile à mettre en place pour économiser sans trop forcer. Alors si vous aussi vous avez des bons plans comme Monique pour mettre de côté de l'argent, mais sans trop forcer, hein, pensez à m'écrire par ici leséconomies@radiofrance.com.
0: Merci beaucoup Valère, vous avez testé Aude justement
3: oui,
0: ces bons d'achat.
3: Tout à fait, j'étais au supermarché, il y avait effectivement la machine et donc c'est assez jouissif, je dois dire.
0: Parce ça libère toutes les pièces.
3: Vous versez vos pièces, alors ça va à une vitesse folle, la machine elle trie toutes les pièces, les petites pièces rouges, etc. Et hop, elle vous pond un bon d'achat, une petite commission en dessus. Mais franchement très sympa.
0: On est comme au casino.
3: C'est ça. J'ai l'impression que j'ai gagné de l'argent, hein, pas du tout.
0: Ça fait plaisir. Ben voilà, par ici les économies, c'est le rendez-vous à votre service chaque matin.
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0: 5h15, Aude, lundi de Pentecôte. Aujourd'hui, c'est le jour de repos pour pas mal d'entre vous.
3: Et tant qu'il fait encore bon à cette heure-ci, ou en tout cas pas trop chaud, je vous propose, Johan, qu'on prenne un peu l'air.
0: Allons-y.
3: Vélo, canoë, les professionnels des loisirs se frottent les mains. Il y a beaucoup de monde et ça fait du bien parce que la grisaille et la pluie des derniers week-ends a été frustrante. On est en Touraine, à Chinon, avec le micro ici de Philippe Père.
2: C'est l'heure de descendre du vélo pour Cathy et Annie, deux amies qui nous viennent de région parisienne.
9: Eh bien, nous avons profité du beau temps pour faire la Loire à vélo.
10: On vous aurait pas trouvé ici le week-end dernier.
9: C'était prévu, mais on a décalé à cause de la météo, justement. Voilà. D'ailleurs, on a eu du mal à trouver une location de vélo.
11: On est débordé, on est complet
2: de
11: chez complet.
2: Stéphane gère la base de location de vélo et de canoë de Chinon.
11: Le 1er et le 8 mai, on a eu quelques annulations à cause du temps, mais dans l'ensemble, c'était pas si mal que ça. Mais alors, week-end de Pentecôte, il y a des gens justement qui téléphonent et on n'a plus de place.
2: C'est sur son propre vélo qu'il fallait compter ce week-end, ce qu'ont fait Pauline et Maxime qui pédalent depuis Lyon.
12: Quand on a vu que cette semaine il allait faire beau, on était tout contents.
13: Du vélo, de la visite un petit peu de château, profiter du beau temps sur le vélo et puis on va
12: déjeuner. Ouais. Ah, les guinguettes de bord de Loire, je crois qu'on en a fait une par jour, on adore.
2: Passe à celle de Chinon maintenant où Valérie et Stéphane sont copieusement attablés.
9: Je profite de cet endroit magnifique, le beau temps.
14: Clairement, il n'y a pas photo, c'est même radical par rapport à la semaine précédente.
2: La bouche pleine, tout comme le tiroir caisse d'Henri, co-gérant de la guinguette.
15: Bonjour messieurs dames.
2: Qui applaudit le retour du soleil.
15: Alors, on a eu un mois de mai très pluvieux et oui là ça fait du bien de voir le coup du soleil.
2: Lors des autres week-ends prolongés, même s'il est resté ouvert, il a eu bien 20% de clients en moins par rapport à l'année dernière.
3: Allez, on souhaite aux professionnels de se rattraper aujourd'hui lundi de Pentecôte avec la prudence qui s'impose. On en parlait à 5h, si vous enfourchez le vélo ou autre, n'oubliez pas que les efforts physiques sont déconseillés pendant les vagues de chaleur et que le ministère des sports appelle à la plus grande vigilance tous ceux qui justement veulent faire du sport.
0: Ouais, et pour les autres, on est prudent aussi.
3: Oui, si votre appartement est en train de se transformer en bouilloire, c'est mon cas personnellement, le conseil c'est de trouver un endroit frais ou climatisé pour passer une partie de la journée. Donc nous on est bien là en studio, Johan, c'est climatisé, on est pas mal. Vous avez le cinéma, vous avez la bibliothèque, vous avez aussi le supermarché.
0: Et puis pensez à prendre des nouvelles des personnes les plus âgées, c'est important. Je pense qu'on va rester en fait toute cette semaine à la radio, ça va faire plaisir au patron.
3: Je vais dormir dans le studio, un petit sac de couchage, qu'est-ce qu'on est bien là.
0: Oh là là, c'est super. 5h17, tiens, le 28 février 2012, le corps de Céline Giboire, 16 ans, était retrouvé au pied d'une falaise dans le parc des Corbières à Saint-Malo. Depuis, sa famille réfute l'hypothèse du suicide avancée par la justice et se bat pour connaître la vérité. Une série documentaire sur Prime Video se penche justement sur cette affaire. On en parle dans les coulisses télé, mais avant c'est Louise Attac avec Je t'emmène au vent. Bon lundi, bon réveil.
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0: Un petit classique de bon matin, je t'emmène au vent avec Louise Attaque. 5h21, l'éphéméride de ce 25 mai, on souhaite une bonne fête aux Sophies et un bon anniversaire aujourd'hui à Gilles Boulot, 64 ans, présentateur du journal de 20h sur TF1, 75 ans pour François Bayrou et puis 78 ans pour le chanteur de ce groupe. Le chanteur du groupe Scorpions.
1: J'adore cette chanson.
0: Ah ouais, franchement, elle est canon cette chanson. 78 ans donc pour le chanteur de Scorpions. On va changer d'ambiance ce matin. 1977, le 25 mai, sortait aux États-Unis le tout premier film Star Wars, l'épisode 4, un nouvel espoir qui va révolutionner le cinéma de science-fiction. Et alors, ce qui est drôle, c'est que lors de cette sortie de Star Wars, ce jour-là, George Lucas était tellement persuadé que le film allait faire un bide au cinéma qu'il était parti en vacances à Hawaï pour ne pas avoir les critiques.
1: C'est plutôt sympa dans ce sens-là.
0: Mais ouais. Et donc, il a eu tout ce vent de succès derrière, et succès qu'on connaît encore aujourd'hui.
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0: Retrouvons Patrice Gascon avec ses coulisses télé. Aujourd'hui, Patrice, vous nous proposez de découvrir une série documentaire 100% faits divers, une nouveauté qui se situe un peu dans la lignée de Faites Entrer l'Accusé.
3: 2 millions de personnes regardent les vidéos de Max Keyes sur YouTube, mais ce jeune homme qui s'est spécialisé dans les faits divers débarque cette fois à la télé.
4: Est-ce que vous pensez que c'est le point de départ de la disparition de Céline ?
5: Moi, c'est ce que j'ai pensé dès le début.
3: Je vous mets direct dans l'ambiance de l'affaire Céline Giboire, série documentaire passionnante en 3 épisodes déjà disponible sur la plateforme Prime Video. Max Keyes nous propose une vraie contre-enquête sur l'affaire Céline Giboire. Une jeune fille de 16 ans qui disparaît de son lycée à Rennes et que l'on découvre morte en contrebas d'une falaise à Saint-Malo, enfin plus précisément retrouvée à plusieurs dizaines de mètres de son point de chute.
6: Et donc la théorie serait qu'elle aurait rampé pour arriver 32 mètres plus loin.
7: Ça paraît possible ou pas ?
8: Totalement impossible.
3: Et pourtant, les policiers retiennent la thèse du suicide, théorie totalement réfutée par la famille. Cette contre-enquête a obligé le youtubeur Max Keyes à sortir de son studio pour aller sur le terrain, rencontrer les protagonistes de l'affaire. Qu'est-ce qui a été le plus difficile dans ce nouvel exercice, Max Keyes ?
9: Alors, ce qui a été le plus difficile dans ce nouvel exercice, ça a été pour la première fois de voir vraiment une famille de victimes, de voir leur douleur et de la ressentir aussi à travers les questions qu'on pose. Par exemple, moi, ce qui m'a beaucoup marqué, c'est quand on a pu avoir Laura Giboire, la sœur jumelle de Céline, et qu'on a pu lui poser des questions. Dès la première question, en fait, elle a fondu en larmes. On est près de 15 ans après le meurtre de Céline, et on comprend à travers la famille, quand on les voit à travers la caméra justement et qu'on leur pose des questions, que la douleur est encore tellement vive. Et c'est un exercice qui est très difficile la toute première fois, de réussir à trouver les bons mots, de poser les bonnes questions. Donc ouais, c'est ça qui a été vraiment difficile dans ce nouvel exercice, c'est d'avoir vraiment la famille en face de soi.
3: Max Keyes sur le terrain pour comprendre ce qui est vraiment arrivé à Céline. Lui qui, plus jeune, regardait Faites Entrer l'Accusé, bien aujourd'hui, il est produit par les producteurs de Faites Entrer l'Accusé. L'affaire Céline Giboire, disponible sur Prime Video. Quant à moi, je reviens aux affaires demain pour de nouvelles coulisses télé.
0: Merci Patrice Gascoigne, 5h24. Tiens, je vous propose un petit jeu, Aude.
1: Oh là là, mais vous voulez vraiment de bon matin comme
0: oui,
1: ça?
0: Oui, je vous donne un numéro, vous me donnez le nom du département qui correspond.
1: Je suis très mauvaise en géographie. Si vous saviez, j'avais des très mauvaises notes à l'école. Oui, tout à fait, j'avais des très mauvaises notes.
0: Et bah,
1: je connais le département de l'Aude, par exemple.
0: Ah bah oui.
1: À tout, vraiment, au hasard. Le 11, c'est le 11.
0: Ça, c'est vrai, c'est une bonne réponse déjà. Tiens, 14.
1: Aucune idée.
0: C'est plutôt en Normandie. Là.
1: En Normandie, rien du tout.
0: Caen, Calvados. 74, on est dans les Alpes.
1: La Savoie, la Haute-Savoie.
0: Haute-Savoie. Bonne réponse. 83, on file dans le sud.
1: C'est dans le sud, ça, sud-est.
0: Ouais.
1: Non, je sais pas.
0: À côté des Bouches-du-Rhône, c'est le département du
1: Var.
0: Du Var, voilà, bonne réponse. Petit jeu qu'on aime faire en voiture. Mais de quand date-t-il la naissance des départements ? Eh ben, oui, vous avez la
1: réponse. Toujours pas de réponse.
0: Eh ben non, on l'a pas la réponse. En tout cas, Stéphane Bern vous la porte dans 3 minutes. Mais avant, un petit plaisir de bon matin, celui de découvrir le nouveau Alex Warren. Voici Fever Dream.

0: On adore ce nouveau titre d'Alex Warren avec Fever Dream sur votre radio ici, 5h28. Un peu d'histoire avant l'actu. Stéphane Bern, ce matin, on voyage au temps où la Révolution réorganise toute la géographie d'un pays.
1: Avant de couper la tête du roi, les révolutionnaires se sont d'abord entraînés sur la carte de France. Sous l'Ancien Régime et encore en 1789, la France est divisée de manière très complexe en circonscriptions administratives, militaires, ecclésiastiques, judiciaires, fiscales. Les frontières se chevauchent, les règles changent d'un territoire à l'autre et l'administration est un labyrinthe. Bref, c'est la pagaille. Devant ce chaos, les révolutionnaires s'attaquent au problème et veulent tout simplifier en repartant de zéro. L'idée est simple. Diviser, ou plutôt départir, le pays en unités nouvelles, toutes comparables, toutes administrées de la même façon. C'est la naissance des départements créés par décret le 26 février 1790. En matière de découpage, les révolutionnaires étaient vraiment des spécialistes, qu'il s'agisse des collectivités ou des aristocrates. Au départ, il y en aura 83. Leur taille n'est pas choisie au hasard. Un citoyen doit pouvoir rejoindre la préfecture en une journée de cheval. C'est le maître étalon des révolutionnaires qui tiennent les rênes. Pour effacer les anciennes provinces et leurs identités fortes, les révolutionnaires décident de baptiser ces nouvelles entités administratives selon les noms des fleuves, des rivières ou des montagnes. Cette réorganisation administrative total renforce du même coup le pouvoir central. C'est lui qui désigne le conseil général chargé d'administrer les nouveaux départements. La France révolutionnaire ne veut pas seulement être plus lisible et homogène, elle veut aussi être plus facile à gouverner depuis Paris.
2: On n'est pas dans une manif, on est dans l'hémicycle de l'Assemblée nationale.
1: Quelque part, c'est donc à la Révolution française qu'on doit les fameux magnets départements de France que certains collectionnent sur leur frigo.
0: Merci Stéphane Bern pour ce voyage dans le temps. Un cadeau pour vous apporter du sourire et être au plus près de vous. 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Nous sommes le lundi 25 mai, il est 5h30. Toute l'actualité en France et dans le monde. C'est le 90 secondes avec vous, Drazo.
3: La chaleur s'intensifie, 13 départements de l'Ouest sont en vigilance jaune canicule aujourd'hui du Finistère à la Charente. Plusieurs records de température ont été battus hier, 33,8 à Bergerac, 31,8 à Noirmoutier, 31,4 à Charleville-Mézières. C'est du jamais vu dans ces communes pour un mois de mai. Attention, si vous vous baignez, une femme est morte noyée hier après-midi en Alsace dans un étang de Rochefogg en Gironde. Deux personnes ont perdu la vie emportées par des baïnes courant marin dangereux. Une enquête pour meurtre est ouverte à Rennes après la mort d'un enfant de 12 ans. Son corps sans vie retrouvé au pied d'un immeuble. Une serviette mouillée nouée très serrée autour de son cou. Le parquet de Rennes estime que l'intervention d'un tiers fait partie des hypothèses. Et si votre enfant passait une épreuve de maths en breton, en alsacien ou en corse, ce sera possible au bac à partir de 2028, annonce du ministre de l'Éducation nationale, Édouard Geffray. Il faudra pour ça avoir suivi la matière en langue régionale en première et en terminale. Ça passe pour Novak Djokovic, qualifié pour le deuxième tour de Roland-Garros après sa victoire en 4-7 face au Français Giovanni Pecci-Péricard. 10 Français ont été éliminés hier et on a droit à deux duels franco-français aujourd'hui. Gaël Monfils face à Hugo Gaston, Hugo Humbert face à Adrian Manarino. Sur ici.fr, notre site internet, vous retrouvez les belles images de la fête hier à Bordeaux après le deuxième trophée des rugbymen de l'UBB en Champions Cup. Parade des joueurs et cette deuxième étoile qui s'affiche désormais au stade Chaban-Delmas.
0: L'info du jour, c'est une question. Les événements de course à pied sont-ils suffisamment encadrés?
3: La question se pose après ce week-end de forte chaleur. Un homme est mort à Paris sur un 10 km, même si le lien avec la chaleur n'est pas établi avec certitude à ce stade. 16 personnes transportées à l'hôpital sur une course à Maison-Alfort dans le Val-de-Marne. 3 personnes dans un état grave après une course à Menton dans les Alpes-Maritimes. Alain Gastal.
4: Des courses sur route toujours plus nombreuses avec toujours plus de participants. Près de 2000 dans le 20e arrondissement de Paris, plus de 4000 à Maisons-Alfort malgré la chaleur. Et la présence de jalonneurs chargés de surveiller la course tout au long du parcours ou encore la multiplication des points d'eau n'ont pas empêché ici un décès et là la multiplication des malaises. Pour Pascal Sylvestre, journaliste spécialiste de course à pied, il y a forcément dans les 2 millions de dossards distribués chaque année des coureurs mal préparés.
5: Il y a beaucoup de gens aujourd'hui qui passent à l'acte du dossard. C'est-à-dire que le passage à l'acte autrefois était précédé de plein de prudence, aujourd'hui beaucoup moins. Alors je dis pas que c'est mal, hein, parce que la plupart du temps les gens passent un bon moment en courant ou en courant et marchant. Mais parfois effectivement, s'ils sont mal préparés et qu'il fait trop chaud ou je ne sais quoi, bah, il peut y avoir de la casse.
4: Des coureurs qui n'ont plus besoin depuis septembre 2024 d'un certificat médical d'aptitude, il a été remplacé par un PPS, parcours prévention santé, sous la seule responsabilité du coureur lui-même.
5: C'est déclaratif, c'est-à-dire qu'on pose une série de questions pour savoir s'il n'y a pas d'antécédents. Mais effectivement, ça ne passe plus par la case médecin généraliste qui prend l'attention, qui fait un examen même un petit peu superficiel, mais qui prend les constantes, comme on dit.
4: Un PPS sans avis médical qui coûte 5

0: tomber localement une averse. Les températures ce matin à Clermont-Ferrand, 16 degrés, à Lille et Strasbourg, 17. Nous avons à Toulouse, Caen et Reims, 18. 19 à Paris, Rennes, Orléans et Ajaccio. 21 à Marseille, Bordeaux et à Nantes. Vos messages aussi sur la page Facebook ici. 14 degrés à Soumont, dans le département de la Creuse, nous dit Marie-Noël. 15 degrés 8 à Prades, dans les Pyrénées-Orientales. On salue André. 17 en Corrèze, à Saint-Robert. Merci Paul. Même température relevée à Hofwiller, c'est en Alsace. On salue Philippe. Et puis 19 dans les Deux-Sèvres, nous dit Marilène. Pour les maximales, elles restent très élevées pour la saison. Chaleur qui s'étend encore plus au nord, avec quasiment partout plus de 30 degrés sur le pays. Alors, excepté au bord de la Manche et sur les plages de Méditerranée. Mais on attend entre 30 et 35 degrés sur la moitié nord. Dans le sud-ouest, le mercure lui atteindra les 32 à 35 degrés, tout comme dans la vallée du Rhône.
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0: 5h35, très bon réveil. Merci de choisir votre radio ici pour lancer ce lundi de la meilleure des façons avec Jean-Jacques Goldman qui nous offre de bon matin une pensée pour guider votre journée, votre semaine, voire même votre vie.
2: Allez.
0: J'irai au bout de mes rêves. Très bon lundi.

0: bout de mes rêves, Jean-Jacques Goldman, 5h39, bon début de semaine avec nous.
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0: Un réveil qui prend le temps de parler de ce qui fait l'actualité, de vous mettre aussi en garde face aux arnaques du moment. C'est ici, dès 5h. Et attention lorsque vous faites le plein à la station-service.
3: Oui, déjà que le plein est très cher en ce moment, on l'a tous constaté. 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
0: Pour la musique, on démarre la journée avec Teddy Swims. Don't you...

0: Lose Control, Teddy Swims, on l'écoute dans 5 minutes. Mais avant, on accueille Rosita qui est en Corrèze, à Beaulieu-sur-Dordogne. Bonjour Rosita.
1: Bonjour Johan, bonjour.
0: Comment ça va Rosita ce matin?
1: Je suis ravie de vous avoir.
0: Franchement, nous aussi, d'autant qu'on va se dire les choses, Rosita. On communique tous les matins ensemble. Pourquoi? On s'échange des petits messages avec Rosita parce que Rosita, elle nous écrit sur la page Facebook ici pour nous donner les relevés météo.
2: Ça, c'est bien ça.
1: Tout à fait. Et alors, je suis réveillée très tôt. Je suis une grand-mère, je vais avoir 80 ans.
0: Ouais.
1: Et alors, je suis ravie parce que à 4h du matin, quand je suis réveillée, mon premier réflexe, c'est de mettre la radio. Parce que vous accompagnez ma nuit. Et puis, comme je ne redors pas, mais je suis ravie. Voilà.
0: franchement, nous aussi.
1: Vous avez des voix formidables. Et puis, c'est merveilleux. Moi, je me suis fait des amis grâce à vous.
0: Alors, c'est vrai?
1: Je suis ravie encore plus.
0: Ah, mais attendez, racontez-moi.
1: Je connais Kevin, votre fidèle auditeur
0: à Mulhouse.
2: De Mulhouse, oui.
1: Ah oui, Kevin, Stéphane. Et puis, décoré. Il y a aussi qui vous donne la météo, Paco, Beryl et tout ça, ce sont des amis à moi. Voilà.
0: C'est génial. Mais attendez, parce que ce sont des amis, mais vous communiquez uniquement par message ou vous vous êtes déjà rencontrés? Vous avez organisé des petits pots comme ça?
1: Avec ceux de la Corrèze, nous nous connaissons parce que je fais partie aussi d'ici Limousin.
0: Ah ben oui, exactement, la grande famille ici Limousin. Mais mais ça c'est génial, franchement.
2: J'adore.
0: Mais ouais.
1: Le relais derrière vous, c'est vous qui donnez qui vous leur donnez l'antenne après quand vous avez fini, voilà.
0: Exactement, franchement, vous connaissez très bien la mécanique en plus, Rosita, de votre radio ici. Je trouve ça génial. Franchement, faudrait qu'on organise un rendez-vous avec toutes les personnes de toute la France qui nous écrivent. Ce serait super sympa.
2: Il va falloir une grande salle.
1: Extraordinaire, ce serait merveilleux. Et ça, vous savez qu'ici Limousin l'a déjà fait, et c'est extraordinaire.
0: Ah, c'est génial. Bah franchement, non mais on va affréter un grand car qui va faire le tour de la France et qui va venir jusqu'à la maison de la radio comme ça.
1: Moi je viens. Hein, là, je suis partante.
0: Hein. Ouais, franchement, vous ferez la matinale avec nous, Rosita, comme ça.
1: Bien alors, je vais vous dire quelque chose qui me fait plaisir parce que je vous ai à l'antenne, c'est tellement rare. Moi, j'ai un de mes petits-enfants qui va avoir 20 ans. Je vais bientôt fêter ses 20 ans le 7 juin. Et alors, il rêve, il fait déjà de la radio au sein de son école parce qu'il veut faire ce métier. Mm-hmm. Et il rêve de rentrer à ici 33 à Paris. Alors, je suis ravie de lui faire un petit coucou par ma radio, par votre radio.
0: Comment s'appelle-t-il, Rosita?
1: Il s'appelle Quentin.
0: Eh ben nous aussi on salue Quentin ce matin. On lui souhaite une longue carrière donc en radio.
1: Oui, oui. Ah, c'est un passionné comme vous. Rien qu'à vos voix, je sens que vous êtes des passionnés de radio. Et j'espère vraiment que ça durera longtemps parce que j'écoute la radio depuis tellement d'années et j'espère que ça ne partira jamais ces radios parce que c'est trop bien.
0: Ben franchement, ça nous fait chaud au cœur de vous entendre ce matin, Rosita. Eh ben nous on va vous offrir justement.
1: Je ne passais pas à la télé comme si vous aviez de voir vos visages.
2: C'est parce qu'on on est mal coiffé à cette heure-ci, Rosita.
0: Oui,
2: on est encore en pyjama, d'ailleurs.
1: Pas vrai, Aude. Non, c'est pas vrai, Aude.
0: On vous adore, Rosita. Franchement, c'est un super moment qu'on a passé avec vous ce matin. Nous, on va vous offrir l'objet collector.
1: Je viens à Paris, je viendrai vous rendre visite.
0: Hein, avec grand plaisir. Franchement, vous nous écrivez vraiment, et on se ferait un plaisir de prendre un petit café avec vous, Rosita.
1: Avec grand plaisir. Oui, je n'y manquerai pas. Parce que j'ai vécu à Paris tellement longtemps, je connais bien votre quartier et ça sera avec grand plaisir.
0: Eh ben, vous êtes à la maison comme ça. Rosita, on vous embrasse bien fort. Passez une belle journée.
1: Moi aussi, je vous embrasse et je vous souhaite un bon lundi temps côté au plaisir.
0: À bientôt, c'est adorable.
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0: C'est pas vrai, le rendez-vous anti-arnaque. Aude, attention si vous prenez la route en ce lundi de Pentecôte.
2: Oui, parce que les escrocs sont aux aguets dans les stations-service. Et là, je remercie encore les auditeurs. Vous êtes toujours plus nombreux à m'écrire sur mon adresse ici.arnaque@radiofrance.com à me raconter ce qui vous est arrivé. Grâce à vous, on alerte tout le monde. Denis m'a donc écrit l'autre jour. Des petits malins, me dit-il, ont trouvé une astuce à la pompe. Ils glissent une petite vis à l'endroit où on raccroche le pistolet, justement pour empêcher le pistolet de se raccrocher correctement. Résultat, vous faites le plein, vous reprenez le volant, Johan, l'esprit tranquille, mais l'escroc arrive derrière, il reprend le même pistolet que vous, il fait le plein lui aussi, mais c'est vous qui puyez, puisque la pompe à essence n'a pas détecté que vous aviez fini, le pistolet pour elle n'a pas été raccroché. Alors parfois c'est une petite vis, parfois c'est une boulette en papier ou une boulette en alu.
0: Mais Aude, conseil numéro 1, donc pour éviter ça, il faut toujours demander le ticket de caisse.
2: Voilà, c'est d'ailleurs ce que conseille Denis, notre auditeur, il a raison. Le ticket de caisse, c'est la garantie que c'est bon pour la machine. La transaction est bien terminée. Il y a aussi ceux qui attendent patiemment que l'écran leur dise merci de votre visite et à bientôt. C'est une bonne méthode aussi. Une variante de cette arnaque, c'est quand le voleur vient vous voir directement. Il est souriant, il est sympathique, il a oublié sa carte bleue, en tout cas c'est ce qu'il raconte. Il vous propose un petit billet en échange de quelques euros dans son réservoir. Vous croyez qu'il a fini, il fait semblant de raccrocher le pistolet, mais une fois que vous êtes parti, le voilà qui continue de se servir allègrement jusqu'au plafond autorisé. Rendre service à la station-service, ce n'est malheureusement pas très conseillé.
0: Merci beaucoup Aude Razo pour cette chronique à partager, à retrouver sur ici.fr, page C'est pas vrai, et pour nous écrire, pour nous alerter aussi, on vous redonne un adresse ici.arnaque avec un s@radiofrance.com. 5h45, voici Teddy Swims avec Lose Control.

0: Control, Teddy Swims sur votre radio ici. À l'ère des technologies numériques, toutes nos activités peuvent être observées, enregistrées pour notre bien ou pas. On y répond avec le magazine L'Éléphant dans moins de 2 minutes. Très bon début de journée, c'est l'équipe d'ici matin qui nous rejoint en studio à 5h48. Tour d'horizon de l'actualité près de chez vous. Bonjour.
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2: Bonjour Nicolas Georgiou.
3: Bonjour Pauline, bonjour à toutes et à
2: Alors,
3: tous.
2: Alors, à Jornos, il y a un petit village rouennais.
3: Exactement, Jornos, ce petit village du Rouennais, 400 âmes, il n'y avait plus un seul commerce depuis novembre. Mais Sylvain, un habitant, a rouvert le lieu il y a un petit peu moins d'un mois et le commerce a déjà ses habitués.
4: C'est vraiment bien que ça puisse rouvrir. En plus, quelqu'un qui est motivé, qui a plein de bonnes idées. On voit des jeunes, moi je trouve que c'est les générations se croisent et ça c'est bien dans les petits villages.
3: On en parle dans un petit peu plus d'une dizaine de minutes. On verra aussi que la ville de Saint-Étienne veut lancer sa propre mutuelle. Une façon d'aider les Stéphanois qui n'en ont pas, soit environ 15% des habitants.
2: Les basketteuses de Montbrison n'y arrivent pas.
3: Défaite face à la Tronche Mélan hier, comme l'année dernière, elles sont vice-championnes d'élite féminine 2 et ratent la montée.
5: Encore une médaille d'argent et c'est surtout qu'après le match de vendredi, c'est vrai qu'on a vu qu'on était capable de battre cette équipe de la Tronche. Donc ouais, que de la déception, mais très fière de ce qu'on a pu faire, de toute l'année qu'on a pu faire et bravo à la Tronche.
3: Aïcha Camara, joueuse du BCMF, on l'entendra plus en longueur. Les Verts aux portes du paradis ou de l'enfer, semaine décisive pour l'AS Saint-Etienne avec ses matchs aller-retour des barrages face à Nice. On en parle avec François Clerc à 7h45, l'ancien défenseur des Verts qui a aussi joué pour Nice durant sa carrière.
2: Et puis on regarde la température, il fait chaud.
3: Plus de 30 degrés aujourd'hui encore. Et hier, c'était noir de monde à Saint-Victor-sur-Loire pour profiter de la fraîcheur. Et ça aussi, on l'entendra.
2: On parlera de la météo également. À tout de suite.
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0: 5h49, la une de la presse.
6: Tous surveillés, c'est la question que pose le magazine L'Éléphant dans son dernier numéro.
0: Oui, on parle de la gestion de nos données numériques et de nos faits et gestes avec Marika Dronneau, chef de rubrique à L'Éléphant. Bonjour Marika.
7: Bonjour.
0: Merci d'être avec nous ce matin. La surveillance, elle est présente dans notre quotidien, mais à quel niveau ?
7: Alors oui, elle est présente dans notre quotidien, déjà dans notre vie personnelle. On surveille un enfant qui joue, on surveille la cuisson d'un plat qu'on a laissé sur le feu. L'idée étant que surveiller permet d'éviter des dangers pour soi, pour autrui ou des conséquences dommageables. Mais elle est aussi à une échelle sociétale. Alors on pense évidemment aux caméras de surveillance, mais aussi et surtout à nos usages numériques, la collecte de nos données de géolocalisation, d'achat, etc., qui nous donne quand même l'impression d'être surveillés en permanence.
0: Ouais, mais quel intérêt derrière ? C'est pour régner d'une certaine façon aussi sur la population ?
7: Alors ça peut, oui, en tout cas pour l'État, d'exercer un contrôle sur la population. C'est l'idée que développe notamment Michel Foucault dans « Surveiller et punir ». Lui prend l'exemple symbolique du modèle carcéral imaginé par Jeremy Bentham, le philosophe anglais, le panoptique, donc une tour centrale avec un garde qui peut voir l'intégralité des cellules dans un anneau périphérique. Donc l'idée, c'est qu'il peut observer en permanence les détenus sans qu'eux sachent à quel moment ils sont regardés. Et en fait, cette inspiration, ce modèle panoptique, il se retrouve dans la surveillance pratiquée par certains États aujourd'hui. On peut penser à la Chine, qui en est l'exemple le plus parlant. Il y a la vidéosurveillance, l'utilisation de la reconnaissance faciale, et puis ce système de crédit social qui vient récompenser ou sanctionner les individus en fonction de leur comportement dans l'espace public, en fonction de leurs achats. Donc là, on a vraiment un contrôle permanent de l'État sur les citoyens.
0: La surveillance, ça a aussi clairement un impact économique.
7: Alors bien évidemment, on peut le faire remonter cet impact économique déjà au 19e avec le taylorisme. L'idée c'est d'optimiser l'efficacité des ouvriers et le rendement de l'entreprise avec la décomposition des mouvements de l'ouvrier, la spécialisation de ses gestes, la division des tâches dans l'usine. Donc là c'est vraiment une surveillance qui vise le contrôle des gestes, des mouvements des travailleurs et elle repose notamment sur un instrument dont Taylor avait déposé le brevet en 1880, le watchbook, qui permet aux contrôleurs à la fois d'observer les ouvriers et d'établir pour chacun d'entre eux un temps optimal à ne pas dépasser. Puis évidemment, aujourd'hui, la surveillance, elle a une forte dimension économique. On a tous et toutes fait l'expérience de publicité ultra ciblée à la suite de déplacements, de recherches internet, mais même de conversations. Voilà, nos données collectées sont monétisées. Les entreprises s'en servent pour pouvoir nous proposer des publicités les plus pertinentes possibles, les plus susceptibles de déboucher sur des actes d'achat. Donc, on est clairement dans une portée économique de la surveillance ici.
0: Ouais, mais justement, ça vient aussi des algorithmes. Ces algorithmes, d'une certaine façon, ils nous mettent dans une bulle.
7: Ah bah tout à fait. Alors, dans une bulle de consommation, si on prend cet aspect économique, mais aussi dans une bulle idéologique, on a tendance à voir sur les réseaux sociaux notamment des contenus qui viennent valider nos préjugés, nos idées. Donc là, on peut se dire que la pensée est quand même un peu menacée, c'est-à-dire que notre capacité à exercer un esprit de contradiction, de réflexion face à des opinions qui seraient pas les nôtres, est mise à mal, parce que on a des biais de confirmation en permanence et ça ne favorise pas l'exercice de notre pensée, de notre esprit critique.
0: Ça, c'est clair. En tout cas, Marika Drono, merci pour cet éclairage ce matin. On en apprend énormément dans ce nouveau numéro du magazine L'Éléphant, qui était la une des kiosques. À très bientôt. 5h53. Tiens, c'est la période des mariages
6: en ce moment.
0: Bah oui, mais ce matin, on va plutôt célébrer son divorce.
6: Ah, d'accord.
0: Il y avait trop de bonne humeur ce matin. Je me suis dit, allez, on va parler.
6: On peut célébrer un divorce.
0: Non, mais c'est la tendance en plus qui fait de plus en plus d'adeptes. Muriel Jordan vous explique tout. Mais avant, place à France Gall et Calypso. Bon réveil.

0: France Gall et Calypso, 5h56, notre radar des tendances, c'est elle, Muriel Jordan, qui décrypte pour nous le monde qui nous entoure. Ce matin, Muriel, on découvre la tendance des bacs de divorce, parce que divorcer, ça peut aussi se célébrer.
1: Et oui, on le célèbre de plus en plus aujourd'hui comme une renaissance, comme la fin d'une souffrance, d'un inconfort. Sur les réseaux sociaux, on ne compte plus les vidéos de fêtes, de copines qui dansent, de nouvelles coupes de cheveux et de relooking pour fêter la séparation. Une façon de montrer que non, la vie ne s'arrête pas après un divorce. Bien au contraire, des femmes s'offrent même des bagues de divorce. Il y a 2 ans, une célèbre influenceuse mannequin avait récupéré les pierres de sa bague de fiançailles pour en faire un nouveau bijou, pensé rien que pour elle. Mais comme le diamant initial était gros comme le poing, et ben elle a même pu en faire 2 des bagues. Après elle, beaucoup de femmes ont suivi le mouvement.
2: J'ai l'idée de transformer sa bague de fiançailles, sa bague de demande en mariage, en une bague de divorce. Je trouve ça génial comme idée.
3: Effectivement, j'avais expliqué il y a quelques temps d'où venait ma bague, pourquoi, comment. C'est une bague de divorce. Et en fait, c'est un cadeau que je me suis fait de moi à moi.
4: J'ai eu pour la bague de divorce plus de 250 commandes pour cette bague. C'est complètement hallucinant.
1: Vous voyez, avec la bague de divorce, symboliquement, on reprend le pouvoir sur sa vie et on affirme son choix. D'ailleurs, cette mode a boosté les ventes de bagues de divorce, devenues un marché à part entière.
5: Bon, un phénomène pas si surprenant, Muriel, puisqu'en France, près d'un mariage sur 2 quand même se termine par une séparation.
1: Oui, et faites gaffe, hein, les mecs, parce que ce sont majoritairement les femmes qui décident de divorcer. Alors elles choisissent aujourd'hui de partager ce moment, comme elles ont partagé leur demande en mariage, leur fiançailles ou encore leur grossesse. À l'heure où tous les moments intimes de la vie sont postés sur les réseaux sociaux, pourquoi le divorce y échapperait-il? Et cette tendance ne s'arrête pas au bac de divorce. Il y a aussi l'organisation de divorce parties, des fêtes pour célébrer la séparation avec de vraies mises en scène. En Mauritanie, le divorce est même un signe de fierté et de liberté pour les femmes, et au Japon, des agences proposent même des cérémonies pour célébrer la fin d'une union.
6: Comment se fait-il qu'encore aujourd'hui on nous fasse croire que le célibat, c'est synonyme d'échec? Les femmes qui divorcent devraient faire une fête. Donc si vous êtes divorcée et que vous n'avez pas fait de fête, venez à l'événement.
7: Mais comment on s'habille pour une fête de divorce?
8: Moi j'ai du tout noir. Genre.
7: Mais ça, c'est un enterrement?
8: Oui, l'enterrement de l'enfer.
9: J'ai demandé à la famille qui m'héberge en ce moment quel était le concept d'une fête de divorce. Et ils m'ont expliqué qu'il y a des femmes, quand elles divorcent, font une annonce générale à tout le quartier, à tout leur entourage, qu'elles sont libres.
1: Bref, célébrer son divorce, c'est tendance, ok, mais pas sûr qu'on ait toutes les moyens de fêter ça en grande pompe, hein, dans un resto, avec un gros gâteau, comme sur les réseaux sociaux. Parce que d'après l'INSEE, après une séparation, les femmes subissent une perte financière plus élevée que les hommes. Et ça, c'est pas vraiment la cerise sur le gâteau.
0: Merci beaucoup, Muriel Jordan. En tout cas, il y a une chose qui est sûre ce matin, on ne divorcera jamais de l'équipe d'ici matin qui arrive. Bon lundi de Pentecôte à vous.
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12: Eh ben oui, parce que même un jour férié, même un lundi de Pentecôte, on est là, l'équipe d'ici matin, d'ici Saint-Étienne-Loire. Pauline à vos côtés, Nicolas Georgeau aux informations, bonjour.
13: Bonjour Pauline, bonjour tout le monde.
12: Et Romain à la réalisation également. Toute l'équipe est prête, il ne manque plus que vous. Mais je vois que vous êtes déjà réveillés, hein, sur notre page Facebook. Bonjour à Antoine, bonjour à Magali, à Nani, à Odette. Et vous alors, vous êtes où? Page Facebook, ici Saint-Étienne-Loire.
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12: Pas normal, je suis beaucoup trop en forme pour un lundi matin alors que c'est jour férié. Il est 6h, bienvenue. Ici Saint-Étienne-Loire avec le premier point sur l'actualité. Un commerce redonne vie à un petit village du Rouennais.
13: À Jarnos, 400 habitants, il n'y avait plus de commerce depuis novembre dernier. Mais un habitant, Sylvain Pierron, est sorti de sa retraite et il a rouvert le lieu il y a presque un mois maintenant. Bar, restaurant, épicerie, multiservice, le Jarnossin est devenu le poumon du village, Aurélie Jacquan.
14: Dès les premiers jours, Sylvain a eu ses habitués, comme cette dame qui vient chercher son pain.
15: C'est ma plus fidèle cliente, oui.
16: Et puis on va faire marcher un peu l'épicerie quand même. Jouer le jeu.
14: Parce que tout le monde espère que ça va tenir.
16: Alors, une pour de base, s'il te plaît.
14: 6 mois sans commerce, c'était trop long pour Henri Paul.
17: Quand je suis arrivé ici, moi, le 4 août 1965, le jour de mes 18 ans, il y avait 5 bars. Mais moi, je dis qu'il est courageux parce que, comme vous devez savoir, les bars, ça disparaît.
14: Ici, on peut boire, manger aussi tous les midis, repas complet, fromage et dessert pour 17 euros, avec une grande table au milieu où tout le monde se mélange.
18: Ah bah, c'est vraiment bien que ça puisse rouvrir. En plus, quelqu'un qui est motivé, qui a plein de bonnes idées. On voit des jeunes. Moi, je trouve que c'est les générations se croisent et ça, c'est bien dans les petits villages.
19: Tout à fait, c'est ce que j'espérais. Ça marche, c'est très bien.
14: Sylvain Pierron.
19: La grande table, c'est fait exprès pour que ça se rassemble et que ce soit plus convivial. Je sais qu'il y a les anciens qui seront toujours là. Et puis on va essayer de trouver de la nouvelle clientèle aussi.
20: Bon, il paraît que vous êtes quelqu'un de courageux.
19: On verra si je suis courageux ou suicidaire. Mais bon, pour l'instant, ça fonctionne. Donc on va dire que je suis courageux.
14: Ça fait aussi fonctionner d'autres commerces, un boulanger notamment. Et de temps en temps, Sylvain embauche une jeune fille pour des extras en intérim.
13: Et Aurélie Jacquin, on va vous emmener en longueur dans le commerce de Sylvain Piron, le Jarnossin, dans l'info d'ici, dans une demi-heure.
12: Un conteneur a pris feu dans une casse automobile.
13: Hier, un petit peu après 20h30 à Saint-Romain-le-Puy, un important panache de fumée s'est dégagé. Le feu a été rapidement maîtrisé. 37 pompiers sont intervenus. Un accident en milieu périlleux hier en Haute-Loire. Les pompiers sont intervenus pour secourir une femme de 78 ans à Solignac-sur-Loire, un petit peu avant 15h30. Elle n'était pas gravement blessée, mais a été héliportée jusqu'à l'hôpital.
12: La ville de Saint-Étienne veut lancer sa propre mutuelle.
13: Pour aider les Stéphanois qui n'en ont pas, au moins 15% de la population est concernée. Première phase de ce projet, la mairie a publié en ligne un questionnaire pour connaître les priorités des habitants concernant cette future mutuelle. Premier élément de réponse, Margot Longeroche, le prix et la proximité.
21: Prendre rendez-vous avec sa mutuelle près de chez elle, c'est ce que Maria aimerait bien pouvoir faire, à défaut d'avoir les conseillers au téléphone.
22: Si je veux parler pour la mutuelle, on ne peut pas. Et perdre de l'argent, c'est tout.
21: Pour le moment, Saïd, jeune retraité du textile, s'en sort avec sa complémentaire santé, mais il a peur des augmentations dans les années à venir.
23: On vieillit et puis c'est cher. En plus, avec les retraites qui ne sont pas très folichonnes. Par exemple, je payais 74 euros l'année dernière, la première année de retraite. Donc cette année, ça chute à 84. Quand ça va monter à 150 euros, il faudra rogner sur d'autres budgets, quoi.
21: Et justement, trouver une mutuelle à la fois moins chère et avec des permanences locales, c'est l'objectif de la mairie de Saint-Étienne. Johan Seza est adjoint en charge de l'action sociale.
24: Quand on regarde la plupart des communes qui ont mis en place des mutuelles communales solidaires, on est entre 10 et 20% de gains en pouvoir d'achat sur la cotisation. Une mutuelle communale solidaire permettra d'améliorer en tout cas les couvertures médicales, mais aussi d'avoir, on l'espère, une mutuelle qui soit présente sur le territoire stéphanois.
21: Présente aussi pour informer les Stéphanois sur leurs droits et réduire le non-recours à la complémentaire santé solidaire de l'État.
24: À partir du moment où on pense à parler complémentaire santé, les gens vont dire tiens, ça existe, je remplis le formulaire, je me fais aider par une association, je me fais aider par le CCAS, par les services de la ville ou les services du département et on y va.
21: Le lancement de la future mutuelle communale de Saint-Étienne est prévu début 2027.
13: Et sur notre site ici.fr, on vous met le lien du formulaire lancé par la ville de Saint-Étienne.
12: Le bassin stéphanois est en alerte pollution.
13: En raison des températures élevée, plus de 30 degrés aujourd'hui encore, ce qui entraîne une hausse et une concentration d'ozone. La préfecture de la Loire recommande notamment de limiter les activités physiques intenses. Alors face à ces chaleurs, on cherche la fraîcheur. Hier, la plage de Saint-Victor-sur-Loire était noire de monde. Sarah, par exemple, a profité des gorges de la Loire avec ses deux fils et deux voisines, Kenza et Sophia. Tous viennent du quartier du Soleil à Saint-Étienne.
25: Bonjour.
26: Bonjour.
25: Et bon appétit.
26: Merci.
25: Alors dites-moi, qu'est-ce qu'on mange ?
26: Eh bien, on mange du poulet rôti, de la salade de riz, tout ce qu'il y avait à la maison, des sushis, des chips, de la boisson, des fraises, des fruits, parce que c'est important de s'hydrater aussi.
27: On a de la pastèque.
26: On a du thé. On a vraiment tout ramené, tous les placards. Et on va se régaler.
27: On a ramené toute la maison.
25: Oui. Vous êtes mis en plein soleil.
27: Ah non, mais oui. Non, on ne se met pas à l'abri, hein. On cherche le soleil. Ça fait une semaine qu'on manque de vitamine D. Là, on va dire non à ce beau soleil. Non,
25: pas possible.
27: J'ai un petit balcon. Après, c'est bien de sortir, de bouger, on nettoie pas la maison, on est libre. Non, c'est vrai, des coins verts comme ça, ça manque. Ça fait du bien.
25: Et vous allez faire quoi pour vous occuper quand même? Vous n'allez pas rester la serviette toute l'après-midi?
26: Il y a un volleyball là. Non, on est venu pour prendre des couleurs, on a ramené tout ce qu'il fallait, raquettes, ballons. Ensuite, on va aller se baigner et après, on va bronzer. Hein.
13: Et on entendra dans l'info d'ici de 7h30 que ces chaleurs font grossir les cerises à vue d'œil. Les 8500 coureurs inscrits au marathon de la Bière ont dû en souffrir de cette chaleur à Montbrison hier, mais profiter des ravitaillements houblonnés dans l'épreuve Rennes. Le marathon, c'est Tony Caporal, le local de l'étape, qui s'impose comme l'année dernière. Chez les femmes, Julie Iturald remporte ce marathon.
12: Et puis le rêve des basketteuses de Montbrison s'envole.
13: Elles ne monteront pas en Ligue Féminine 1. La défaite hier à la Tronche Mélan, 52 à 41, brise leur rêve. La belle de ces playoffs a pris une défaite à l'aller, une victoire au retour. Comme l'an passé, les Ligériennes terminent finalement vice-championne d'élite féminine 2. Au coup de sifflet final, il y avait forcément de la déception pour l'intérieur de Montbrison, Aïcha Camara.
28: Encore une médaille d'argent, et c'est surtout qu'après le match de vendredi, c'est vrai qu'on a vu qu'on était capable de battre cette équipe de la Tronche. Donc que de la déception, mais très fier de ce qu'on a pu faire, de toute l'année qu'on a pu faire, et bravo à la Tronche, quoi.
29: Ça reste
1: une belle saison pour Montbrison.
28: Ouais, vraiment une très belle saison. Je pense que personne ne nous attendait vraiment là. On a eu pas mal de blessures. On a eu Mariana qui n'était pas là pendant la moitié de la saison, donc on a dû faire sans elle. Et malgré tout cela, on est arrivé jusqu'ici. Donc vraiment très très fier de notre parcours.
13: Mais c'est sur cette médaille d'argent que Corinne Benintendi tire sa révérence. Elle qui était coach de Montbrison depuis 2013. Ligue 1 ou Ligue 2, l'AS Saint-Etienne joue son avenir dès demain soir avec la réception de Nice. Match à retour des barrages, ce sera vendredi soir. En cas de victoire, montée en Ligue 1 pour l'ASS. En cas de défaite, les Stéphanois restent donc en Ligue 2. Des rencontres couperées auxquelles les Verts sont habitués, on l'entendra dans le journal de 7h. Et côté météo, on en a parlé, Pauline, il va faire très très chaud aujourd'hui.
12: Le soleil sera encore présent, une journée très chaude qui nous attend, des températures largement au-dessus des normales de saison. Si je regarde, vous, actuellement, vous nous signalez sur notre page Facebook de 15 à 18 degrés ce matin, 18 degrés signalés du côté de Feur. Alors si je regarde dans les détails, Antoine, 18 degrés à Saint-Té, Odette 17 degrés à Lormes, on a donc 18 degrés également du côté de Feur et de Brioude, et si je regarde cet après-midi, alors il va y avoir des averses qui sont possibles dans le sud de la Loire et localement orageuses. En Haute-Loire, c'est pareil, il y a quelques gouttes de pluie en milieu de journée et après le soleil qui revient et cette chaleur marquée de 31 à 34 degrés prévue cet après-midi. Alors 30 degrés à Monistrol sur Loire, 31 à Montbrison mais également au Puy-en-Velay. Pour Brioude et Saint-Étienne, comptez 32 degrés et 34 degrés, ça va être du côté de Saint-Chamond mais également de Roanne.
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12: C'est fou quand même. Et dire qu'il y a deux semaines, il neigeait. Je tiens à le dire que sur le Pila, moi j'ai vu de la neige il y a deux semaines. Qu'est-ce que c'est que ce délire? Et maintenant 34 degrés. Allez, on va voyager ensemble, voyage voyage avec Desireless. Je vous souhaite une bonne matinée et un bon réveil.

0: Mais vous revenez quand même dans la Loire et la Haute-Loire, non mais oh, c'est quoi ça? Désert l'Est avec Voyage Voyage, je vous souhaite un bon lundi de Pentecôte, il est 6h12.
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0: Nous sommes le lundi 25 mai. Bonne fête aux Sophie. On vous oublie pas. Bonne fête à vous. Peut-être votre anniversaire. Ouh, anniversaire le même jour que Star Wars. Parce que oui, côté histoire, le 25 mai 1977 sortait aux États-Unis le tout premier Star Wars. Personne n'imaginait encore que les sabres laser, le Dark Vador et une musique bien collante allaient devenir un phénomène mondial. Bon, je vais le regarder ce soir. Et puis ce 25 mai, on aurait aimé souhaiter un bon anniversaire à Pierre Bachelet. Oh non, né en 1984, un 25 mai reste évidemment associé au Coron. Et d'ailleurs, félicitations au club de Lens quand même pour leur victoire au championnat de France. On n'est pas du tout jaloux. Allez, on remet un peu la musique. Pour l'avoir un peu dans la tête. Allez, les 6h13, votre consultation avec le docteur Kierzek arrive. Fatigue qui traîne, frilosité et palpitations. Kilos aussi qui bougent sans explication. Et si votre thyroïde n'était pas tout à fait d'accord avec vous ce matin? On va faire le point dans une minute.
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3: 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Continuez comme ça, c'est super.
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0: Il est 6h passé de 14 minutes. Vous écoutez ici, et vous faites bien, et on retrouve le docteur Kierzek. Bonjour. Ce matin, on va s'intéresser à la thyroïde qui peut donner beaucoup de symptômes.
6: Bonjour à toutes et à tous. C'est un petit organe en forme de papillon qu'on a au niveau du cou. Et oui, c'est la thyroïde. Alors, c'est un papillon qui est minuscule, qui est logé dans le cou, mais qui a des fonctions majeures. Et s'il se met à faire la tête, c'est tout le métabolisme, en fait, qui va déchanter. Vous vous sentez fatigué, frileux, un peu patate de canapé, alors que vous étiez plutôt kangourou. Bref, vous voyez bien que ça peut faire accélérer ou freiner. Alors, comment on fait la différence entre un simple coup de blues et une vraie panne de thyroïde? C'est là que le médecin sort sa petite règle magique. La règle des trop ou des pas assez. L'hypothyroïdie, c'est-à-dire quand la thyroïde est paresseuse, bah tout va ralentir. Vous êtes trop fatigué, vous avez trop froid, il y a trop de constipation, trop de prise de poids, trop de peau sèche, trop je n'ai plus envie de rien et vous dites c'est un petit coup de mou. Et l'hyperthyroïdie, bah c'est l'inverse, c'est la pile électrique. Là, tout s'accélère, vous avez trop chaud, trop d'anxiété, trop de palpitations, trop envie de danser à 3h du matin, trop de perte de poids. Et si ça dure plus de quelques semaines, ce n'est plus juste une mauvaise passe, c'est vraiment une alerte thyroïde en cette journée mondiale, puisque oui, aujourd'hui, c'est la journée mondiale.
0: Alors, j'imagine qu'on consulte son médecin, hein, et que va-t-il faire exactement?
6: D'abord, le médecin ne va pas tout mettre sur le dos de la thyroïde, ce n'est pas le seul organe farceur, il y en a plein d'autres, donc votre médecin traitant va reprendre vos symptômes, et puis il va faire quelques examens. Une simple prise de sang, il va doser la TSH, qui est l'hormone de régulation de votre thyroïde, pour y voir plus clair. Et si c'est une hypo, ben, on donne de l'hormone thyroïdienne en traitement, hein, c'est un petit comprimé que vous allez prendre tous les matins, par exemple, et en quelques semaines, vous allez voir, vous allez revivre, vous allez redevenir humain. Et si c'est une hyperthyroïdie, bah là, il faut calmer la glande avec des médicaments ou parfois même un traitement radioactif. Mais c'est pas parce que c'est radioactif que c'est dangereux, je vous le promets. Allez, petit conseil en plus, regardez votre cou dans le miroir. Tête un peu en arrière, vous déglutissez et si vous voyez une bosse qui bouge, consultez, c'est peut-être un nodule thyroïdien, pas de panique, 90% des nodules sont bénins, mais ça vaut le coup de faire un petit check-up chez son médecin. Allez, d'ici là, portez-vous bien.
0: Se portez bien grâce à vous, docteur Kierzek. Merci beaucoup, Paul Young, pour la suite de votre musique. Et on va se porter bien également parce qu'on va interroger les gens d'ici avec un épisode spécial. Et tout le long de la semaine, nous allons découvrir une personnalité stéphanoise. Chicandier, ça vous parle? Eh bien, il sera à notre micro juste après Paul Young. Il est 6h passé de 16 minutes. Je vous souhaite une bonne matinée et un bon lundi de Pentecôte. Profitez!

0: Young sur votre radio ici Saint-Étienne Loire. Vous nous avez choisi, vous faites bien. Déjà 15 degrés à Montbrison, mais quelle idée. Allez, on fait la météo ensemble sur notre page Facebook ici Saint-Étienne Loire. Il est 6h20, c'est l'heure où l'on retrouve Lucie Lhermitte qui s'est baladée avec un Stéphanois qui s'est fait connaître sur les réseaux sociaux, peut-être que vous le connaissez. Il est très provoque, il n'a pas la langue dans sa poche et on le suit toute cette semaine dans les rues de Saint-Étienne.
1: Comment ça va ce matin, Chicandier ?
2: Ça va très bien. Ouais. Je suis ravi d'être là, même un peu nostalgique de revenir de mon ancienne école.
1: Eh oui, alors c'est ça, on est dans la rue Aristide Briand et de la Paix.
2: Oui.
1: D'ailleurs, on l'appelle plus rue de la Paix, les Stéphanois.
2: Nous, on disait rue de la Paix.
1: Ouais, hein, c'est ça.
2: On disait rue de la Paix.
1: On est devant l'institution Saint-Paul.
2: Oui, je suis rentré ici, j'avais 2 ans et demi, et j'en suis ressorti, j'avais 17 ans et demi.
1: Ouais, toute la scolarité.
2: Donc toute la scolarité. Et j'ai tout vécu ici. Tous mes amis que j'ai encore, je les ai rencontrés ici. Mes premiers émois sentimentaux, c'était là. Je peux même vous dire, c'était là, vous voyez, à gauche, là.
1: Il y a une grande porte.
2: Il y a une porte. Ouais. Et dedans, voilà, il y a une petite courette. Et c'est là qu'on se donnait rendez-vous pour les bisous. On se faufilait. Et parfois, on avait la chance d'être élu par une jeune demoiselle qui disait, toi, c'est cet après-midi, après les cours, à 17h. Et là, on disait, on ne savait même pas qui c'était. Hein. Mais elle avait dit oui, donc c'était oui pour nous. Hein. C'était évidemment oui. Ça y est, je sais comment elle s'appelait.
1: Ah, alors ?
2: Elle s'appelait Virginie Pomerol.
1: Oh là là, si vous nous entendez, Virginie Pomerol.
2: Et qui un jour avait dit, toi, là-bas. Et j'avais été nul, mais nul. Je ne savais pas embrasser. J'avais été nul. Et ma première petite amie, je dois le dire, elle s'appelait Alexandra Vincent. Et elle m'avait jeté son dévolu. Et là, j'avais été encore plus nul, j'étais parti. J'avais eu trop peur, j'étais trop timide.
1: On leur rend hommage, du coup, à ces demoiselles aujourd'hui-là.
2: Bien sûr qu'on leur rend hommage. Moi, mais vous ne savez pas ce que c'est quand on est choisi, quand on est l'élu, on est néo. Moi, on pouvait me dire tout ce qu'on voulait, j'étais le roi du monde. Je ne touchais plus terre.
0: Cette voix reconnaissable. La suite de la balade avec Chicandier dans les rues de Saint-Étienne, c'est demain. Et le podcast est d'ores et déjà disponible sur ici.fr. Louane, eh bien, c'est la suite de votre musique. Je vous souhaite une bonne matinée.
3: Je sais pas.

0: La nouveauté de Louane, conduire, et vous la découvrez grâce à votre radio locale, ici Saint-Étienne Loire. La suite arrive, tiens, suite de votre playlist avec Jamas. Juste après les informations de 6h30, et puis j'ai oublié votre horoscope, l'horoscope ne va pas tarder, un lundi qui visiblement est chanceux pour certains. Vous allez le voir, signe par signe, dans moins d'une minute.
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0: 6h27, on fait l'horoscope avec Catherine Viguet. Bonjour Catherine.
7: Bonjour Pauline.
0: Une planète importante aujourd'hui en ce lundi.
7: Ah oui, Mercure, très valorisé aujourd'hui. Cher Bélier, ce lundi vous donne les moyens de vous organiser et de prendre soin de votre santé.
8: Taureau, vous réfléchissez, vous voyagez peut-être. Ça joue aussi côté finance aujourd'hui.
9: Gémeaux, de l'aisance, vous en aurez. Vous convainquez avec facilité et vous vous instruisez.
10: Cancer, vous faites fonctionner vos méninges et ça donne de très bons résultats.
11: Lion, cherchez-vous une solution pour un ami ou peut-être pour vous-même, vous la trouverez.
12: Vierge, un lundi qui commence sur les chapeaux de roue, vous assurez en tout point.
13: Balance, vos plans sont hyper constructifs et ça se passe bien, croyez en vous surtout.
14: Scorpion, très bon début de semaine, vous avez l'habitude de tout faire et là, vous pouvez déléguer.
15: Sagittaire, vous faites affaire avec quelqu'un pour des raisons de cœur ou de travail.
16: Capricorne, bon début de semaine, vous avez le vent en poupe.
17: Verseau, votre sensibilité, eh bien, elle est à fleur de peau, mais vous en faites quelque chose.
18: Poisson, il vous faut parler à quelqu'un aujourd'hui, mais à quelqu'un de confiance.
19: Et pour nous tous, ce soir, on aura retenu le meilleur de ce jour.
0: Nicolas Georgiou, visiblement, vous, en tant que Sagittaire, il va avoir de l'amour dans l'air. Hein. Je dis ça, je dis rien. Peut-être une auditrice. Hein, on ne sait pas. Vous voulez participer avec nous à cette émission, n'hésitez surtout pas. Ça se passe sur notre page Facebook ici Saint-Étienne Loire et également sur WhatsApp. Vous pouvez nous envoyer des messages, c'est la nouveauté, au 04 77 10 00 10. La suite se poursuit. 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D'ici là, il y a d'autres beaux cadeaux et on va continuer cette matinée ensemble.
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0: Jusqu'à 34 degrés cet après-midi. On fera le point sur la météo juste après l'info d'ici. L'info d'ici avec un commerce qui redonne vie à un village du Rouennais.
20: Jarnos, 400 habitants, n'avait plus un seul commerce depuis la fin novembre. Et depuis maintenant à peu près un mois, un bar-restaurant qui fait aussi épicerie et pas que a ouvert. Et on l'entendra, ça change la vie des habitants. Juste après toute l'information en France et dans le monde, la 90 secondes, c'est avec vous, Audrazo.
21: La pratique sportive par forte chaleur nécessite une vigilance absolue. C'est l'avertissement de la ministre des Sports, Marina Ferrari, après des dizaines de malaises et d'hospitalisations hier sur des événements de course à pied. À Paris, un homme est mort en pleine course sans que le lien avec la chaleur ne soit établi avec certitude pour l'instant. Attention aussi si vous vous baignez. Une femme est morte noyée hier en Alsace dans un étang de Rochefog en Gironde. Deux personnes ont perdu la vie emportées par des baïnes. La chaleur qui s'est s'intensifie. 13 départements de l'Ouest sont en vigilance jaune canicule aujourd'hui, du Finistère à la Charente. Plusieurs records de température ont été battus hier à Brest, Bergerac, Noirmoutier, Charleville-Mézières. Il n'avait jamais fait aussi chaud dans ces communes pour un mois de mai. Une enquête pour meurtre est ouverte à Rennes après la mort d'un enfant de 12 ans. Son corps sans vie retrouvé au pied d'un immeuble, une serviette nouée très serrée autour de son cou. Le parquet de Rennes estime que l'intervention d'un tiers fait partie des hypothèses. Les footballeurs de Laval restent en Ligue 2 et le FC Rouen, lui, jouera en Ligue 3 la saison prochaine. Victoire du stade lavallois hier, 1-0 en barrage retour. À Roland-Garros, hécatombe hier chez les Français. 10 tricolores ont été éliminés. Novak Djokovic se qualifie pour le deuxième tour au détriment du Français Giovanni Pecci-Péricard. À suivre aujourd'hui l'émotion, l'entrée en lice de Gaël Monfils pour son tout dernier Roland-Garros, duel 100% français face à Hugo Gaston.
20: Jarnos, petit village du Rouennais, 400 âmes, a de nouveau un commerce. Le dernier encore ouvert avait mis la clé sous la porte en novembre dernier, mais un habitant retraité de la fonction publique a décidé de le reprendre. Depuis fin avril, Sylvain Piron est à la tête d'un bar-restaurant-épicerie qui fait aussi multiservice au Rélie Jacquan.
2: Dans le village, tout le monde me dit qu'il est courageux, Sylvain.
3: Courageux, je sais pas, mais il fallait qu'il y ait quelqu'un, donc on y est.
2: C'est ça, fallait qu'il y ait quelqu'un.
3: Voilà, il fallait que ça rouvre. Plus de lien social, plus de lien local, c'était pas possible.
2: Et du lien, il a su en recréer.
22: Oh, je passe tous les jours quand c'est ouvert.
2: Antoine est assis au bar.
22: C'est le fief de Jarnos. Oui, on se connaît tous, là. Ah ben, ça fait vivre un village, hein. Parce que là, maintenant, l'épicerie s'ouvre et tout, ça dépanne. Puis on va faire des repas, alors avec ma femme qui est handicapée, on va pouvoir venir.
2: Sinon, la première ville, c'est Charlieu, 10 km, ou Roanne, une vingtaine.
23: On va faire un café.
2: Ouais. Les jeunes du village voient eux aussi l'intérêt, Mathis et Clémence.
24: On est étudiants au lycée juste à côté, et c'est la première fois qu'on vient.
25: C'est bien, c'est pratique d'avoir des choses à côté de nous, quoi. L'essence coûte pas trop cher.
2: Donc vous reviendrez ?
25: Oui.
3: Ça redevient convivial, c'est tout ce que je souhaitais. Et tout ce que les villageois souhaitaient aussi.
2: Mais vous êtes à la retraite, vous auriez pu faire autre chose.
3: J'aurais pu faire autre chose, j'aurais pu rester à la maison. Mais
2: il a préféré racheter le lieu aux enchères, financer du matériel. La mairie l'a aidé en changeant la cuisine, les huisseries, le chauffage. Lui s'est formé aussi.
3: Là, je fais dépôt de pain, je fais dépôt de journaux, je fais le bar, restauration tous les jours. Et à peu près tous les 15 jours, je ferai un repas, soit le samedi, soit le dimanche.
2: Bientôt relais de poste et dépannage gaz. Sylvain passe maintenant plus de 60 heures par semaine derrière son comptoir.
3: Il y a une demi-heure de présence avant, une bonne heure de présence après, donc oui, ça fait des bonnes amplitudes. Ouais.
2: 6 jours sur 7, il ferme uniquement le lundi. Vous comprenez maintenant pourquoi tout le village le trouve courageux. Il y a même de l'admiration dans les yeux de Pierre.
26: Moi, je suis né ici.
2: 91 ans, casquette vissée sur la tête.
26: Je remercie chaque fois que je les vois, les gens qui ont participé à ça. Je suis heureux de voir, simplement avant de mourir, que mon village, grâce à ça, il va tenir encore quelques années. Hein. Parce que autrement, s'il n'y a plus de commerce, le pays est foutu.
2: Mais pas Jarnos, qui en plus de son école, peut maintenant dire qu'elle a un commerce.
20: Aurélie Jacquan qui vous a mis des photos de ce bar, restaurant, épicerie et pas que, le Jarnossin sur notre site ici.fr.
0: De 7h, dans le journal de 7h, on verra que l'AS Saint-Etienne est habitué au barrage.
20: Semaine décisive pour les Verts qui reçoivent Nice dès demain avant de se rendre à l'Allianz Arena vendredi. On en parle dans un petit peu moins d'une demi-heure. Plus de 30 degrés aujourd'hui encore. Les températures sont estivales, très largement au-dessus des moyennes de saison. On cherche donc la fraîcheur. Saint-Victor-sur-Loire était bondé hier, on l'entendra. Ça m'est monté jusqu'à 34 degrés, je crois, Pauline.
0: Cet après-midi, non, c'est impressionnant.

0: Roanne et Saint-Chamond. C'est 34 degrés qui nous attend cet après-midi. Allez, vous buvez, vous restez hydraté et vous profitez de la fraîcheur, entre guillemets, de ce matin.
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0: Et bonjour alors, bonjour la Haute-Loire, je suis ravie de vous retrouver ce matin, comme tous les matins, sur votre radio ici Saint-Étienne-Loire, même un lundi férié. Vous vous rendez compte à quel point je vous adore, hein ? Avec toute l'équipe, il y a vos infos locales, les services pratiques et les chansons qui vous réveillent. Jeanne Masse avec Johnny.

0: Jamais avec Johnny. Johnny, je l'avais à fond dans le casque ce week-end. J'ai fait une petite boucle avec un groupe de motards ligériens et litiligériens. C'était magique. Les monts du Forêt, les Estables, le lac du Boucher. Mais c'était incroyable. Merci beaucoup à vous, parce que c'est grâce à vous, sur notre page Facebook ici Saint-Étienne Noir, certains vous me donnez des recommandations. Et j'adore. Et envoyez-moi encore, hein. Moi je suis preneuse.
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0: Allez, on va regarder ce qu'on va pouvoir faire.

0: ce week-end. À 6h50, on va vous donner trois bonnes raisons de sortir ce week-end dans la Loire et la Haute-Loire. Oh, il y a de quoi faire. Hein. Un festival au bord de l'Aix, une fête de la nature à Villars et un anniversaire très soufflé du côté d'Explora à Saint-Etienne. Musique, atelier, famille, découverte. Bref, de quoi éviter le classique parce que je vous connais. On fait quoi samedi? On fait quoi ce week-end? Petit canapé? Ah non. Hein. Réponse dans les 3+, donc, à 6h50. Et puis, tout de suite, c'est l'heure. Il est 6h40. Sa transformation physique, il en a fait un point de départ. Le point de départ, c'est justement le titre de ce documentaire signé Norman Wend, qui sera projeté à 19h30 au Megarma Jean Jaurès de Saint-Etienne, jeudi 4 juin prochain. Il était au micro de Martin Moulier dans 100% Sport, jeudi dernier.
1: Je suis retrouvé en obésité, je suis monté jusqu'à 165 kilos. Après, par rapport à plusieurs choses, je suis passé par une opération, par un bypass, et en un an, j'ai perdu 75 kilos, et je me suis remis en fait une certaine discipline pour justement pouvoir continuer à perdre et surtout stabiliser après, parce que l'opération est un coup de pouce, mais c'est pas une finalité en soi, et du coup, faut réapprendre à manger, faut réapprendre après à se remettre une discipline en fait en place qui permet justement après de stabiliser sur du long terme. Pas sur du court terme.
2: Donc oui, changement physique, mais aussi surtout changement de mode de vie et de perception de la vie.
1: Ah mais complètement, hein. C'est souvent ce que je dis, j'étais quelqu'un de très très en colère avant, de très renfermé, et en fait du jour où j'ai commencé à perdre du poids, souvent je me dis j'ai revu la vie en couleur. Et du coup on voit les choses complètement différemment, on prend les choses avec plus entre guillemets de philosophie et beaucoup plus réfléchi, parce que le fait qu'on soit bien physiquement et qu'on aille bien dans notre tête fait qu'on perçoit une vie qui est complètement différente.
2: Un esprit sain dans un corps sain, effectivement. Et puis cette projection, elle ne vient pas seule. Ce 4 juin, justement, vous avez proposé un run solidaire qui se fait en amont.
1: Oui, voilà. Donc en amont, on invite les gens. Donc, ce sera quand même limité à 75 places. Et effectivement, on dit aux gens, voilà, ceux qui ont l'habitude de courir, qui veulent venir, mais ça peut être aussi l'occasion d'emmener une personne qui attend peut-être ce déclic et lui dire, viens, parce qu'on va être sur un parcours qui va être un rythme vraiment très court, qui est vraiment accessible à tout le monde, et ce qui va permettre également d'aider, parce que on invite les gens à venir. Le run est complètement gratuit, la projection du film aussi, mais en contrepartie, on demande aux gens de venir avec une denrée alimentaire ou un produit d'hygiène qui sera remis en fait à l'équipage solidaire avec l'action Deliverade pour les étudiants en précarité, donc avec une alimentation ou un produit d'hygiène.
0: À noter, le run solidaire, c'est de 5-6 km et c'est à 18h30 le 4 juin prochain, point de départ de la course, le bar de Cination, vous savez, place Jean Jaurès. Pour s'inscrire, c'est très simple, rendez-vous directement sur leurs réseaux sociaux. Point de départ, signé Norman Wend. Et on le rappelle, la projection du film, point de départ, hein, c'est 19h30 et tout est gratuit. Vous pouvez y aller. Il est 6h43. La suite arrive avec les conseils du docteur Kierzek. Et on va parler de nos toutous. Vous êtes peut-être en train de faire la balade, étant donné les températures qui vont augmenter cet après-midi. On en profite de la fraîcheur. Eh bien, attention, parce que vous ouvrez les fenêtres et potentiellement, tout peut basculer. Et surtout en voiture. On va le voir ensemble dans moins d'une minute.
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0: À 6h44, l'heure de retrouver notre vétérinaire, le docteur Pierre Fabin, qui nous plonge la tête et surtout la truffe de nos chiens. On va parler d'une image, vous savez, la carte postale des départs en week-end. Un chien sur la banquette arrière, la tête passée par la fenêtre, les oreilles et les babines flottant au vent. Ils ont l'air au paradis.
6: Et c'est vrai qu'ils ont l'air de vivre leur meilleure vie à ce moment-là. Pour comprendre cette passion, il faut savoir que le chien voit le monde avant tout avec son nez. Son système olfactif est des dizaines de milliers de fois plus puissant que le nôtre. Quand il passe la tête par la fenêtre d'une voiture, qui roule à 50 ou 80 km/h, l'air s'engouffre dans sa truffe à grande vitesse. C'est un véritable bombardement d'informations sensorielles. Il capte simultanément les odeurs des champs, des restaurants, des passants et des autres animaux, le tout en accéléré. Pour lui, c'est l'équivalent de regarder un film d'action en 4 dimensions au cinéma avec le son à fond.
0: En fait, c'est Disneyland, quoi. Un véritable parc d'attractions pour leur nez. Mais vu la force du vent et la vitesse, je me suis toujours demandé, est-ce que ce petit plaisir ne cache pas des risques médicaux ?
6: Et malheureusement, si, les risques sont bien réels et en tant que vétérinaire, je déconseille fortement de les laisser faire. Le premier danger, ce sont les projectiles. À 80 km/h, un minuscule gravier projeté par un pneu, un insecte ou même une simple poussière se transforme en petit missile. Et on observe parfois de graves ulcères de la cornée après ce genre de trajet. Et ensuite, le vent peut aussi s'engouffrer violemment dans le conduit auditif et provoquer des otites très douloureuses. Et enfin, il y a le risque dramatique du saut. Un chien peut apercevoir un chat sur le trottoir et par pur réflexe de prédation, tenter de bondir hors de la voiture en marche.
0: Alors comment on peut concilier la sécurité de notre chien et son besoin de renifler l'air frais des vacances ?
6: La sécurité n'empêche pas le plaisir, il suffit simplement d'adapter. La règle d'or et légale en voiture, c'est que le chien soit toujours attaché sur la banquette arrière avec un harnais de sécurité relié à la ceinture ou qu'il soit placé dans une caisse de transport fixée. Et pour lui offrir son petit cinéma olfactif, l'astuce est de baisser la vitre seulement de quelques centimètres. L'appel d'air sera largement suffisant pour lui faire entrer toutes ces odeurs passionnantes.
0: Bon, bah c'est noté tout ça. Merci beaucoup pour les conseils. D'ailleurs, si jamais vous voulez des conseils avec les chaleurs, les chats, comment faire pour supporter ces grosses températures qui arrivent, j'ai vu que c'est disponible en podcast sur notre site ici.fr et notre application ici, les conseils du Hecto Docteur Pierre Fabin. La suite arrive avec vos conseils cette fois-ci. Si jamais vous voulez sortir ce week-end, vous ne savez pas quoi faire, j'ai trois idées à vous donner. Ça s'appelle les 3 plus ici Saint-Étienne-Loire. Billy Joel avec My Life. Bonne matinée sur votre radio locale, ici Saint-Étienne-Loire, dans la Loire et la Haute-Loire.

La musique parfaite pour un jour férié, ça. Billy Joel avec My Life et courage à tous ceux qui travaillent aujourd'hui. Et si vous faisiez la météo avec nous ce matin? J'ai Joseph qui nous signale 16 degrés à l'Orme, Joël, pardon, 15 degrés à Villa. Il y a Germaine à Laricamari, 18 degrés déjà. 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C'est l'heure des 3+. Il est 6h51 et je vais vous proposer, tiens, le chant d'Aix qui revient à Baffy pour une troisième édition festive. C'est 3 jours de concerts, de spectacles, de convivialité au bord de l'Aix. Le festival Le Chant de l'Aix, donc, ça se passe au lieu dit Baffy du 29 au 31 mai avec une troisième édition placée sous le signe du partage et de la découverte artistique. Rendez-vous sur le site du Rouennais Tourisme pour découvrir la programmation complète. Il y aura des spectacles vivants, de la performance artistique et des animations destinées à toute la famille, même les plus petits. On va poursuivre à Villars. La fête de la nature, c'est samedi prochain, de 9h à 17h dans le jardin public de la mairie. Au programme des stands, des ateliers, des jeux, de l'animation autour de la nature et de l'environnement. Vous pouvez découvrir des conseils sur le tri et le compostage, participer à des ateliers créatifs, profiter d'une ruche pédagogique, d'un blind test des animaux ou encore d'une sensibilisation aux frelons. Bref, rendez-vous au jardin public de la mairie à Villars. Buvette et petite restauration seront également sur place toute la journée. Et on va finir avec un anniversaire. Le centre de culture scientifique stéphanois Explora fête ses 5 ans samedi 30 mai avec l'événement Soufflé. Au programme, une grande journée gratuite de 10h à 18h30 avec des jeux, des ateliers, des animations et un spectacle final. Les enfants des 3 ans pourront fabriquer une flûte de pan, relever des défis autour du souffle, observer le soleil, tester la sarbacane ou encore découvrir les poumons et la biodiversité. Il y aura une course d'orientation à vélo avec vélo en quartier avant un spectacle de clôture avec cracheur de feu dès 18h. Rendez-vous 8 rue Calix Ploton à Saint-Étienne, avec un accès possible par le PAC du musée de la Mine. Voilà pour vos 3 activités à faire sur votre radio ici Saint-Étienne Loire, les 3+. Si vous aussi vous avez un événement peut-être avec votre association, vous pouvez nous l'envoyer au 04 77 10 00 10 et WhatsApp, c'est totalement gratuit. Boulevard des Airs avec Bruxelles, je vous souhaite un bon réveil et une bonne matinée.

0: vous portez pas forcément à Bruxelles, vous savez, ils ont la même météo que nous aujourd'hui, jusqu'à 30 degrés cet après-midi avec un beau et large soleil. Donc restez dans la Loire et la Haute-Loire, ça sera la même chose. D'ailleurs, ce matin, on pense à celles et ceux qui n'ont pas eu le droit au réveil sans alarme en ce jour férié. Les soignants, les boulangers, les serveurs, les commerçants, les pompiers, les policiers, les transporteurs, les équipes de nettoyage aussi, les gens de permanence et tous ceux qui bossent pendant que d'autres profitent d'un lundi un peu plus calme. Bon courage à vous. Vous êtes sur votre radio, ici Saint-Étienne-Loire. On va poursuivre ensemble. L'humour en tube arrive juste avant les informations de 7h. On va parler de fêtes foraines. Mais oui, parce qu'en ce moment, il y en a de plus en plus qui s'installent.
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0: Il est 6h passé de 58 minutes, 2 minutes avant l'actu. On va rire ensemble. Tiens, pour se mettre la tête à l'envers, chacun sa méthode. Mais dans l'humour en tube, Fred Ballard a décidé de nous emmener faire un tour de grand 8. Ce qui n'est pas visiblement la tasse de thé tout le monde.
4: J'ai peur des fêtes foraines. Oh là là, les manèges à sensation des forains. Oh là. Déjà à Disneyland, j'ai le vertige dans les tasses. Donc
5: Ah oui, du coup, ça va être compliqué pour la Tour de la Terreur. C'est vrai que c'est ballot d'avoir le vertige parce qu'on se prive d'attractions très marrantes dans les fêtes foraines, comme la Broule. Une attraction tenue par Titi Lopez que Yann Guillarme vous conseille, ou pas.
4: C'est deux poteaux, deux élastiques, et toi, t'es assis dans une boule sur des sièges de R5. Et la boule, boah! 45 mètres d'eau, lance Pierre, lance Bernard, lance Kebab, lance Armstrong, lance Roquette, la boule, elle s'en fout des jeux de mots. Eh ben moi je ne monte pas là-dedans, parce que Titi Lopez, pardon hein, mais il n'est pas ingénieur.
5: C'est fou ce qu'on peut avoir comme préjugé quand on est trouillard. Bon, heureusement, il y en a qui aiment se faire peur et en général, on les retrouve tous au même endroit.
6: La première destination touristique en Europe, Disneyland. Un pays imaginaire tenu par une souris. C'est cher Disney, c'est cher. Quand le mec m'a dit le prix, j'ai attendu, je vais pas acheter le parc, hein. C'est frustrant, c'est une heure de queue, une minute de frisson. J'ai fait Space Mountain, j'ai eu l'impression de coucher avec mon ex. Ah, j'ai déjà fini.
5: Ah bah oui, Charles Soignon, mais parfois les préliminaires sont plus longs que le bouquet final. C'est ça aussi, hein, la magie des attractions qui décoiffent. Et à la différence du 7e ciel, avec les ex, les fous rires nerveux sont autorisés pendant la minute frisson et sensation. Et ça libère toutes les tensions.
0: Après, je sais pas vous, Nicolas Georgeot, mais à choisir les ex et la fête foraine, je préfère la fête foraine. On est d'accord?
7: Oui.
0: Il y a plus de sensations.
7: C'est vrai.
0: C'est terrible ce que je viens de dire. D'ailleurs,
7: mais il y a vraiment aucun rapport entre les deux, finalement.
0: On est d'accord. Mais ce que je vous invite, c'est plutôt d'aller à la fête de la Pentecôte. Il y a actuellement une fête foraine à Allègre, dans la Haute-Loire.
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0: J'espère qu'il m'écoute pas en tout cas. Allez, bon lundi 25 mai, il est 7h. Bienvenue. Les informations présentées par Nicolas Georgeot. Ce sera l'enfer ou le paradis pour les Verts.
7: En fonction du résultat des barrages face à Nice, match aller pour l'AS Saint-Etienne. Demain soir à Geoffroy Guichard, le match retour ce sera vendredi. L'ASS monte en Ligue 1 en cas de victoire, reste en Ligue 2 en cas de défaite. Un format que les Stéphanois ne connaissent que trop bien. Jérémy Marillet, c'est leur troisième barrage en 4 ans.
8: Trois barrages, Saint-Etienne est la seule équipe à en avoir fait autant depuis le retour de cette formule en 2016. Le premier pour les Verts, c'était en 2022 pour se sauver en Ligue 1 face à la JOCR.
9: On n'est ni en Ligue 1 ni en Ligue 2. Donc on est en Ligue 1 et demi.
8: En Ligue 1 et demi, comme le disait l'entraîneur Pascal Duprat, et en Ligue 2, au soir d'un match retour cauchemardesque à Geoffroy Guichard.
10: C'est terminé! Et l'envahissement du terrain! L'envahissement du terrain avec une cohue totale.
8: Une défaite et des incidents qui auront plombé le retour en Ligue 2 de l'AS Saint-Etienne. Pour s'extirper de l'antichambre, retour au barrage 2 ans plus tard en 2024. Suspense total face à Metz jusqu'aux prolongations et la 117e minute.
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0: Et ce chant, les supporters des Verts espèrent pouvoir une nouvelle fois le scander 2 ans plus tard, des barrages qui depuis maintenant 3 ans sont remportés à chaque fois par l'équipe de Ligue 2.
1: Jérémy Marié qui vous fera vivre ce match à Saint-Étienne-Nice demain soir. Ces barrages, on en parle dans 45 minutes avec François Clair, l'ancien défenseur de l'ASS et de Nice, et notre invité ce matin. Les basketteuses de Montbrison sont encore passées tout près de la montée. Défaite 52-41 hier face à la Tronche Mélan dans la belle des playoffs. Elles sont vice-championnes d'élite féminine 2 comme l'année dernière et en cas de victoire, elles seraient montées en première division.
2: Vous l'avez peut-être aperçu, un épais panache de fumée à Saint-Romain-le-Puy hier.
1: Un petit peu après 20h30, un conteneur maritime a pris feu dans une casse automobile. Les flammes ont été rapidement maîtrisées et personne n'a été blessé. Un homme de 49 ans s'est coincé le mollet dans son tracteur hier un petit peu avant 9h à Chauster dans le Roannais. Il a finalement réussi à se dégager seul avant l'arrivée des pompiers. Les secours l'ont ensuite transporté à l'hôpital de Roanne.
2: 7h02, ici Saint-Étienne-Loire. Jarnos, vous connaissez, c'est 400 habitants qui retrouvent un commerce.
1: Le seul que compte ce village du Roannais était fermé depuis novembre. Eh bien, ce bar, restaurant, épicerie a rouvert il y a presque un mois. C'est un habitant, Sylvain Piron, qui est sorti de sa retraite de la fonction publique. Pour le plus grand bonheur de Sylvie, une de ses amies, ce jour-là, elle buvait un coup avec Marie.
3: Un petit café, puis ensuite un petit verre de vin blanc, parce que c'était l'heure. C'est très bien de descendre boire le petit café avec le chien, comme ça, ça fait une petite balade, ça fait voir du monde. Moi qui croyais que je connaissais personne dans le village, je m'aperçois qu'en fait, si. Mais voilà, ça va remettre un peu de vie.
4: Mais c'est hyper important pour les gens plus âgés, voir du monde, mais c'est indispensable, ça c'est sûr. Des gens qui ont le courage de faire ça, moi, je te donne mon chapeau.
3: Mais oui, il aurait pu profiter de sa retraite. C'est quelqu'un de très actif, donc profiter de sa retraite dans un fauteuil, ce n'était pas bien son genre, et du coup ça va lui aller très très bien, parce qu'il aime les gens. Après il va y avoir le point poste, et puis les repas, et puis voilà, il va étoffer un peu l'épicerie, donc ça pourrait être sympa aussi. La ville la plus proche, c'est Charlieu, c'est quand même 22 km aller-retour, et au prix de l'essence actuelle, c'est pas mal.
4: Ça devrait être dans tous les petits villages en fait.
5: Il faut des Sylvains dans tous les petits villages.
4: Oui, oui.
1: Les photos du bar, épicerie, restaurant de Sylvain sont à retrouver sur notre site ici.fr.
2: La ville de Saint-Étienne veut sa propre mutuelle.
1: Le but, c'est d'aider les 15% de Stéphanois qui n'ont pas de couverture. Pour l'instant, la mairie vient de lancer une consultation en ligne pour questionner les habitants sur leurs priorités et en particulier avoir l'avis des publics visés par la ville de Saint-Étienne, explique Joanne César, adjoint en charge de l'action sociale et de la lutte contre l'isolement.
6: Il y a 3 publics qui sont prioritairement visés, les étudiants qui n'ont pas leur mutuelle employeur. Pareil pour les commerçants, artisans, indépendants qui travaillent à Saint-Étienne et qui n'ont pas de mutuelle. Et aussi les retraités, les seniors qui ont parfois des mutuelles qui peuvent coûter 200, 250 euros par mois. Donc si on arrive à bien négocier avec une mutuelle, de pouvoir baisser 10, 20% du prix. Et ça peut avoir un gain en pouvoir d'achat pour ces personnes de 200 euros par an. L'objectif, c'est que la ville de Saint-Étienne, on négocie avec plusieurs mutuelles, on définit des critères. On a travaillé avec les associations en concertation pour savoir qu'est-ce qu'est elle pense qu'il faudrait mettre dans ce cahier des charges. Donc on définit des critères, on négocie avec des mutuelles et c'est ensuite le CCAS, donc aussi bien élus et associations, qui détermineront une mutuelle qui sera choisie à l'automne et qui permettra en tout cas dès début 2027 de permettre aux Stéphanois de pouvoir recourir à ce contrat.
1: Et Saint-Étienne fera ainsi partie des presque 100 communes dans la Loire qui proposent déjà des services de mutuelles solidaires.
2: Une alerte pollution à cause des températures.
1: Ça concerne l'ensemble du bassin stéphanois en raison des chaleurs élevées. Plus de 30 degrés aujourd'hui encore, ce qui entraîne une hausse et une concentration de l'ozone. La préfecture de la Loire recommande de limiter les activités physiques intenses en plein air, l'épandage de pesticides ou encore de reporter les activités qui polluent. Bronzer et pique-niquer à Saint-Victor-sur-Loire, c'est plutôt vers ce type d'activité qu'on se tourne. La base nautique était pleine à craquer hier. Dans l'eau, une nuée d'enfants se sont rafraîchis, comme Selena, Julien et Robin.
7: On est en train de faire une piscine.
8: Une piscine ?
7: Bah oui.
8: Comment tu fais ?
7: Bah on creuse un trou, après on met de l'eau dedans.
8: Mais il faut faire un très gros trou ?
7: Non, enfin un petit trou pour les petits poissons peut-être.
9: Ça va être très long à réaliser, vraiment. Une journée, ça va être très long.
7: Le seul endroit où je peux creuser, c'est que à la plage. Vu qu'il y a un panneau où c'est écrit pas, aller pas trop loin, bah on va pas trop loin. On attrape juste des petits poissons et après on les relâche pour qu'ils soient dans la piscine. Avant, on se connaissait pas.
8: Vous avez fait connaissance là sur la plage ?
7: Bah oui.
9: C'est trop cool d'être ici parce qu'on peut nager, sauter, creuser dans le sable et on se fait plein d'amis.
8: Oui, il est pas en forme ton poisson là.
9: Ouais, il est mort là, je crois. Il s'est noyé.
8: Il s'est noyé, tu penses ?
1: Selena, Julia et Robin au micro d'Aurélie Jacquan. Alors qu'une vague de chaleur touche, cette vague de chaleur touche toute la France, l'Ouest, Paris et Petite Couronne, 18 départements sont placés en vigilance jaune canicule aujourd'hui. Plus de 30 degrés hier aussi dans la Loire pour les 8 et pour les 8500 coureurs du marathon de la Bière à Montbrison. Dans l'épreuve reine, le marathon, Tony Caporal double la mise. Comme l'année dernière, le coureur originaire de Montbrison s'impose. Chez les femmes, Julie Ituralde l'emporte sur le semi-marathon. Victoire de Loris Gazelet chez les hommes et de Marion Collin chez les femmes. Et côté météo, bon, on vient d'en parler, Pauline, il fait très très chaud aujourd'hui.
2: Oh là là, mais oui. Alors, est-ce que je vous étonne si je vous dis que c'est du soleil du matin au soir ?
1: Non. Oui, beaucoup. Eh non, c'est faux.
2: J'adore vos nonchalances, j'adore. Bon alors, du soleil du matin au soir, avec tout de même... Selon Météo France, des possibles averses orageuses dans le sud de la Loire et en Haute-Loire vers le bassin du Puy cet après-midi. Mais globalement, ça va être vraiment du soleil toute la journée. Chaleur marquée de 31 à 34 degrés cet après-midi en plaine et en vallée. Oui, vous avez bien entendu, 34 degrés. 30 degrés à Monistrol-sur-Loire, 31 pour Montbrison. On augmente avec 32 degrés à Saint-Étienne et Brioude. Et Roanne-Saint-Chamond avec 34 degrés. Oui, mesdames et messieurs, soyez prudents, hydratez-vous. Portez-vous bien et restez dans les zones à l'ombre.
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2: Évitez potentiellement de faire votre footing à midi. Alors, essayez plutôt maintenant, à 7h du matin, ça peut être pas mal. Étienne Dao, avec Tombé pour la France, va ravi de vous retrouver sur ce lundi matin. Il fait chaud, oui. Certains ont mal dormi, d'autres bossent malgré le jour férié. Alors on va essayer de vous réveiller en douceur avec vos infos, la météo, les services pratiques et les chansons qui font du bien, comme celle-ci. Étienne Dao, Tombé pour la France.

0: Les classiques qui ont marqué votre vie sont forcément sur votre radio locale. Ici, c'était Étienne Dao, tombé pour la France. Allez, bonjour la Loire et la Haute-Loire, on se réveille.
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0: Qui n'a pas eu son écharpe 100% synthé collector pour soutenir les Verts? On va vous la faire gagner à 7h20. Restez bien connectés sur votre radio, ici Saint-Étienne-Loire. Et puis dans quelques instants, mon œil. Vous trouvez pas qu'il fait chaud depuis deux jours?
3: 34 degrés à Rouen, annoncé par Météo France cet après-midi. Et 30 degrés depuis quelques jours. La chaleur anormale de cette fin du mois de mai ne touche pas que la Loire et la Haute-Loire. On l'entendra avec David Ossiou dans une minute.
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0: Vous venez de vous réveiller, installez-vous, vous écoutez ici Saint-Étienne-Loire. Il est 7h14, où vous l'avez senti cette chaleur? Plus de 30 degrés dans la Loire et la Haute-Loire aujourd'hui.
3: Et en France, 18 départements sont en vigilance canicule jaune aujourd'hui. David Ossiou, des températures caniculaires sont même annoncées cette semaine.
8: Et c'est maintenant que ça va devenir compliqué, parce que demain, le long week-end de la Pentecôte sera terminé, nous aurons repris le travail et il fera parfois jusqu'à 35, peut-être davantage. Est-ce que vous avez entendu le bulletin météo samedi soir sur France 2?
9: On bascule dans l'inconnu.
8: Il a raison, Sébastien Thomas. Cette semaine, la France a rendez-vous en terre inconnue. Parce qu'une fin de mai comme ça, nous n'en avons jamais connu. Et des températures prévues dans les prochains jours seraient déjà anormales en plein cœur de l'été. Alors évidemment, pour l'instant, ça ressemble encore à des vacances. Les terrasses sont pleines, les plages aussi. On regarde avec plaisir les reportages sur les vendeurs de glace, les premières baignades. Plaisir quand même un peu coupable, car derrière cette météo de carte postale, certains commencent sérieusement à s'inquiéter. Hier matin, le spécialiste du climat, Cher Zaka, vous savez, l'homme au chapeau, a poussé un vrai coup de colère. Il y en a marre de devoir vous caresser dans le sens du poil pour ne froisser personne, dit-il. L'humain n'est pas le centre du monde et ses températures sont dévastatrices pour les écosystèmes. Et quand il détaille les conséquences, l'ambiance, elle change tout de suite. Les oiseaux qui nichent sous les toits et qui souffrent déjà de la chaleur, les potagers à peine plantés avec des racines qui vont ne pas chercher l'eau assez profond, les sols qui sèchent beaucoup trop tôt, tout à coup, ça ressemble un peu moins aux vacances. Et pourtant, malgré ça, Serge Zaka continue de recevoir des messages hostiles. On lui dit de se taire, comme si parler de cette chaleur revenait à gâcher le week-end. Comme si personne ne voulait entendre qu'au fond, cette météo si agréable n'a plus grand-chose de normal. Alors ce matin, toute la France a envie d'en profiter encore. Personne n'a vraiment tort, mais personne ne devrait complètement se rassurer non plus.
3: Mon œil, David Ossiou. Peut-être un petit point sur la météo, Pauline?
0: Oui, je vois que Frédéric nous signale 17,5 degrés ce matin à Feur. René, 16 degrés à Saint-Victor. On dit également bonjour à Chantal. Je regarde les températures cet après-midi. Alors, on annonçait 34 degrés. Et oui, en effet, selon Météo France, 34 degrés à Saint-Chamond et Roanne cet après-midi. Pour la Haute-Loire, ça va être un peu plus léger, avec 28 degrés, par exemple, au Puy-en-Velay, et 26 degrés à Yves-Saint-Jean. Et vous alors, il fait combien ce matin, dès le réveil? Je vous attends, page Facebook, ici Saint-Étienne-Loire. Allez, ravi de vous retrouver ce lundi matin, jour férié. Vous pouvez me préparer un café noir? Ah, et dit Michel Le Champigneux. Allez, bonne matinée tout le monde.

0: un café noir, s'il te plaît. Eddie Mitchell, sur votre radio, ici Saint-Étienne Noir. Il est 7h19. Vous avez déjà fait des ventes aux enchères, Nicolas Georgeot?
1: Ça m'est arrivé une fois. Enfin, je n'ai pas vraiment participé, mais j'y ai assisté, oui.
0: On va un peu plus se renseigner. Les hôtels de vente, ces yeux opaques réservés à une élite, pas forcément. Bonjour Martin Moulier.
2: Bonjour Pauline, bonjour à toutes et tous.
0: Et dans votre rubrique Ici ça marche aujourd'hui, c'est une immersion que vous nous proposez.
2: Le monde des enchères s'offre à votre curiosité et à votre porte-monnaie. Du 26 au 31 mai, c'est la 20e édition des Journées Marteau partout en France. Des journées initiées par le CIMEV, le syndicat national des maisons de vente volontaires, dans le but
3: d'attirer des gens qui n'ont pas l'habitude de venir dans les hôtels des ventes.
2: Véronique Ingels est commissaire-priseur à Roanne et, contrairement à ce qu'on peut penser, elle ne s'occupe pas que de Picasso et autres saisies judiciaires. Le saviez-vous? Le prix moyen d'adjudication se situe autour d'une centaine d'euros, bien loin des ventes à plusieurs millions qui restent des épiphénomènes dans le milieu. Et les trésors des commissaires-priseurs peuvent être partout.
3: Après, ça peut être les greniers, mais ça peut être tout simplement dans les dressings. On a des ventes donc de vintage, mode, avec des sacs à main, des pièces de maroquinerie, des petits bijoux Saint-Laurent, par exemple, ou Dior, un peu vintage, qui font toujours plaisir. Donc, c'est vrai que partout dans la maison, on peut découvrir des trésors. C'est un petit peu notre mission que de savoir faire le tri et mettre en avant ce qui a un intérêt.
2: Redécouvrir le métier de commissaire-priseur, désacraliser l'hôtel des ventes, faire tomber les clichés qui subsistent. Voilà ce que sont ces journées marteaux. Et les acheteurs, alors, ils ont tous des hautes formes, non ? Pareil, raté.
3: On a vraiment un panel d'acheteurs extrêmement diversifié. C'est ce qui fait aussi le charme de ce métier.
2: Et oui, même à Roanne, la surprise fait partie du quotidien de Maître Ingels.
3: On rencontre des gens parfois totalement à l'opposé du spectre de la société moderne. Notre l'expert en icône qui, quand je le rencontre, me fait le baise-main, jusqu'au voilà, le garagiste qui vient racheter un véhicule pour le remettre en vente après l'avoir révisé, etc. C'est extrêmement varié, extrêmement enrichissant.
2: Alors, tout le monde peut être vendeur, tout le monde peut être acheteur. En gros, tout le monde peut faire vivre l'hôtel des ventes d'une certaine manière, car oui, c'est aussi un lieu de sociabilité.
3: Quand les gens deviennent un petit peu assidus à nos salles, on s'aperçoit qu'il y a des rapprochements qui se font, des gens qui s'échangent, qui troquent, qui prennent des ordres d'achat pour les autres. Si l'un est absent, il se charge d'acheter son lot. Et en fait, ça fait des connexions assez inattendues qui sont amusantes et qui sont stimulantes pour tout le monde.
2: Sociabiliser, découvrir, échanger dans les hôtels de vente partout en France et à Roanne. C'est ce jeudi 28 mai à partir de 9h30 avec une journée d'expertise gratuite et confidentielle, sans rendez-vous. Un premier pas dans le monde des enchères pour que, ici, ça marche.
0: Mais évidemment que ça marche, puisque c'est vous qui le dites. Martin Moulier, 7h22, et c'est parti, c'est l'heure de jouer ensemble. Oh, et en plus, j'ai deux cadeaux à vous offrir ce matin. On vous sélectionne pour, certes, l'écharpe 100% synthé, collector, à remporter uniquement sur votre radio ici, Saint-Étienne-Loire. Je vais y arriver ce matin. Et en plus de ça, il y a un autre cadeau. 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Donc, faites partie de la sélection si vous jouez avec nous. Et le tirage au sort sera vendredi matin à 7h20. Mais si vous jouez ce matin, vous gagnez votre écharpe 100% synthé. Alors voici la question du jour. Mesdames et messieurs, on va affronter Nice au barrage. Ça, vous le savez. Mais Nice a perdu contre qui au championnat de France? Ah ah, 04 77 10 00 10, c'est à vous votre écharpe 100% synthé et en plus la sélection exceptionnelle pour cette journée à Geoffroy Guichard avec le match des héros. Contre qui Nice s'est battu pour le championnat de France? 04 77 10 00 10. Bonne chance tout le monde. Alan Parsons Project pour votre musique sur votre radio ici Saint-Étienne Noir. Je vous souhaite une bonne matinée et ces matchs de barrage, vous allez les vivre sur votre radio. Allez, 7h23, bonne matinée tout le monde.

0: Alan Parsons Project sur votre radio ici Saint-Étienne-Loire. Il est 7h27. La suite de votre musique arrive avec Alain Souchon. L'amour à la machine, juste après les informations de 7h30. Et tiens, je tiens à me rappeler et m'a rattrapé, c'était pas championnat de France, mais Coupe de France.
1: Tout à fait.
0: C'est bon? Vous allez mieux, Nicolas Georgeot?
1: Bon, oui.
0: La petite goutte de sueur. Ok, très bien. Je vous souhaite une bonne matinée.
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0: Partir du côté du nord de Saint-Étienne avec Christophe à Saint-Étienne. Bonjour.
4: Ouais, bonjour.
0: Christophe, est-ce qu'on est heureux d'être réveillé en ce jour férié à 7h28?
4: Oui, je suis heureux d'être réveillé, il fait beau. C'est doux. C'est vrai que pour bien profiter le soir à 22h, c'est agréable.
0: Vous avez ouvert les fenêtres un peu là pour aérer?
4: Oui, on va ouvrir les fenêtres, un courant d'air, on va en profiter.
0: Allez, on en profite. Bon, une écharpe 100% Saint-Étienne remportée ce matin et en plus de ça, vous faites partie de la sélection pour le match des héros dimanche 31 mai à 19h30. Le résultat sera le tirage au sort le vendredi matin à 7h20. Christophe, je vous ai posé cette question. Attention, en Coupe de France, Nice affrontait qui?
4: Lens.
0: Mais Lens, évidemment.
4: Ah oui.
0: C'était le coron. Évidemment, Lens a été victorieux.
4: Victorieux, ouais, j'étais bien content.
0: C'est vrai, vous étiez content, vous?
4: Oui, parce que pour moi, Lens, c'est un peu comme Saint-Étienne, c'est... Le foot est représentatif de toute une zone, de tout un peuple, en gros, je dirais.
0: Ouais, on est d'accord, Christophe, voilà, on est d'accord. Ça. Et je trouve que la victoire était très belle, en plus de ça, et très respectueuse.
4: Impeccable,
0: on fait comme ça. Christophe, on espère la même chose pour l'ASS, on est d'accord?
4: Ah oui.
0: C'est qui les plus forts?
4: C'est les Verts, évidemment.
0: Bonne matinée, au revoir.
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0: Allez, dans l'info d'ici, on ira au milieu des cerisiers.
1: Les arbres fruitiers ont subi de violents changements de température en ce mois de mai. Mais avec les plus de 30 degrés de ces derniers jours, on entendra que les fruits mûrissent à vue d'œil. C'est juste après toute l'information en France et dans le monde. Le 90 secondes, c'est avec vous, Audra Azouf.
5: La chaleur s'intensifie et la vigilance jaune canicule s'étend désormais sur 18 départements, sur toute une bande est-ouest du Finistère aux Alpes de Haute-Provence. Paris est aussi concerné. Épisode de chaleur précoce et remarquable selon Météo France. Le ministère des Sports rappelle que la pratique sportive par forte chaleur nécessite une vigilance absolue. Dizaines de malaises et d'hospitalisations hier en France sur des événements de course à pied. À Paris, un homme est mort en pleine course sans que le lien avec la chaleur ne soit établi avec certitude pour l'instant. Une enquête pour meurtre est ouverte à Rennes après la mort d'un enfant de 12 ans. Son corps sans vie retrouvé au pied d'un immeuble, une serviette nouée très serrée autour de son cou. Le parquet de Rennes estime que l'intervention d'un tiers fait partie des hypothèses. 15 personnes sont mises en examen après les violences de jeudi soir à Paris impliquant des supporters de l'OGC Nice avant la finale de la Coupe de France de foot. 4 d'entre elles sont en détention provisoire. Et si votre enfant passait une épreuve de maths ou d'histoire géo en langue régionale, en alsacien, breton, occitan, basque ou corse, ce sera possible au bac à partir de 2028 pour une épreuve de spécialité. Il faudra pour ça avoir suivi la matière en langue régionale en première et en terminale. À Roland-Garros, on suit ce soir l'entrée en lice de Gaël Monfils pour son tout dernier tournoi parisien. Duel 100% français face à Hugo Gaston. Autre bras de fer franco-français, Hugo Humbert face à Adrien Manarino.
1: Les cerisiers supportent-ils bien les changements de température? Il va faire encore plus de 30 degrés aujourd'hui, alors que début mai, le thermomètre affichait 7 degrés en dessous des normales saisonnières. Des variations brutales qui peuvent fragiliser les arbres fruitiers. Mais pour ce qui est des cerisiers, Aurélie Jacquan, on aperçoit pour une belle couleur rouge.
6: Dans l'une de ses parcelles, près de Célieu, Sylvain voit ses cerises mûrir à vue d'œil.
7: Avec 30 degrés, d'un jour à l'autre, on les voit bouger, quoi. Fin de semaine, on en ramassera déjà.
6: Il ne s'attendait pas à cette hausse brutale des températures qui pourrait stresser les arbres.
7: Elle va nous forcer à arroser ce qu'on n'avait pas fait depuis le début de la campagne. L'arbre, ben, au mieux de vraiment pousser, ça le cale. Et vu qu'il avait les pieds dans l'eau, d'un coup, si ça fait très chaud, surtout sur la variété Burlor, on est en milieu fin de variété Burlor, elle craindra énormément les grosses chaleurs. Quoi. Les fruits peuvent ramollir sur les porte-greffes peu poussants.
6: Ouais. La Burla qui a déjà souffert de la pluie du début du mois, 80-90 mm d'eau dans le secteur de Sylvain, ça a abîmé les fruits.
7: Ça, c'est les pluies ça, qui en ont fendu, quoi, comme ça. On arrivait à 30-40% sur certains arbres. Hein. Oui. C'est pour ça que les cerises étaient assez élevées, parce que le coût de récolte était très élevé jusqu'à présent.
6: Et s'il se remettait à pleuvoir maintenant, eh bien le risque serait de voir proliférer la mouche drosophile, l'ennemi des fruits. Sylvain a traité ses arbres en amont. La pluie, quand il fait chaud, c'est aussi ce que craignent les vignes.
8: Alors moi, c'est Damien Faure.
6: Associé des vins de la Madone à Chandieu, il surveille les champignons, le mildiou et l'oïdium.
8: On peut le contenir, le ralentir, mais une fois qu'il est là et qu'il a fait des dégâts, on peut plus, c'est irréversible. On traite avec des produits de contact, donc avec du soufre et de la bouillie bordelaise. En amont des pluies, le risque souvent quand on a beaucoup d'eau, c'est qu'on ne puisse plus intervenir en tracteur pour pouvoir traiter la vigne.
6: Alors heureusement, pour le moment, la pluie n'est pas prévue. Avec ces saisonniers, ils sont dans la phase ébourgeonnage.
8: Donc là, on est sur une parcelle de jeunes vignes de Gamay d'origine Saint-Romain. C'est une origine autochtone du forêt du Rouennais. On n'est pas encore au stade de la fleur, mais je pense que d'ici fin de semaine prochaine, on va avoir la fleur. Donc là, on a les petits capuchons qui vont sortir. Et après, derrière la floraison, on va avoir les baies qui vont se constituer, qui vont grossir au fur et à mesure. On a une belle sortie de grappes cette année. On a, suivant les rameaux, entre 2 et 3 grappes, donc ce qui est plutôt positif.
6: Ensuite, pour la vigne, eh bien, ça se jouera pendant l'été. Il ne faudra pas que le soleil soit trop fort pour ne pas griller le raisin.
1: La récolte des cerises qui a commencé par endroits dans le secteur de Célieu. Les abricots arrivent aussi dans 2-3 semaines environ.
0: Dans 15 minutes, on sera avec François Clerc.
1: L'ancien défenseur de l'AS Saint-Etienne et de Nice est notre invité avant le match demain entre ces deux anciens clubs et il va décrypter les enjeux de ce barrage. À 8h, on ira à Jarnos, un petit village du Rouennais, un seul commerce qui vient de rouvrir.
9: C'est vraiment bien que ça puisse rouvrir. En plus, quelqu'un qui est motivé, qui a plein de bonnes idées, on voit des jeunes. Moi, je trouve que c'est une génération se croise et ça, c'est bien dans les petits villages.
1: Celui qui a plein de bonnes idées, c'est Sylvain qui tient désormais ce bar, restaurant, épicerie. Et vous l'avez compris, ça change la vie des habitants. Côté météo, on en parle depuis ce matin, Pauline, mais des températures très élevées en cette fin de mois de mai, je vais y arriver.
0: Non mais par exemple, à 7h20, je vois que Virginie en Haute-Loire, elle nous signale 15 degrés à Saint-Jumalmont. Il y a également à Frédéric 17,5 degrés à Feur, alors qu'il est 7h34 avec de magnifiques photos. Je vous remercie sur la page Facebook ici Saint-Étienne. Alors, ces températures, est-ce qu'elles vont augmenter cet après-midi? La réponse est oui, avec du soleil attendu du matin au

0: cousine, j'imagine bien là. Sur la route, à la fenêtre ouverte, le bras sur la portière et Alain Souchon à fond, l'amour à la machine. Il est 7h39, bienvenue.
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0: 39. Bonjour la Loire, bonjour la Haute-Loire, je suis ravie de vous accueillir ce matin. Oh, dans quelques instants, ou plutôt dans quelques minutes, étant donné qu'ils vont les informations 8h, on a rendez-vous avec Stéphane Bern pour un cours d'histoire, parce que oui, même en jour férié, on a des cours, nous, ici, sur votre radio, ici, Saint-Étienne-Loire. Et également, votre cours de gaga avec Olivier Glin. Olivier Glin, qui est linguiste à l'Université Jean Monnet de Saint-Étienne. Il s'est réveillé spécialement pour vous aujourd'hui.
3: Complètement gaga.
1: De vous parler d'ici.
0: Bonjour Olivier. Et vous nous faites un petit défilé de mode aujourd'hui?
3: C'est ça, un défilé verbal de vêtements chics ou moins chics. Belette belet. Aujourd'hui, on va voir comment on s'habille à la mode gagasse. C'est ce que l'on pourrait appeler le gagabillement. Eh bien, dans les parler d'ici, pour s'habiller, on a toute une garde-robe de mots, des pleins paillas quoi. Commençons par les brailles, qui désignent les habits chez nous. Rien à voir avec quelqu'un qui ne voit pas, justement, et pour qui on a mis au point un système d'écriture en point, le braille. Mais c'est comme ça qu'on disait en ancien français, braille. Quand on s'habille, on peut donc se brailler. Et si nos habits sont mis tout de traviole, il conviendra de se rebrailler ou de se rembrailler. Rembraille-toi, badabeu, que tu montres ton du fils devant le monde. Maintenant, quand on veut bien se soigner au niveau vestimentaire, on pourra dire qu'on va se reblanchir. Mais va te reblanchir, Olivier, qu'on a leur nez psan, le maire de Gagaville qui vient...

0: à la maison. Synonyme, se relinger, quand on met de beaux habits. Bref, avec ça, on sera beau comme un litre. Mais parfois, on se fringue n'importe comment. Chez nous, on peut dire qu'on s'habille à la Milazzo. C'est un peu souvent mon cas, j'avoue, et c'était mieux pire quand j'étais jeune. Quand on s'habille de façon ridicule, on peut aussi dire qu'on se poutringue. Quand on s'est poutringué comme ça, il faut pas s'étonner d'être pris pour un badourla, mon Jeannot. Chez nous, un tablier, ça peut être une basane ou un devantier. Quand on a de vieilles chaussures aux pieds, on parle de grolle ou de grolon, de jarolle, voire de talot. Et si on marche beaucoup, on peut finir par marcher sur la France, c'est-à-dire avoir des trous dans ses semelles parce que des pleins paillas de kilomètres à pied, ça use les souliers. Et ce qu'on appelle un traîne-savate, en français standard, c'est-à-dire une personne qui ne fait pas grand-chose, on appelle ça un traîne-grolle ou un traîne-jarolle par chez nous. Exemple de Dico Gaga, des traînes la grolle et des traînes jarolle, c'est du pareil au même, dès qu'ils savent pas s'arrendre à virer leur fierté jusqu'à des points d'heure qui font tirer peine au monde. Bon, je me rends compte qu'il nous faudra une deuxième chronique pour finir de parler du gagabillement. On n'a pas tout vu, on n'est pas encore habillé pour l'hiver. Je sais, ça n'a rien à voir et c'est pas la saison, mais j'ai pas de meilleure chute là, c'est bon.
1: Surtout qu'Olivier Glin, j'ai eu l'impression de vous avoir vu à la Fashion Week de Paris, j'en étais sûre. Il est 7h42, nous sommes le lundi 25 mai et demain, les Verts jouent gros à Geoffroy Guichard. Match aller des barrages face à Nice avant le retour vendredi. Au bout, une montée possible en Ligue 1. Et on va en parler avec l'invité d'ici matin, d'ici quelques instants. Juste le temps d'écouter la suite de votre playlist musicale. Je vois qu'il y a Shakira qui est en train de se préparer avec sa musique Zouhou.
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0: ça, Nicolas Georgiou. Vous l'avez vu, vous, The Top Hero ou pas?
1: Non.
0: Non, c'est vrai. Oh là là, terrible. On peut faire une séance rattrapage ensemble?
1: Oui, bien sûr, avec plaisir.
0: Parce que moi, je ne l'ai toujours pas vu et j'ai bien envie. Allez, il est 7h46, vous écoutez ici Saint-Étienne-Loire et vous faites bien.
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0: Il est l'heure de retrouver l'invité d'ici matin. L'AS Saint-Étienne à la veille d'un match décisif.
1: Avec la réception de Nice demain soir, match aller des barrages avant le retour vendredi. En cas de victoire, les Verts montent en Ligue 1. En cas de défaite, ils restent en Ligue 2. Pour en parler, on reçoit François Clerc, défenseur de l'ASS et de Nice durant sa carrière de joueur. Aurélie Jacquin, vous avez pu échanger avec l'actuel coprésident du club d'Andrézieux.
4: Bonjour François Clerc.
5: Bonjour.
4: Vous serez à Geoffroy Guichard, hein, vous, demain soir, puisque vous êtes consultant pour Ligue 1+. Comment vous le sentez, vous, ce premier match de barrage?
5: Eh ben, c'est un match barrage, donc c'est un match à coup près. Allez, il y a un match aller, il y a un match retour. Je pense que le rapport de force au départ était peut-être favorable à la Ligue 1, et au final, au vu des circonstances, au vu de la dynamique de Nice, les forces sont un peu équilibrées. Donc, ça risque d'être un match, je pense, plutôt serré. Donc, je pense qu'on risque de voir un bon match à Geoffroy Guichard, comme d'habitude, dans une très bonne ambiance. Voilà, je pense que c'est assez ouvert quand même comme match.
4: C'est vraiment notre avantage là que Nice n'aille pas bien. Ils ont encore perdu face à Lens ce week-end. En Coupe de France.
5: Oui, c'est toujours mieux. Enfin, c'est toujours mieux d'avoir une équipe qui doute un petit peu. Elle a perdu la finale, mais elle a quand même fait plutôt une bonne prestation. Après, le match arrive aussi vite, 3 ou 4 jours après. Donc, forcément, l'aspect physique va jouer. Est-ce que les Verts aussi auront récupéré, on va dire, auront repris des forces après le match de Rodez, ou quand même, il faut pas l'oublier, ils ont été quand même un petit peu poussifs. Voilà, je pense que les Verts, pour espérer quelque chose contre Nice, même un Nice affaibli, il faudra qu'ils jouent un ou deux crans au-dessus de ce qu'ils ont fait sur les matchs, les derniers matchs, et notamment le match de Rodez.
4: Mais qui a le plus de pression alors finalement? Parce que bon, Saint-Etienne était censé remonter, hein, c'était l'objectif de l'année.
5: Mais c'est vrai que c'est assez paradoxal parce que les équipes, elles se ressemblent quand même un petit peu, parce que Saint-Etienne était programmé, comme vous le dites, fort justement, était programmé pour monter directement et de pas passer par les barrages. En plus, ils ont eu quand même une saison un petit peu chaotique, changement de coach. Voilà, ça a été un petit peu difficile. Et au final, ils avaient réussi à prendre cette place de deuxième et de pas être loin d'y arriver. Et au final, ils ont craqué un petit peu dans le dernier sprint. Donc la tendance, elle était quand même, la dynamique était vraiment pas terrible. Mais au final, d'arriver de jouer contre Nice, qui est presque dans une, on va dire, une situation encore pire que les Verts, eh ben on a l'impression que ça s'est un peu inversé. Donc je pense que la pression, elle est quand même pour les deux équipes. Mais aujourd'hui, elle est quand même plus sur Nice, parce que Nice était vraiment préparé pour jouer le barrage et jouer le maintien. Et je pense que ça va être la clé quand même du match. Ça va être pour les joueurs de Philippe Montagnier de faire deux très gros matchs et surtout de jouer libéré et de montrer, je pense, plus quand même d'intensité que ce qu'ils ont fait contre Rodez.
4: Et puis il y a quelque chose qui va jouer, c'est que demain le chaudron sera plein, alors que vendredi à Nice il n'y aura personne puisque il y a un huis clos hein, qui a été imposé après ce qui s'est passé ces derniers jours avec les supporters niçois. Ça va peser. Vous l'avez dit en début d'interview, le chaudron ça compte quand il est plein.
5: Oui, ça compte. Après, comme j'ai dit souvent, voilà, c'était aussi plein et il y avait une très bonne ambiance contre Rodez et ça a été aussi un peu laborieux. Et contre Troyes, ils ont perdu aussi. Donc, c'est vrai que ce chaudron, c'est un vrai point fort quand il est plein et quand il est chaud. Mais je pense quand même que c'est aux joueurs d'aller chercher ce public, de l'emmener. On sait qu'ils seront présents. C'est aux joueurs de vraiment faire un match digne des barrages, digne d'une équipe qui veut monter pour emmener le chaudron avec eux. Et c'est pas l'inverse, je pense. C'est le chaudron. On sait qu'ils seront là, les supporters. Après, c'est vraiment aux joueurs de mettre les ingrédients pour emmener ce stade qui sera et qui va, dans ces cas-là, devenir un vrai chaudron et qui peut, on va dire, sublimer une équipe et réaliser des exploits comme il y en a tant eu dans le passé.
4: Bon, en tout cas, ce sont deux équipes que vous connaissez bien, vous, ancien défenseur de l'ASS de 2012-2016 et puis de Nice de 2010 à 2012. Ça vous fait quoi de les voir à ce niveau-là? Nice qui pourrait descendre, Saint-Etienne qui se bat pour monter et qui a du mal. Ça vous fait quoi de voir ça?
5: C'est toujours un peu triste quand même, parce que ça reste des clubs que j'apprécie. De toute façon, les clubs où j'ai joué, j'ai toujours une affection particulière. Voilà, Saint-Etienne, moi j'étais persuadé quand même qu'ils remonteraient directement par rapport au fait, en plus de la concurrence dans cette Ligue 2, je pensais vraiment qu'ils allaient un peu survoler. Ça n'a pas été le cas. Et Nice, on se doutait que ça allait être un peu compliqué. Il y a eu aussi quand même pas mal d'événements, notamment aussi avec les supporters de défiance, des changements de direction. Ça, c'était une saison qui a été très chaotique aussi. Donc voilà, on sait qu'il y aura un content, il y en aura un qui sera déçu. On verra que le meilleur gagne, mais en tout cas, on espère que dans l'avenir, ces deux équipes seront en Ligue 1 et feront des belles saisons parce que ça reste quand même deux beaux clubs et deux grands clubs français.
4: Un pronostic alors ? Votre cœur penche de quel côté ?
5: Non, c'est que là, c'est que le meilleur gagne. Voilà, moi, peu importe. C'est moi, ce que je veux, c'est voir un bon match de foot et qu'on ait vraiment de l'intensité, de l'envie, de la combativité, les ingrédients qu'ils doivent avoir pour faire un bon barrage et pour espérer et pour mériter être en Ligue 1, parce que c'est un peu ça joue beaucoup dans ces moments-là, et c'est l'équipe qui mettra plus de tous ces ingrédients qui sera en Ligue 1 l'année prochaine.
4: Merci beaucoup d'avoir répondu à nos questions et
5: merci à vous.
4: On ne doute pas que vous allez regarder de façon attentive.
5: Ah, je serai allé avec Ligue 1 Plus au bord de la pelouse sur ce match aller.
4: Merci beaucoup.
5: Merci à vous.
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0: Il est 7h51, on va poursuivre cette matinée ensemble, l'actualité de nos Verts, vous pouvez la suivre, 100% santé, ici.fr.
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0: 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Votre musique avec François Feldman.

0: film tube à la fin des années 80 qui ouvre les portes du grand public. François Feldman avec Rien que pour toi. Il est 7h56. Oh, est-ce que vous faites la collection, vous savez, des magnettes sur le frigo où il y a les régions et les départements?
1: Alors, pour être très honnête avec vous, pas du tout.
0: Mais non, mais je suis sûre, là, il y a deux auditeurs, ils le font, rassurez-moi. Alors moi, sachez-le, il me manque la Haute-Loire. Mais justement, le partage des départements, parce qu'on va pas parler de frigo et de magnette, hein, rassurez-vous.
1: Moi qui pense sexy.
0: Justement, les départements, vous voyez, comment ont été créées les lignes, comment c'est possible? Comment on a choisi que là, c'était la Loire et là, la Haute-Loire? Eh bien, on va le voir avec Stéphane Bern dans quelques instants.
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0: Deux minutes à l'heure en l'actu. On parle avec Stéphane Bern aujourd'hui de la révolution qui a réorganisé toute la géographie d'un pays.
5: Avant de couper la tête du roi, les révolutionnaires se sont d'abord entraînés sur la carte de France. Sous l'Ancien Régime et encore en 1789, la France est divisée de manière très complexe en circonscriptions administratives, militaires, ecclésiastiques, judiciaires, fiscales. Les frontières se chevauchent, les règles changent d'un territoire à l'autre et l'administration est un labyrinthe. Bref, c'est la pagaille. Devant ce chaos, les révolutionnaires s'attaquent au problème et veulent tout simplifier en repartant de zéro. L'idée est simple. Diviser, ou plutôt départir, le pays en unités nouvelles, toutes comparables, toutes administrées de la même façon. C'est la naissance des départements créés par décret le 26 février 1790. En matière de découpage, les révolutionnaires étaient vraiment des spécialistes, qu'il s'agisse des collectivités ou des aristocrates. Au départ, il y en aura 83. Leur taille n'est pas choisie au hasard. Un citoyen doit pouvoir rejoindre la préfecture en une journée de cheval. C'est le maître étalon des révolutionnaires qui tiennent les rênes. Pour effacer les anciennes provinces et leurs identités fortes, les révolutionnaires décident de baptiser ces nouvelles entités administratives selon les noms des fleuves, des rivières ou des montagnes. Cette réorganisation administrative total renforce du même coup le pouvoir central. C'est lui qui désigne le conseil général chargé d'administrer les nouveaux départements. La France révolutionnaire ne veut pas seulement être plus lisible et homogène, elle veut aussi être plus facile à gouverner depuis Paris.
6: On n'est pas dans une manif, on est dans l'hémicycle de l'Assemblée nationale.
5: Quelque part, c'est donc à la Révolution française qu'on doit les fameux magnets départements de France que certains collectionnent sur leur frigo.
0: Eh oui, et je suis pas la seule, je le sais.
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0: Je fais un appel aux auditeurs, moi il me manque le magnète de la Haute-Loire. Hein. Allez, bon dieu, tout le monde, il est 8h. Lundi 25 mai, les informations présentées par Nicolas Georgeot. Les températures dépassent les 10 degrés, de 10 degrés, les normales de saison.
1: Plus de 30 dans la Loire et la Haute-Loire aujourd'hui. À ces chaleurs, la réponse, c'est la fraîcheur. Alors hier, la plage de Saint-Victor-sur-Loire était noire de monde. Sarah, par exemple, en a profité avec ses deux fils et deux voisines, Kenza et Sophia. Tous viennent du quartier du Soleil à Saint-Étienne.
7: Bonjour.
8: Bonjour.
7: Et bon appétit.
8: Merci.
7: Alors, dites-moi, qu'est-ce qu'on mange?
8: Eh bien, on mange du poulet rôti, de la salade de riz, tout ce qu'il y avait à la maison, des sushis, des chips, de la boisson, des fraises, des fruits, parce que c'est important de s'hydrater aussi.
9: On a de la pastèque.
8: On a vraiment tout ramené, tous les placards. Et on va se régaler.
10: On a ramené toute la maison.
11: Oui. Vous êtes mis en plein soleil.
10: Ah non, mais oui. Non, on se met pas à l'abri, hein. On cherche le soleil. Ça fait une semaine qu'on manque de vitamine D. Là, on va dire non à ce beau soleil. Non, impossible.
12: J'ai un petit balcon, mais après, c'est bien de sortir, de bouger, on nettoie pas la maison. On est libre. Non, c'est vrai, des coins verts comme ça, ça manque. Ça fait du bien.
11: Et vous allez faire quoi pour vous occuper quand même? Vous n'allez pas rester sur la serviette toute l'après-midi?
8: On a un volleyball là. On est venu pour prendre des couleurs, on a ramené tout ce qu'il fallait, raquettes, ballons. Ensuite, on va aller se baigner et après, on va bronzer. Hein.
1: Et si justement vous allez vous baigner, attention aux noyades. Juste pendant l'été, il y en a eu 114 dans notre région Auvergne-Rhône-Alpes l'année dernière. Avec ces températures élevées, le bassin stéphanois est placé en alerte pollution parce que les températures entraînent une hausse et une concentration d'ozone. La préfecture de la Loire recommande notamment de limiter les activités physiques intenses.
0: Un commerce redonne vie à un petit village du Branais.
1: À Jarnos, 400 habitants, il n'y avait plus de commerce depuis novembre dernier, mais un habitant, Sylvain Piron, est sorti de sa retraite. Il a rouvert le lieu il y a presque un mois. Bar, restaurant, épicerie, multiservice. Le Jarnossin est devenu le poumon du village, Aurélie Jacquan.
13: Dès les premiers jours, Sylvain a eu ses habitués, comme cette dame qui vient chercher son pain.
14: C'est ma plus fidèle cliente, oui.
15: Et puis on va faire marcher un peu l'épicerie quand même. Pour jouer le jeu.
13: Parce que tout le monde espère que ça va tenir.
15: Alors, une pour de base, s'il te plaît.
13: 6 mois sans commerce, c'était trop long pour Henri Paul.
16: Quand je suis arrivé ici, moi, le 4 août 1965, le jour de mes 18 ans, il y avait 5 bars. Mais moi, je dis qu'il est courageux parce que, comme vous devez savoir, les bars, ça disparaît.
13: Ici, on peut boire, manger aussi tous les midis. Repas complet, fromage et dessert pour 17 euros. Avec une grande table au milieu où tout le monde se mélange.
17: Ah bah, c'est vraiment bien que ça puisse rouvrir. En plus, quelqu'un qui est motivé, qui a plein de bonnes idées. On voit des jeunes. Moi, je trouve que c'est les générations se croisent et ça, c'est bien dans les petits villages.
14: Tout à fait, c'est ce que j'espérais. Ça marche, c'est très bien.
13: Sylvain Piron.
14: La grande table, c'est fait exprès pour que ça se rassemble et que ce soit plus convivial. Je sais qu'il y a les anciens qui seront toujours là. Et puis on va essayer de trouver de la nouvelle clientèle aussi.
13: Bon, il paraît que vous êtes quelqu'un de courageux.
14: On verra si je suis courageux ou suicidaire. Mais bon, pour l'instant, ça fonctionne. Donc on va dire que je suis courageux.
13: Ça fait aussi fonctionner d'autres commerces, un boulanger notamment. Et de temps en temps, Sylvain embauche une jeune fille pour des extras en intérim.
1: Mais on vous emmène en longueur dans le commerce de Sylvain Piron dans l'info d'ici dans une demi-heure. Avoir son bac mention franco-provençal devrait être possible d'ici 2 ans. Le ministre de l'Éducation nationale a annoncé une meilleure reconnaissance de l'enseignement en langue régionale. Et en 2028, il serait donc possible de passer 2 de ces épreuves de spécialité dans une langue régionale. Et chez nous, c'est donc le franco-provençal.
0: La ville de Saint-Étienne veut lancer sa propre mutuelle.
1: Pour aider les Stéphanois qui n'en ont pas, au moins 15% de la population est concernée. Première phase de ce projet, la mairie a publié en ligne un questionnaire pour connaître les priorités des habitants concernant cette future mutuelle. Premier élément de réponse, Margot Longeroche, le prix et la proximité.
18: Prendre rendez-vous avec sa mutuelle près de chez elle, c'est ce que Maria aimerait bien pouvoir faire, à défaut d'avoir les conseillers au téléphone.
19: Si je veux parler pour la mutuelle, on ne peut pas. Ils perdent de l'argent, c'est tout.
18: Pour le moment, Saïd, jeune retraité du textile, s'en sort avec sa complémentaire santé, mais il a peur des augmentations dans les années à venir.
20: Plus on vieillit, plus c'est cher. En plus, avec les retraites qui ne sont pas très folichonnes. Par un exemple, je payais 74 euros l'année dernière, la première année de retraite. Donc cette année, ça chute à 84. Quand ça va monter à 150 euros, il faudra rogner sur d'autres budgets, quoi.
18: Et justement, trouver une mutuelle à la fois moins chère et avec des permanences locales, c'est l'objectif de la mairie de Saint-Étienne. Johan Seza est adjoint en charge de l'action sociale.
21: Quand on regarde la plupart des communes qui ont mis en place des mutuelles communales solidaires, on est entre 10 et 20% de gains en pouvoir d'achat sur la cotisation. Une mutuelle communale solidaire permettra d'améliorer en tout cas les couvertures médicales, mais aussi d'avoir, on l'espère, une mutuelle qui soit présente sur le territoire stéphanois.
18: Présente aussi pour informer les Stéphanois sur leurs droits et réduire le non-recours à la complémentaire santé solidaire de l'État.
21: À partir du moment où on pense à parler complémentaire santé, les gens vont dire, tiens, ça existe, je remplis le formulaire, je me fais aider par une association, je me fais aider par le CCAS, par les services de la ville ou les services du département, et on y va.
18: Le lancement de la future mutuelle communale de Saint-Étienne est prévu début 2027.
1: Sur notre site ici.fr, on vous met le lien du formulaire lancé par la ville de Saint-Étienne.
0: Ligue 1 ou Ligue 2 pour la SS?
1: La S Saint-Étienne joue son avenir dès demain soir avec la réception de Nice. Match aller des barrages à guichet fermé. C'est aux joueurs d'aller chercher le public, selon François Clerc, ancien défenseur des Verts. Il était notre invité il y a quelques minutes et son interview complète est à retrouver dès maintenant sur notre site ici.fr. Le rêve des basketteuses de Montbrison s'envole. Elles ne monteront pas en Ligue féminine 1. Défaite hier à la Tronche-Mélan, 52-41. La belle de ces playoffs. Après une défaite à l'aller et une victoire au retour, comme l'an passé, les Ligériennes terminent vice-championne d'élite féminine 2. Au coup de sifflet final, il y avait forcément de la déception pour l'intérieur de Montbrison, Aïcha Camara.
3: Encore une médaille d'argent, et c'est surtout qu'après le match de vendredi, c'est vrai qu'on a vu qu'on était capable de battre cette équipe de la Tronche. Donc ouais, que de la déception, mais très fière de ce qu'on a pu faire, de toute l'année qu'on a pu faire, et bravo à la Tronche, quoi.
9: Ça reste une belle saison pour Montbrison.
3: Ouais, vraiment une très belle saison. Je pense que personne nous attendait vraiment là. On a eu pas mal de blessures. On a eu Mariana qui n'était pas là pendant la moitié de la saison, donc on a dû faire sans elle. Et malgré tout cela, on est arrivé jusqu'ici. Donc vraiment très très fière de notre parcours.
1: Et c'est sur cette médaille d'argent que Corinne Benintendi tire sa révérence, elle qui était coach de Montbrison depuis 2013. Tony Caporal remporte le marathon de la bière hier, victoire à domicile pour le natif de Montbrison comme l'année dernière. Chez les femmes, c'est Julie Iturald qui l'emporte. 2 sur 12 à Roland-Garros. Les joueurs et joueuses de tennis français ont souffert sur leur creux parisien hier. Seuls Quentin Alice et Valentin Royer sortent victorieux de cette première journée porte d'Auteuil. Aujourd'hui, deux duels 100% français. Gaël Monfils affronte Hugo Gaston et Hugo Humbert joue lui contre Adrien Manarino. Le programme complet est là aussi à retrouver sur notre site ici.fr. Et côté météo, Pauline, on en a parlé au début de ce journal, il fait très très chaud.
0: Oh oui, soyez prudents cet après-midi, jusqu'à 34 degrés sur la Loire notamment. Si on regarde dans les détails, ben c'est du soleil présent du matin au soir. 25 degrés au Chambon-sur-Lignon cet après-midi. Saint-Jean 26, au Puy-en-Velay comptez 28 degrés selon Météo France. À Monistrol-sur-Loire, on augmente avec 30 degrés. À Montbrison, 31. 32 degrés pour l'agglomération stéphanoise et 34 degrés attendus pour Roanne-Rive. Oh là là, il va faire chaud. Soyez prudents, restez bien à l'ombre et pensez à vous hydrater.
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0: Mais je sais, dans la bonne humeur tout de même, Calogero, un jour au mauvais endroit. Vous n'êtes pas au mauvais endroit, vous êtes sur votre radio locale, ici Saint-Étienne-Loire.

0: La voix de Calogero qui vous réveille de bon matin à 8h11. C'est un jour férié, profitez Calogero un jour au mauvais endroit sur votre radio, ici Saint-Étienne-Loire.
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0: Et bonjour, bonjour tout le monde. Je suis ravie de vous accompagner ce matin, surtout en ce jour férié où certains bossent, hein, comme moi. Je vous vois les boulangers, mais aussi les infirmières, les infirmiers. Courage à vous tous. Cette semaine, on va vous faire plaisir pour la fête des mères. On a réservé un très très beau cadeau. On a une roue des cadeaux sur ici Saint-Étienne-Loire à remporter. Pourquoi pas un soin bien-être, un bouquet de fleurs livré partout en France et même une nuit insolite dans un dôme astral à Uzon en forêt. Vous les voulez ces cadeaux ? Vous jouez à 8h22 sur votre radio, ici Saint-Étienne-Loire. Il est 8h12, dans quelques instants, c'est pas vrai, votre rendez-vous anti-arnaque. Attention, si vous prenez la route en ce lundi de Pentecôte, les escrocs sont aux aguets, même dans les stations-service.
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0: On regarde l'heure? 8h13, c'est votre rendez-vous, c'est pas vrai, votre rendez-vous anti-arnaque avec Aude Razo. Et un appel, mesdames et messieurs, si vous prenez la route en ce lundi Pentecôte, il y a des escrocs, et même dans les stations-service, attention.
5: Effectivement, et là je vous remercie, vous encore une fois les auditeurs, vous êtes toujours plus nombreux à m'écrire sur mon adresse ici.arnaque@radiofrance.com, à me raconter ce qui vous est arrivé grâce à vous, on alerte tout le monde. Denis m'a donc écrit l'autre jour, des petits malins, me dit-il, ont trouvé une astuce à la pompe, ils glissent une petite vis à l'endroit où on raccroche le pistolet, justement pour empêcher le pistolet de se raccrocher correctement. Résultat, vous faites le plein, vous reprenez le volant l'esprit tranquille, mais l'escroc arrive derrière, il reprend le même pistolet, il fait le plein lui aussi, mais c'est vous qui payez puisque la pompe à essence n'a pas détecté que vous aviez fini, le pistolet pour elle n'a pas été raccroché. Alors parfois c'est une petite vis, comme pour Denis, parfois c'est une boulette en papier ou une boulette en alu.
0: Non mais je l'ai eu moi. Aude, conseil numéro 1 pour éviter ça, il faut toujours demander le ticket de caisse.
5: Voilà, tout simplement, c'est d'ailleurs ce que conseille Denis, notre auditeur, et il a raison. Le ticket de caisse, c'est la garantie que c'est bon pour la machine, la transaction est bien terminée. Il y a aussi ceux qui attendent patiemment que l'écran leur dise « Merci de votre visite et à bientôt ». Bonne méthode aussi. Une variante de cette arnaque, c'est quand le voleur vient vous voir directement. Il est souriant, il est sympathique, il a, dit-il, oublié sa carte bleue. Il vous propose un petit billet en échange de quelques euros dans son réservoir. Vous croyez qu'il a fini, il fait semblant de raccrocher le pistolet, mais une fois que vous êtes parti, le voilà qui continue de se servir allègrement jusqu'au plafond autorisé. Rendre service à la station-service, ce n'est malheureusement pas très conseillé.
0: C'est noté. Merci beaucoup pour éviter toutes ces arnaques. Aude Razo, d'ailleurs, il y a d'autres arnaques en ce moment, notamment sur les autoroutes. Vous pouvez les retrouver et les éviter sur ici.fr et notre application ici. La suite arrive. Oh, je vois qu'on a une personnalité qui arrive dans quelques instants au micro de Lucie Lhermitte. Chicandier, ça vous parle? Et il était très connu sur les réseaux sociaux notamment. Et il nous vient de Saint-Étienne. On va se balader ensemble dans les rues, justement pour découvrir sa vie dans nos rues stéphanoises. Diana Ross, ça c'est la suite de votre musique.

0: 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Je vois que vous êtes nombreux à être déjà debout, ça certes, mais à nous signaler des températures plutôt chaudes, comme Frédéric, 17 degrés, à Feur, René, 16 degrés, à Saint-Victor, un peu plus tôt dans la matinée, on avait eu des 16 degrés à Riorges, chez Catherine. Et vous alors, il fait combien? Rendez-vous, page Facebook, ici Saint-Étienne-Loire. Juste avant de fêter la fête des mères sur votre radio ici Saint-Étienne-Loire avec de très beaux cadeaux, ce que je vous propose, c'est de retrouver Lucie Lhermitte qui s'est baladée avec un Stéphanois que vous connaissez peut-être. Il s'est fait connaître sur les réseaux sociaux avec une vidéo très provoque et il n'a pas la langue dans sa poche. On va le suivre toute la semaine dans les rues de Saint-Étienne, c'est Chicandier.
1: Comment ça va ce matin, Chicandier ?
2: Ça va très bien. Ouais. Je suis ravi d'être là, même un peu nostalgique de revenir de mon ancienne école.
1: Eh oui, alors c'est ça, on est dans la rue Aristide Briand et de la Paix.
2: Oui.
1: D'ailleurs, on l'appelle plus rue de la Paix, les Stéphanois.
2: Nous, on disait rue de la Paix.
1: Ouais, hein, c'est ça.
2: On disait rue de la Paix.
1: On est devant l'institution Saint-Paul.
2: Oui, je suis rentré ici, j'avais 2 ans et demi et j'en suis ressorti, j'avais 17 ans et demi.
1: Ouais, toute la scolarité.
2: Donc toute la scolarité. Et j'ai tout vécu ici. Tous mes amis que j'ai encore, je les ai rencontrés ici. Mes premiers émois sentimentaux, c'était là. Je peux même vous dire, c'était là, vous voyez, à gauche, là.
1: Il y a une grande porte.
2: Il y a une porte. Ouais. Et dedans, voilà, il y a une petite courette. Et c'est là qu'on se donnait rendez-vous pour les bisous. On se faufilait. Et parfois, on avait la chance d'être élu par une jeune demoiselle qui disait, toi, c'est cet après-midi, après les cours, à 17h. Et là, on se disait, on ne savait même pas qui c'était. Hein. Mais elle avait dit oui, donc c'était oui pour nous. Hein. C'était évidemment oui. Ça y est, je sais comment elle s'appelait.
1: Ah, alors ?
2: Elle s'appelait Virginie Pomerol.
1: Oh là là, si vous nous entendez, Virginie Pomerol.
2: Et qui un jour avait dit, toi, là-bas. Et j'avais été nul, mais nul. Je ne savais pas embrasser. J'avais été nul. Et ma première petite amie, je dois le dire, elle s'appelait Alexandra Vincent. Et elle m'avait jeté son dévolu. Et là, j'avais été encore plus nul. J'étais parti. J'avais eu trop peur. J'étais trop timide.
1: On leur rend hommage, du coup, à ces demoiselles aujourd'hui.
2: Bien sûr qu'on leur rend hommage. Moi, mais vous ne savez pas ce que c'est quand on est choisi, quand on est l'élu, on est néo. Moi, on pouvait me dire tout ce qu'on voulait. J'étais le roi du monde. Je ne touchais plus terre.
0: N'empêche qu'on a balancé les noms, hein, si vous vous reconnaissez. La suite de la balade avec Chicandier dans les rues de Saint-Étienne, c'est demain. Et le podcast est d'ores et déjà disponible sur ici.fr. Vous êtes prêts? On va jouer ensemble.
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0: 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Et petit conseil, jouez aujourd'hui. Étant donné que c'est férié, il n'y a pas les téléspectateurs de France 3 qui peuvent vous piquer les cadeaux. Allons Champfort avec la fièvre dans le sang. Bonne matinée tout le monde et merci de nous avoir choisis. 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

0: trouvez pas qu'il fait chaud là?
1: Un chauffeur avec la fièvre dans le sang. Ouh, l'été arrive. Voilà l'été, c'est la suite de votre playlist musicale juste après les informations de 8h30. Et on joue ensemble dans une minute pour tenter de remporter de très beaux cadeaux à l'occasion de la fête des mères. C'est dimanche prochain, pensez-y.
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1: Il est 8h27, on joue ensemble et nous sommes avec un baptême de radio pour Marie-Pierre. Bonjour Marie-Pierre.
6: Bonjour, bonjour.
1: Est-ce qu'on peut dire quand même la localité ou pas? Apparemment, vous travaillez à Saint-Étienne, mais vous habitez Villeurbanne.
6: Exactement. Donc, je fais la route avec vous d'habitude et cette fois-ci, je suis à la maison. Okay. Donc, je profite. Alors, voilà. Donc, je suis contente aujourd'hui. Très contente même.
1: Mais ça me fait vraiment plaisir de jouer avec vous, Marie-Pierre. On joue pour la fête des mamans sur ICI Saint-Étienne-Loire. On a décidé de vous offrir plein de beaux cadeaux. Massage bien-être, bouquet de fleurs livrés partout en France et même une nuit insolite pour deux dans un dôme astral à Uzon-en-Forêt. J'imagine que ça vous tente. C'est vous la maman, Marie-Pierre?
6: Absolument.
1: Ok, donc ça se fait plaisir toute seule.
6: Ah bah oui, très très plaisir même.
1: Parce que les colliers de pâtes, il y en a marre.
6: C'est ça, on peut changer un petit peu de temps en temps. J'ai bien grandir.
1: Est-ce que vous êtes prête? Le principe va être très simple. On va tourner la roue et on va voir ce que vous gagnez, d'accord? Vous êtes un peu chanceuse d'habitude.
6: Bah écoutez, on va voir.
1: Allez, on va voir. Pour une première à la radio, je vais croiser les doigts. C'est parti. Voyons voir. Oh, un bouquet de fleurs d'une valeur de 40 euros pour vous.
6: Super.
1: Hein, chez Floraget.
6: Très, très bien.
1: Livraison partout en France. Vous pouvez le livrer à qui vous voulez, mais je sens, Marie-Pierre, qu'il est pour vous.
6: Je pense.
1: Marie-Pierre, je vous souhaite une très très belle journée. Profitez bien avec ce beau soleil. Mais restez à l'ombre tout de même, il va faire très très chaud. Hein.
6: Merci encore, merci à vous et allez, à bientôt, au revoir.
1: Et quelle est votre radio que vous écoutez tous les matins?
6: Mais bien sûr, ici Saint-Étienne-Loire.
1: Oh, mais quelle question.
6: Au revoir.
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1: On va pouvoir jouer ensemble toute cette semaine. Allez, dans l'info d'ici, un commerce redonne vie à un village du Rouennais.
7: Jarnos, 400 habitants, n'avait plus un seul commerce depuis la fin novembre, mais depuis à peu près un mois, un bar-restaurant qui fait aussi épicerie et pas que a ouvert, et on l'entendra, ça change la vie des habitants. C'est juste après le 90 secondes avec vous, Aude Razo.
8: La vigilance jaune canicule s'étend désormais sur 18 départements, sur toute une bande est-ouest du Finistère aux Alpes de Haute-Provence. Paris est aussi concerné. Des records de chaleur ont été battus cette nuit à Lorient, à Quimper, à Nantes. Il n'avait jamais fait aussi chaud la nuit pour un mois de mai. La pratique sportive par forte chaleur nécessite une vigilance absolue. C'est l'avertissement de la ministre des Sports, Marina Ferrari, après des dizaines de malaises et d'hospitalisations hier sur des événements de course à pied à Paris. Un homme est mort en pleine course sans que le lien avec la chaleur ne soit établi avec certitude pour l'instant. Attention aussi, si vous vous baignez, une femme est morte noyée hier après-midi en Alsace dans un étang de Rochefog en Gironde. Deux personnes ont perdu la vie emportées par des baïnes. Une enquête pour meurtre est ouverte à Rennes après la mort d'un enfant de 12 ans. Son corps sans vie a été retrouvé au pied d'un immeuble, une serviette mouillée nouée très serrée autour de son cou. Les producteurs d'emmental sont inquiets. Les importations d'emmental étrangers en France ont augmenté de 50% par rapport à l'année dernière. Du fromage néerlandais, belge, allemand, il est moins cher. Le collectif emmental demande un effort des supermarchés. À Roland-Garros, hécatombe hier chez nos Français. 10 tricolores ont été éliminés. Novak Djokovic se qualifie pour le deuxième tour au détriment du Français Giovanni Pecci Pericard. À suivre aujourd'hui l'émotion, l'entrée en lice de Gaël Monfils pour son tout dernier Roland-Garros, duel 100% français face à Hugo Gaston.
7: Jarnos, petit village du Rouennais, 400 âmes, a de nouveau un commerce. Le dernier en cours ouvert avait mis la clé sous la porte en novembre dernier, mais un habitant, retraité de la fonction publique, a décidé de le reprendre. Et depuis fin avril, Sylvain Piron est à la tête d'un bar, restaurant, épicerie qui fait aussi multiservice, Aurélie Jacquan.
0: Dans le village, tout le monde me dit qu'il est courageux, Sylvain.
9: Courageux, je sais pas, mais voilà, peut-être. Il fallait qu'il y ait quelqu'un, donc on y est.
0: C'est ça, fallait qu'il y ait quelqu'un.
9: Voilà, il fallait que ça rouvre. Plus de lien social, plus de lien local, c'était pas possible.
0: Et du lien, il a su en recréer.
10: Oh, je passe tous les jours quand c'est ouvert.
0: Antoine est assis au bar.
10: C'est le fief de Jarnos. Oui, on se connaît tous, là. Ah ben, ça fait vivre un village, hein. Parce que là, maintenant, avec l'épicerie, s'ouvre et tout, ça dépanne. Puis on va faire des repas, alors avec ma femme qui est handicapée, on va pouvoir venir.
0: Sinon, la première ville, c'est Charlieu, 10 km, ou Roanne, une vingtaine.
11: On va faire un café.
0: Ouais. Les jeunes du village voient eux aussi l'intérêt, Mathis et Clémence.
12: On est étudiants au lycée juste à côté, et c'est la première fois qu'on vient.
13: C'est bien, là, c'est pratique d'avoir des choses à côté de nous, quoi. L'essence coûte pas trop cher.
0: Donc vous reviendrez ?
13: Oui.
9: Ça redevient convivial, c'est tout ce que je souhaitais. Et tout ce que les villageois souhaitaient aussi.
0: Mais vous êtes à la retraite, vous auriez pu faire autre chose.
9: J'aurais pu faire autre chose, j'aurais pu rester à la maison. Mais
0: il a préféré racheter le lieu aux enchères, financer du matériel. La mairie l'a aidé en changeant la cuisine, les huisseries, le chauffage. Lui s'est formé aussi.
9: Là, je fais des pots de pain, je fais des pots de journaux, je fais le bar, restauration tous les jours. Et à peu près tous les 15 jours, je ferai un repas, soit le samedi, soit le dimanche.
0: Bientôt relais de poste et dépannage gaz, Sylvain passe maintenant plus de 60 heures par semaine derrière son comptoir.
9: Il y a une demi-heure de présence avant, une bonne heure de présence après, donc oui, ça fait des bonnes amplitudes. Ouais.
0: 6 jours sur 7, il ferme uniquement le lundi. Vous comprenez maintenant pourquoi tout le village le trouve courageux. Il y a même de l'admiration dans les yeux de Pierre.
14: Moi, je suis né ici.
0: 91 ans, casquette vissée sur la tête.
14: Je remercie chaque fois que je les vois, les gens qui ont participé à ça. Je suis heureux de voir, simplement avant de mourir, que mon village, grâce à ça, il va tenir encore quelques années. Hein. Parce que autrement, s'il n'y a plus de commerce, le pays est foutu.
0: Mais pas Jarnos, qui en plus de son école, peut maintenant dire qu'elle a un commerce.
7: Aurélie Jacquan qui vous a mis des photos de ce bar, restaurant, épicerie et pas que. C'est le Jarnossin sur notre site ici.fr.
1: Dans le journal de 9h, on verra que l'AS Saint-Etienne est habitué au barrage.
7: Semaine décisive pour les Verts qui reçoivent Nice demain avant de se rendre à l'Allianz Arena vendredi. Et oui, ils sont donc habitués au barrage. 3e fois en 4 ans, on l'entendra. Plus de 30 degrés aujourd'hui encore. Les températures sont estivales et surtout très largement au-dessus des moyennes de saison. On cherche donc de la fraîcheur du côté de Saint-Victor-sur-Loire qui était bondé hier. Et Pauline, il fait donc très chaud aujourd'hui.
1: Oui, et soleil présent du matin au soir avec possiblement des averses orageuses. Alors très locales hein, sur le sud de la Loire et en Haute-Loire autour du bassin du Puy-en-Velay. Chaleur marquée de 31 à 34 degrés en plaine et en vallée selon Météo France. Si on regarde dans le détail, cet après-midi attendez-vous à 28 degrés au Puy-en-Velay, 30 degrés à Monistrol-sur-Loire, 31 pour Montbrison, Saint-Étienne, et Brioude, 32 degrés à Roanne et Saint-Chamond, 34 degrés. La maximale. Soyez prudents, hydratez-vous bien. N'oubliez pas, le retour de l'été, c'est maintenant.
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1: J'ai décidé de le célébrer un petit peu. On le voit, là, l'été, sur votre radio ici Saint-Étienne-Loire. Je vous souhaite une bonne matinée. Vous voulez nous montrer des petites photos là, du lever de soleil, mais également de ce que vous faites, les activités. On se lundi de Pentecôte, direction page Facebook ici Saint-Étienne-Loire. J'attends toutes.

0: Voilà l'été. Bah, normalement, l'été, c'est le 21 juin. Et pourtant, là, on est le 25 mai. Et cet après-midi, on attend des températures maximales dans la Loire et la Haute-Loire, jusqu'à 34 degrés à Roanne. Il est
1: 8h39. 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
0: Bonjour les Ligériens, les Altiligériens. Je vous propose de faire un peu de sport dans quelques minutes. Dimanche, à Allègre, en Haute-Loire, on va sortir les baskets, mais pas que. Les vélos, les chiens, les chevaux, mais sans chrono et sans classement. La coulée verte revient pour une 12e édition sportive familiale et solidaire. Et cette année, on soutient Aaron, 5 ans, atteint d'un grave handicap moteur. On va en parler à 8h48 avec notre invité. Et puis, demain, les Verts jouent déjà une partie de leur avenir avec ces barrages qui arrivent à Geoffroy Guichard. Pression, scénario, ambiance, enjeu. On va faire monter la température avec notre correspondant d'Evect, Paul Rivolier. Bonjour.
3: Salut Pauline, bonjour Nicolas, bonjour à toutes et à tous.
0: Un peu de pression.
3: Vous voyez comme je suis stressé là. Ce que vous entendez au son de ma voix, je suis très stressé.
0: Non,
3: pas tant. Faut dire que la Saint-Etienne nous a emmené dans une fin de saison à rallonge. On n'en voit plus le bout. On le disait un petit peu hors antenne. On a repris le 14 juin avec une reprise prématurée puisque le concept à l'époque d'Éric Corneland était de se préparer très tôt pour rouler sur la Ligue 2, je cite. Bah, on a vu.
0: On a roulé
3: à notre vitesse, mais on a roulé. Donc, ouais, les Verts se sont offerts une ultime double confrontation face aux Niçois. Des Niçois qui ont perdu vendredi soir en finale de Coupe de France face à Lens. Mais, ils ont perdu en montrant un visage qu'on ne leur avait plus vu depuis maintenant plusieurs semaines. Et se sont presque, c'est paradoxal de le dire, rassurés avec cette défaite. Donc, ce sont des Niçois un petit peu qui ont gagné en confiance, qui vont se présenter à Geoffroy Guichard demain, avec à leur tête un homme qu'on connaît très bien, Claude Puel, ancien entraîneur de la AS Saint-Etienne et ancien entraîneur de la AS Saint-Etienne dans une saison où la AS Saint-Etienne était descendue déjà à la suite d'un barrage, le fameux barrage face à Auxerre qui avait dégénéré au match retour avec envahissement du terrain

0: et grosse fronde des supporters. On espère que ça ne se passera pas comme ça demain soir du côté de Geoffroy Guichard. Quoi qu'il arrive, il y aura un match retour vendredi à Nice. Voilà, les Verts et Kilmer ont un petit peu joué un petit peu leur crédibilité cette semaine, eux qu'on attendait au top de la Ligue 2. On espère qu'ils arriveront à passer en Ligue 1, même si c'est par la petite porte.
1: Peut-être un petit message aux supporters pour continuer de vivre le spectacle. J'imagine qu'on a un peu un regard au-dessus de nous en ce moment.
0: Un regard de la LFP, oui, oui. Bah, de toute façon, il y a un regard depuis maintenant plusieurs saisons. Après, je ne pense pas qu'il y aura d'incident demain, si jamais devait y avoir des choses. Au contraire, ça va être très festif. Plus de 40 000 personnes attendues à Geoffroy Guichard. Grosse fête. Vous en avez parlé, la météo est parfaite pour venir voir du football. Alors bon, c'est un mardi, c'est en semaine. Peut-être pas le meilleur jour pour faire ça. Mais nul doute que les supporters stéphanois, même ceux qui viennent de loin, répondront présents.
1: 100% synthé, cette rencontre, des barrages, vous allez pouvoir la suivre sur votre radio ici, Saint-Étienne-Loire. Merci beaucoup, Paul.
0: Merci, à ce soir.
1: Allez, ce soir, 100% synthé à partir de 18h. Il est 8h42, on va poursuivre ensemble avec toujours et encore du sport. On va sortir des baskets pour parler de la coulée verte à Allègre, en Haute-Loire. Allez, c'est 8h42, bonne matinée.
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1: Et puis dimanche prochain, il y a un autre rendez-vous, le 31 mai, direction Allègre en Haute-Loire pour la 12e édition de La Coulée Verte. Un rendez-vous sportif, oui, mais surtout un moment de détente, sans chrono, sans classement. Un vrai esprit solidaire, une randonnée pédestre, randonnée équestre, canicross, trail, back and road, VTT, cycliste sur route, vraiment du sport. Et cette année, La Coulée Verte soutient Aaron, un petit garçon de 5 ans atteint d'un grave handicap moteur. On en parle avec Christophe Puech, organisateur de l'événement. Bonjour Christophe.
4: Bonjour.
1: Alors, la Coulée Verte, c'est une course, mais on l'a entendu dans ma voix, c'est pas une course classique. Il y a de tout à faire à Allègre.
4: Voilà, exactement. C'est une rando, il y a du rando, il y a du canicross, il y a de, ouais, toutes les disciplines. Toutes les disciplines sont assurées par des gens qui le pratiquent, qui l'ont tracé les parcours et qui sont changés chaque année.
1: Alors, il n'y a pas de chronométrage ni de classement. C'est important quand même que vous gardez cet esprit détente, loin de la pression sportive habituelle qu'on peut avoir.
4: Exactement, exactement. Ça, on faut rester cool à la Coulée Verte.
1: Et on a des départs cool.
4: À partir de... Exactement.
1: C'est déjà la 12e édition.
4: C'est 7h du matin jusqu'à environ 11h, on va dire, pour profiter pleinement des ravitaillements qui sont assurés par nos plus de 80 bénévoles qu'on retrouve à la Coulée Verte.
1: D'accord.
4: Ainsi que nos sapeurs-pompiers et nos jeunes sapeurs-pompiers qui viennent nous aider aussi ce jour-là.
1: Il faut les soutenir eux aussi. On peut venir à pied, à cheval, avec son chien, en VTT, en vélo de route. Un couteau suisse nature. Alors, par exemple, pour les familles, qu'est-ce que vous pouvez proposer un petit peu plus que d'autres rendez-vous, si jamais on a des enfants avec nous?
4: Bah, la Coulée Verte, toute la journée, vous avez des animations gratuites qui sont proposées. Donc, vous aurez des châteaux gonflables, des phares gonflables d'escalade, un terrain de foot, ainsi qu'un repas le midi pour profiter pleinement de notre super village situé en Haute-Loire.
1: Alors, ce week-end, j'avoue que j'en ai profité. Moi, je suis venue en moto, j'ai découvert Allègre, c'est magnifique. Et justement, on va pouvoir le découvrir à travers les sports, ces coins.
4: Exactement, vous avez, on va traverser plusieurs communes, on va emprunter plusieurs communes qui sont attenantes à Allègre, mais on fait toujours en sorte de revenir par le Mont Bar, donc qui est un ancien volcan, et où on a la cool et pas cool. Voilà, vous rentrez soit par la version cool, donc c'est un chemin plat et on va dire que 70% des personnes empruntent, et on a la pas cool où vous montez jusqu'à la tourbière.
1: Vous prenez laquelle en général?
4: Ah ben nous on organise, donc ce jour-là on est un petit peu sous le rush, on n'a pas trop le temps.
1: L'excuse. Bon, chaque année, la Coulée Verte soutient une cause solidaire. Cette année, j'en ai parlé, vous accompagnez Aaron, 5 ans, atteint d'un grave handicap moteur. Pourquoi ce choix? Comment on choisit du coup les causes que vous soutenez?
4: Eh ben, si vous voulez, chaque année, ben, on recherche un enfant pour qu'on vienne en soutien, qu'on vienne aider. Alors, on évite d'aider financièrement. On va plus viser l'achat de besoins. Enfin, voilà, justement, les parents ont besoin d'une voiture adaptée parce que et un siège adapté et tout ça parce que l'enfant grandit, il évolue. Il faut qu'on suive avec tout ça. Et nous, notre but, c'est de reverser 60% donc des bénéfices à un jeune et le restant, on le donne au JSP. Aux sapeurs-pompiers et à l'œuvre des pupilles.
1: D'accord. Bon, pour les personnes qui nous écoutent et qui se disent « je suis pas un grand sportif », elles peuvent venir quand même. Je pense qu'elles vont trouver de quoi faire.
4: Tout à fait. On part de 5 km jusqu'à 44 km. Donc ça va être pour la marche, pour la course, à pied, pour le VTT. Et on a même une 75 km pour les randos au cyclo. Donc non, il y en a pour tout le monde.
1: Merci beaucoup Christophe et bon courage.
4: Merci à vous,
1: Les préparatifs sont en cours.
4: On est en même temps qu'aujourd'hui.
1: Ouais, la Coulée Verte, c'est donc dimanche 31 mai à Allègre, en Haute-Loire. Plusieurs parcours, vous l'avez entendu, plusieurs disciplines. Normalement, il y a de quoi faire. Belle journée Christophe.
4: Bonne journée à vous aussi, encore merci.
1: Avec grand plaisir. Michael Jackson pour votre musique, pour bien se motiver. Vous l'avez entendu, hein. Là, il y a de la chose. Randonnée, caisse, canicross, trail, back and run, VTT, cyclisme sur route, randonnée pédestre. Ah, dis donc. en direction Allègre. Michael Jackson, bonne matinée tout le monde. Et juste après, il y aura

0: Et le lundi 25 mai, vous le passez à nos côtés, Michael Jackson sur votre radio ici Saint-Étienne-Loire. Il est 8h55, l'heure de retrouver le docteur Kirzek. Bonjour docteur. Et ce matin, on s'intéresse à la thyroïde qui peut donner beaucoup de symptômes.
1: Bonjour à toutes et à tous. C'est un petit organe en forme de papillon qu'on a au niveau du cou. Et oui, c'est la thyroïde. Alors, c'est un papillon qui est minuscule, qui est logé dans le cou, mais qui a des fonctions majeures. Et s'il se met à faire la tête, c'est tout le métabolisme, en fait, qui va déchanter. Vous vous sentez fatigué, frileux, un peu patate de canapé. Alors, vous étiez plutôt kangourou. Bref, vous voyez bien que ça peut faire accélérer ou freiner. Alors, comment on fait la différence entre un simple coup de blues et une vraie panne de thyroïde? C'est là que le médecin sort sa petite règle magique, la règle des trop ou des pas assez. L'hypothyroïdie, c'est-à-dire quand la thyroïde est paresseuse, bah tout va ralentir. Vous êtes trop fatigué, vous avez trop froid, il y a trop de constipation, trop de prise de poids, trop de peau sèche, trop je n'ai plus envie de rien, et vous dites c'est un petit coup de mou. Et l'hyperthyroïdie, bah c'est l'inverse, hein, c'est la pile électrique. Là, tout s'accélère, vous avez trop chaud, trop d'anxiété, trop de palpitations, trop envie de danser à 3h du matin, trop de perte de poids. Et si ça dure plus de quelques semaines, ce n'est plus juste une mauvaise passe, c'est vraiment une alerte thyroïde en cette journée mondiale, puisque oui, aujourd'hui, c'est la journée mondiale.
0: Et j'imagine qu'on consulte son médecin et ça va faire quoi exactement?
1: D'abord, le médecin va pas tout mettre sur le dos de la thyroïde. Ce n'est pas le seul organe farceur. Il y en a plein d'autres. Donc, votre médecin traitant va reprendre vos symptômes et puis il va faire quelques examens. Une simple prise de sang, il va doser la TSH, qui est l'hormone de régulation de votre thyroïde, pour y voir plus clair. Et si c'est une hypo, ben, on donne de l'hormone thyroïdienne en traitement. C'est un petit comprimé que vous allez prendre tous les matins, par exemple. Et en quelques semaines, vous allez voir, vous allez revivre. Vous allez redevenir humain. Et si c'est une hyperthyroïdie, bah là, il faut calmer la glande avec des médicaments ou parfois même un traitement radioactif. Mais c'est pas parce que c'est radioactif que c'est dangereux, je vous le promets. Allez, petit conseil en plus, regardez votre cou dans le miroir. Tête un peu en arrière, vous déglutissez et si vous voyez une bosse qui bouge, consultez, c'est peut-être un nodule thyroïdien, pas de panique, 90% des nodules sont bénins, mais ça vaut le coup de faire un petit check-up chez son médecin. Allez, d'ici là, portez-vous bien.
0: Je vais vous vérifier tout ça. Merci docteur Kirzek. Allez, 8h57, à la suite de votre programme arrive. Merci de nous avoir choisis. De bon matin et j'espère vous retrouver demain.
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3: Voici Pauline Horta, L'étoile a pleuré rose.

Sa musique s'inspire des sons des années 70, du cinéma, de la chanson italienne et même de la poésie d'Arthur Rimbaud, que ce titre reprend. Mélancolique ou dansant, les titres de Pauline Horta ne laissent jamais indifférent.

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4: Charles Napoli, bonjour.
5: Bonjour Pauline, bonjour à vous.
4: Oh, vous allez pouvoir m'aider.
5: Pourquoi ?
4: Parce que je suis en panne de cadeaux pour la fête des mères.
5: Vous lui avez tout offert ?
4: Oui, tout.
5: Ça fait quoi ? Ça fait
4: des colliers de pâtes, c'est bon,
5: oui.
4: C'est fait. Ah bah,
5: alors, si vous voulez un truc original, recommencez. Ah. Vous offrez à votre maman un collier de pâtes.
4: À nouveau ?
5: Bah oui, ça va la surprendre.
4: C'est pas mieux des photos ?
5: Oui, c'est vrai. Ouais, ouais. D'ailleurs, les photos, est-ce que c'est pas un peu cliché, sans faire de jeu de mots, pour la fête des mères? On va en parler dans quelques instants, juste après les infos. Vous allez voir que les albums photos, les cadres photos ont toujours la cote, même le petit mug avec la photo des enfants dessus. Ça fait toujours plaisir à nos mamans. On va en parler juste après les infos. À demain, Pauline.
4: À demain.
5: Salut, salut.
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5: Nous sommes le lundi 25 mai, il est 9h, bienvenue chez vous. L'actu d'ici, Nicolas Georgeau, plus de 30 degrés dans la Loire et la Haute-Loire aujourd'hui.
6: Soit 10 degrés au-dessus des moyennes de saison. Alors, direction Saint-Victor-sur-Loire, où la base nautique était pleine à craquer hier. Et dans l'eau, une nuée d'enfants se sont rafraîchis, comme Selena, Julia et Robin.
7: On est en train de faire une piscine.
8: Une piscine ?
7: Bah oui.
8: Comment tu fais ?
7: Bah on creuse un trou, après on met de l'eau dedans.
8: Mais il faut faire un très gros trou ?
7: Non, enfin un petit trou pour les petits poissons peut-être.
9: Ça va être très long à réaliser, vraiment. Une journée, ça va être très long.
7: Le seul endroit où je peux creuser, c'est que à la plage. Vu qu'il y a un panneau où c'est écrit pas, aller pas trop loin, bah on va pas trop loin. On attrape juste des petits poissons et après on les relâche pour qu'ils soient dans la piscine. Avant, on se connaissait pas.
8: Vous avez fait connaissance là sur la plage ?
7: Bah oui.
9: C'est trop cool d'être ici parce qu'on peut nager, sauter, creuser dans le sable et on se fait plein d'amis.
8: Oui, il est pas en forme ton poisson là.
9: Ouais, il est mort là, je crois. Il s'est noyé.
8: Il s'est noyé, tu penses ?
9: Ah.
6: Une vague de chaleur qui touche toute la France. L'Ouest, Paris et Petite Couronne, 18 départements sont placés en vigilance jaune canicule aujourd'hui. Et à cause de ces températures, le bassin stéphanois est en alerte pollution. Ça entraîne une hausse et une plus forte concentration de l'ozone. La préfecture de la Loire recommande de limiter les activités physiques intenses. Hier, un peu partout en France, il y a eu des malaises sur des épreuves de course à pied et même un mort et 8 urgences absolues en Île-de-France. Au marathon de la bière à Montbrison, les différentes courses se sont déroulées sans accroc. Et dans l'épreuve Rennes, le marathon, c'est Tony Caporal qui double la mise. Comme l'année dernière, le coureur originaire de Montbrison s'impose. Chez les femmes, Julie Ituralde l'emporte. Et sur le semi-marathon, c'est Marion Collin chez les femmes et Loris Gazelet chez les hommes qui remportent la course.
5: Ce sera l'enfer ou le paradis pour les Verts.
6: En fonction du résultat des barrages face à Nice, match aller pour l'AS Saint-Etienne demain soir à Geoffroy Guichard. Le retour, ce sera vendredi. L'ASS monte en Ligue 1 en cas de victoire, reste en Ligue 2 en cas de défaite. Alors que ce format, les Stéphanois ne le connaissent que trop bien. Jérémy Marié, c'est leur troisième barrage en 4 ans.
10: Trois barrages, Saint-Etienne est la seule équipe à en avoir fait autant depuis le retour de cette formule en 2016. Le premier pour les Verts, c'était en 2022 pour se sauver en Ligue 1 face à la JOCR.
11: On n'est ni en Ligue 1 ni en Ligue 2. Donc on est en Ligue 1 et demi.
10: En Ligue 1 et demi, comme le disait l'entraîneur Pascal Duprat, et en Ligue 2, au soir d'un match retour cauchemardesque à Geoffroy Guichard.
12: C'est terminé! Et l'envahissement du terrain avec une cohue totale.
10: Une défaite et des incidents qui auront plombé le retour en Ligue 2 de l'AS Saint-Etienne. Pour s'extirper de l'antichambre, retour au barrage 2 ans plus tard en 2024. Suspense total face à Metz jusqu'aux prolongations et la 117e minute.
13: En profondeur, il est tout seul. Oh, c'est pour Wadji. Wadji le but.
14: Wadji.
13: Ibrahima.
14: On est en Ligue 1.
10: Et ce chant, les supporters des Verts espèrent pouvoir une nouvelle fois le scander 2 ans plus tard, des barrages qui depuis maintenant 3 ans sont remportés à chaque fois par l'équipe de Ligue 2.
6: Jérémy Marié qui vous fera vivre ce match ASS Nice demain soir, coup d'envoi 20h45. Ces barrages, François Clair dit que c'est à peu près à égalité entre les deux équipes. L'ancien défenseur de l'ASS et de Nice était notre invité ce matin et vous pouvez retrouver son interview sur notre site ici.fr. Les basketteuses de Montbrison sont encore passées tout près de la montée hier. Défaite 52 à 41 face à la Tronche Mélan dans le match de Bell pour les playoffs. Elles sont donc vice-championnes d'élite féminine 2 comme l'année dernière. Elles passent juste à côté de la montée en première division.
5: Gernos, 400 habitants, retrouve un commerce.
6: Le seul que compte ce village du Rouennais était fermé depuis novembre. Eh bien, ce bar-restaurant épicerie a rouvert il y a presque un mois. C'est un habitant, Sylvain Piron, qui est sorti de sa retraite de la fonction publique pour le plus grand de bonheur de Sylvie, une de ses amies qui buvait ce jour-là un coup avec Marie.
14: Un petit café, puis ensuite un petit verre de vin blanc, parce que c'était l'heure. C'est très bien de descendre boire le petit café avec le chien, comme ça, ça fait une petite balade, ça fait voir du monde. Moi qui croyais que je connaissais personne dans le village, je m'aperçois qu'en fait, si. Mais voilà, ça va remettre un peu de vie.
15: Mais c'est hyper important pour les gens plus âgés, voir du monde, mais c'est indispensable, ça c'est sûr. Des gens qui ont le courage de faire ça, moi, je te tire mon chapeau. Hein.
14: Mais oui, il aurait pu profiter de sa retraite, c'est quelqu'un très actif, donc profiter de sa retraite dans un fauteuil, ce n'était pas bien son genre. Et du coup, ça va lui aller très très bien, parce qu'il aime les gens. Après, il va y avoir le point poste, et puis les repas, et puis voilà, il va étoffer un peu l'épicerie, donc ça pourrait être sympa aussi. La ville la plus proche, c'est Charlieu, c'est quand même 22 km aller-retour, au prix de l'essence actuelle, c'est pas...
15: Ça devrait être dans tous les petits villages, en fait.
16: Il faut des Sylvains dans tous les petits villages.
15: Oui, oui.
6: Et les photos de ce bar sont à retrouver, bar épicerie sont à retrouver sur notre site ici.fr. Et côté météo, Charles ?
5: Bah, c'est mitigé aujourd'hui, je m'explique. On a du soleil sur l'ensemble du territoire, mais attention, des nuages vont s'inviter à la fête pour donner un risque d'orage du côté d'Issingeaux ou de Monistrol. Dans le bassin stéphanois, le ciel pourrait être changeant aussi. Rassurez-vous, ça va pas durer. Hein. Partout ailleurs sur le territoire, du beau temps, des nuages qui ne feront que passer par la Loire et la Haute-Loire. Côté température, on le disait en début de journal, plus de 10 degrés en plus que les normales de saison. 30 degrés cet après-midi en Haute-Loire ainsi qu'à Saint-Étienne. 31 degrés à Saint-Galmier, à Montbrison, à moins 32 degrés en Rouennais et à Feur cet après-midi.
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5: Je vous ai pas parlé des routes, c'est normal, c'est complètement fluide. Voici Françoise Hardy, voici VIP, bienvenue chez vous.

0: VIP, c'était Françoise Hardy, bien sûr, à 9h10. Bienvenue chez vous.
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0: C'est l'émission qui prend soin de vous. Tiens, par exemple, à partir de 10h, on vous emmène découvrir une épicerie ambulante entre la Loire et la Haute-Loire. Ce sera avec Johan Rock. Avant cela, on va s'intéresser à nos animaux de compagnie. On va s'intéresser aussi à ce qui marche ici chez nous avec les hôtels de vente, des lieux qui nous permettent parfois de faire des bonnes affaires. Ce sera à 10h moins le quart, mais pour l'instant, jusqu'à 9h40, c'est le dossier du jour. À quelques semaines de la quelques jours, pardon, de la fête des mères, on parle d'un cadeau qui traverse les générations, les photos. Véronique Giraud-Boidon, directrice marketing de CV France. Bonjour.
3: Bonjour.
0: On va comprendre avec vous pourquoi les images, pourquoi les photos restent aussi précieuses dans les familles. Pourquoi ça reste d'ailleurs un cadeau aussi fort pour la fête des mères, même à l'époque du smartphone, du drive, du WhatsApp et des mails?
3: Alors, d'abord, je vous remercie de votre invitation. C'est vrai que chez CV, la photo, c'est au cœur de notre métier. Alors, CV, ça s'écrit C-E-W-E, je le précise, parce que on est à la radio et on voit pas d'essoufflement, même si on vit dans une société, comme vous le dites, qui est très numérisée. En fait, un souvenir imprimé, ça reste irremplaçable. Déjà, parce qu'un téléphone, quand on prend plein de photos sur son téléphone, ça se transmet pas. Alors qu'une photo, quand on l'a imprimée, bah, elle se partage et elle se transmet. On a pris le temps de la choisir pour identifier ce qui fait vraiment plaisir, un moment qui rappelle un partage un peu unique. Et pour les mamans, la fête des mères, on en parle, ben c'est extrêmement précieux.
0: Ouais.
3: Et puis, au lieu d'être perdu au milieu de tous ces souvenirs qu'on a digitalisés, une fois qu'on l'a imprimé, ben on peut l'avoir tous les jours sous les yeux. Donc, ça nourrit. Moi, j'aime bien parler de ce petit moteur de bonheur. C'est-à-dire que quand on revit les choses positives, ça rend heureux. Et la photo, c'est exactement ce que ça fait quand on l'a sous les yeux.
0: C'est un cadeau qui est chargé d'émotions.
3: C'est extrêmement émotionnel. Ça peut être utile. Vous parliez, j'entendais un petit peu avant l'émission, des mugs. Donc on peut avoir un mug où on prend son café tous les matins. Donc c'est utile, mais c'est aussi très émotionnel. Moi, j'aime bien comparer ça à une Madeleine de Proust. Ça nous ramène à des moments extrêmement forts de notre vie.
0: Ouais. Vous avez fait une étude qui montre que les Français offrent plus souvent des photos à leur mère qu'à leur père. Qu'est-ce que ça raconte sur la place de la maman dans la famille?
3: Alors, c'est vrai que les Français sont 56% à avoir déjà offert un cadeau avec une photo dessus. Ça peut être un livre photo, un puzzle, un magnète, un porte-clés. C'est extrêmement varié. Mais les pères ne sont pas oubliés parce qu'ils sont quand même 43% à avoir déjà offert des photos à leur papa. Donc, c'est pas uniquement pour la maman, mais c'est vrai que c'est un cadeau qui est extrêmement, en général, apprécié des mamans. Et on le voit, nous, on vend beaucoup de produits photos pour la fête des mères, mais aussi pour la fête des pères. Puisqu'en fait, quand on devient parent, on prend encore plus de photos. 70% des Français vont prendre plus de photos quand il y a l'arrivée d'un enfant dans la famille. Donc, quand on devient parent soi-même, eh bien, on offre aussi aux grands-parents des photos ou à son conjoint. Donc, c'est vrai que finalement, c'est un élément qui est au cœur de la vie des familles au sens large, quand même.
0: Ouais. Et vous, à la maison, quelle est la photo de votre maman, par exemple, que vous aimez revoir encore aujourd'hui? Peut-être que vous avez partagé avec elle lors d'une fête des mères. Venez nous le dire. Tiens, il y a un numéro de téléphone, le 04 77 10 00 10. Il y a deux façons de nous joindre. C'est soit vous nous appelez au téléphone, et c'est Stéphanie qui vous accueille ce matin, soit vous nous envoyez un message sur WhatsApp et on en parle avec Véronique Giraud-Boidon de CV France. On parle de ces photos de famille qui réveillent les souvenirs, mais elles racontent aussi toute une époque. Dans un instant, justement, on va parler de ces albums qu'on ressort en famille, de ces images qu'on n'arrive pas à jeter parce que finalement, on y tient, elles nous tiennent à cœur. Tout cela, c'est dans quelques minutes, juste après le nouveau titre de Gaëtan Roussel. Tout s'en va, sauf les images.
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0: Roussel de Louise Attaque. Tout s'en va à l'instant sur votre radio. Ici Saint-Étienne-Loire, bienvenue chez vous.
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0: Le dossier du jour, c'est jusqu'à 9h40 avec Véronique Giraud-Boisdon. Vous êtes directrice marketing de CV.FRCEWE, le leader de l'impression numérique en France. On parle de ces photos qui dorment dans des boîtes, justement, tiens, mais qui réveillent énormément d'émotions quand on les ressort à quelques jours de la fête des mères. Vous avez lancé une étude, Véronique, qui montre que 88% des Français gardent de vieilles photos de famille dans une boîte quelque part. Pourquoi on a autant de mal à s'en séparer alors que finalement on les regarde pas si souvent que ça?
3: Ben, vous avez raison, quand j'ai vu ce chiffre, il m'a semblé très élevé, il ne m'a pas vraiment surpris, mais il m'a semblé élevé, et je pense que je n'ai pas d'explication liée à l'étude, mais quand on se pose la question soi-même, on se dit finalement, quand je tombe sur une vieille photo, c'est une personne que je connais, on a énormément de mal à s'en séparer, parce qu'en général, les personnes qu'on a en photo, on y tient. Donc il y a cet attachement aux personnes qui sont en photo, mais aussi peut-être le fait de ne pas vouloir faire le tri dans ses souvenirs. Ces souvenirs, quand on les met bout à bout, ça tisse une histoire, ils se transmettent, ils vont être partagés. Donc c'est vraiment quelque chose de très important dont on a du mal à se défaire, mais aussi qu'on a envie de transmettre et avec lesquels on va construire un chemin familial.
0: Est-ce que c'est aussi l'occasion, quand on ressort de temps en temps, au détour par exemple de la fête des mères, quand on ressort ces vieux albums photos, est-ce que c'est l'occasion de partager un moment en famille, de se remémorer des souvenirs, de revenir un petit peu dans la nostalgie du passé et de se retrouver ensemble?
3: Oui, absolument. Et là, on a un vrai chiffre derrière. On a 78% des Français qui déclarent regarder au moins une fois par an des photos en famille. Donc, c'est un vrai rituel que les Français ont inscrit dans leur histoire familiale.
0: Ça reste quelque chose, j'allais dire, de traditionnel, l'album photo en France?
3: Alors c'est à la fois traditionnel, parce que c'est pas récent le fait de faire des albums photos, et en même temps il y a eu des innovations. Maintenant ce sont des livres photos qu'on peut imprimer tout à fait grâce au digital.
0: Ouais.
3: Donc ça évolue, c'est très ancien et c'est très moderne à la fois.
0: D'ailleurs, il y a beaucoup de familles qui ont, au-delà des albums photos à la maison, beaucoup de photos dans le téléphone, sur des clouds, des drives, où on a des capacités de stockage qui sont aujourd'hui énormes. Comment on évite justement que tous ces souvenirs finissent oubliés? On peut pas tout imprimer quand même, Véronique?
3: Non, on peut pas tout imprimer, même si je vous y invite, on se débrouillera. Mais effectivement, on peut pas tout imprimer. La chose à faire peut-être, c'est de choisir, ce qu'on conseille souvent, peut-être les meilleures photos du mois. De faire un album et à la fin de l'année, enfin un album déjà sur son smartphone, et à la fin de l'année ou régulièrement dans l'année, de les imprimer pour les avoir sous les yeux, justement, que ce soit sur un album photo dont on parlait, mais aussi les petits objets du quotidien. Les Français impriment énormément de tirages photos, par exemple, pour personnaliser une déco,
0: ouais.
3: ou des posters. Donc il y a énormément de manières, finalement, de s'entourer des gens et des lieux précieux en les extrayant de ces milliers de photos qu'on a dans notre téléphone.
0: Et chez vous, à la maison, est-ce qu'il y a encore des albums photos papier dans les placards? Est-ce que tout est passé sur le téléphone? Est-ce que vous appréciez, tiens, vous les mamans, qu'on vous offre pour la fête des mères l'album photo de l'année avec les enfants, les petits-enfants? Est-ce que c'est quelque chose qui vous touche? Venez nous le dire, 04 77 10 00 10, on en parle ce matin, soit par téléphone, soit par WhatsApp, hein, c'est le même numéro. Vous nous envoyez un petit mot pour parler de tout ça, pour nous dire ce que ça vous fait de recevoir ces photos en cadeau, notamment pour la fête des mères. Les souvenirs changent, les habitudes aussi. La photo continue de créer du lien entre les générations. Dans quelques minutes, on va voir pourquoi justement les cadeaux photos séduisent aussi de plus en plus les jeunes. Après, les Bee Gees et un souvenir de 1976, ça arrive dans une minute.
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0: You Should Be Dancing, les Bee Gees, bien sûr, sur ICI Saint-Étienne-Loire, à 9h passées de 26 minutes.
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0: Le dossier du jour jusqu'à 9h40, consacré à la fête des mères avec Véronique Giraud-Boisdon. Vous êtes directrice marketing de CV France. On découvre pourquoi les cadeaux photos reviennent en force et plaisent autant en famille. Tiens d'ailleurs, pour la fête des mères, est-ce que vous préférez vous offrir un objet classique ou un cadeau qui est rempli de souvenirs? Est-ce que vous préférez, les mamans, qu'on vous offre un objet classique ou un cadeau rempli de souvenirs? 04 77 10 00 10. Véronique, aujourd'hui, quels sont les cadeaux photos que les mamans adorent recevoir? Est-ce que c'est le simple album photo ou est-ce que c'est des objets qui vont avoir, on va dire, un peu plus d'utilité?
3: Alors, le livre photo, ça reste le produit le plus vendu. Ça demande un petit peu de temps, mais en général, ça fait un bel effet, ça fait très plaisir. Mais c'est possible aussi d'offrir un poster, j'en parlais tout à l'heure, c'est une photo et ça fait une très jolie déco. Mais maintenant, on peut mettre ces photos sur un puzzle. Il y a des petits cadeaux aussi. C'est-à-dire que le cadeau photo, c'est un cadeau qui est extrêmement personnel et qui n'est pas très cher. Il y a des prix en dessous de 10 euros quand vous voulez offrir un cadeau photo.
0: Est-ce que les jeunes générations qui ont grandi avec un smartphone entre les mains redécouvrent le plaisir des photos imprimées? Parce que pour nous, c'est une habitude de feuilleter un bouquin avec des photos dessus, mais pour les jeunes qui ont 15, 20 ans aujourd'hui, ça l'est moins.
3: Alors, ils continuent d'imprimer et ils impriment même plus que la moyenne des Français, puisque en France, 60% des Français disent imprimer régulièrement leurs photos. Pour les 18-34 ans, c'est 70%. Donc, ils impriment davantage. On peut penser que c'est lié à certaines tendances qu'on voit émerger, comme une décoration personnalisée, avoir un petit espace, un premier appartement, et y mettre sa touche personnelle. Les tendances de scrapbooking aussi. Donc, ça permet en fait d'avoir des activités créatives ou de personnaliser un espace avec des petits budgets, ce qui correspond bien à ce que les jeunes vont chercher. Donc, ils continuent à imprimer.
0: Donc, la phrase qui dit qu'aujourd'hui, on ne prend plus le temps de prendre le temps, de feuilleter, de regarder, de choisir, c'est une idée reçue?
3: Alors, je pense qu'on est tous confrontés à ce manque de temps parfois, mais c'est une question de choisir quoi on passe son temps finalement. Et nous, on a beaucoup de clients qui passent du temps à créer leur album photo. Leur produit photo, c'est un espace de créativité et finalement de détente. Et puis, quand on veut offrir un cadeau, d'avoir offert un peu de son temps pour choisir la bonne photo, c'est un très joli cadeau. Mais maintenant, vous pouvez aussi, sans passer beaucoup de temps avec des outils en ligne, notamment créer assez rapidement un livre photo, par exemple en moins de 30 minutes, c'est possible.
0: Oui, donc finalement, c'est pas une grosse perte de temps, au contraire, c'est même un joli investissement. Et si les photos étaient finalement bien plus qu'un simple souvenir dans quelques instants? On va parler de leur pouvoir émotionnel et de ces images qui traversent toute une vie. On en parle après Johnny Hallyday, il arrive d'ici quelques secondes.
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0: Sans surprise, en ce jour férié, vous ne rencontrez pas de difficultés sur les routes de Loire et de Haute-Loire. Les axes principaux sont fluides, que ce soit à Givors sur la 47 ou à Saint-Jean-Bonnefonds à l'entrée de la N88. La 72, aucun souci de circulation. Idem pour vous qui partez en Haute-Loire à Roanne. Le Puy, ça circule dans de bonnes conditions et sous le soleil. Attention, quelques orages cet après-midi à Issingeau, Monistrol, Saint-Étienne. Risque d'orage. Partout ailleurs, grand beau temps entre 30 et 32 degrés au thermomètre. 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On continue à faire la fête avec les Verts à l'occasion des 50 ans de l'épopée de 76. Ce mercredi, on sera le 27. Les Verts de 76 en dédicace au Leclerc de Saint-Chamond de 14h à 17h. Venez rencontrer les anciens joueurs Dominique Rocheteau, Osvaldo Piazza ou encore Gérard Janvion. Il est 9h passé de 31 minutes.
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0: Et voici Johnny Hallyday, Vivre pour le meilleur.

0: jusqu'au bout de Johnny Hallyday, Vivre pour le meilleur, à 9h passées de 35 minutes.
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0: C'est la dernière partie de notre dossier du jour jusqu'à 9h40 avec Véronique Giraud-Boidon de CV France, le leader de l'impression numérique en France. On parle, Véronique, de ces photos qui font sourire, rire, parfois même monter les larmes parce que ça rappelle des souvenirs. Pourquoi justement, selon vous, une simple photo peut-elle provoquer autant d'émotions, même des années après ?
3: Oui, parfois surtout des années après, en fait, quand on a pris du recul ou qu'on avait presque oublié ce moment.
0: Ouais.
3: En fait, c'est très immédiat comme réaction, c'est extrêmement émotionnel, c'est un peu comme un parfum qui rappellerait un lieu.
0: Ah oui.

0: C'est vrai que on a tous notre manière de nous exprimer. Le langage, on peut parfois être très à l'aise avec les mots, mais partager une photo, c'est un levier extrêmement puissant pour passer un message.
1: Ouais.
0: Et c'est parfois beaucoup plus simple que d'écrire un long discours.
1: Ouais.
0: Après, nous, dans nos laboratoires, on a un laboratoire à Rennes et à Montpellier, on regarde finalement peu les photos qu'on voit passer. C'est vraiment quelque chose de très... on va dire, ce n'est pas notre mission à nous, c'est pas là-dessus qu'on va se
1: baser. C'est un objet de travail pour vous. Ouais.
0: C'est vraiment un objet de travail, mais c'est aussi un objet personnel. C'est-à-dire que moi, j'ai beaucoup de photos chez moi, je me suis entourée de photos aussi. Parce que ce qu'on dit là pour les Français, c'est aussi vrai pour moi, je le vis dans mon quotidien.
1: Ouais, et puis on va pas se mentir, Véronique, des fois, envoyer une photo qui rappelle un souvenir à sa maman pour la fête des mères, ou à son papa pour la fête des pères d'ailleurs,
0: ouais.
1: Parfois, c'est plus facile à faire que dire « je t'aime ».
0: Absolument. On avait effectivement fait un sondage l'année dernière sur ce sujet. Comment on dit « je t'aime » à un papa ou à une maman ? C'est pas tout à fait pareil. On fait plus de câlins à nos mamans qu'à nos papas.
1: Ouais.
0: En revanche, la photo, c'est quelque chose qu'on offre aux deux. Et parfois, c'est un peu moins, on va dire, difficile et délicat de dire « je t'aime » en partageant une photo qui montre une situation de famille. Moi, j'ai une très jolie photo de ma maman, de moi et de mes deux filles. Eh bien, je sais que cette photo-là, elle représente ce lien, en fait, unique.
1: Et finalement, dans une époque qui est hyper numérisée, hyper numérique, est-ce que les gens aussi, est-ce qu'on n'a pas besoin de garder des souvenirs concrets entre les mains, comme cette photo dont vous me parlez, de vous, de votre maman et de vos deux filles ?
0: Moi, je pense, parce qu'effectivement, on le voit dans le succès qu'a l'impression photo aujourd'hui, mais je pense que d'imprimer les choses, de les rendre concrètes, ça rend les événements réels même. Quand ils n'ont plus lieu,
1: oui.
0: Ça fait revivre encore et encore, ça fait vraiment partie de notre vie. Donc effectivement, le concret, on reste des êtres très incarnés et c'est important d'avoir des éléments concrets entre nos mains.
1: Merci beaucoup Véronique.
0: Je vous en prie, merci de votre invitation et très belle journée malgré la chaleur.
1: Ouais, belle journée à vous de Véronique Giraud-Boisdon, directrice marketing de CV France. Les photos qui passent les années, les émotions restent intactes et à l'approche de la fête des mères, c'est peut-être le plus beau des cadeaux, offrir un souvenir qu'on pourra garder encore longtemps. S'il vous fallait une idée, eh ben voilà, je vous transmets celle-ci. On va continuer demain dans le dossier du jour à parler de fête des mères avec un autre objet qui a toujours la cote. Il y a les photos, certes, mais des fois, avec les photos, on les accompagne d'un petit bouquet de fleurs. Pourquoi les fleurs et les photos, donc, ça reste toujours des cadeaux qui sont très à la mode pour les mamans. On en parlera demain dans le dossier du jour de 9h à 9h40. Pour l'instant, dans quelques minutes, on a rendez-vous avec Lisa Stanfield. On va faire un petit bond en 1989, All Around the World. Et juste après, on va s'intéresser à nos animaux de compagnie qu'on aime beaucoup, beaucoup, beaucoup. Mais on va se poser une question, tiens. Vous êtes peut-être parti pour profiter d'un long week-end avec votre chien. Et pourquoi il a sorti la tête par la fenêtre de la voiture ? Pourquoi ils aiment ça alors que c'est pas forcément finalement si agréable ? Ça l'est pas pour nous, mais pour eux, oui. On en parle avec notre vétérinaire après Lisa Stanfield.
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0: Lisa Stanfield sur votre radio ici Saint-Étienne-Loire, 9h45.
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0: Vous êtes peut-être parti en week-end prolongé, vous préparez les vacances. Une image de carte postale des départs en week-end. Un chien sur la banquette arrière, la tête passée par la fenêtre, les oreilles et les babines flottantes au vent. Ils ont l'air d'être au paradis. Mais pourquoi nos chiens aiment-ils tant se prendre des bourrasques de vent en plein visage, docteur Fabin? Vous êtes notre vétérinaire, plongez-nous dans la tête et surtout dans la truffe de nos chiens.
3: Et c'est vrai qu'ils ont l'air de vivre leur meilleure vie à ce moment-là. Pour comprendre cette passion, il faut savoir que le chien voit le monde avant tout avec son nez. Son système olfactif est des dizaines de milliers de fois plus puissant que le nôtre. Quand il passe la tête par la fenêtre d'une voiture qui roule à 50 ou 80 km/h, l'air s'engouffre dans sa truffe à grande vitesse. C'est un véritable bombardement d'informations sensorielles. Il capte simultanément les odeurs des champs, des restaurants, des passants et des autres animaux, le tout en accéléré. Pour lui, c'est l'équivalent de regarder un film d'action en quatre dimensions au cinéma avec le son à fond.
0: C'est donc un véritable parc d'attractions pour leur nez. Mais vu la force du vent et la vitesse, est-ce que ce petit plaisir ne cache pas des risques médicaux ?
3: Et malheureusement si, les risques sont bien réels et en tant que vétérinaire, je déconseille fortement de les laisser faire. Le premier danger, ce sont les projectiles. À 80 km/h, un minuscule gravier projeté par un pneu, un insecte ou même une simple poussière se transforme en petit missile. Et on observe parfois de graves ulcères de la cornée après ce genre de trajet. Et ensuite, le vent peut aussi s'engouffrer violemment dans le conduit auditif et provoquer des otites très douloureuses. Et enfin, il y a le risque dramatique du saut. Un chien peut apercevoir un chat sur le trottoir et par pur réflexe de prédation tenter de bondir hors de la voiture en marche.
0: Ah oui, alors forcément l'image de carte postale est là tout de suite moins idyllique, on va pas se mentir. Comment peut-on alors concilier la sécurité de notre chien et son besoin de renifler l'air frais des vacances?
3: La sécurité n'empêche pas le plaisir, il suffit simplement d'adapter. La règle d'or et légale en voiture, c'est que le chien soit toujours attaché sur la banquette arrière avec un harnais de sécurité relié à la ceinture ou qu'il soit placé dans une caisse de transport fixée. Et pour lui offrir son petit cinéma olfactif, l'astuce est de baisser la vitre seulement de quelques centimètres. L'appel d'air sera largement suffisant pour lui faire entrer toutes ces odeurs passionnantes.
0: Merci beaucoup docteur, les conseils du Veto sur l'application ICI, sur ICI.fr. Dans quelques instants, vous allez découvrir une initiative qui fonctionne bien dans la région. Si vous faisiez des bonnes affaires tout en achetant des produits de qualité premium, direction les hôtels des ventes d'ici quelques instants, après la nouvelle chanson de Céline Dion qui s'appelle Dansons, que vous découvrez depuis quelques semaines en écoutant ICI Saint-Étienne-Loire. 9h48, bienvenue chez vous.

0: la dernière chanson de Céline Dion avec à la production Monsieur Goldman, bien sûr, dans son 9h51.
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0: Il y en a plusieurs dans la région, on s'intéresse aux hôtels des ventes, des lieux opaques réservés à une élite. On voit ça avec vous, Martin Moulier, ce matin, dans votre rubrique « Ici, ça marche », une immersion que vous nous proposez dans cet univers si particulier.
3: Le monde des enchères s'offre à votre curiosité et à votre porte-monnaie. Du 26 au 31 mai, c'est la 20e édition des Journées Marteau partout en France. Des journées initiées par le CIMEV, le syndicat national des maisons de vente volontaires, dont le but...
4: d'attirer des gens qui n'ont pas l'habitude de venir dans les hôtels des ventes.
3: Véronique Ingels est commissaire-priseur à Roanne et, contrairement à ce qu'on peut penser, elle ne s'occupe pas que de Picasso et autres saisies judiciaires. Le saviez-vous ? Le prix moyen d'adjudication se situe autour d'une centaine d'euros, bien loin des ventes à plusieurs millions qui restent des épiphénomènes dans le milieu, et les trésors des commissaires-priseurs peuvent être partout.
4: Après, ça peut être les greniers, mais ça peut être tout simplement dans les dressings. On a des ventes donc de vintage, mode, avec des sacs à main, des pièces de maroquinerie, des petits bijoux Saint-Laurent, par exemple, ou Dior, un peu vintage, qui font toujours plaisir. Donc, c'est vrai que partout dans la maison, on peut découvrir des trésors. C'est un petit peu notre mission que de savoir faire le tri et mettre en avant ce qui a un intérêt.
3: Redécouvrir le métier de commissaire-priseur, désacraliser l'hôtel des ventes, faire tomber les clichés qui subsistent. Voilà ce que sont ces journées marteaux. Et les acheteurs, alors, ils ont tous des hautes formes, non ? Pareil, raté.
4: On a vraiment... un panel d'acheteurs extrêmement diversifié, c'est ce qui fait aussi le charme de ce métier.
3: Et oui, même à Roanne, la surprise fait partie du quotidien de Maître Ingels.
4: On rencontre des gens parfois totalement à l'opposé du spectre de la société moderne, entre l'expert en icône qui, quand je le rencontre, me fait le baise-main, jusqu'au voilà, le garagiste qui vient racheter un véhicule pour le remettre en vente après l'avoir révisé, etc. Extrêmement varié, extrêmement enrichissant.
3: Alors, tout le monde peut être vendeur, tout le monde peut être acheteur. En gros, tout le monde peut faire vivre l'hôtel des ventes d'une certaine manière, car oui, c'est aussi un lieu de sociabilité.
4: Quand les gens deviennent un petit peu assidus à nos salles, on s'aperçoit qu'il y a des rapprochements qui se font, des gens qui s'échangent, qui troquent, qui prennent des ordres d'achat pour les autres. Si l'un est absent, il se charge d'acheter son lot. Et en fait, ça fait des connexions assez inattendues qui sont amusantes et qui sont stimulantes pour tout le monde.
3: Sociabiliser, découvrir, échanger dans les hôtels de vente partout en France et à Roanne. C'est ce jeudi 28 mai à partir de 9h30 avec une journée d'expertise gratuite et confidentielle, sans rendez-vous. Un premier pas dans le monde des enchères pour que, ici, ça marche.
0: Merci beaucoup Martin, l'application ici.fr pour retrouver bien sûr Ici ça marche dans quelques instants 10h et les infos qui vont avec.
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0: Avant de s'écouter Bon Ski Beat, bonjour Johan Rock.
7: Bonjour Charles Napoli.
0: Vous nous emmenez en pleine campagne, vous êtes sur la route ?
7: On va se balader ce matin, on va partir de Monistrol-sur-Loire et puis ensuite déambuler avec Sylvie, notre invitée, qui a eu l'ingénieuse idée de créer son épicerie ambulante.
0: Très bien.
7: Un van comme ça, et puis on va vous offrir ce matin dans le cuisine un dîner-spectacle au Cabaret L'Élégance à Renaison.
0: Très bien.
7: D'ores et déjà, vous pouvez joindre le standard pour vous sélectionner 04 77 10 00 10. Et là, vous dites, très bien.
0: Très bien.
7: Si on écoutait Bon Ski Beat en attendant.
0: Très bien.

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0: Ce lundi de Pentecôte, bonne matinée, il est 10h. Et les infos présentées par Nicolas Georgeau. Bonjour Nicolas.
2: Bonjour, bonjour tout le monde. 4 victimes dans un accident de la route ce matin au niveau de l'échangeur A72 à 89 situé au niveau à hauteur de Nervieux. Une fourgonnette et un véhicule se sont percutés. Deux femmes et deux hommes sont légèrement blessés. Ils ont tous été transportés à l'hôpital. Et alors que les températures dépassent de 10 degrés les normales de saison, plus de 30 dans la Loire et la Haute-Loire aujourd'hui. Attention si vous vous baignez, attention surtout aux noyades. L'été dernier, il y en a eu 114 dans notre région Auvergne-Rhône-Alpes. Et avec ces températures élevées, le bassin stéphanois est en alerte pollution. Ça entraîne une hausse et une concentration de l'ozone. La préfecture de la Loire recommande notamment de limiter les activités physiques intenses. Avoir son bac mention franco-provençal devrait être possible dans 2 ans. Le ministre de l'Éducation nationale a annoncé une meilleure reconnaissance de l'enseignement en langue régionale. Et en 2028, il sera donc possible de passer ces 2 épreuves de spécialité dans une langue régionale, chez nous, le franco-provençal. Ligue 1 ou Ligue 2 pour l'AS Saint-Etienne. Les Verts jouent leur avenir dès demain soir avec la réception de Nice. Match aller des barrages à guichet fermé. C'est aux joueurs d'aller chercher le public, selon François Clair, ancien défenseur des Verts. Il était notre invité ce matin à 7h45. Son interview complète est à retrouver sur notre site ici.fr. Le rêve des basketteuses de Montbrison s'envole. Elles ne monteront pas en Ligue Féminine 1. Défaite hier à la Tronche Mélan, 52-41. La belle de ses playoffs a pris une défaite à l'aller et une victoire au retour. Comme l'an passé, les Ligériennes terminent vice-championne d'élite 2. Au marathon de la bière de Montbrison, dans l'épreuve Rennes, le marathon, c'est Tony Caporal, le local de l'étape qui s'impose comme l'année dernière. Chez les femmes, Julie Iturald, l'emporte. 2/12 seulement à Roland-Garros, les joueurs et joueuses de tennis français ont souffert sur l'ocre parisien hier. Seuls Quentin Alice et Valentin Royer sortent victorieux de cette première journée porte d'Auteuil. Aujourd'hui, 2 duels 100% français. Gaël Monfils affronte Hugo Gaston et Hugo Humbert, lui, joue contre Adrien Manarino. Programme complet à retrouver sur votre site ici.fr. Et côté météo, il fait
0: Je disais, Nicolas, 10 degrés au-dessus des normales saisonnières pour aujourd'hui. Un très très beau temps, mais il va faire chaud. Alors pour l'instant, ça va à peu près. 12 degrés à Roanne, on relève également 12 à Montbrison, 15 à Saint-Étienne et à Annonay. Et puis alors, dans le courant de l'après-midi, on va enregistrer des records de valeur pour la saison. Une première pour un mois de mai. Figurez-vous, depuis qu'existent les relevés météo, les départements de la Loire et la Haute-Loire sont, comme le reste de la France, sous ce dôme de chaleur et des températures qui, cet après-midi, s'élèveront à 30 à Saint-Étienne et Monistrol sur Loire, 32 à Montbrison et Roanne. Et on n'est qu'au début, puisque tout au long de cette semaine, du beau temps, pas de précipitation. Alors, on le répète, ça va toujours mieux en le disant, on se protège du soleil et on boit frais. Allez, bonne journée.
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0: Florent Pagny sera de passage dans la région cet automne avec sa tournée qui célébrera ses 65 ans. En attendant ce lundi, il est ici. Florent Pagny, bienvenue chez moi, bienvenue chez vous, évidemment, sur votre radio locale, ici, Saint-Étienne-Loire.

0: j'espère que le week-end s'est bien passé. Peut-être que pour vous, c'est journée fériée, ce lundi de Pentecôte. En tous les cas, ici, votre radio locale vous accompagne tout au long de la matinée.
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0: Et on va en profiter de cette journée fériée pour beaucoup d'entre vous pour monter dans le combi de Sylvie. C'est notre invitée. Elle est épicière ambulante à Monistrol-sur-Loire. Elle est psychologue de formation, tournée vers les autres donc. Et puis il y a quelques années, elle a décidé de se lancer ce nouveau défi, aller à la rencontre de ses clients en allant directement sur la place de leur village. Elle sera des nôtres d'ici 3 minutes. Et puis la bonne idée du jour, ce lundi va vous emmener à Villars où aura lieu le week-end prochain la fête de la nature. Et puis évidemment, pas de bienvenue chez vous cuisine sans le cuisine. Ce matin et tout au long de cette semaine, on vous offre un beau dîner spectacle pour deux au cabaret L'Élégance de Renaison. 04 77 10 00 10 pour vous présélectionner au standard et jouer avec nous sur l'antenne d'ici dans quelques minutes. Pour l'heure, voici le nouveau Gauvin Serz. Silence Radio.

0: et bienvenue chez vous. Ce lundi, votre radio locale aiguise vos papilles.
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0: Et ce lundi, dans la cuisine d'ici, on part sur les routes de la région, dans l'épicerie mobile au tournesol, entourée de produits locaux et bio. Avec nous ce matin, Sylvie Bergogne, celle qui a eu l'idée de cette épicerie à quatre roues. Bonjour Sylvie, vous êtes psychologue de formation et en même temps, vous avez créé cette épicerie ambulante. Dites-nous pour quelle raison ?
3: Eh bien, pour trouver un équilibre dans ma vie. Le métier de psychologue est un métier que j'aime beaucoup et que je continue à exercer. J'ai toujours aimé avoir des projets dans ma vie et j'avais besoin de créer quelque chose. Donc voilà, je m'intéresse beaucoup à l'alimentation et m'est venue petit à petit cette idée d'essayer de permettre aux gens de mieux consommer, d'offrir aussi un autre service aux personnes, et puis surtout de favoriser les produits locaux, les produits naturels, enfin biologiques.
0: À travers cette volonté, Sylvie, de créer cet équilibre, c'est une manière aussi d'avoir un aspect social différent de celui que vous avez en tant que psychologue ?
3: Oui, tout à fait. L'intérêt de cette autre activité, c'est effectivement de trouver un équilibre au niveau pour avoir des relations aussi avec les gens, des relations un petit peu plus légères, moins protocolisées, on va dire. Voilà. Tout en rendant en même temps un service aux clients, mais de façon effectivement différente. C'est aussi un équilibre au niveau moi, de ma vie personnelle. Moi, je veux dire, par exemple, à la dynamique, au physique, on fait des assises toute une journée à écouter des patients. Moi, j'avais très très mal au dos, par exemple. Donc, dynamique, physique, et peut-être s'alléger mentalement aussi.
0: Quels sont les avantages, Sylvie, pour les producteurs et les clients de passer par chez vous ?
3: Les producteurs, de se faire connaître un petit peu plus, parce que moi, j'incite vraiment les gens à aller les rencontrer. J'aime beaucoup les journées de ferme en ferme, par exemple, qui permettent de faire connaître les producteurs, de faire connaître leurs produits. Et pour les clients, c'est que ils sont sur place, sur les marchés. C'est la proximité, bien sûr.
0: Restez avec nous, Sylvie. On va continuer de parler dans un instant de votre épicerie mobile et de tout ce que vous faites dans la région. Tous les matins, ici, on fait la cuisine ensemble et en musique, évidemment, ça va sans dire, avec une playlist aux petits oignons. Tiens, jugez par vous-même. Phil Collins, Stuart, sur les ondes d'ici Saint-Étienne-Loire.

0: ce lundi de la Pentecôte. Ici, on passe la matinée ensemble, partout dans la Loire et la Haute-Loire. Dans un instant, on va retrouver Sylvie, notre invitée, qui tient une épicerie ambulante à Monistrol-sur-Loire, juste après avoir écouté Didouda, Jane Birkin. À tout de suite.
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0: chaque matin ici. Entre 10 et 11 heures, pour votre plus grand plaisir, on cuisine ensemble avec nos invités.
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0: L'occasion ce lundi de voyager sur les routes de nos deux départements avec Sylvie Bergogne qui a eu l'idée de créer son épicerie ambulante baptisée au Tournesol. Elle l'exerce en parallèle de son activité de psychologue. Et Sylvie, vous nous disiez favoriser les producteurs locaux. Vous avez à cœur de créer de la proximité avec vos clients. Qu'est-ce qu'on retrouve d'ailleurs comme produit dans votre épicerie mobile ?
3: Alors, moi je fais essentiellement des produits secs, donc tout ce qui est farine, des pâtes, des lentilles, aussi des miels, des confitures, des tartinades, des conserves également, des soupes, voilà, des choses comme ça. Donc tout ça, c'est des produits locaux. Après, je complète un petit peu avec des produits qui viennent d'une coopérative bio, des produits du style noisette, amande, enfin qu'on ne trouve pas forcément chez nous.
0: Et parmi tous ces produits, quels sont ceux qui ont le plus de succès ?
3: Alors, il y a plusieurs produits phares. Je dirais le miel, c'est souvent un produit bien recherché. Alors, pour le miel, je travaille avec Nicolas Maoudo, à Saint-Julien-Maurice-Abbate. Et donc, il a d'excellents miels, hein, des miels, des fleurs du côté de Monistrol. Bon, il déplace aussi ses ruches pour faire de la lavande. Et puis, il y a aussi les jus de fruits. Les gens recherchent aussi beaucoup. Donc là, je travaille avec quelqu'un qui est dans la Drôme. Voilà.
0: Alors, pour être concret, Sylvie, pour celles et ceux qui nous écoutent, qui ont déjà l'eau à la bouche à vous écouter, où est-ce qu'on peut vous retrouver dans la région ?
3: Alors, moi, j'affectionne particulièrement les petits marchés, du coup, les petits points de vente. Et par exemple, le lundi soir, je suis aux Villettes, dans un lieu qui s'appelle l'Enjoliverie. C'est un lieu qui a été créé par des conteurs. Il y a une très très bonne ambiance de convivialité, donc c'est très agréable. Et donc sur ce mini-marché, je viens moi avec l'épicerie, mais il y a aussi quelqu'un qui fait des œufs, quelqu'un qui amène de la viande maintenant, des paniers de légumes, du pain, voilà.
0: Et est-ce qu'il y a un tout dernier marché où l'on peut vous retrouver ?
3: Le mardi soir, par exemple, je suis au Petit Panier de Chazelle. Ce sont des producteurs, c'est un frère et une sœur, hein, qui tiennent une ferme, qui nous vendent de la viande, bœuf, agneau, veau, des œufs, des lentilles. Et maintenant, récemment, ils se sont mis aussi à faire des pâtes. Et ça, donc, ça, c'est le mardi soir, donc au Petit Panier de Chazelle. Donc, ça se trouve à mi-chemin à peu près entre Saint-Didier-en-Velay et Saint-Ferréol-de-Roure.
0: L'épicerie ambulante au Tournesol qui met à l'honneur donc les producteurs locaux et les produits bio. Merci Sylvie d'avoir été avec nous. On peut retrouver toutes les infos sur votre site au-tournesol-épicerie.fr. Bienvenue chez vous en cuisine, votre rendez-vous culinaire, gastronomique. Vous pouvez retrouver tous les replays sur l'appli d'ici. Un peu de douceur, un peu d'amour et puis beaucoup d'été cette saison. Et en version originale, Paradisi. Mis à mort, lune de miel sur votre radio locale. Paradise, mis à mort. Non, toujours pas. Paradise et mis à mort. Bon, écoutez.

0: 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Tous les matins, on chante au son de vos artistes et chansons préférées. Tiens, dans 5 minutes, on va jouer ensemble aux cuisines. Vous connaissez le principe. 2 questions de cuisine en rapport avec l'invité du jour. Aujourd'hui, on va parler produits secs, saucissons, lentilles, etc., etc. Et puis, à la clé, cette semaine, un très beau dîner spectacle pour deux au cabaret de l'élégance de Renaison. Et puis également, un très beau livre de cuisine, 40 recettes de spécialités de la région par le chef René Roux, s'appelle Du Gando dans l'assiette, comment préparer tous ces plats mythiques de la région. On ne peut plus facilement, j'ai repéré les rognons aux petits légumes, il y a les dalles de Richelieu, les fameuses, ou le l'Africaude, qui est un plat à base de boudin noir pour vous sélectionner et jouer avec nous sur l'antenne d'ici Saint-Étienne-Loire dans quelques instants. 04 77 10 00 10. Pour l'heure, on fait le tour des bons plans à faire pas très loin de chez vous dans la région.
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0: 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Et puis on continue à faire la fête avec les Verts ce matin, cette fois à l'occasion des 50 ans de l'épopée des Verts en 1976. Ce matin, ce mercredi 27 mai, les Verts 76 seront dédicaces au Leclerc de Saint-Chamond toute l'après-midi de 14h à 17h. Alors venez rencontrer les anciens joueurs, les gloires de 76, Rocheteau, Osvaldo, Piazza ou encore Jean Vion. Prochain Ici Express dans une heure sur votre radio locale.
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0: Vous connaissez ce refrain, c'est pas l'homme qui prend la mer, à qui appartiennent ces paroles. Mais oui, je sais, vous le savez, forcément, ici on passe aux chansons préférées. Voici Renaud sur votre radio locale.
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0: en milieu de matinée, ici, votre radio locale. On aime jouer pour vous offrir des cadeaux, et pas n'importe lesquels. Cette semaine, un beau dîner spectacle dans un cabaret de la région, et puis un livre de recettes du Gondo à l'assiette pour répondre deux questions. Et donc, ce cadeau, c'est cadeau à la clé. Et j'accueille ce matin Gilles. Bonjour Gilles.
1: Oui, bonjour Johan.
0: Gilles, vous nous appelez d'où ?
1: De Brichard-en-Sac, à côté du Puy-en-Velay.
0: Bon, j'imagine que la température...
1: Ça fait plaisir de vous entendre.
0: Eh bien, plaisir partagé, qu'est-ce que vous faites ?
1: Parce qu'avant, c'est, je vous écoutais pour les beaux du soir.
0: Et ben voilà, et maintenant, ce matin, c'est dans Bienvenue chez vous, cuisine.
1: Ben voilà, oui.
0: Racontez-nous, qu'est-ce
1: qui... vous aviez remplacé aussi Émilie Mazoyer.
0: Ah ben, j'ai fait, mais vous n'allez pas me faire tout le CV quand même ce matin. Mais dis donc, mais je vois
1: que
0: vous êtes...
1: Je suis un fidèle auditeur, ben, c'est pour ça.
0: Et ça fait très plaisir. Gilles, comment se passe ce week-end de la Pentecôte pour vous ?
1: Très bien. Hier, j'avais de la famille, on a fait barbecue.
0: C'est vous qui
1: étiez. Et aujourd'hui, tranquille.
0: C'est vous qui étiez au barbecue, qui avez fait les braises et tout ?
1: C'est moi, oui. Ça va. Non, c'est un barbecue électrique.
0: Ah oui, d'accord, très bien. Mais vous veillez quand même à ce que la viande soit bien cuite.
1: Oui, voilà. Et puis moi, c'était cuisinier avant, donc.
0: Ah d'accord. Bon, bah alors, ce matin, on va vous poser deux questions. Vous êtes en terre conquise. On va parler des produits secs, comme on en a parlé il y a quelques minutes avec notre invitée épicière ambulante dans la région, avec cette première question.

0: canter.
1: D'accord, très bien.
0: Donc, ou aux poissons, ou aux fruits de mer, je veux dire.
1: D'accord. Bon, ça fait une première bonne réponse pour l'instant, Gilles, et je vous pose une deuxième question spéciale produits secs avec cette question suivante. Dans quelle préparation utilise-t-on traditionnellement des haricots rouges secs, le chili con carne ou la paella valenciana?
0: Le chili con carne.
1: Chili con carne, alternative à la choucroute. Un plat diet, hein, qu'on peut manger jusqu'à plus soif, et qui vous permet donc de bonnes réponses, de non seulement vous sélectionner pour le dîner spectacle au cabaret, et de gagner.
0: Bien,
1: ça serait bien, hein. Ça va.
0: Ah oui, c'est super bien. J'y étais une fois, c'est magnifique.
1: Tirage vendredi à la même heure, peut-être ce sera vous qui allez gagner. Puis en attendant, le livre du Gando à l'assiette va partir chez vous, plus l'agenda des brocantes pour aller chiner partout en Loire et Haute-Loire. Voilà, Gilles,
0: okay, ce matin. Merci beaucoup, Yann.
1: Qu'est-ce qui va se passer pour vous cet après-midi?
0: Tranquille. Une petite tête
1: sera de
0: à l'ombre.
1: Bon, très bien, la sieste de rigueur. Merci d'avoir joué avec nous, Gilles. Quelle est votre radio préférée dans la région?
0: Et ben, c'est ici. Saint-Étienne-Loire.
1: Et ben voilà.
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0: C'était Lewis Capaldi à l'instant sur votre radio locale ici.
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0: Tous les matins, Charles Napoli, vous n'êtes jamais avare d'une bonne idée à nous faire partager. Ce lundi, avec vous, on va partir vadrouiller dans la nature pour le week-end prochain.
3: Ma bonne idée du jour, je vous emmène à Villars pour découvrir l'événement de la fin de ce mois, la fête de la nature. Evelyne Perret, bonjour.
4: Bonjours.
3: Vous êtes conseillère municipale à Villars. Pourquoi on fête particulièrement la nature à Villars? On est très tourné vers la nature, on l'est de moins en moins. Comment ça se passe à Villars?
4: Eh bien, on essaye justement d'être très tourné vers la nature. On a refait tout le complexe sportif pour le végétaliser un peu plus et accueillir non seulement des sportifs, mais aussi des familles et des enfants.
3: Ouais, pour qu'on soit un peu tous dans la nature, quand on regarde le programme de cette fête de la nature de Villars, on est au jardin public de la mairie et on va pouvoir découvrir notamment une ruche pédagogique. Qu'est-ce que c'est une ruche pédagogique ?
4: C'est une petite ruche qui reproduit une grande ruche pour expliquer aux enfants comment se fait le miel, comment fonctionnent les abeilles.
3: À l'échelle miniature donc. Et puis, vous parlez d'enfants, Evelyne, et ce qui est intéressant, c'est que finalement, la nature, ça passe aussi par les jeunes générations. Le conseil municipal des enfants est très impliqué dans la fête de la nature de Villars.
4: Oui, bien sûr. Ils sont en partenariat avec notre équipe. Ils font des jeux autour de la nature. Il y a tout un tas d'animations qui vont être faites à partir de la nature. Des animaux, des plantes, des choses comme ça.
3: Mais on est d'accord, on parle des jeunes du conseil municipal des enfants. Ça ne s'adresse pas que aux enfants, c'est pour tout le monde.
4: Non, bien sûr. On parlait de miel, donc la vente de miel, de bonbons, du bois foudroyé, c'est-à-dire qu'il prend des chutes de bois, il envoie une grosse décharge électrique et dans les cassures, dans les rainures du bois, ça va se fendre et après il peut mettre une résine et vous pouvez faire tout un tas d'objets avec.
3: Donc c'est aussi l'occasion de découvrir finalement des techniques nouvelles qui vont nous accompagner dans les prochaines années. La fête de la nature à Villars, c'est ma bonne idée, c'est vraiment un manquable. Merci beaucoup Evelyne Perret.
4: Merci.
0: Et toutes les infos et les idées du jour sont à retrouver sur le site de la radio ici.fr. Il n'y a pas que le mariage qui se fête en grande pompe, le divorce également. C'est du moins ce que nous dira dans quelques minutes Muriel Jordan. Il paraîtrait que divorcer, c'est devenu tendance, joyeux et bonne humeur. Ces tendances à venir, le temps d'écouter Je t'aime mélancolie, on est dans le thème. Voici Mylène Farmer. Bonne matinée à l'écoute d'ici Saint-Étienne-Loire.

0: Ici Saint-Étienne-Loire, avant de retrouver vos infos locales de 11h chaque matin, ici on vous aide à rester à la page.
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0: Et ce, grâce à l'aide indispensable de notre vigie des tendances, Muriel Jordan. Chaque jour à cette heure-ci, Muriel, vous décryptez pour nous le monde qui nous entoure. Et aujourd'hui, on va découvrir une tendance, celle des bagues de divorce. Parce que divorcer, ça peut aussi se célébrer.
3: Et oui, on le célèbre de plus en plus aujourd'hui comme une renaissance, comme la fin d'une souffrance, d'un inconfort. Sur les réseaux sociaux, on ne compte plus les vidéos de fêtes, de copines qui dansent, de nouvelles coupes de cheveux et de relooking pour fêter la séparation. Une façon de montrer que non, la vie ne s'arrête pas après un divorce. Bien au contraire, des femmes s'offrent même des bagues de divorce. Il y a 2 ans, une célèbre influenceuse mannequin avait récupéré les pierres de sa bague de fiançailles pour en faire un nouveau bijou, pensé rien que pour elle. Mais comme le diamant initial était gros comme le poing, et ben elle a même pu en faire 2 des bagues. Après elle, beaucoup de femmes ont suivi le mouvement.
4: J'ai l'idée de transformer sa bague de fiançailles, sa bague de demande en mariage, en une bague de divorce. Je trouve ça génial comme idée.
5: Effectivement, j'avais expliqué il y a quelques temps d'où venait ma bague, pourquoi, comment. C'est une bague de divorce. Et en fait, c'est un cadeau que je me suis fait de moi à moi.
6: J'ai eu pour la bague de divorce plus de 250 commandes pour cette bague. C'est complètement hallucinant.
3: Donc, vous voyez, avec la bague de divorce, symboliquement, on reprend le pouvoir sur sa vie et on affirme son choix. D'ailleurs, cette mode a boosté les ventes de bagues de divorce, devenues un marché à part entière.
0: C'est un phénomène qui n'est pas si surprenant, Muriel, vu qu'en France, près d'un mariage sur 2 finit par une séparation.
3: Oui, et faites gaffe, hein, les mecs, parce que ce sont majoritairement les femmes qui décident de divorcer. Alors elles choisissent aujourd'hui de partager ce moment, comme elles ont partagé leur demande en mariage, leur fiançailles ou encore leur grossesse. À l'heure où tous les moments intimes de la vie sont postés sur les réseaux sociaux, pourquoi le divorce y échapperait-il? Et cette tendance ne s'arrête pas au bac de divorce. Hein. Il y a aussi l'organisation de divorce parties, des fêtes pour célébrer la séparation avec de vraies mises en scène. En Mauritanie, le divorce est même un signe de fierté et de liberté pour les femmes. Et au Japon, des agences proposent même des cérémonies pour célébrer la fin d'une union.
7: Comment se fait-il qu'encore aujourd'hui on nous fasse croire que le célibat, c'est synonyme d'échec? Les femmes qui divorcent devraient faire une fête. Donc si vous êtes divorcée et que vous n'avez pas fait de fête, venez à l'événement.
8: Et comment on s'habille pour une fête de divorce?
9: Moi j'ai du tout noir. Genre.
8: Mais ça c'est un enterrement.
9: Oui, l'enterrement de l'enfer.
10: J'ai demandé à la famille qui m'héberge en ce moment quel était le concept d'une fête de divorce. Et ils m'ont expliqué qu'il y a des femmes, quand elles divorcent, font une annonce générale à tout le quartier, à tout leur entourage, qu'elles sont libres.
3: Bref, célébrer son divorce, c'est tendance, ok, mais pas sûr qu'on ait toutes les moyens de fêter ça en grande pompe, hein, dans un resto, avec un gros gâteau, comme sur les réseaux sociaux. Parce que d'après l'INSEE, après une séparation, les femmes subissent une perte financière plus élevée que les hommes. Et ça, c'est pas vraiment la cerise sur le gâteau.
0: À demain, Muriel, vous nous quittez, mais vous reviendrez demain, même heure, même antenne, sur les ondes d'ici Saint-Étienne-Loire. Avant 11h, on a rendez-vous avec Sting, à tout de suite.
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0: Et à partir de 11h, comme tous les jours, le jeu de Loire avec Fred Nicolas. Bonjour Fred.
12: Bonjour Johan. Comment ça va?
0: Pas mal. Comment s'est passé le week-end, Fred?
12: Ça s'est passé super bien. Moi, j'ai pris des couleurs. J'ai bronzé sur mon balcon, mais je me suis endormi sur mon balcon. Quand je me suis réveillé, j'étais tout noir. Voilà.
0: Ça se voit plus, hein?
12: Ça se voit plus.
0: Pas mal. C'est parti.
12: Encore
0: blanc.
12: Ouais, bon, ouais. C'est
0: attention super, au soleil. Comment ça va se passer ce matin?
12: Bon, on a une petite énigme. On va rechercher une personnalité dans la Loire pour essayer de remporter 10 euros. Puis après, derrière, on fait fructifier tout ça. On met 10 euros dans la tirelire. Et puis après, ça grimpe. Voilà.
0: 04 77 10 00 10. Bonne émission.
12: Merci, à demain.
0: À demain.

0: Russians, c'est Testing. Allez, je vous donne l'heure tout de suite. Les petits lapins, il est 11h. Belle matinée à toutes et tous.
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0: Le jeu de Loire et les cadeaux, ça arrive dans un tout petit instant. En attendant, il est 11h. Belle matinée. 11h, c'est le retour de l'info. Et ce matin, l'info est présentée par Mathilde Montaillon. Bonjour Mathilde.
2: Bonjour. La Loire et la Haute-Loire placées en vigilance jaune aux orages cet après-midi. Pour autant, les températures restent élevées, plus de 30 degrés un peu partout. C'est 10 de plus que la normale de saison. Avec la chaleur, la qualité de l'air se dégrade avec une augmentation de la concentration d'ozone. La préfecture de la Loire recommande de limiter les activités physiques intenses, mais également d'éviter de faire des barbecues au charbon ou d'utiliser des pesticides ou des engrais. Et puis attention également aux plans d'eau. L'été dernier, on a recensé 114 noyades dans la région Auvergne-Rhône-Alpes, dont 40 mortelles. Deux adolescents avaient notamment perdu la vie à la mi-juin en se baignant dans une zone sauvage dans le secteur de Saint-Victor-sur-Loire. Un accident de la route ce matin au niveau de l'échangeur de l'autoroute A72 à hauteur de Nervieux. Une fourgonnette et un véhicule se sont percutés vers 7h ce matin. Deux femmes et deux hommes ont été légèrement blessés. Ils ont été transportés vers les hôpitaux de Montbrison et de Roanne. Et puis le chanteur Vianney annonce une nouvelle tournée à partir de mars 2027. Il a terminé de construire sa cabane en bois et va donc reprendre la musique. Il sera à Saint-Étienne le 1er octobre 2027. Ouverture de la billetterie demain matin à 10h.
0: On a des photos de la cabane.
2: Oui, elles sont sur son compte Instagram.
0: Ouais, je vais aller jeter un petit coup d'œil. D'accord, ok.
2: Il ressemble à un bûcheron maintenant, il a une barbe et tout.
0: C'est... D'accord, ah bah oui. Voilà. Bah, mais voilà, la dernière fois, j'ai essayé moi aussi de faire une cabane dans mon jardin.
2: Et ça n'a pas marché.
0: Je me suis arrêté aux fondations. Ça n'a pas marché.
2: Bon, c'est du boulot.
0: C'est du boulot, ouais.
2: Il va faire de nouveau assez beau et assez chaud. Hein,
0: ah oui, il y a un soleil de plomb toute la journée, à faire très lourd. Et attention donc aux orages sur la partie sud ligérienne, sur le Pila, le Stéphanois, sur également Haute-Loire, le secteur de Monistrol. On risque d'avoir de gros orages en fin d'après-midi. Pour les températures, 27 degrés à Saint-Bonnet-le-Château, un petit 29 dans le Pila, Port-Carchantal, 30 degrés attendus au Puy et Monistrol, 31 sur Saint-Étienne, Saint-Galmier, Bouin, 32 à Feur, Montbrison, Saint-Chamond, Roanne et Charlie. 11h02. Retour de l'info tout à l'heure à midi.
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0: Et des cadeaux avec des cartes cadeaux de 10 euros au départ à remporter. Et puis par la suite, vous le savez, vous avez la possibilité de faire grimper tout ça tranquillement jusqu'à midi. De passer de 10 euros à 20 euros, de 20 à 40, de 40 à 80, de 80 à 160, de 160 à 320, etc. etc. Voilà. Et bien après, on vous donne les clés de la radio. On va jouer juste après. Kim Wilde, les nuits sans Kim Wilde plutôt. Laurent vous le dit. Allez, on l'écoute. C'est parti.

0: jusqu'à la fin de la chanson, elle lui suit sur des petits trucs comme ça dans le creux de l'oreille.
1: Laurent.
0: Et lui. C'était Laurent Voulzy. Les nuits sans Kimwell. 11h07, on va jouer. C'est parti.
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0: Salut tout le monde et bienvenue en ce lundi de Pentecôte. Je suis ravi, mais alors vraiment ravi de vous retrouver en ce lundi 25 mai 2026 pour jouer une fois plus au jeu de Loire. Ce jeu que la planète entière, que la galaxie entière nous envie. On vous rappelle le principe, hein. À vous qui découvrez peut-être justement ce jeu, eh bien, c'est la possibilité pour vous de repartir avec à chaque fois des gains en euros. Au départ, c'est 10 euros qui sont mis en jeu avec une petite carte cadeau comme ça de 10 euros si vous retrouvez la personnalité qu'on va rechercher. Là, on est dans le 42 avec trois petits indices sonores et si vous arrivez à me retrouver cette personnalité, on joue ensemble, on jette un dé, il tombe sur des cases et puis chaque case, eh bien, c'est un jeu différent et on voit un petit peu à quoi nous allons jouer et il faut être progressé comme ça, votre cagnotte tout au long de l'émission jusqu'à midi. Là, tout de suite, on va rechercher une personnalité. On est dans le département de la Loire avec trois indices sonores. Je vous fais découvrir tout de suite ces trois indices. C'est parti.

Ah mais je fais exprès des fois de me tromper comme ça pour faire agir mon technicien. Bon, voilà, on a allé les verts, on a les étoiles et puis Will Survive, une personnalité dans la Loire avec ses trois indices. Mon Dieu que c'est facile aujourd'hui. Allez-y, passez-nous un petit coup de fil. Quelqu'un qui est né dans la Loire également, quelqu'un qui est contemporain, voilà, et cette personnalité donc hyper connue à travers la Loire, la Haute-Loire, mais aussi toute la France entière et même en dehors de nos frontières. On la recherche, cette personnalité, donc avec ces trois indices. On va se les réécouter, les indices. Donc on a les étoiles, hein, pour commencer. Ça, c'est le premier indice sonore. Alors ensuite, la chanson à Will Survive. C'est le deuxième indice. Et puis allez les verts, voilà, indice numéro 3.

0: Bon, 04 77 10 0 0 10. Voilà, allez-y, appelez-nous et retrouvez-moi cette personnalité qu'on recherche. Quelqu'un, donc, dans la Loire. Quelqu'un qui est né, je précise, dans la Loire. Quelqu'un qui est super connu. Vous avez une petite idée, vous voulez gagner 10 euros et peut-être plus ce matin. Allez-y, appelez-nous 04 77 10 0 0 10. Et là, tout de suite, BO du film Rocky. Ah ouais, Rocky, vous appelez.
1: Adrien.
0: Survivor, The Eye of the Tiger. Allez-y, appelez-nous, il y a de la place pour venir jouer avec nous. 04 77 10 0 0 10. Je vous le rappelle, donc, les trois indices sonores, les étoiles, Will Survive. Et puis, allez les verts pour retrouver cette personnalité ligérienne, si vous me la retrouvez. À vous les 10 euros et peut-être plus aujourd'hui.

0: La musique de Rocky, c'est le numéro 3, Survivor, The Eye of the Tiger. Bon, mais qu'est-ce qui vous arrive, les petits bouchons, aujourd'hui?
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0: On vous rappelle, mesdames et messieurs, il y a de la place pour venir jouer avec nous aujourd'hui, essayer de repartir avec ces 10 euros et peut-être faire grimper donc votre cagnotte tout au long de cette émission. Il faut me retrouver une personnalité, on est dans la Loire, cette personnalité, on est dans le monde du foot, bien évidemment. Écoutez les indices, on a tout d'abord les étoiles, ça c'est l'indice numéro 1. Cette musique, vous la connaissez cette musique, on a tous fait la fête là-dessus, Renaissance Band, I Will Survive et puis Aller des Verts, voilà indice numéro 3, pour cette personnalité qu'on recherche sur le département 42 04 77 10 00 10. Il y a de la place pour venir jouer avec nous aujourd'hui, donc allez-y, passez-moi un petit coup de bigot. 04 77 10 00 10, donc pour cette personnalité, les étoiles, la chanson I Will Survive sur laquelle on a tous chanté, fait la fête en 1998, et puis également Allez les Verts. Allez, je vous laisse tranquillement réfléchir, et puis surtout, vite nous appeler, on vous l'a dit, il y a de la place pour venir jouer avec nous. 04 77 10 00 10. Pour la musique, c'est Amir, Dariétit, ça s'appelle À l'imparfaite. On va se l'écouter tout de suite.

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1: Alain Parfaite, c'était Amir sur votre radio à 11h18.
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1: On va filer à Saint-Arcon-de-Barge. Et là-bas, c'est Josiane qui nous a passé un petit coup de bigot, donc on va l'accueillir tout de suite. Bonjour Josiane.
4: Oui, bonjour. Oui, à un moment, je ne vais pas appeler. Hein.
1: Ah, ils avaient un petit moment, effectivement. Bon, comment ça va, Josiane, aujourd'hui?
4: La chaleur, c'est bon.
1: Ah, mais ça fait du bien, un petit peu de chaleur, Josiane.
4: Hier, on a eu un petit orage
1: du côté de Saint-Arcon, de Barge. Ouais. D'accord, ouais. Ok. Bon, et attention, parce qu'il prévoit des orages également fin d'après-midi. Hein.
4: Eh ben, remettre la voiture à l'abri.
1: Bah oui, tout à fait, voilà quoi. Bon, Josiane, alors on a trois indices pour essayer de retrouver une personnalité. On est dans la Loire, on a les étoiles, on a qu'est-ce qu'on a? On a Will Survive et puis Allez les Verts également. Vous posez qui vous, Josiane?
4: Blaise Matuidi.
1: Bah ça colle hein, pour les trois indices, les étoiles.
4: Il me semble qu'il a joué à Saint-Étienne.
1: Il a joué à Saint-Étienne, tout à fait, Blaise, bien sûr.
4: Oui.
1: Bon, on va...
4: Ah bah oui, attendez,
1: Je
4: suis stéphanois d'origine quand même. Hein.
1: Ah bah ouais, mais c'est pour ça. Et on voit que José, elle connaît tous les joueurs hein, sur le bout des doigts. Enfin presque, pas tous.
4: Non, je connais plus les joueurs de l'époque 76 que maintenant, hein.
1: Bon, bah là c'est
4: Bah oui,
1: forcément, ils sont un petit peu plus connus, c'est sûr. Mais quand même Blaise Matuidi, ça va quoi. Champion voilà. Du monde, il est connu lui aussi. Bon, Josiane, on va vérifier, est-ce que c'est la bonne réponse? Vérification. Non, Josiane, c'est pas lui. Je suis vraiment désolé.
4: C'est pas lui. Encore une fois.
1: Oh, bon, je vous fais un petit bisou.
4: Mais je vous appellerai plus.
1: Mais si. Bon, je vous embrasse, Josiane. Je vous dis à très vite, d'accord?
4: Allez, bonne journée.
1: Bonne journée, au revoir. Josiane qui nous a quittés, nous a filé au Chambon-Feugerolles. Et là-bas, c'est Pierre-Marc qui a passé un petit coup de fil. Bonjour, Pierre-Marc.
5: Oui, bonjour.
1: Ça va, Pierre-Marc?
5: Ça va bien, mais là, je suis pas au Chambon-Feugerolles, en fait, là.
1: Et d'accord, c'est tout.
5: Du coup, là, je suis parti en week-end. Je suis à Bourg-Saint-Andéol, en fait, dans l'Ardèche.
1: Ah, d'accord, ok. Il y a du beau temps là-bas aussi.
5: Ah oui, je crois qu'il y a du beau temps de partout.
1: D'accord. Ouais. Et pourquoi vous êtes parti en Ardèche?
5: Eh ben, parce que j'ai de la famille là-bas, et puis, il faut leur rendre visite un petit peu, et puis, on profite du soleil ici aussi, hein.
1: Non, mais c'est ça sert à ça, les jours fériés, hein. On se dit, tiens, on va aller voir la famille, comme si on se fait inviter, on n'a pas à préparer à manger.
5: Exactement. Hein,
1: n'est-ce pas, Pierre-Marc?
5: Ouais.
1: Bon, oui. Pierre-Marc, on va essayer de mettre un petit peu d'argent dans la tirelire.
5: Oui.
1: Avec cette personnalité qu'on recherche, trois indices. Donc, on a les étoiles, Ali Will Survive, et puis également Allez les Verts. Vous pensez à qui?
5: Et du coup, moi, je pense à Aimé Jacquet.
1: Aimé Jacquet. Non, mais c'est des fois, on va chercher des trucs compliqués, hein. Blaise Matuidi, etc. Et des fois, c'est tout simple. Bon, on va vérifier, mais il me semble que c'est la bonne réponse. Bon, c'est la bonne réponse. Bravo, Pierre-Marc. 10 euros dans la poche. Bon, oui. 10 euros, on va pas très loin. On peut essayer de les doubler.
5: On va essayer de doubler.
1: Bon, comme vous êtes en week-end prolongé, en week-end XXL, vous avez le temps, d'accord? Parce que là, on va marquer une petite pause, écouter un peu de musique, et puis je vous récupère derrière.
5: Ok, du coup, on va prendre l'apéro en attendant, et puis j'attends la prochaine question.
1: D'accord, parce que Pierre-Marc, alors il faut expliquer aux auditeurs, Pierre-Marc, il démarre l'apéro tous les matins vers 9h30, 10h moins le quart, quoi.
5: Ah, mais vous me connaissez bien.
1: Et il termine aux environs des 15h, voilà.
5: Oui, voilà.
1: Voilà, après, il y a une petite heure de battement, une petite sieste, et puis on refait l'apéro pour le soir à partir de 17h. C'est sympa, voilà, comme ça.
5: C'est ça.
1: C'est un peu ça, d'accord, ok.
5: Bon, allez,
1: je vous laisse, on marque une pause, et puis je vous récupère sous la table juste après. À tout de suite, Pierre-Marc.
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0: Avec Bernard Lavillier, 11h27, on va jouer tout de suite avec Pierre Marc, qui est en vacances dans la Drôme en ce moment. Enfin, en vacances, en week-end prolongé.
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0: Bon, Pierre Marc, est-ce que vous êtes prêt pour lancer le dé? Vous savez, ce petit dé magique qui tombe sur une case à chaque fois, on découvre un petit peu à quoi nous allons jouer.
3: Ah oui, je suis prêt là.
0: Parce qu'il m'a dit il allait attaquer l'apéro, alors bon, je demande. Ouais. Voilà quoi. Bon, pour l'instant, tout va bien, Pierre Marc, on est d'accord.
3: Jusqu'ici, tout va bien, oui. Pourvu que ça dure.
0: Pourvu que ça dure. Bon, Pierre-Marc, attention, je fais le décompte. Et à la fin du décompte, vous criez lancez le dé. Moi, je lance le dé. On va voir un petit peu à quoi nous allons jouer. 3, 2, 1, à vous.
3: Lancez le dé.
0: C'est parti.
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0: Bon, est-ce que vous abîmez souvent les yeux le soir devant la télé, Pierre-Marc?
3: Oui, ça arrive. Oui. Bien sûr.
0: Qu'est-ce que vous regardez?
3: C'est variable,
0: émissions de variété,
3: des émissions de variété aussi.
0: Ouais, aussi, d'accord. Écoutez, Pierre-Marc, on va essayer de vous faire découvrir une émission de variété. Enfin, en tout cas, il va falloir que vous me donniez le nom de cette émission. Je vais vous faire écouter le générique, et si vous me retrouvez le nom de l'émission, bah, vous doublez vos gains, et de 10 euros, on passe à 20 euros. D'accord, Pierre-Marc?
3: Allez, d'accord, oui.
0: Et il va falloir me lâcher la réponse avant 10 secondes, parce qu'après on a un petit chrono qui démarre. Attention, je vous fais écouter le générique, c'est parti.

0: qu'on recherche aujourd'hui avec ce générique. 10 secondes pour vous, Pierre-Marc. Qu'est-ce que vous en pensez?
1: Ben moi, je pense que c'est n'oubliez pas les paroles.
0: N'oubliez pas les paroles, c'est sûr?
1: Oui, à peu près.
0: D'accord, parce que ça, c'est l'émission qui passe à l'heure de l'apéro, ça, je crois, non?
1: Ah ben oui, c'est pour ça que je regarde jamais, quoi. Je peux pas.
0: Bon, on va vérifier tout de suite, est-ce que c'est la bonne réponse? Pierre-Marc.
1: Ah, magnifique.
0: Le générique de N'oubliez pas les paroles. Moi, je trouve que c'était plutôt facile, ça. Bon, on est passé à 20 euros, Pierre-Marc. Qu'est-ce qu'on fait, Pierre? On essaie de doubler le capital, parce que 20, c'est bien, mais ça pourrait être mieux.
1: Oui, mais moi, je pense que je vais m'arrêter là. Je vais m'arrêter là.
0: Ouais, c'est il s'arrête bien. Là.
1: Oui, oui.
0: Oh, le petit joueur.
1: Bon. Il y a l'apéro qui m'attend.
0: Ah, c'est pour ça. Bah ouais, il faut pas faire attendre l'apéro. Hein. Parce que forcément, l'apéro, en plus, si les glaçons se mettent à fondre dans les verres, hein, après derrière, vous arrivez, voilà, vous allez boire les boissons chaudes, hein, c'est pas terrible. Bon, bah, on va vous mettre de côté les 20 euros, il y a pas de souci, Pierre-Marc, hein, je vous les mets de côté.
1: Excellent, bah, merci. Merci beaucoup.
0: Comme ça, on pourra acheter des bretzels, des petites cacahuètes salées également pour l'apéro, donc ça va être sympa. Hein.
1: Exactement, oui.
0: Bon,
1: oui.
0: Avant de se quitter, Pierre-Marc, je vais refaire un décompte et puis on va lancer une nouvelle énigme pour les auditeurs et ça sera à eux de déchiffrer cette énigme pour aussi remporter des euros. Vous êtes prêt, Pierre-Marc? Je fais le décompte.
1: Allez, je suis prêt, oui.
0: 3, 2, 1, à vous.
1: Lancez de dés.
0: Allez, c'est parti.
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0: Bon événement qui se déroule chaque année dans la Loire. Voilà, avec le lancer de Pierre-Marc. Bon, bah écoutez, bonne fin de week-end de Pentecôte dans
1: Merci.
0: La Drôme, Pierre-Marc.
1: Merci. Bon courage à ici Saint-Étienne-Loire qui travaille aujourd'hui.
0: Gna gna gna gna gna. Écoutez-le faire le malin. Écoutez-le faire le malin. Salut. Bonne fin de week-end, Pierre-Marc. À bientôt.
1: Merci. À bientôt. Au revoir.
0: Bon, effectivement, nous on bosse hein, le week-end, on est pas en train de se la couler douce à la fraîche. Hein. On est là pour vous offrir des euros et vous permettre de les remporter, ces euros. Pour cela, quand même, il faut bosser un petit peu chez vous à la maison, ou alors peut-être au boulot, hein, pour ceux qui bossent et qui nous écoutent en musique et en chanson. Et donc, un événement dans la Loire, un événement qui se déroule chaque année, c'est ce qu'on va rechercher. Je vous fais écouter les trois indices sonores tout de suite. Attention, tendez l'oreille.
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0: On a les oreilles. On a ensuite du public.

0: Voilà les indices. Donc on a les oreilles. Les oreilles, indice très important, ça va vous guider vers la bonne réponse si vous notez bien cet indice et que vous le soulignez en rouge. On a les oreilles, on a le public, un public en concert, et puis enfin la vallée. Voilà pour les trois indices, un événement qui se déroule chaque année dans le département 42. Donc les oreilles, le public en live et puis la vallée. On peut se réécouter les indices ? Ouais, monsieur le technicien.
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0: Voilà, les oreilles, le public en live et puis la vallée. On cherche un événement qui se déroule chaque année dans la Loire avec ces trois indices, les oreilles. On a ensuite le public en live, un public qui regarde un concert, et puis également la vallée. Voilà pour les trois indices, 04 77 10 00 10. On vous attend, les petits bouchons.
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0: Et tous les jours, à la demi quasiment de chaque heure, on vous donne de bons conseils pratiques, loisirs. L'association La Mare au Fée organise une braderie solidaire, ça se passe à Unieux. Donc c'est ce mercredi 14h-17h, vous allez découvrir des articles de décoration et des petits mobiliers de seconde main. L'asso récupère et restaure à chaque fois des objets dans une démarche éco-responsable et possède un atelier de création et des objets de qualité. Les bénéfices récoltés durant cette journée sont reversés à une cause humanitaire. Rendez-vous donc à Unieux ce mercredi, c'est au 13 rue Thérèse Décline de 14h à 17h. Et puis, des chasubles rouges avec une tirelire et une croix rouge comme logo jusqu'au 31 mai. Ce sont les journées nationales de la croix rouge. Les bénévoles de l'asso viennent à votre rencontre dans les rues, dans les marchés, un petit peu partout. Les collectes de dons permettent de financer, on vous le rappelle, des actions quotidiennes comme l'aide alimentaire. 4 euros par exemple, ils peuvent distribuer un panier repas complet. Donc ouvrez l'œil et pensez à faire un petit don directement quand vous les verrez. Ou alors sinon, rendez-vous sur le site croixrouge.fr pour réaliser votre don. Il est 11h34.
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0: Et on est avec vous ce lundi de Pentecôte en musique avec Daniel Balavoine tout de suite.

0: À l'instant sur votre radio, ici Saint-Étienne-Loire, on va filer à Bassambassé tout de suite avec Anne-Marie.
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0: Bonjour, bonjour Anne-Marie, comment ça va?
3: Bonjour, ça va, très bien.
0: Ah, on l'a dit dedans, vous avez un téléphone qui fait de drôles de bruit. Hein.
3: Ah bon, je suis en voiture.
0: Ah d'accord, vous êtes en voiture, c'est pour ça, il y a le kit main libre.
3: Non, c'est mon mari qui conduit.
0: Ah, c'est votre mari qui conduit. Et lui répétez
3: bonjour,
0: pas. Ah, bonjour. Et entre nous deux, Anne-Marie, est-ce qu'il conduit bien le mari?
3: Ça va.
0: Ah, ouais. Il grille des feux, des stops, des fois, ou il s'arrête à chaque fois?
3: Non, dans la campagne, il n'y a pas de feu.
0: D'accord, ok. Non, parce que s'il conduit mal, hein, vous avez le droit de me le dire. Hein.
3: Ouais, vous le direz.
4: Charles, c'est ce qu'on dit mal.
0: comment il s'appelle, le mari?
3: Jean-Marc.
0: Hey, Jean-Marc, faut regarder la route. Ah oh bon, Marie, dites-moi tout. On cherche un événement dans le département de la Loire. Alors moi, j'avais trois indices tout à l'heure. Les oreilles. J'avais le public en concert et puis la vallée également pour les indices. Vous pensez à quoi vous?
3: Moi, je pensais au festival des oreilles en pointe.
0: Les oreilles en pointe, oui, pour ce fameux premier extrait avec ce premier indice sonore, les oreilles. Je dis attention, les oreilles, c'est un indice important. Bon, on va vérifier tout de suite si c'est la bonne réponse, mais moi, je pense que c'est la bonne réponse. Hein. On va demander à Colin, le technicien. Colin! Excusez-moi, Colin. Avec Colin, des fois, il s'endort sur cette table de mixage, c'est pour ça. S'il travaille beaucoup, vous savez. Bon, ben, 10 euros, bravo, Anne-Marie.
3: Merci.
0: Bon, vous êtes arrêté ou vous êtes en train de rouler là en ce moment?
3: Ça y est, on s'est arrêté.
0: Ah, vous êtes arrêté. D'accord, ok. Parce que des fois, on passe dans des zones d'ombre, hein, c'est vrai que des fois, la communication se coupe. Hein. Bon, là, on a 10 euros dans la poche, 10 euros dans la tirelire, 10 euros pour faire avancer la voiture, mais bon, on va pas aller bien loin avec 10 euros. On essaie de doubler ça?
3: Allez, on double.
0: Allez, bon, je fais un petit décompte et vous me criez de lancer le dé, on va voir à quoi nous allons jouer. Vous êtes prête, Anne-Marie?
3: Oui.
0: 3, Lancel 2, D. 1, à vous.
3: Lancez le dé.
0: Allez, c'est parti.
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0: Ah, on est tombé sur la case ange ou mytho. Pour ceux qui ne connaissent pas le principe, hein, et peut-être que vous ne le connaissez pas d'ailleurs, Anne-Marie, je vais vous donner des affirmations. Et en 10 secondes, donc, un petit peu plus, hein, faut me dire si c'est vrai ou si c'est faux. D'accord. Si je vous dis la vérité, je suis un ange. Et si je vous dis une grosse bêtise, je suis un mytho. Vous répondez à chaque fois, ange ou mytho. Vous êtes prête, Anne-Marie?
3: D'accord. Ça marche.
0: Voilà, et le mari, donc, a le droit de jouer derrière et de vous souffler les réponses. Hein. On est d'accord.
3: Oui, c'est ça.
0: Il n'est pas là pour conduire la voiture, hein. Non, parce que des fois, il y a des maris, ils sont là que pour conduire la voiture, pour ranger les courses dans le coffre de la voiture et monter les courses également à la maison quand on les a faites.
3: Hein. Les chauffeurs.
0: Voilà. Bon, Anne-Marie, si vous êtes prête, on y va tout de suite, première affirmation. Allez. C'est parti. Le maillot de la SS, au départ de la création du club, était rouge durant quelques années. Est-ce que c'est vrai ou est-ce que c'est faux? Ange ou mytho?
3: Non, c'est faux. Mytho, alors.
0: Mytho, c'est une bonne réponse. Alors, il y a trois questions au total. Il faut avoir un maximum de bonnes réponses. C'est-à-dire qu'il me faut au moins deux bonnes réponses. D'accord, Anne-Marie? Deuxième question. Deuxième affirmation. Au départ, le Coca-Cola vendu à Saint-Étienne était de couleur verte. Est-ce que c'est vrai ou est-ce que c'est faux?
3: Non, encore mytho, je dirais.
0: Vous pensez qu'il était pas vert? D'accord. Eh ben, on va vérifier, mais il était vert. Le Coca au départ, bon, pas qu'à Saint-Étienne d'ailleurs, hein, mais un petit peu partout sur la planète. Il était de couleur verte. Et ouais. Et puis par la suite, c'est un médicament au départ. On le vendait en pharmacie. Voilà, c'est pour ça. Et donc, voilà. Bon, pour l'instant, on a une bonne réponse et une mauvaise réponse, et tout va se décider, Anne-Marie, sur la dernière affirmation. À Saint-Galmier, Anne-Marie, il existe un tout nouveau coffee shop qui a pour concept de servir du café dans un animal empaillé. Est-ce que c'est vrai ou est-ce que c'est faux?
3: Moi, je dirais faux.
0: Mytho. Et c'est une bonne réponse. Bravo, Anne-Marie. Imaginez un petit peu le truc, on ouvre un bar, hein, voilà, et puis on vous sert du Coca-Cola dans un chat empaillé, quoi.
3: C'est bizarre.
0: Bon, félicitations. On est à 20 euros. Qu'est-ce qu'on décide de faire, Anne-Marie?

0: Et on garde les 20 euros, on essaie de doubler.
1: On va arrêter, ouais.
0: Oh, les petits joueurs. J'ai que des petits joueurs ce matin, c'est pas possible.
1: Ouais, mais ça fait plusieurs fois que je joue et plusieurs fois que je perds. Alors,
0: d'accord. Bon, on va vous mettre de côté les 20 euros, voilà quoi. Il n'y a pas de souci. Et vous êtes toujours dans la voiture ?
1: Non, je suis arrivée.
0: Ah, d'accord, vous êtes arrivée. Ah, en plus. Non. Bon, ben voilà quoi. Bon, mais écoutez, moi je vais vous mettre de côté les 20 euros. Il n'y a pas de souci. Et puis avant de se quitter, ben, on va refaire un petit lancer de dés et on va lancer une nouvelle énigme pour les autres auditeurs. Vous êtes prête, Anne-Marie ?
1: Ouais.
0: Allez, 3, 2, 1, à vous.
1: Lancez le dé.
0: C'est parti. On lance le dé. Anne-Marie, elle a dit qu'il fallait lancer le dé, on lance le dé.
2: Un personnage dans la Loire.
0: Alors, c'est un personnage historique qu'on va rechercher dans la Loire. Mais un personnage très, très, très connu avec le lancer de dé d'Anne-Marie. Je vous fais un petit bisou, hein. Et puis, salut à votre mari. Et puis, bravo, Anne-Marie. 20 euros pour vous.
1: Merci.
0: À bientôt. Salut, Anne-Marie. Bon, une personnalité dans la Loire. Trois indices pour retrouver cette personnalité. Je vous fais écouter tout de suite les indices. Hein. C'est parti.
3: J'aurais dire la vérité, toute la vérité, rien que la vérité.
4: Ça y est, c'était fatal, ça.
0: On a une explosion, voilà.
5: Dors, petit François.
0: Ah ben ça va vite. Hein. On a le procès et la condamnation. Ça, c'est l'indice numéro 1. On entend donc un avocat. Hein. Le procès, donc la condamnation. On a ensuite une explosion et le prénom François. Donc, c'est une personnalité historique. C'est quelqu'un qui n'est pas contemporain et c'est quelqu'un qui avait fait parler énormément de lui et pas spécialement bien. Donc, on va vous refaire écouter les indices. Donc, on a le procès et la condamnation. Indice numéro 1.
3: J'aurais dû dire la vérité, toute la vérité, rien que la vérité.
4: Ça y est, c'était fatal, ça.
0: On a une explosion, c'est le deuxième indice.
5: Dors, petit François.
0: Et puis le prénom François, ça c'est l'indice numéro 3, le procès, la condamnation, une explosion importante comme indice. Et puis également François, le prénom, voilà, c'est quelqu'un pas spécialement connu en bien, voilà. Et quelqu'un donc, c'est un personnage historique, hein, c'est pas quelqu'un de contemporain. On attend vos propositions 04 77 10 00 10, on remet en jeu une carte de 10 euros et la possibilité pour vous de faire fructifier, bien sûr, hein, ces 10 euros. Vous pouvez le faire et tenter de passer c'est à 20, à 40, à 80, 04, 77, 10, 0, 0, 10. On attend vos propositions.
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0: Mille fois, c'était Matt Pokora, 10 minutes de midi. On va jouer avec avec un duo, tiens, Denis et Christine qui nous appellent depuis Saint-Chamond.
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0: Bon, alors je suis avec qui? Je suis avec Christine ou avec Denis?
3: Avec Denis. Bonjour Frédéric.
0: Bonjour Denis, comment ça va?
3: Ça va bien.
0: Bon, Denis, qu'est-ce que vous avez fait de beau à l'occasion de ce week-end un petit peu à rallonge là? Vous avez bougé? Vous êtes resté à la maison?
3: J'avais du bricolage à faire un peu à la maison. Et puis, j'ai un petit pensionnaire à la maison là, qu'on gardait ce week-end, là, un petit chien. Donc,
0: d'accord.
3: On le promenait le matin, et puis l'après-midi, on reste un peu à la fraîche.
0: Ah, mais ça, voilà. C'est, moi, une fois comme ça, c'est pareil, j'ai gardé un animal, c'était un chien. Je me suis dit, ouais, je rends service à un chien. Mais en fait, le chien grattait la porte à 4h30 du matin aller faire ses besoins. Alors bon, depuis, je garde que les chats, c'est fini, quoi. Et je laisse la fenêtre ouverte, hein, quand il y a le chat, je dis, hop, et tu sors, tu vas faire ce que tu veux.
3: Non, nous, c'est pas le cas. Nous, il est très
0: c'est pas le cas,
3: nous,
0: c'est bon. Bon, alors, on a, Denis, trois indices. Trois indices sonores. On a un procès, une condamnation. Donc, ça, c'est le premier indice. On a ensuite une explosion. Indice numéro 2. Et puis ensuite, François. Le prénom François. Pour l'indice numéro 3, on cherche un personnage historique. Vous pensez à qui, vous?
3: Eh ben, moi, je pense à Ravaillac, de son prénom François.
0: François Ravaillac, c'est le personnage historique qui a assassiné Henri IV, on est d'accord?
3: Henri IV, oui, c'est pour ça, oui.
0: Ouais. Ok, mais il est pas né dans la Loire, quel rapport avec la loi?
3: Je sais pas.
0: Moi non plus, hein.
3: C'est le premier nom qui m'est venu à l'idée. J'ai dit bon, ouais.
0: Alors c'est marrant parce que, oui, allez-y.
3: Ou pas, ça fera avancer un peu le schmilblick, comme disait Coluche.
0: Coluche, ouais, effectivement. Bon, on va vérifier tout de suite François Ravaillac. Mais j'ai un petit doute quand même. Hein. Enfin, on est remonté loin, mais super loin. Non, ça, on est un petit peu plus près quand même au niveau des dates. Et en plus, alors, si vous voulez vraiment faire avancer le schmilblick, on va dire que les quatre premières lettres du nom que vous m'avez proposé, Rava, ben voilà, compose la bonne réponse. Rava quelque chose.
3: Bon, ben c'est bien, ben ça va faire...
0: Ça fait avancer les choses. Ah, mais ça fait avancer les choses. Ça fait avancer les choses.
3: Voilà, ben c'est bien. C'est
0: mais
3: bien.
0: Ça arrange pas votre situation, quoi.
3: Oui.
0: Bon, non. Je suis désolé, en tout cas.
3: Non, mais c'est pas grave.
0: Bon, ben merci en tout cas, Denis. Et puis, dès que j'ai un pote à moi qui a un chien, un chat à garder, donc on vous appelle, hein.
3: Ben, écoutez, s'il est sage, il n'y a pas de problème, hein.
0: D'accord, ben il n'y a pas de souci, ben voilà, moi je garde votre 06, hein, comme ça je vous appelle. Hein.
3: Bon.
0: Salut Denis, à bientôt.
3: Très bien, merci, bonne journée à tous.
0: Bon, ben voilà, on reste avec cette énigme en suspens. Donc le procès, la condamnation, ça c'est le premier indice sonore. On a ensuite une grosse explosion, ça c'est l'indice numéro 2. Voilà, je suis pas sûr qu'il y ait des explosions à l'époque, hein, du temps de Ravaillac. Et puis le prénom François. Et puis, je vous l'ai dit, attention, donc les quatre premières lettres du nom proposé à Ravaillac composent le nom de famille, le patronyme de la personnalité que nous recherchons. Enfin, patronyme ou le surnom. Voilà, 04 77 10 00 10. On a Chantal. On va la prendre, Chantal, ouais. Allez, on prend Chantal. Bonjour, Chantal.
4: Bonjour.
0: Ça va, Chantal?
4: Très bien, merci. Vous aussi?
0: Ah, moi, ça va super bien. Et qu'est-ce que vous avez fait de beau samedi, dimanche?
4: Pas grand-chose. Je suis restée un petit peu en famille, au frais, comme j'ai pu.
0: D'accord, en famille. Et vous êtes fait inviter ou c'est vous qui invitiez?
4: Je me suis fait inviter, c'est mieux.
0: C'est vachement mieux.
4: C'est pas bête.
0: Moi je me fais inviter, bon, c'est pareil, dès que je peux. Hein. Alors j'arrive, attention, moi je suis critique en plus, hein, parce qu'on m'invite, mais alors si derrière ce qu'on a préparé à manger c'est pas bon, hein, je gueule, hein, je fais la tête. Hein.
4: Non. Moi je mets les pieds sous la table et je prends.
0: Bon, Chantal, vous pensez à qui, vous, avec ces trois indices et cette personnalité qu'on cherche?
4: Alors, Rava, ça commence, et Chol à la fin, Rava
0: Chol. Rava Chol, vérification. Bah oui, c'est la bonne réponse. La bonne réponse, Chantal, bravo.
4: Merci de nous avoir aidés, parce que le début, c'était bien.
0: Ah, le début, bah oui, Rava, quelque
4: et
0: chose.
4: Voilà.
0: Bah, le procès à la condamnation, il a été jugé, exécuté, explosion pour l'attentat de la rue de Clichy. Et enfin, le prénom François, son vrai nom, en fait. Hein. C'est son vrai prénom, déjà, c'est François. Et le nom de famille, c'est Königstein. Königstein,
4: faut le dire. Ouais, Königstein. D'accord.
0: Dites-le, vous, allez-y, pour moi.
4: Non.
0: Si, dites-le. D'accord. À vos souhaits, hein. Bon, 10 euros, Chantal, qu'est-ce qu'on fait? On essaie de les doubler ou pas?
4: Oui, mais j'arrive jamais à passer. Bon allez, on se lance. Oui.
0: On se lance. Bon, on va écouter un petit peu de musique et puis je vous récupère juste avant les infos de midi et puis on essaie de doubler tout ça, d'accord?
4: Merci.
0: Allez,
4: oui.
0: On va s'écouter Luna Parker avec Tes États d'Amérique. Et je vous récupère juste après, à tout de suite, Chantal.

0: cœur. On était dans les années 80 et on va rejoindre Chantal tout de suite.
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0: Le jeu de Loire, Chantal, 10 euros pour l'instant dans sa poche. Chantal qui va tenter de doubler son capital et de passer à 20 euros. Je vais faire un petit décompte et vous me criez lancez le dé, Chantal. Attention, 3, 2, 1,
3: allons. Lancez le dé.
0: Enfin, tu lances le dé, hein, Chantal.
3: En petit, oui, je sais pas.
0: Tout petit, ouais.
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0: Bon, le bruit mystère, je vais vous faire écouter un bruitage, et il va falloir me dire ce dont il s'agit, et me donner la réponse en 10 secondes, Chantal. On est d'accord?
3: Oui.
0: Alors attention, tendez bien l'oreille, c'est parti. On peut se le réécouter un petit peu plus?
3: Ah ouais.
0: Et il est bref celui-là, hein?
3: Ah bah ouais.
0: Encore un autre, hein? Zing. Et on voit qu'il y a un truc en fer, voilà. Et je peux pas vous en dire plus, 10 secondes. Ah, c'est pas évident celui-là.
3: Non, je suis pas. Voilà, je passe jamais après les 10 euros. Je sais pas donner de réponse.
0: Un truc avec du fer. Essayez peut-être, hein, parce que des fois, on n'a pas beaucoup de chance.
3: Du fer, un couteau électrique?
0: Un couteau électrique?
3: Non.
0: Ouais, c'est pas la bonne réponse, hein, je suis désolé.
3: Bah oui.
0: Je suis désolé, ma Chantal. Bon.
3: Et donc, on ne saura pas, il faut que je revienne demain.
0: C'est les auditeurs vont devoir tenter leur chance demain et essayer de découvrir ce dont il s'agit.
3: Ah ouais, oui, mais là, vous êtes vraiment parti sur quelque chose de difficile.
0: Des fois, c'est simple, et puis des fois, c'est difficile, Chantal.
3: C'est trop dur.
0: Bon, je suis désolé, en tout cas.
3: Oui. Bon après-midi pour vous.
0: Bon, je vous fais un petit bisou, à bientôt, Chantal.
3: Merci, au revoir.
0: Bon, on la sent déçue. Bon, rendez-vous demain pour découvrir ce bruitage. En attendant, on va marquer une petite pause et puis c'est l'info qui arrive dans un tout petit instant. Je vous dis à tout de suite.
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0: Et rendez-vous demain pour jouer avec nous. Notez bien, ça sera à partir de 11h jusqu'à midi. Il faudra me retrouver ce petit bruitage. Et si vous y arrivez, 10 euros pour vous. Voilà, 04 77 10 00 10. Vous pouvez noter déjà le numéro de téléphone et puis tranquillement déjà vous caler pour nous appeler demain à partir de midi. Il est midi justement. Bon appétit à toutes et tous.
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0: Merci de nous écouter, midi en ce lundi de Pentecôte. Midi, c'est le journal, Mathilde de Montaillon, et dans l'actu, il va faire encore beau et même chaud cet après-midi.
8: La Loire et la Haute-Loire sont placées en vigilance jaune aux orages cet après-midi. Pour autant, les températures restent élevées. Plus de 30 degrés un peu partout. C'est 10 de plus que les normales de saison. Alors avec un tel soleil, un jour férié en plus, vous serez nombreux à vous rendre à Saint-Victor-sur-Loire cet après-midi pour profiter de la plage. Hier déjà, il y avait du monde. Aurélie Jacquan a rencontré Sarah, venue du quartier du Soleil à Saint-Étienne, avec ses deux fils et deux de ses voisines, Kenza et Sophia.
9: Bonjour.
10: Bonjour.
9: Et bon appétit.
10: Merci.
9: Alors, dites-moi, qu'est-ce qu'on mange ?
10: On mange du poulet rôti, de la salade de riz, tout ce qu'il y avait à la maison, des sushis, des chips, de la boisson, des fraises, des fruits, parce que c'est important de s'hydrater aussi.
11: On a de la pastèque.
10: On a vraiment tout ramené, tous les placards. Et on va se régaler.
11: On a ramené toute la maison.
9: Vous êtes mis en plein soleil.
11: Ah non, mais oui. Non, on se met pas à l'abri, hein. On cherche le soleil. Ça fait une semaine qu'on manque de vitamine D. Là, on va dire non à ce beau soleil. Non,
9: impossible.
11: J'ai un petit balcon, mais après, c'est bien de sortir, de bouger, on nettoie pas la maison. On est libre. Non, c'est vrai, des coins verts comme ça, ça manque. Ça fait du bien.
9: Et vous allez faire quoi pour vous occuper quand même? Vous n'allez pas rester sur la serviette toute l'après-midi?
10: Il y a un volleyball là. On est venu pour prendre des couleurs, on a ramené tout ce qu'il fallait, raquettes, ballons. Ensuite, on va aller se baigner et après, on va bronzer. Hein.
8: Et puis attention tout de même, en allant vous baigner, l'été dernier, on a recensé 114 noyades dans la région Auvergne-Rhône-Alpes, dont 40 mortelles. Deux adolescents avaient notamment perdu la vie à la mi-juin en se baignant dans une zone sauvage et non surveillée dans le secteur de Saint-Victor-sur-Loire. Avec la chaleur, la qualité de l'air se dégrade avec une augmentation de la concentration d'ozone. La préfecture de la Loire recommande de limiter les activités physiques intenses, mais également d'éviter de faire des barbecues au charbon ou d'utiliser des pesticides ou des engrais.
0: Un accident de la route s'est produit ce matin au niveau de l'échangeur de l'autoroute A72 à la hauteur de Nervieux.
8: Une fourgonnette et une voiture se sont percutées vers 7h ce matin. Deux femmes et deux hommes sont légèrement blessés. Ils ont été transportés vers les hôpitaux de Montbrison et de Roanne. Un incendie hier soir à Saint-Romain-le-Puy dans une casse automobile. C'est un conteneur maritime qui a pris feu, entraînant un important dégagement de fumée. L'incendie a pu être rapidement maîtrisé.
0: En football, veillée d'armes pour l'AS Saint-Etienne.
8: Les Verts accueillent Nice demain soir au stade Geoffroy Guichard pour le match aller des barrages entre la Ligue 1 et la Ligue 2. Le match retour, c'est vendredi soir à l'Allianz Riviera. L'ASS a l'habitude de ces matchs couperés puisque ce sont leur troisième barrage en 4 ans, Jérémy Marié.
1: Trois barrages, Saint-Etienne est la seule équipe à en avoir fait autant depuis le retour de cette formule en 2016. Le premier pour les Verts, c'était en 2022 pour se sauver en Ligue 1 face à la JOCR.
7: On n'est ni en Ligue 1 ni en Ligue 2. Donc on est en Ligue 1 et demi.
1: En Ligue 1 et demi, comme le disait l'entraîneur Pascal Duprat, et en Ligue 2, au soir d'un match retour cauchemardesque à Geoffroy Guichard.
12: C'est terminé! Et l'envahissement du terrain avec une cohue totale.
1: Une défaite et des incidents qui auront plombé le retour en Ligue 2 de l'AS Saint-Etienne. Pour s'extirper de l'antichambre, retour au barrage 2 ans plus tard en 2024. Suspense total face à Metz jusqu'aux prolongations et la 117e minute.
13: En profondeur, il est beaucoup tout seul. Oh, c'est pour Wadji. Wadji le but. Wadji. Wadji. 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

0: Et ce chant, les supporters des Verts espèrent pouvoir une nouvelle fois le scander 2 ans plus tard. Des barrages qui, depuis maintenant 3 ans, sont remportés à chaque fois par l'équipe de Ligue 2.
1: Et on espère ne pas faire mentir les statistiques. Réponse vendredi soir avec donc la première manche demain, 20h45, au stade Geoffroy Guichard. Match évidemment à suivre sur votre radio locale ici Saint-Étienne-Loire. La météo, on le disait Frédéric, avec un beau soleil mais des températures anormalement chaudes pour un mois de mai.
2: Oui, bon, on va quand même en profiter, c'est lundi de Pentecôte, voilà, on va prendre des couleurs et en tout cas pensez à bien vous hydrater. Les deux départements, on vous le rappelle une fois de plus, qui sont en vigilance jaune pour les orages attendus en toute fin d'après-midi sur la partie sud du département ligérien, sur le Pila, le Stéphanois, sur la Haute-Loire également, sur le secteur de Monistrol. Des températures qui vont gratouiller les 30 degrés. On attend 30 degrés au Puy et Monistrol, 31 à Saint-Étienne, 32 degrés à Feur, Montbrison, Saint-Chamond, Roanne et Charlieu. Bon appétit à toutes et à tous. Tout de suite au taquet, Valérie D'Amédo et Eric Bastien.
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5: Bonjour la France, bonjour, bonjour. Alors ceux qui sont évidemment le week-end prolongé, je vous déteste. Nous on est en direct avec Eric Bastien, c'est une nouvelle semaine qui commence. Qui dit nouvelle semaine dit évidemment nouveau cadeau. Bon alors la semaine dernière...
6: Qu'est-ce qu'il y a? Bonjour à tous. Wow. J'ai gagné, c'est ça, vous avez du mal à...
5: Oui, enfin bon,
6: vous n'avez pas passé un bon week-end.
5: Ouais,
6: vous n'avez pas passé un mauvais week-end.
5: Par contre, on a une autre candidat qui nous a envoyé des photos ce week-end.
6: Oui.
5: Mais merci, on a trop adoré. Il nous a envoyé des photos de lui déguisé en Dark Vador, déguisé en tout. Enfin bref,
6: Christophe, on le salue.
5: C'était
6: Christophe.
5: Génial. Alors cette semaine, c'est un week-end exceptionnel.
6: Ah oui.
5: Et oui, et on part à Autun, faire le roi. Et oui, parce que c'est Augusto Dunum, le rêve du roi. Et vous gagnez ce petit cadeau pour 2 personnes. C'est votre radio ici et l'office de tourisme du Grand Autunois Morvan qui vous offre ce week-end du rêve du roi. Vous partez le vendredi, le transport est compris, c'est vous qui choisissez, train ou voiture. Vous posez vos valises pour 2 nuits à l'hôtel de la gare. Petit déjeuner, dîner, déjeuner, tout est inclus. Et bien sûr, évidemment, la ville d'Autun, le musée, le site archéologique du Mont Beuvray et le superbe château de Couches.
6: Ah, c'est à découvrir.
5: Tout ça, c'est évidemment à découvrir, mais le grand moment, c'est le vendredi soir. Parce qu'à la nuit tombée, le théâtre antique d'Autun va s'illuminer et va devenir la scène de l'un des plus grands spectacles historique de France. C'est un show monumental, son et lumière. Et vous allez en prendre plein les yeux, mes petits chéris. Ça, c'est le premier prix. Le deuxième prix, c'est quoi?
6: Bah écoutez, le deuxième prix, c'est une machine Nespresso. Vous savez que nous, on est là pour vous régaler. Tous les jours, du lundi au vendredi, Joe Malango, son équipe de cafetiers se mobilise pour vous et pour vous offrir le meilleur des cafés. 32 dosettes, 6 verres en verre. Et vous savez, Valérie, qu'en buvant un café Malango, eh bien, on est tellement bien, on se sent tellement mieux et ça nous va tellement bien au teint.
5: Oh là là là là, oui d'accord,
6: teint,
5: allez, c'est
6: ça,
5: parti.
6: Voilà.
5: Bien, allez, jingle Iki.
6: Oh, j'essaye. Hein.
5: Allez, on accueille tout de suite nos candidats, les premiers de la semaine, Serena et Thierry, comment ça va les amis?
6: Bonjour.
7: Bonjour.
8: Bonjour.
5: Alors, Serena, elle a 31 ans, elle habite à Paris. Comment ça va, Serena? Est-ce que tu te sens prête à jouer avec nous et gagner ce magnifique week-end à Autun?
7: Je suis prête comme jamais.
5: Prête comme jamais. Alors, tu es illustratrice, tu fais des dessins de ci, de là. Et là, tu t'es occupée de faire un livre sur le Japon. Qu'est-ce que ça veut dire un livre sur le Japon? Qu'est-ce que tu as fait exactement?
7: En fait, j'ai fait un voyage au Japon et j'ai fait plein d'illustrations sur mon voyage, en fait.
5: Et c'est-à-dire, tu nous racontes quoi exactement?
7: Je vous raconte tout mon voyage, tout mon parcours. Il y a plein de petites adresses, d'anecdotes rigolotes, de rencontres que j'ai fait là-bas. Voilà. C'est tout mon voyage.
5: Mais c'est génial ça. Alors, on peut l'acheter où ce livre?
7: On peut l'acheter sur internet, sur le site de ma maison d'édition.
5: C'est magnifique. Alors, tu adores les animaux. Ça, c'est une petite passion. Quand tu étais petite, tu voulais être vétérinaire, c'est ça?
7: Ouais, exactement.
5: Et d'où te vient cette passion pour les animaux? Tu n'as pas peur de personne, d'aucun animal?
7: J'aime pas trop, par exemple, les serpents, mais sinon, ouais, tout ce qui est chien, poney, chat, j'aime tous les animaux.
6: Total.
7: J'ai été élevée dans une maison pleine d'animaux, donc j'adore les animaux, quoi.
5: Eh ben, ça, c'est bien, parce que nous, on aime les gens qui aiment les animaux.
6: Bien sûr.
5: Et oui, prochainement, en juin, c'est la journée mondiale des animaux contre l'abandon. Tous les jours, on a des cas d'abandon. C'est pas bien du tout, mais Serena, elle adore les chiens, les chats et tout le monde. Et Serena, elle va tout de suite répondre à la première question. Vrai ou faux? Je te pose la question. Et à mon top chrono, tu auras 5 secondes pour me dire, et c'est très court, vrai ou faux. Tiens, je te mets une petite ambiance.
8: Une bonne choucroute et des patates. C'est le terroir, ouais. Rajoute du lard, de la viande, du souci.
6: Spécialité au Japon.
5: Ouvre-moi. C'est une spécialité japonaise. Choucroute japonaise.
6: Hein, Serena, elle connaît.
5: Ah, Serena, elle adore. Alors écoute bien cette question. La choucroute est devenue l'aliment tendance, c'est-à-dire le truc à la mode aux États-Unis. C'est vrai ou faux? Top chrono, 5 secondes.
7: Je sais pas.
5: Vite.
6: Allez. Elle dit oui.
5: T'as dit oui ?
6: Elle dit oui.
5: Eh ben, tu as un point, c'est vrai. La choucroute, ça cartonne aux États-Unis. Évidemment, c'est des aliments fermentés. Robert Kennedy Jr. affirme en manger tous les matins. Les producteurs alsaciens, ils ont même reçu de plus en plus de demandes des États-Unis. C'est magnifique, la choucroute avec le café. Premier point pour Serena.
6: Oh, une choucroute avec un café Malongo, c'est l'extase.
5: Évidemment.
6: Là, c'est le firmament. Ah, Thierry est avec nous, avec Ici Provence. Et Thierry, il habite à Marseille.
9: Bonjour tout le monde.
6: Marseille, bébé, comment ça va, Thierry?
9: Ça va, et vous?
6: Ça va bien, t'étais au stade Vélodrome ce week-end avec le concert Corsou Mezzou Mezzou avec la radio Ici Provence?
9: Non, j'ai pas pu y aller en fait, parce que j'avais déjà gagné un concert avec Daniel Guichard, et donc
6: je
9: peux pas gagner deux fois.
6: Non, Oui, il y avait un gros concert, c'était au Vélodrome, avec Jennifer, Francis Cabrel, Patrick Fiori, avec toute l'équipe, là, avec Émilie Mazoyer vendredi, puis toute l'équipe d'Ici Provence. Bon, qu'est-ce que tu fais dans la vie, Thierry? C'est pas en discret?
9: Alors, je suis dans la sécurité.
6: Ok, agent de sécurité depuis a priori pas mal de temps. Ça fait combien de temps que tu fais ça?
9: 47 ans.
6: Ah oui, bodyguard, exactement.
5: Voilà. Bodyguard,
9: 47
6: ans.
9: J'ai fait bodyguard aussi.
6: Non mais attends, 47 ans de sécurité, mais tu dois avoir des anecdotes de fou quand même.
9: Oh là, oui, j'en ai plein.
6: La plus dingue, là, qui te vient à l'esprit? Un souvenir, un truc qui t'a marqué?
9: La plus dingue, c'était un jour, on avait été chercher Jean-Claude Van Damme à l'hôtel Georges V à Paris.
6: D'accord.
9: Et on l'a récupéré, on l'a mis dans la voiture, et arrivé à 50 mètres de l'hôtel, il nous dit, vous avez oublié mon père, ma femme et mon fils dans l'hôtel. Donc il a fallu faire demi-tour pour aller les chercher.
6: Non mais le pire dans tout ça, c'est qu'il a quand même mis 5 minutes avant de s'en rendre compte, c'est surtout ça l'histoire.
5: C'est magnifique.
9: Oui, non mais ouais, c'est normal, c'est lui. Hein.
6: Ouais, c'est Jean-Claude Van Damme, on est d'accord. T'es marié à Rosalie, depuis pas longtemps d'ailleurs. Ça fait combien de temps que t'es avec Rosalie?
9: Alors, on s'est marié en 2023.
6: 2023, ouais, mais vous êtes ensemble depuis longtemps ou...
9: Depuis 5 ans.
6: Depuis 5 ans. Rosalie, oh, c'est ça, Rosalie, hein, ben oui. Et alors, il y a 2 enfants, chacun de son côté. Du coup, c'est la grande famille recomposée à la maison à Marseille.
9: Tout à fait, oui, tout à fait.
6: Et puis, il y a 3 petits-enfants, comment ils s'appellent, les petits bouts de choux?
9: Alors, il y a Mathéo, il y a François et Lorena du côté à Reva. Ouais. Et moi, de mon côté, il y a... Il y a Malone, Lia et
6: Lola.
9: Et
6: voilà. Heureusement que je les ai sous les yeux. Bon, bienvenue Thierry.
9: Exactement.
6: Toute la famille marseillaise est avec nous. On a envie de gagner. Je te rappelle que j'ai gagné vendredi et que c'est de bon aloi aujourd'hui pour toi lundi. Partons à Cannes dans un premier temps.
9: Oui.
6: On a suivi un festival de Cannes, on a vu ça là, ce week-end, avant de devenir rouge. Le tapis des marges du festival de Cannes, qui vient de s'achever donc, était bleu. Est-ce que c'est vrai ou faux? Top chrono, 5 secondes. C'était pas rouge, c'était bleu.
9: Faux.
6: Tu dis faux. Eh ben, je l'apprends comme toi, mais il était bleu. De 1946 à 1949, ça a quand même duré 3 ans. Et à partir de 1950 et 1983, la montée des marches n'avait pas encore ce rituel glamour qu'on lui connaît. Et c'est Yves Mourougy qui a un peu popularisé tout ça en France à partir de 1984. Bon, ça te fait pas de points Thierry, mais ne t'inquiète pas, il y a plein d'autres points qui arrivent avant 13h.
5: Allez, un point pour Serena, pas de points pour Thierry. Et là tout de suite, un jour j'irai à New York avec toi. Hey ! Et on écoute Téléphone, New York avec toi. Vous écoutez Ici, on vous aime, à tout de suite.

0: Côte prolongée qui nous emmène jusqu'à New York avec toi, c'était Jean-Louis Aubert.
1: Oh là là là là, c'était Jean-Louis Aubert, on l'adore, jungle là.
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0: Oh, c'était téléphone, hein, il n'était pas tout seul.
1: Il n'était pas tout seul, mais non, c'est quand même seul. Lui qui chante.
0: Mais en parlant de téléphone, vous n'avez pas donné le téléphone pour participer à l'émission.
1: Mais bien sûr, puisque tout le monde nous demande comment on fait.
0: Oui.
1: Eh bien, vous faites le 0810 055 056. Et aujourd'hui, c'est Laura qui prendra vos candidatures. Ouais. Alors, je rappelle que nous sommes avec Serena qui a un point, Thierry qui n'a pas de point, Serena qui habite à Paris, qui adore les animaux, qui fait beaucoup de dessins, qui voyage aussi pas mal. Parce que Serena, il lui est arrivé une petite aventure à New York un soir.
0: Ah bah justement.
1: Et oui, il paraît que t'es sortie, t'étais avec ton chéri, tu devais aller à une soirée, et au loin, tu aperçois des mecs ultra baraqués. Que s'est-il passé ?
3: Bah oui, on était à New York, on était à Brooklyn et en fait on était dans la rue et on rentrait de soirée et au loin on voit voilà des mecs avec des capuches, un peu avec une dégaine et tout, donc nous on se dit bon bah on va quand même passer devant eux, mais on n'était pas rassurés. Et en fait, l'américaine était trop sympa, ils nous ont checké, ils ont dit oh you're French et tout, ils étaient hyper sympas. Et en fait, on a fait une vidéo avec eux où on danse, on a fait un TikTok. Et c'était les meilleurs mecs du monde, quoi. Donc c'était hyper sympa comme moment. Donc finalement, on s'est fait des amis.
1: Eh ben voilà, faut pas avoir peur des mecs baraqués. Regardez ce que j'ai peur d'Éric Bastien.
0: Moi. Bon, attends, je suis pas baraqué.
1: Est-ce que j'ai peur d'Éric Bastien?
0: Alors, celui qui a peur de moi, qui lève la main, parce que j'aimerais bien le savoir s'il existe. Je ne fais peur à personne, Valérie.
1: Écoute, je ne sais pas. Céline vient de lever la main. Je pense que tu la terrorises, cette pauvre. Alors.
0: Je suis rien. Je ne suis qu'une glaire de mouche coincée entre le nul et le zéro.
1: Merci. Est-ce que tu as un petit rituel le matin? Tu fais quoi le matin quand tu te lèves? C'est quoi ton petit rituel?
3: Moi, j'adore boire du matcha.
1: Ah! Mais c'est toi qui le fais?
3: Ouais, je le fais. Je prends du lait végétal, je mélange tout et je mets des glaçons et je me bois ma petite boisson. J'essaye de mettre le nez au soleil, c'est pas facile à Paris, mais voilà, c'est mon petit rituel beauté.
1: Oh, le rituel beauté. Alors, tu as déjà eu un point. Là, c'est le deuxième point, peut-être pour toi. C'est encore une question vraie ou faux. Tiens, je te lance une petite ambiance.
4: Sous l'océan.
1: Oui, sous l'océan.
4: Sous l'océan.
1: Et pas sous l'océan. Papi, papa, là.
4: Sous l'océan.
1: Alors, écoute bien cette question. Le squash, le sport, hein, a été créé par des ouvriers britanniques qui construisait à la base un aquarium géant. Vrai ou faux? Top chrono, 5 secondes. Allez vite.
3: Je sais pas, je dirais vrai.
1: Et non, c'est faux. Non, le squash est inventé dans une prison anglaise de Fleet, à Londres. Des détenus auraient commencé à frapper une balle contre les murs avec des raquettes. Et voilà, ça a été codifié ensuite. Pas de point pour toi, mais tu restes avec un point.
0: Bon Thierry, ici Provence, il fait quel temps à Marseille aujourd'hui? Fais-moi rêver un petit peu.
5: Il fait très chaud.
0: Eh ouais, très chaud, 30,
5: d'ailleurs,
0: 32.
5: D'ailleurs, je vais aller me baigner d'ailleurs.
0: Tu vas aller où? Tu vas aux plages du Prado? David?
5: Dans ma piscine.
0: Ah, dans ta piscine. Okay.
5: Simplement.
0: Non, mais parle-nous un peu de l'Estac, de la Côte Bleue. Fais-moi un peu rêver, Thierry, quand même.
5: Bah écoute, moi je suis pas de Marseille à la base, je suis parisien.
0: D'accord.
5: Donc je connais un peu Marseille, bien sûr, parce que bon, j'y suis depuis 96 quand même.
0: Non mais.
5: Ouais.
0: Non mais je comprends pourquoi t'es musclé et baraqué et que t'es agent de sécurité, parce que t'es parisien et t'es parti vivre à Marseille. Mais t'es fou, Thierry. T'es fou, tu prends des risques. C'est dingue.
5: Non, du tout. Non, mais après, voilà, je jouais au rugby à l'époque et donc je suis parti jouer à Marseille, à la FPTT Marseille.
0: Ouais.
5: Et voilà quoi.
0: Bon, et t'as travaillé au Stade de France en protection rapprochée de personnalité. On peut savoir. On peut avoir des noms ou c'est top confidentiel?
5: Non, j'en ai fait pas mal, hein. J'ai fait, bah, comme j'ai dit, j'ai fait Van Damme, j'ai fait Brahim Asloum, j'ai fait, Michael Jackson, j'ai fait Johnny Hallyday, j'ai fait, en effet.
0: Attends, t'as été en protection rapprochée de Michael Jackson? C'est énorme. C'est énorme.
5: Ouais, au concert, le premier concert qu'il avait fait à l'hippodrome de Vincennes à Paris.
0: Bien sûr, bien sûr.
5: Et j'ai même une anecdote aussi avec lui, je l'ai emmené aux toilettes.
0: Tu l'as emmené aux toilettes? D'accord.
5: Tout à fait.
0: Tu l'as accompagné.
5: Enfin, j'ai déposé devant, hein,
0: bien sûr.
5: Avec lui, hein,
0: non, mais on a bien compris. Non, mais voilà. Non, bah, c'est extraordinaire comme anecdote. Bon, et puis tu disais, parce que je t'ai mis jump tout à l'heure, je t'ai mis Van Allen, puisque, bah, voilà, je faisais directement allusion à l'OM. Et tu viens de le dire, toi, c'est le rugby, hein, ton truc.
5: Ah oui, moi c'est le rugby, ouais.
0: Et puis à haut niveau.
5: Je suis même allé en Nouvelle-Zélande jouer au rugby, la Coupe du Monde du terrain.
1: Hop,
0: toi ? Toi, t'as été en Nouvelle-Zélande? Ah ouais?
5: Ouais, je suis parti à Christchurch. Je suis parti jouer la Coupe du Monde vétéran là-bas.
0: Ah, écoute, je suis admiratif. Mais il paraît qu'aujourd'hui, t'as les cervicales en vrac total, hein, qu'il n'y a plus moyen.
5: Ah oui, là, maintenant, c'est fini. Bah, 62 piges, on n'a plus, ouais, on n'a plus grand-chose à faire maintenant.
0: Bon, allez, mon Thierry, on reparlera peut-être du rugby dans un instant. Je vais t'offrir sans doute un nouveau point avec la musique des vainqueurs, des winners. On va parler de tigres. Sous leur fourrure, pour un point, la peau des tigres est aussi rayée sous leur fourrure. Top chrono, 5 secondes.
5: Non. Non, non.
0: Tu dis non. Eh bien, écoute, c'est faux parce que c'est vrai. Oui, les rayures du tigre ne sont pas seulement dessinées sur les poils, la peau est également pigmentée. En dessous, s'il n'y a pas de peau, bah, tu verras que c'est exactement pareil, comme un tatouage naturel, comme des empreintes digitales. Ça paraît fou, j'avais vu ça à la télévision, mais c'est vrai. Je suis désolé, Thierry, il n'y a toujours pas de points. Hein.
1: Ah, Serena, un point, Thierry, pas de points. Et là, tout de suite, oh là là, mais on adore toute ma jeunesse. Taon, ta-dam.
0: Oh, je mets mon blouson de cuir.
1: Vas-y, mets ton blouson de cuir.
0: Je mets la
1: John
0: banane.
1: Travolta, Olivia Newton-John, Summer Night, c'est Grease, le film de notre jeunesse.

0: Common Eye, bah, c'est un peu nous deux, ça. John Travolta, Olivia Newton-John, on pourrait faire la même chose, nous. Hein.
1: Ah bah moi, j'ai vu 17 fois le film, hein. Te jure que je le connais absolument par cœur, je peux faire toutes les répliques. Allez, jungle, hop là.
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1: Et on joue avec Serena qui a un point, Thierry qui n'en a pas. Serena, alors il paraît que tu adores chanter au karaoké. Qu'est-ce que c'est ta chanson préférée que tu aimes le mieux chanter au karaoké?
3: J'aime tout. J'adore les chansons françaises, j'adore Johnny. Mais j'avoue que celle d'avant, la de Grise, c'est une de mes préférées. Donc j'ai chanté en même temps que vous.
1: Eh oui, t'as vu le film?
3: Ouais, j'adore le film.
1: Eh oui.
0: Est-ce qu'elle peut le fredonner, là?
1: Vas-y, chante-le, on écoute, vas-y.
3: I'm loving, I'm here blessed.
1: Nana, happened so bad. Alors, écoute-moi bien. Là, c'est le quiz musical. C'est un double mix. Tu vas écouter deux titres enchaînés. C'est deux artistes. Et donc, un point par artiste trouvé. Donc, écoute bien les deux artistes. Et après, tu auras 10 secondes pour me dire qui chante. C'est parti.

0: Alors, qui c'est qui chante 10 secondes, top chrono.
1: Alors, le premier, c'est Ben l'oncle Saul.
0: Ouais, et le deuxième?
1: Et Lara Fabian.
0: Eh bien, le premier, tu as bon, c'est Ben l'oncle Saul. Et c'était Chimène Badi.
2: Ah oui.
1: Ah merde.
0: Alors. Bon, eh ben ça fait 2 points pour Serena, pas de points pour Thierry, qui va sûrement se rattraper.
2: Bon Thierry, il nous l'a dit tout à l'heure, il a rencontré sa chérie il y a environ 5 ans et vous êtes marié il y a 3 ans. Thierry, tu t'es marié avec Rosalie, Rosa, et vous avez été, raconte-moi un peu, filmé par M6. Il y a un lien avec ton mariage, raconte-nous. Thierry ?
3: Allô?
2: Oui Thierry, bah, je te disais qu'il y avait un lien entre ton mariage et M6 parce qu'il me semble que vous avez été filmé pendant le mariage.
3: Tout à fait,
2: ouais, raconte.
3: Tout à fait. En fait sur Facebook Rosa a vu une demande de personnes qui se mariaient à 60 ans et elle a répondu à l'annonce, elle a dit nous.
2: Ouais.
3: Et bah, après M6 nous a contactés, ils sont venus passer 3 jours à la maison pour nous filmer dans notre quotidien.
2: D'accord.
3: Et ils ont filmé notre mariage.
2: Et alors, je crois savoir même que la télé a sponsorisé ton mariage. C'est extraordinaire.
3: Tout à fait, oui.
2: Ils sont occupés de quoi? De la déco? De tout le reste?
3: Bah, tout ce qui est maquillage, déco, enfin tous ces trucs-là, quoi. Ça a été...
2: C'est super. Un photographe, coiffeur, maquilleur à hauteur de 11 000 euros pour le financement de ton mariage. Et t'as même un chanteur de The Voice qui est venu. Mais c'est qui?
3: Alors, c'est un petit jeune, mais après, je ne me rappelle plus de son nom exactement.
2: D'accord.
3: Il a chanté à The Voice et il a chanté à mon mariage.
2: Bon, mais et Valérie...
3: J'avais aussi Franck Castello, qui est chanteur gitan, qui est pas mal aussi.
2: Oh, c'est génial.
3: Et donc,
2: alors, juste un petit clin d'œil, parce que tu es passé dans un jour un doc sur M6 où... Rappelons-le, bien sûr, toi qui étais un fan de déco.
0: Middle of the street.
2: C'est bien une émission qui revient, ça, Valérie,
0: c'est une émission qui revient, ça va remaroufler sévère.
2: Mais c'est quand? Sur
0: M6? On ne sait pas, on vous en dira plus.
2: Mais c'est sur
0: M6. C'est sur M6.
2: Mais vraiment... revenir en prime à l'été, là, je crois.
0: Peut-être, on verra.
2: Oh là là,
0: on verra.
2: Elle est comme ça, celle-là. Thierry, nous jouons avec ton double mix. Il y a 2 chanteurs, ça dure environ 20 secondes. Faut identifier les 2 pour 2 points. Allez, c'est parti. Okay.

0: Allez, c'est parti, 10 secondes. Qui as-tu reconnu, Thierry?
1: La première, c'est Loane.
0: Loane.
1: La deuxième, alors la deuxième, je sais pas.
0: Deuxième, tu sais pas. Aïe. Alors, je vais te dire, tu t'es tout planté. Bon, le deuxième, forcément, tu l'as pas. Faux. Alors, écoute le premier. C'est Carla. Tu m'aimes. C'est Carla Bruni. Et ça, ça a été un tube. Ça l'est encore. Renan Luce avec la lettre. Aïe. Thierry, depuis midi, tu n'as pas marqué un point.
2: Allez.
0: C'est dur là.
2: C'est la réclame, l'actualité dans vos régions grâce aux 44 locales de votre radio ici. À tout de suite.
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2: Et je vous rappelle que nous jouons avec Serena et Thierry. 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
2: 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On reprend immédiatement la compétition avec un très joli jingle donné par la main d'Iki.
0: Ah, ça change tout.
2: Ça change tout. Alors, nous sommes avec Serena qui a 2, Thierry qui a 0+0, la tête à Toto.
0: Ah ouais, non, ça passe.
2: Serena qui habite à Paris, qui adore les animaux, qui fait des dessins, qui voyage, qui rencontre des baraqués dans des soirées. Et alors, moi, je voudrais savoir quel animal tu voudrais être si tu te transformais en animal.
7: Moi, j'adore les chiens, c'est mes animaux préférés, mais si je devais, moi, me transformer en animal, peut-être un oiseau, parce que ça doit être incroyable de voir les choses d'en haut. J'ai l'impression qu'on est libre, ça a l'air d'être sympa.
2: Ça a l'air d'être sympa, bon. Et quel genre d'oiseau, un aigle ou un pigeon? Enfin, j'ai quand même, parce que c'est...
7: Un aigle, ça m'irait bien, je trouve.
2: Un aigle, ça t'irait bien, d'accord, ok. Alors, est-ce que tu as un porte-bonheur que t'emmènes tout le temps avec toi?
7: Peut-être mon chien.
2: Ah bah d'accord, le chien est un porte-bonheur, ok, super. Est-ce que tu l'as à côté de toi, là?
7: Ouais,
2: c'est
7: dodo parce qu'il fait chaud.
2: Ah bah oui, il fait chaud, c'est pas terrible pour les chiens là, la chaleur. N'oubliez pas, hein, oui, si sûr. Vous avez des chiens, faites gaffe hein, parce que mettez-vous pieds nus sur le bitume, vous allez voir comme il fait chaud, on sort pas les animaux quand il fait trop chaud. Alors, quel est si tu devais comme ça là, d'un coup, on te propose de déjeuner avec la star que tu dont tu rêves, avec qui tu aimerais?
0: Moi, je suis pas disponible à midi, mais bon après, je comprends pas.
2: Ah d'accord. Alors, ok.
0: Bon, bah, écoutez, on est sur de l'ego avec Serena. Moi, j'ai envie de découvrir Serena.
2: Oui, bien sûr, gros ego que tu es. Bien alors, sûr. Avec qui tu aimerais déjeuner si tu pouvais déjeuner avec une star?
7: C'est un date ou c'est juste.
0: Oh, c'est un date. Bon, petite personnelle, c'est un date que je veux, moi.
2: Alors, écoute, donc, tu déjeunes avec ta star, après, tu fais bien ce que tu veux. Voilà.
7: Peut-être un beau gosse, alors. Moi, ah,
0: effectivement.
7: Je... Je trouve que Adam Driver, il est hyper beau. Alors
2: ah ouais, carrément.
7: C'est l'acteur là qui joue le nouveau méchant dans les Star Wars.
2: Ah oui, le brun avec les yeux. Oui, d'accord. Ok. Aïe.
7: Tu irais avec lui, quoi.
2: Tu déjeunerais avec lui. Bah écoute, ça serait super, ça. Et alors, si tu devais donner ton principal défaut, ça serait quoi?
7: Mon principal défaut, je pense que je suis trop perfectionniste.
2: Ah, t'es chiante, quoi.
7: Ouais, un peu chiante, peut-être.
2: Ah, c'est ça, ouais, souvent, bon. Eh là là là là là là. Alors, écoute, là, c'est la question à choix multiples. Je vais te poser la question, je vais te proposer tes choix, évidemment. Et tu auras 10 secondes pour me répondre. Alors, je te mets une ambiance.
0: Ah, ça va prendre compte. Hein.
2: Alors, je vais te poser une question sur, en effet, la question de la Pentecôte. Aujourd'hui, évidemment, c'est lundi de Pentecôte.
0: Oui, le Pentecôte.
2: Le Pentecôte.
0: Bah oui.
2: Est-ce que tu sais combien il y a de jours après Pâques et célébrer la Pentecôte? Après combien de jours après Pâques on célèbre la Pentecôte? Je te donne des choix. 7 jours, 40 jours, 50 jours, ou le temps que les cloches reviennent de week-end. Top chrono, 10 secondes.
7: Peut-être que je dirais 40 jours.
2: 40 jours?
7: Ouais.
2: Alors, c'était presque ça, mais non, c'est 50 jours. La Pentecôte est célébrée 50 jours après Pâques. La descente du Saint-Esprit, les apôtres, tout ça. Voilà, Pentecôte, ça signifie 50e.
0: Thierry est parisien, mais aujourd'hui, il vit à Marseille, dans les Bouches-du-Rhône, avec toute la petite famille. Il est marié à Rosalie depuis maintenant 3 ans. On a vu d'ailleurs ce beau mariage sur M6. Thierry qui, est agent de sécurité depuis des années, qui a connu de la star, c'est vrai. Ouais, qui a été le garde du corps de Daniel Auteuil, il paraît aussi.
1: Aussi.
0: Ah ouais?
1: Oh, j'en ai fait beaucoup, ouais.
0: Bah, t'as protégé Emmanuel Macron aussi sur un salon, hein.
1: Aussi, mais sur un salon à Paris, quand il était venu, il était ministre à l'époque.
0: Bah oui, mais c'est pas une mince affaire. Et alors, t'es une star, toi, parce que t'es à l'affiche d'un film, Les Vacances de Mr. Bean. Mais raconte!
1: Bah, en fait, comme je faisais de la sécurité rapprochée sur les plateaux, et en fait, on m'a demandé de faire la protection à Mr. Bean. Sur le film Les Vacances de Mr. Bean.
0: D'accord.
1: Et à un moment donné, la production m'a demandé, écoute Thierry, puisque t'as des tatouages et tout ça, ils m'ont dit, écoute, si tu veux, on te met sur une affiche, parce que Mr. Bean doit faire une cascade à la fin du film. Et ils ne savaient pas quoi mettre sur l'affiche, donc ils m'ont mis moi. Voilà.
0: Alors, t'es en train de dire que là, l'affiche Les Vacances de Mr. Bean, si je la chope, t'es dessus. C'est extraordinaire. C'est génial.
1: Tout à fait, ouais, je suis sur l'affiche. Ah.

0: Toi, si t'étais un animal, ce serait pas comme Serena qui a dit un aigle. Toi, tu serais quoi ?
1: Moi, un lion.
0: Un lion. Rugir à nouveau de plaisir. Ben oui, le mâle dominant, l'animal le plus fort de la chasse.
2: Oui, oui, allez, ça va, pose ta question, là, parce que le temps presse.
0: Le temps presse pour qu'on est déjà en retard.
2: Absolument.
0: Non, vous savez, elle, c'est un coaching. C'est son coaching, elle. Essaye de mettre la pression.
2: Non, elle a juste la tête dans les horloges et elle voit Céline Laréal qui tremble.
0: C'est une horloge.
2: Ichi qui a envie de te taper, donc stop.
0: Ah oui, non, il y a déjà la petite goutte de sueur sur le fond d'Ichi. Voici la question et elle vaut 3 points. Extrait. Un pied devant l'autre, Jean-Pierre Madère. Écoute bien, si un homme chose du 8,5 en taille américaine, 8,5 en taille américaine au niveau des chaussures, quelle taille il doit acheter en pointure française ? Est-ce que c'est du 41, du 42, du 43, du 200 ? Le poids accumulé de Valérie Damido et d'Éric Bastien, on le rappelle. Mais de bonne humeur, top chrono. 10.
1: Moi, je dirais 43.
0: Si on fait 8,5 en taille américaine,
1: ouais,
0: on fait du 43.
1: Moi, je fais du 46 et c'est du 10.
0: Thierry,
1: du
0: ça me fait tellement plaisir. Parce que depuis midi, c'est 0 plus 0 plus 0. Et enfin, eh bien là, tu accumules un nouveau 0. Puisque c'est pas du tout la bonne réponse. C'était 42. 8,5 américains, c'est 42 français. Thierry !
2: Bien, alors, écoute, ça fait 2 Serena, Thierry 0.
0: On est mal là. Hein.
2: Et là, c'est une nouvelle semaine. Oh là, ça, c'est. Je ne sais pas qui n'a pas dansé ou chanté là-dessus. C'est Camaro. Oh là là, Femme Like You. Je pense que c'est ma chanson, hein, j'ai envie de te dire. Vous écoutez ici, vous écoutez Camaro, Femme Like You. C'est le pied. Chez le kiff. À tout de suite, mes petits canards. Let's do this.

0: ton sol, bébé.
1: Oh là là.
0: Rends-moi ton.
1: Ah bah voilà, elle est en extase.
0: Ça va, je fais exprès de chanter mal, ah ouais. J'adore cette chanson. C'était qui?
1: Ah bah c'est Camaro avec Femme Like You.
0: Ah, d'accord, bah ça c'est une bonne des annonces, hein.
1: Ah oui, bah c'était Camaro avec Femme Like You.

0: Allez, Chabarro.
1: Allez, j'engueule.
2: J'ai l'accent parisien, des fois je me rends compte.
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2: Ah, écoutez, c'était Chabarro. Est-ce que j'ai une tête d'atmosphère, moi?
1: Alors,
2: Chabarro.
1: Bah, bien sûr. Ouais, alors, oui. Nous sommes avec Serena qui a 2, Thierry qui n'a pas de points. Serena qui a.
2: Si j'avais vu ça.
1: Paris. Alors, dis donc, qu'est-ce que ça serait? On a parlé de ton plus gros défaut. T'es perfectionniste. Ta plus grande qualité, ça serait quoi alors?
4: Je suis créative. J'aime bien faire en sorte que les moments de la vie, même les petits moments, ils soient jolis, soient sympas. Voilà.
1: Ok. Super. Et alors, ton talent inutile, ça serait quoi? Moi, par exemple, tu vois, je fais des nœuds avec les queues de cerises. Ça, c'est un talent inutile. Mmh. Toi, ça serait quoi ton talent inutile?
4: Mes doigts de pied craquent à l'infini.
1: Ah, c'est intéressant, c'est-à-dire.
4: Dès que je les bouge, ça craque et ça s'arrête jamais.
1: Ah, c'est bien ça. Ça fait dire, bah, écoute, c'est un tempo, hein, c'est un talent. Qu'est-ce que tu veux? Alors, on n'en a pas parlé, mais tu es avec ton chéri Marc depuis 10 ans. Vous vous êtes rencontrés à l'école et vous étiez d'abord copains, comme dans Premier baiser. Et alors, comment ça s'est passé cette première fois où vous vous êtes embrassés, vous vous êtes dit, ça y est, on n'est plus copains?
2: Ça a coupé. Je crois qu'il a très mal vécu cette question là.
1: Il a très mal vécu, Marc.
2: Et il a dit tu raccroches tout de suite, immédiatement, ça suffit.
1: Il lui a raccroché au nez.
2: Racontez notre histoire, c'est notre vie privée, Serena raccroche.
1: Bah, le temps que Gwen rappelle Serena, tiens, on passe. Ah, elle est là, elle est revenue.
4: Oui, je suis revenue. Ça a coupé.
1: Alors Marc, ça s'est passé comment la première fois? Tu t'es dit ça y est, c'est fini, c'est plus mon pote. Et ça
4: Moi, j'ai jamais considéré vraiment comme un pote. J'ai toujours un peu kiffé, mais c'est lui, il avait une nana, donc je devais un peu attendre, quoi.
1: Ah, comment on s'est débarrassé d'elle?
4: Bah, en fait, c'est lui qui l'a quittée et j'ai organisé une soirée exprès pour qu'on puisse se pécho. Et ça a marché. Au final, à la fin de la soirée, il est resté dormir, quoi.
1: Eh, c'est magnifique.
2: C'est quoi une soirée spéciale pour se pécho? Parce que j'aimerais bien en organiser. Donc, comment t'organises ça, Serena? C'est quoi?
4: En fait, j'ai organisé une soirée normale. Ouais. Mais moi, mon idée, c'était que à la fin de la soirée, on s'embrasse. Donc, il y avait plein de gens. Mais en fait, c'était les figurants, quoi. Moi, je voulais.
2: Mais t'as drôlement les moyens. T'es productrice de films. T'as joué des figurants et tout.
1: Évidemment.
2: Hey, les bougies. J'adore.
1: Alors, on va passer à la question qui peut te permettre de gagner 5 points. Tiens, je te mets une bande originale.
2: C'est stressant, ça.
1: Bah, c'est la BO de Monte Cristo. Alors, quel acteur a joué Monte Cristo dans le film sorti en 2024? Top chrono, 10 secondes.
4: C'est François Civil.
1: On les confond tout le temps.
2: La précipitation n'est pas conseillée.
1: C'est Pierre Niney, bien sûr. On les confond tout le temps. C'était Pierre Niney. Écoutez, c'est pas grave. Ça reste Serena 2 points.
2: Bon, Thierry est avec nous. Thierry à Marseille. Thierry qui rumine quand ça ne lui plaît pas. Et j'imagine que quand on est à zéro depuis midi et qu'il est midi 47, ça ne te plaît pas.
5: Pas du tout.
2: On est bien d'accord.
1: Ouais, ça va falloir secouer le plumeau.
2: Avant de se secouer,
5: il va falloir que je me bouge un peu le boule, hein, parce que ça va pas
1: bien. Ça va pas bien, là, le petit boule.
2: Bouge-toi le boule et ouvre le frigo. Pourquoi ouvre le frigo? Qu'est-ce que c'est que cette histoire de frigo? C'est lié à ton histoire d'amour avec Rosa.
5: Tout à fait, ouais. Rosa cherchait un frigo sur Internet. Et moi, j'en avais 2 parce que j'étais séparé, donc j'étais arrivé sur Marseille plutôt.
2: Ouais.
5: Avec 2 frigos. Et je lui ai dit, écoutez, moi j'en ai un, si vous voulez, je vous l'amène. Et du coup, je lui ai amené, je suis arrivé avec le frigo dans les bras, je l'ai porté tout seul.
1: Mmh.
5: Et après, je suis resté.
2: C'est-à-dire qu'à un moment donné, tu l'as vu et.
1: Coup de foudre à Notting Hill.
2: Coup de foudre direct.
5: Du coup, je suis plus reparti.
2: T'as proposé quand même de rester dormir chez elle dès le premier soir, si j'ai bien compris, non? Ou après le dîner?
5: Oui, au départ, on a été manger chez son fils, où elle m'a présenté son fils, plutôt. Et puis, elle m'a dit, écoute, si tu veux, tu restes à la maison. J'ai dit, ça va. Donc, on est resté et depuis, on est ensemble.
2: Ah ouais. Eh, Serena, tu vois, on s'est dit aussi, elle s'est organisée des soirées pour pécho.
1: Et
2: hein.
1: Voilà.
2: Exactement.
1: Toujours les femmes qui font les premiers pas.
5: Le frigo, on l'a toujours.
1: Et voilà, c'est bien.
2: Allez, Thierry, je désespère, mais je. J'ai pas d'espoir. Je me dis qu'on pourrait quand même.
0: Espérons.
2: Au moins faire un point, tu vois, au moins.
5: Espérons.
2: Parce que là, je crois que j'ai jamais vu ce scénario, là. 0-0-0-0-0. Thierry, concentration.
1: Oui. Ouais.
5: Allez, concentration.
2: Dans 10 minutes, si tu allumes la télévision, tu entendras ça. Monsieur, bonjour. De 13h.
5: Oui, information de
2: 13h. Oui, bravo, bonne réponse, merci d'Agen.
0: Non, c'est pas ça.
2: Mais non, c'est pas la question. Quelle expression anglaise désigne une fausse information diffusée sur Internet? Top chrono,
5: un
2: 10 secondes.
5: Un fake news.
2: Un fake news?
5: Ouais.
2: Comment tu m'as dit?
5: Je suis pas anglais, moi, je sais pas parler anglais.
0: Oui, bah attends,
2: tout
0: c'est
2: le monde
0: pas.
2: A entendu fake news.
0: Oui, mais moi, je vais pas critiquer l'accent anglais.
2: Non, mais c'est pas la même signification. Mais on va l'accorder, c'est les fake news. Les fausses informations.
0: Allez, 5 points pour Thierry, 2 points pour Serena. Il restera le bingo pour vous départager. Mais là, tout de suite, c'est Miley Cyrus. Dream as one. Vous écoutez.

0: Same as one. Miley Cyrus.
1: Miley Cyrus. Quel accent parfait. Allez, c'est la réclame.
0: C'est la fin de la saison. Fais des efforts.
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1: ICI, nous sommes avec Serena qui a 2, Thierry qui a 5. Alors, Serena, il paraît que quand tu étais petite et que tu mettais tes dents sous l'oreiller pour la souris, tu mettais aussi du fromage pour qu'elle mange.
5: Oui.
1: Et la première fois, elle avait mangé le fromage, mais t'étais très étonnée parce qu'elle avait pas fait caca.
5: Oui, en fait, je comprenais pas pourquoi elle faisait pas des petites crottes après avoir mangé comme les petites souris. Donc j'en avais parlé à ma mère et en fait je l'ai su qu'après bien sûr, mais en fait elle a peint des petits grains de riz en marron.
0: Mais non.
5: Et elle les a mis sous l'oreiller à la prochaine dent pour faire croire que c'était des petites crottes de souris.
1: Et donc
5: et du
1: ça,
5: j'étais trop contente.
1: T'as cru un petit peu plus longtemps à la petite souris.
0: T'as une mère extraordinaire, oui. Excuse-moi. Hein, mais...
5: J'y crois encore.
0: Franchement.
1: T'y crois encore, oui, je comprends.
0: Ça, évidemment. C'est plus grave, par contre.
1: Alors, pour t'encourager, on va mettre une chanson que tu as choisie, qu'on adore. Allez.
0: Est-ce que c'est une musique pour les soirées à pécho, ça?
1: Alan Parsons Project, normalement...
0: Il y a un projet.
1: Il y a un projet de pécho.
0: Normal.
1: Alors, Serena, voici ton bingo. À mon top chrono, tu vas avoir 10 secondes pour me donner un maximum d'animaux toxiques ou venimeux. Top chrono, 10 secondes.
5: Voilà, les araignées, les serpents.
1: Alors le serpent seulement, l'araignée c'est un insecte, c'est pas un animal.
5: Ah mince, ok.
1: Et donc tu as un point, donc
0: C'est un espèce de petit boulevard quoi.
1: C'est un petit boulevard pour notre ami Thierry, mais bon.
0: Bon, c'est pas gagné, attention. Mais c'est vrai que voilà, cette émission est dingue parce que tu as quand même brillé par ta nullité, Thierry, hein, jusqu'à 12h47.
6: Merci pour le compliment.
0: Bon, écoute, à 12h47, j'avais toujours aucune trace de poids. Donc, à un moment donné, bon. Là, il y en a un fébrilement qui est arrivé, on ne sait d'où. D'ailleurs.
1: Bah oui, si.
0: Cinq quand même, parce que tu as répondu à la question à 5 points.
1: Oui, parce qu'il a eu la chance que Serena confonde François Civil et Pierre Ninet.
0: C'est pas un diesel, notre ami Thierry. Mais sur la fin, il se réveille. Ah, mon Thierry, les fans d'Eddie Mitchell.
6: Ah oui.
1: Avant de faire vos prières du soir, boogie boogie, pas de boogie boogie.
0: Bon, mais alors, ça c'est bien, mais il y en a une quand même que tu préfères parmi les autres, surtout pour faire plaisir à ta femme. Et comme je sais que tu aimes chanter du Eddie Mitchell, on va écouter La fille du motel. Tu chantes avec ou pas, Thierry? On y va?
6: Allez, on chante.
0: Allez.
6: Dans la chambre sans, réclame encore des croissants. La chambre 20 est partie, on va refaire le lit.
0: Ça c'est génial, bravo Thierry.
1: Dis donc, ça va le roi du karaoké, hein?
0: C'est roi du karaoké.
6: On chante beaucoup dans les karaokés avec ma femme.
1: Eh bah, t'as bien raison, moi aussi.
0: Bah oui. Ah bon Thierry, on va y aller. Dis donc, t'as pas un peu maigri Thierry, d'ailleurs, je voulais te le dire.
1: Allez.
6: Ah si, j'ai perdu 54 kilos mon mariage.
0: Je pensais poser la question comme ça.
1: Je m'attendais pas du tout à ce chiffre.
0: Ah oui, je n'existe plus. Je fais 2 grammes maintenant. Bon. Thierry, non mais je sais que c'était un compliment. Allez. Que tu avais envie d'entendre, mais on ne s'attendait pas. Voici ton bingo. Tu as 10 secondes. Alors, il te faut 2 bonnes réponses. Hein. Elle n'a fait qu'un point, ouais. Serena. Alors. Donc, 2 bonnes réponses et tu reviens avec nous vendredi. Max d'insectes qui piquent. En 10 secondes, un max d'insectes qui piquent. Top chrono.
6: Araignées, moustiques, fourmis aussi.
0: Oui.
6: Fourmis rouges.
0: Oui.
6: Fourmis rouges.
7: Qu'est-ce qu'il y a d'autre?
1: Eh ben, t'as fait trois.
0: Ah, il y a la punaise, il y a la puce, il y a la tique, il y a le moucheron, il y a le frelon.
1: Bien, Serena, tu l'as compris, l'injustice totale de ce jeu.
0: Oh, c'est triste.
1: C'est... Ah bah ma chérie, tu n'iras donc pas à Autun à l'occasion d'Augusto Dunum, le rêve du roi.
0: Non.
1: Tu n'iras pas au superbe théâtre d'antique d'Autun.
0: Non, il n'ira pas.
1: Et tu n'iras pas voir le Son et Lumière, ni le Mont Beuvray, ni le château de Couches, le musée, tout ça, ni la machine Malongo. C'est pas grave, bravo. Merci Serena d'avoir joué. Quant à toi Thierry,
5: avec plaisir.
1: Bravo, on te retrouve vendredi pour la finale. Donc t'as compris, t'essaieras de gagner.
7: Désolé Serena.
1: Ce jeu est d'une injustice cruelle.
0: Ah, c'est triste.
1: C'est d'une cruauté. En tout cas, nous, on vous retrouve bien évidemment demain. Je vous souhaite à tous une excellente journée. Je remercie évidemment Éric Bastien, le roi de la vanne.
0: Je vous en prie, Valérie Damido, je vous remercie.
1: Céline à la réalisation, Iki à la technique, Laura au standard. Et puis, évidemment, vous qui nous écoutez, on vous aime très fort, on vous embrasse. Bonne journée.
0: Elle est là, même un lundi de Pentecôte, bien sûr.
8: Wendy mais comme
0: Bouchard,
8: vous,
0: bonjour Wendy.
8: Nos auditeurs le méritent, n'est-ce pas?
0: Bien sûr, avec ma France, on les accompagne,
8: et d'autant plus en cette vague de chaleur qui nécessite beaucoup de vigilance, des bons soins, un accompagnement également. En faisant un petit tour de France de la situation avec un représentant des pompiers de France, chers amis, et puis j'ai le bonheur d'accueillir une jeune femme radieuse qui s'intéresse à la nature, à l'environnement. Elle a été journaliste météo de longues années, c'est Chloé Nabédian qui nous rejoint.
0: Merci.
8: À la mission. À demain, Annie.
1: À demain.
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0: On vous envoie une grande vague de fraîcheur parce qu'on est comme ça, passez une bonne journée sur ici.
1: Bah, il est 13h, vous êtes sur ici, on vous aime, à demain.
0: Wendy Bouchard nous rejoint pour Ma France. Bel après-midi.
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8: Bonjour à tous, merci d'être à l'écoute de Ma France. Au cœur de cet épisode de chaleur qui n'épargne aucun département, c'est à l'ouest et en région parisienne que le mercure va grimper le plus aujourd'hui encore. 18 départements en vigilance jaune canicule. On vous donne évidemment les conseils de prudence avec un représentant des pompiers de France. Nous sommes à Chinon dans Ma France, mais aussi en Gironde où la chaleur se conjugue à l'alerte Baïne. 2 personnes sont mortes noyées hier. Un épisode qui se prolonge au moins jusqu'à ce week-end. Et on vous accompagne donc sur ici. Au lendemain de la mort d'un garçon de 12 ans hier à Rennes, retrouvé au bas de son immeuble, un adolescent de 16 ans vient d'être interpellé. Là encore avec notre journaliste, nous sommes sur place. Au cœur de vos régions, nous sommes à Toulouse auprès d'étudiants pour lesquels l'intelligence artificielle devient un médecin ou un psy. À Belfort également, où l'idée d'une consigne pour les bouteilles plastiques fait débat, comme d'ailleurs dans de nombreuses collectivités. Et puis à 13h15, je reçois une consoeur passionnée de climat et d'environnement. Chloé Nabédian a présenté de longues années la météo et nous livrera son expertise sur la situation du moment, avant de nous parler de sa nouvelle chaîne YouTube Amazing Chloé, pour parler avec vous des mystères de la nature. La vague de chaleur se poursuit donc aujourd'hui au point de déclencher une vigilance jaune canicule dans 18 départements. Paris et sa petite couronne rejoignent une partie de l'ouest du pays écrasée par de fortes températures. Il fera entre 30 et 35 degrés cet après-midi et demain sur la moitié nord, de 32 à 36 degrés dans le sud-ouest, de 29 à 32 degrés, c'est relativement plus frais dans le sud-est. Malgré la chaleur, vous avez été nombreux à profiter des activités touristiques et sportives. Et oui, comme vous l'avez constaté à Chinon, Philippe Père, où le monde afflue depuis 3 jours.
9: C'est l'heure de descendre du vélo pour Cathy et Annie, deux amies qui nous viennent de région parisienne.
10: Eh bien, nous avons profité du beau temps pour faire la Loire à vélo.
11: On ne vous aurait pas trouvé ici le week-end dernier?
10: C'était prévu, mais on a décalé à cause de la météo, justement. Voilà. D'ailleurs, on a eu du mal à trouver une location de vélo.
12: On est débordé, on est complet de chez complet.
9: Stéphane gère la base de location de vélo et de canoë de Chinon.
12: Le 1er, le 8 mai, on a eu quelques annulations à cause du temps, mais dans l'ensemble, ce n'était pas si mal que ça. Mais alors, week-end de Pentecôte, il y a des gens justement qui téléphonent et on n'a plus de place.
9: C'est sur son propre vélo qu'il fallait compter ce week-end, ce qu'ont fait Pauline et Maxime qui pédalent depuis Lyon.
13: Quand on a vu que cette semaine il allait faire beau, on était tout contents.
14: Du vélo, de la visite un petit peu de château, profiter du beau temps sur le vélo et puis on va
13: déjeuner. Ouais. Ah, les guinguettes de bord de Loire, je crois qu'on en a fait une par jour, on adore.
9: Passe à celle de Chinon maintenant où Valérie et Stéphane sont copieusement attablés.
15: Je profite de cet endroit magnifique, le beau temps.
16: Clairement, il n'y a pas photo, c'est même radical par rapport à la semaine précédente.
9: La bouche pleine, tout comme le tiroir caisse d'Henri, co-gérant de la guinguette.
16: Bonjour messieurs dames.
9: Qui applaudit le retour du soleil.
16: On a eu un mois de mai très pluvieux et oui là ça fait du bien de voir que du soleil.
9: Lors des autres week-ends prolongés, même s'il est resté ouvert, il a eu bien 20% de clients en moins par rapport à l'année dernière.
8: Merci Philippe. Alors on est heureux d'entendre ces touristes avec le sourire qui savourent la nature et le patrimoine local, mais attention, prudence, attention notamment aux activités sportives sous cette chaleur. Avec nous un représentant des pompiers de France, Patrick Chavada. Bonjour monsieur.
17: Bonjour.
8: Vous qui êtes membre de la commission secourisme et formation, on a besoin de vos éclairages et de vos bons soins. Est-ce que vous dites d'abord ne surestimons pas nos organismes en cette période ?
17: Tout à fait, il ne faut pas surestimer. On est passé de, ben, en gros, de l'hiver sans trop de printemps à des grosses chaleurs. Et nos organismes ont du mal à cette adaptabilité. À part le printemps, ça vient doucement. Là, d'un coup, on passe du froid au chaud. Et donc, nos organismes sont mis à rude épreuve.
8: Oui, on peut être victime, parfois, hélas, mortellement, d'hyperthermie. Racontez-nous les symptômes qui peuvent nous faire réagir ou faire réagir notre entourage.
17: Alors, vous avez deux types d'hyperthermie. Vous avez l'hyperthermie classique qui attire surtout les jeunes enfants, les personnes âgées, les sujets fragiles qui s'hydratent pas beaucoup, qui boivent pas beaucoup d'eau, donc effectivement ont du mal à lutter contre la température. Et là, ce qu'on voit depuis quelques jours, ce sont les coups de chaleur d'exercice, c'est l'hyperthermie maligne sur des gens qui sont en bonne santé. Et j'ai tendance à dire, on est un petit peu comme une voiture. Quand le système de refroidissement ne fonctionne pas bien, automatiquement la température augmente. Et c'est ce qui se passe pour le corps humain, avec ces fortes chaleurs, si on ne s'hydrate pas beaucoup, et donc l'organisme va avoir du mal à lutter contre la chaleur, la température va s'emballer et on va avoir des atteintes graves de l'organisme avec des pertes de connaissance, des confusions, voire des arrêts cardiaques. C'est ce qui s'est produit, je crois que c'est sur Paris.
8: Oui, les signes avant-coureurs, est-ce qu'on peut les décrire pour nos auditeurs, Patrick Chavada ?
17: Oui, alors les signes avant-coureurs, bien évidemment, on a un état de confusion. Quand on parle à la personne, elle ne sait plus où aller. Confusion, des vertiges, des troubles visuels, ça peut aller jusqu'à la perte de connaissance. On a soit de la transpiration excessive, voire plus du tout de transpiration. On va avoir une peau qui va être rouge et qui va être chaude. Donc, ce sont les signes. Il faut vraiment s'hydrater, boire. Et si vraiment on est confronté à ces signes-là, ce qu'il faut absolument, c'est refroidir très rapidement la personne. Et maintenant, il est préconisé de faire très rapidement prendre un bain à la personne dans une bassine, dans une piscine. Maintenant, on le voit sur les certains postes de secours où les secours sont des bassines avec de l'eau. Et on immerge les gens à l'intérieur pour faire très rapidement descendre la température.
8: Merci de nous éclairer, Patrick Chavada, vous qui êtes membre de la commission de secourisme et formation pour la Fédération des sapeurs-pompiers de France. Vous restez avec nous, on va poursuivre notre tour de France. Nous étions en Touraine il y a quelques instants. Nous voici en Gironde, dans ma France, avec Jade Péchira. Bonjour Jade.
18: Bonjour.
8: Vous qui vivez depuis vendredi au cœur de cette chaleur écrasante.
18: Ouais, écrasante, c'est le mot. On attend là 36 degrés dans les rues de Bordeaux aujourd'hui, avec pas un souffle de vent et ce soleil qui brûle un peu la peau. 37 degrés à Lacanau, on est bien au-dessus des moyennes de saison. Hein. Alors en revanche, pour l'instant, les records de chaleur pour un mois de mai n'ont pas été battus. Ça pourrait arriver aujourd'hui. Le record, c'était 36,4 à Belin-Bélier dans le sud de Gironde, et c'était l'an dernier, le 30 mai. Pour le moment, pas de vigilance météo particulière non plus. La Gironde est toujours en vert pour Météo France, donc pas de mesures particulières prises du côté des pouvoirs publics, même si nous, à la radio, évidemment, on appelle les gens à s'hydrater et à rester au frais pour ce premier gros coup de chaleur.
8: Oui, sauf qu'avec cette chaleur, Jade, justement, beaucoup de Girondins sont partis chercher le frais sur le littoral, mais cette chaleur se conjugue ces derniers jours à une alerte aux baïnes sur ce littoral. Deux baigneurs sont morts noyés hier, c'était sur les plages de Lèche-Cap-Ferré et à Lacanau. On rappelle, Jade, que ces courants peuvent vous entraîner au large et que c'est catastrophique.
18: Oui, alors ici en Gironde, on a plutôt l'habitude de repérer les baïnes. Ça fait comme un grand trou d'eau, une bassine qui donne, c'est vrai, envie de s'y tremper, sauf que c'est très dangereux et les touristes notamment peuvent se faire piéger. Et le week-end, vous le disiez, a été particulièrement terrible pour les secours en Gironde. 31 interventions, ce cocktail beau temps, week-end de la Pentecôte, chaleur a été fatal avec ces deux personnes qui sont mortes hier sur les plages, une femme à Lèche-Cap-Ferré, un homme à Lacanau. Et ce qu'il faut noter, c'est que ces noyades ont eu lieu sur des plages non surveillées. Eh bien oui, année, on est seulement au mois de mai, donc il y a peu de postes de secours qui sont ouverts. Ça coûte très cher aux communes de faire surveiller les plages. Oui. Et le problème, c'est que puisque les postes ne sont pas ouverts, le drapeau rouge, vous savez, pour interdire la baignade, ne peut pas être hissé. Il faut du monde pour surveiller que l'interdiction est bien respectée. Pour la plupart des plages, cette surveillance, elle commence début juin, ce qui pose évidemment la question du réchauffement climatique. Encore faut-il que les nageurs aillent se baigner dans les zones surveillées, ce qui n'est pas non plus toujours le cas, on ne va pas se mentir.
8: Merci Jade Péchira pour Ici Gironde. Donc, vigilance absolue, vous êtes à l'écoute, hein, Patrick Chavada, pour les pompiers de France. Vigilance absolue, alors qu'on évoquait ces morts en Gironde. Un jeune de 17 ans qui est mort noyé samedi dans la Seine. Les morts par noyade ont augmenté encore l'an passé. Avec ces fortes chaleurs, on va chercher les baignades et on prend des risques parfois.
17: Oui, tout à fait. On a 16% d'augmentation du nombre de décès par rapport à 2025, ce qui est quand même important. Il faut savoir que finalement, les baignes est un phénomène qui est connu, mais si on prend ce week-end avec 31 personnes emportées, 11 lits de troyage et 2 personnes malheureusement qui sont décédées, il faut être très attentif à ces éléments-là. Concernant les hydrocutions, c'est ce qu'on voit aussi dans certaines régions de France, la température de l'eau n'a pas eu le temps de monter. Il fait des températures extrêmement chaudes. Et si vous êtes sur la plage ou au bord de la rivière en train de baigner au soleil et que vous vous jetez dans l'eau qui va être entre 15 et 20 degrés, on a ce qu'on appelle un choc thermique qui va se produire, qui, pour faire très schématiquement, le cœur va s'arrêter de fonctionner et la personne va couler. Donc, les principes de précaution, c'est vraiment de rentrer très progressivement dans l'eau, de se mouiller les jambes, de se mouiller les bras, de se mouiller la tête et de rentrer très progressivement dans l'eau pour éviter cette différence thermique entre le corps et les éléments extérieurs qui vont provoquer un arrêt cardiaque.
8: Et si on constate que l'eau est agitée, on privilégie, et Jade vous le disait, les plages sous surveillance. Merci beaucoup de vos bons conseils, Patrick Chavada, pour la Fédération des sapeurs-pompiers de France. On vous parle donc de ces fortes chaleurs parties pour durer jusqu'au week-end prochain, alors que la nuit a été par exemple exceptionnellement chaude à l'ouest. Nouveau record de température relevé à Lorient avec 20 degrés, 3 degrés au-dessus du précédent record de 1953. Ça va durer, je vous le disais, quasiment toute la semaine. Écoutez Sébastien Léas, prévisionniste à Météo France.
19: C'est pas vraiment un pic, c'est plutôt un plateau haut avec des températures maximales qui seront extrêmement élevées sur la plupart du pays et puis aussi des températures minimales qui resteront extrêmement douces la nuit, souvent voisines de 20 degrés, mais parfois même encore au-dessus. Donc ce plateau va durer pour lundi, mardi, mercredi. On devrait voir des températures un petit peu plus raisonnables revenir un peu vers le nord de la Seine pour jeudi, mais on restera quand même encore extrêmement dans des températures extrêmement chaudes jusqu'à samedi inclus, avec potentiellement un changement de masse d'air sur le nord-ouest pour dimanche, mais ça reste encore à affiner.
8: Et je n'oublie pas vos conseils de prévention pour vos animaux. Un chien laissé quelques minutes dans une voiture, ce n'est pas pensable en ce moment. Et puis attention à la chaleur du bitume qui grimpe vite aussi à 50 degrés, qui brûle les coussinets de vos chiens en particulier. Vous retrouvez sur ici.fr nos infos en temps réel face à cette vague de chaleur, nos conseils santé pour vous tenir à l'abri. Et puis on va prolonger cet échange dans un instant avec la journaliste Chloé Damédian, qui travaille aussi sur les mystères de la nature. Il est 13h10 et à Rennes maintenant, on revient sur cette découverte terrifiante hier après-midi. Un enfant de 12 ans retrouvé mort en bas de son immeuble avec une serviette de bain mouillée serrée autour du cou. L'enquête est confiée à la division de la criminalité organisée de Rennes. Thomas Pinot-Arelli, vous êtes avec nous pour ici Armorique pour ce drame qui pourrait être volontaire, alors qu'un adolescent de 16 ans a été interpellé ce matin, Thomas.
20: Oui, tout à fait, Wendy. Le procureur de Rennes a annoncé cette interpellation juste avant midi, alors que sur les lieux du drame, les investigations ont repris depuis 3 heures. Maintenant, la police est sur place avec des plongeurs, des pompiers. Ils explorent les fonds de la Vilaine, la rivière au bord de laquelle a eu lieu le drame, en élargissant le périmètre au fur et à mesure que le temps passe. Des recherches qui ne sont pas si simples, hein, puisque cette rivière fait 5 mètres de profondeur par endroit, avec beaucoup de végétation au fond. Le quartier, en tout cas, est à nouveau rythmé par les allées et vient des forces de l'ordre, comme hier soir quand le corps a été découvert. Ici, les habitants sont très touchés. On parle d'un enfant, m'a répété à plusieurs reprises Yves, qui est très ému et qui habite un appartement juste au-dessus des lieux du drame. Selon des sources proches de l'enquête, 3 jeunes, dont un qui correspond à la description de la victime, a demandé à un pêcheur des appâts hier après-midi, quelques minutes seulement avant sa mort. La mère du garçon de 12 ans est arrivée sur place un peu plus tard, juste après la police, car son fils ne répondait plus au téléphone.
8: Antoine Pinaroli et toutes nos informations, notamment sur la page ici.fr d'ici Armorique. Les espoirs de réouverture du détroit d'Ormuz poussent le pétrole et les taux à la baisse. L'Iran mentionne en effet des progrès dans ses négociations avec les États-Unis pour mettre fin à la guerre, mais rejette toujours l'idée d'un accord imminent. En France, la disparition de la députée de Vendée, Béatrice Bellamy. Elle est morte d'un cancer hier à l'âge de 59 ans. Une mère de famille, femme politique engagée, bienveillante et courageuse, comme s'en souvient Édouard Philippe. Elle avait été conseillère municipale, notamment à La Roche-sur-Yon. Et puis en football, en cas de victoire du PSG en finale de Ligue des Champions samedi, le maire de Paris, Emmanuel Grégoire, indique sur Ici, Paris-Île-de-France, qu'il n'y aura pas de défilé des joueurs sur les Champs-Élysées, contrairement à l'an passé. En revanche, une parade sur le Champ de Mars est envisagée.
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8: Dans Ma France, au plus près de chez vous, on revient aussi sur un réflexe partagé par de plus en plus de jeunes en particulier. Recourir à l'intelligence artificielle comme on parle à un ami ou à un psy. En matière de santé, on l'utilise de plus en plus, conformément à une étude Doctolib qu'on vous a révélée il y a quelques jours. C'est la santé mentale qui fait d'ailleurs partie des sujets largement abordés, comme l'a constaté Clotilde Jupon devant ce lycée Saint-Cernin à Toulouse.
2: Dans le groupe, il y a Ambre, 19 ans, une étudiante en communication, totalement accro à ses conversations avec ChatGPT.
21: Ouais, je lui pose tout le temps des questions.
22: C'est devenu une sorte de réflexe, en fait.
2: Plusieurs demandes par jour depuis des mois.
22: Bah, par exemple, dans ma tête, je sens que moi, dans ma vie, ça va trop vite, j'en sais rien. Bah, je lui demande, est-ce que tu penses que c'est normal, ma façon de réagir?
2: Et là, une question lui vient. Alors, elle saisit son téléphone et ni une ni deux.
22: T'en penses quoi de ma situation amoureuse? C'est des petits problèmes comme ça, des petites questions que je me pose. Pas forcément aller voir un si l'IA, elle me va très bien.
2: À quelques mètres de là, Louise, en première générale, comprend.
23: Ça reflète vraiment la solitude et l'envie de parler à quelqu'un. De toute façon, il n'y aura pas de jugement, donc c'est peut-être le mieux à faire.
2: Pour sa camarade Kenza, l'IA peut être un refuge, un confident, et préfère rester derrière son écran.
23: Enfin, personne ne sait que tu vas mal, du coup. C'est peut-être plus rassurant.
2: Éric Solano, infirmier au centre de soins psychiatriques de l'hôpital Marchand pour les 16-25 ans, reconnaît qu'au-delà de ça, il y a un vrai manque de spécialistes à Toulouse.
24: À l'époque, on avait une astreinte qui permettait de répondre à des jeunes, puis ça a été arrêté. Et du coup, dans ce creux, les jeunes ils vont se retourner vers des moyens qui se trouvent sur les réseaux. Et l'IA fait partie de ces réseaux.
2: Mais l'infirmier veut croire que dans les cas les plus graves, les jeunes appelleront le 3114, le numéro de prévention du suicide.
8: Enfin, à Paris, une fois n'est pas coutume, à Roland-Garros, 9 Français vont tenter aujourd'hui de se qualifier pour le deuxième tour, notamment Gaël Monfils, presque 40 ans, qui participe à son 19e et dernier tournoi sur terre battue. Il a annoncé prendre sa retraite. Il y aura donc ce soir, quand il entrera sur le terrain, une émotion particulière. C'est un joueur coqueluche des spectateurs, mais aussi de ses collègues qui lui rendent hommage, Fabrice Abgral.
25: Et quand on demande à Hugo Humbert s'il a déjà entendu quelqu'un dire du mal de Gaël Monfils, sa réponse est claire.
26: Non, franchement, jamais. Je crois que c'est jamais arrivé.
25: Et Novak Djokovic lui-même confirme.
27: He's such a nice guy.
28: C'est un gars tellement gentil.
27: Like literally no one that I know.
28: Personne, durant ces 20 dernières années, n'a dit quelque chose de négatif ou n'est entré en conflit avec lui.
27: In some kind of conflict with him.
28: Tout le monde l'aime.
25: De l'amour, beaucoup d'amour et du respect de la part des joueurs, mais aussi du public. Le Canadien Félix Auger-Aliassime a pu le constater.
29: Je l'ai joué cette année à Indian Wells. Il y avait une ambiance incroyable. Les gens étaient tellement contents de le voir une dernière fois là-bas.
25: Et à la question, qu'est-ce que vous prendriez dans le tennis de Gaël Monfils ? Hugo Humbert répond.
30: Son côté showman est quand même assez sympa, c'est pour ça qu'on aime le regarder.
25: Mais pour mesurer ce que représente vraiment Gaël Monfils, il suffit d'écouter Corentin Moutet.
30: C'est une icône du tennis, quelqu'un de hyper humble en plus, quelqu'un de super simple, dans le partage avec tout le monde. Puis voilà, je pense qu'il a ramené au tennis quelque chose de nécessaire, il a cassé un peu les codes dans un sport qui est un peu aseptisé, donc il a inspiré plein de jeunes et il continuera à en inspirer même après sa carrière.
25: 19e et dernier Roland-Garros pour Gaël Monfils, mais pas dernier tournoi, il mettra un terme à sa carrière en octobre prochain au Masters de Paris La Défense.
8: Fabrice Abgral pour Ma France, il est 13h16.
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8: Et dans Ma France, on aime profiter de ces week-ends prolongés pour observer, vous le savez, la nature avec vous. Réenchanter notre quotidien, du côté d'actualités parfois bien sombres, en s'émerveillant de ce qu'il y a sur Terre. Regarder le beau, s'interroger sur la nature, ses mystères, son génie. C'est inspirant et c'est apaisant. Et on vous doit ce moment de pause. Bonjour Chloé Nabédian.
31: Bonjour Wendy.
8: Bonjour chère consoeur. Vous qui avez été présentatrice de la météo pendant une dizaine d'années, c'est le ciel d'abord qui vous a démontré ce dont il était capable. On en parlait très largement dans ce journal avec la multiplication d'événements intenses. Ça, on en constate de plus en plus.
18: Oui, malheureusement, on est conforme aux prévisions des scientifiques. Il y a déjà 30-50 ans où ils annonçaient ces températures qui allaient devenir caniculaires à des périodes inédites. Oui. Là, c'est au mois de mai. Avant, c'était même au mois de septembre, on a eu des canicules. La canicule la plus précoce a eu lieu en juin 2022. Et là, on est vraiment, on passe peut-être de basculer en orange. Les services de Météo France se posent la question de basculer quelques départements en orange, tellement que cette situation est inédite aujourd'hui.
8: Qu'est-ce que ça vous inspire quand vous regardez ce ciel, quand vous avez suivi pendant de longues années ces bulletins météo avec cette intensité qui nous accable parfois, qui fait démoraliser quelques-uns?
18: Oui, ce qui est démoralisant, c'est qu'en fait, on a tous conscience de ce qui est en train de se passer. Les scientifiques sont tous d'accord pour dire qu'on est dans cette situation. Il y a un vrai consensus. Malgré tout, il y a encore beaucoup de climato-sceptiques. Alors, on entend toujours la même ritournelle. Il a déjà fait chaud en 1982, en 1976. J'ai déjà connu ça plus jeune. Mais avant, en fait, on avait des pics de chaleur à 30 degrés. Après, ça passait à 35 degrés. Maintenant, on a des pics à 40-45 degrés. Je vous rappelle, il y a encore quelques années. Et maintenant, ça n'arrive plus simplement juillet-août. Ça arrive au mois de mai. Et donc, c'est là où la situation commence à s'aggraver durablement et le corps n'est pas du tout préparé en plus pour subir un tel choc thermique. Mm-hmm. La semaine dernière, on était encore de nouveau avec les grosses doudounes tellement qu'il faisait froid.
8: Autour des fameux seins de glace qui, eux, continuent à bien porter leur nom, il y a aussi cet amalgame que vous avez dû certainement souvent affronter entre météo et climat. Combien de Français avez-vous dû rencontrer qui vous disent, écoutez, voilà, au mois de mai, il pleut et on nous parle de réchauffement climatique?
18: Il y en a beaucoup, beaucoup trop encore, et je pensais que pourtant c'était une notion qui avait été intégrée, parce qu'on en parle énormément depuis quelques années de cette différence entre météo et climat, mais il faut toujours faire preuve de pédagogie et inlassablement répéter la même chose. La météo, c'est un événement vraiment ponctuel. Le climat, c'est l'étude de cette météo sur au moins une trentaine d'années. Mm-hmm. Donc si jamais il y a un coup de froid, si jamais il y a beaucoup de pluie, ça ne veut pas dire qu'il n'y a plus de réchauffement climatique et donc plus de températures qui vont pouvoir être très élevées en été. Bien au contraire, parfois c'est une météo totalement qui se dérègle dans l'extrême.
8: La science climatique, elle est assez jeune, ça il faut le rappeler aussi. 1850, début des vrais relevés météo, oui, donc c'est notre indice un petit peu de confiance, si
18: notre
8: je veux dire. De boussole, voilà. C'est ça qu'il ne faut pas perdre de vue non plus.
18: Non, il ne faut pas le perdre de vue. En revanche, il y a quand même toute l'étude des calottes glaciaires qui a montré l'évolution du climat au cours des derniers millénaires. Et ce que l'on constate très clairement, c'est que même dans des phases de réchauffement qui ont existé avant, là on va 1000 fois plus vite que les cycles naturels. Et donc ça, c'est lié à l'impact de l'homme.
8: Derrière cela, derrière ces événements météo, Chloé Nabédian qui occupe les prévisionnistes, mais aussi les collectivités locales. On est la radio de la proximité, on le voit bien, comment on anticipe, comment on essaie de rafraîchir les villes. Il y a cette nature que vous observez, nature qui vous a vu grandir, vous qui êtes originaire de Castres, c'est la nature du Tarn, vous qui vous apportez au départ.
18: Oui, et là, la chaleur est absolument incroyable. Ils ont eu même des très très gros orages. On est vraiment dans la météo extrême, c'est ça le réchauffement climatique. C'est pour ça qu'on parle même plus de dérèglement climatique, parce que c'est la température mondiale qui se réchauffe. Mais localement, en fait, c'est une météo qui devient extrême, que ce soit pour les orages, la pluie ou la sécheresse et la chaleur, avec ces situations de blocage qui sont maintenant de plus en plus importantes.
8: La météo, mais aussi la nature et l'environnement vous fascinent. Est-ce que c'est lié justement à cet environnement local, de proximité d'enfance que vous avez cultivé, Chloé Nabédian?
18: Oui, depuis toute petite, j'ai eu la chance d'être entourée de personnes qui étaient plongées dans la nature, qui m'ont transmis cette passion pour la nature, la découverte des arbres, de ce qu'il y avait dans la forêt, la fameuse cueillette des champignons que je faisais avec mes grands-parents. Donc oui, bien sûr.
8: Le rythme des saisons, ça vous l'avez éprouvé.
18: Le rythme des saisons, je l'ai bien connu. Après, moi, ma passion vient aussi des phénomènes exceptionnels de la nature depuis toute petite. Donc j'étais toujours fascinée par ça et j'ai cultivé ça finalement en grandissant.
8: Qu'est-ce qui vous fascinait enfant justement? Mais on va développer ce que vous avez offert à vos lecteurs dans vos différents ouvrages.
18: C'était ce côté un peu de science-fiction ou d'irréel. Enfin, les aurores boréales, lorsqu'elles arrivent dans le ciel, la première fois que je les ai vues, elles m'ont provoqué une émotion immense parce que je ne m'attendais pas à voir ce spectacle de la nature. On a l'impression qu'il y a quelque chose de limite mystique là-dedans. Lorsque vous voyez ces orages et la foudre qui éclate, qui est extrêmement puissante, vous vous sentez vraiment tout petit face à la nature. Ça vous a permis de comprendre pourquoi et comment ça marche. Cette curiosité est arrivée comme ça.
8: Vous qui avez publié récemment La Nature, justement, entre science et mystère aux éditions du Rocher. Vous décrivez ce livre comme une invitation au voyage et à l'aventure en regardant ces phénomènes naturels, en nous engageant à écouter ce que la nature aussi a à nous dire, comme s'il y avait une mémoire finalement dans cette roche, dans cette géologie, une mémoire du temps et des choses d'avant. Voilà.
18: Oui, c'est vrai que ces mystères de la nature, c'est avant tout cette part d'émerveillement, donc de voir des choses extraordinaires qui sont en train de se passer, d'essayer de comprendre pourquoi est-ce qu'elles arrivent. Et lorsqu'on commence à creuser dessus, on se rend compte que c'est c'est une terre en fait qui est en train de se transformer, d'être résiliente, de s'adapter aussi au changement climatique ou à la pollution de l'homme. Et alors, ce qui m'a le plus plu, c'est qu'il y a même des formes de vie inattendues qui sont en train d'apparaître et qui pourraient donc dépasser l'espèce humaine dans un monde où nous on ne pourrait plus vivre.
8: Par exemple,
18: à Dalol en Éthiopie, on pensait c'était des grandes vasques fluo, c'est même la couverture du livre. C'est extrêmement acide, très salé, une chaleur absolument hallucinante aux alentours de 50 degrés. Donc on pensait que la vie là-bas n'était pas possible et on a découvert des archées. Donc c'est une espèce, c'est un micro-organisme qui est aussi récent que l'espèce humaine. En revanche, eux, ils s'adaptent totalement aux conditions extrêmes, là où l'être humain ne pourrait pas le faire.
8: Micro-organisme, il en est question dans votre ouvrage, de la Namibie au cœur du désert du Namib, au cœur gelé de la Sibérie. La nature et l'environnement qui sont des moteurs aujourd'hui et qui vous poussent à les explorer sur différents médias, notamment sur les réseaux sociaux. Et vous avez développé, justement, vous êtes en train de le faire sur YouTube, sur Instagram, sur TikTok, votre format Amazing Chloé. Alors, dites-nous d'abord cette interjection, d'où elle vient, parce que c'est intéressant.
18: Amazing Chloé, ça vient de ma rencontre avec les chercheurs sur le terrain, lorsque je partais en documentaire. Et un chercheur, sur un sujet précis, peut consacrer toute sa vie à comprendre ce qui est en train de se passer. Et lorsqu'on découvre ce phénomène ensemble et qu'il m'en parle, il me disait « Regarde, Chloé, c'est incroyable !» Donc eux, ils parlent en anglais, donc c'était « Amazing Chloé, look !» Et donc on était vraiment dans cet état d'esprit où ils me regardaient avec leurs yeux d'enfant pour m'exprimer un phénomène auquel ils consacraient vraiment toute leur vie.
8: Oui.
18: Et j'ai voulu revenir sur ça, sur ce format, c'est pour ça qu'il s'appelle « Amazing Chloé ». C'est parce qu'à la fin de chaque vidéo, la promesse que vous allez dire, c'est Amazing Chloé en fait, de ce que vous allez voir. Et l'idée, c'est d'aller découvrir toutes les facettes cachées de la nature et d'essayer de comprendre la science qui se cache derrière. Et à chaque fois, j'essaie de faire le lien par rapport à nous. Qu'est-ce que ça nous apporte de savoir tout ça? Qu'est-ce qu'on pourrait en apprendre finalement de cette nature?
8: Oui.
18: Et comment l'être humain est en train de l'utiliser aussi pour s'adapter?
8: C'est un monde que vous voulez explorer, le monde de Chloé, au fond, qui nous émerveillerait. Et puis alors, je vous ai entendu parler aussi du fait que quand on parle nature et climat, en général, on en parle justement de manière un peu fataliste, très angoissante à tout le moins. Vous avez envie justement de redonner du beau, de l'émerveillement et d'y croire.
18: Et d'y croire, c'est vrai que là, on parle énormément justement de la météo et du climat, parce qu'il y a une catastrophe qui est en cours actuellement avec cette canicule qui est en train d'arriver, qui est totalement inattendue pour la saison, mais on prend pas forcément le temps d'en parler justement dans ce cas-là de plus extraordinaire et de beau. Et c'était vraiment quelque chose qui me tenait à cœur, parce que je pars du principe qu'on ne peut pas continuer à vouloir protéger quelque chose qu'on connaît mal, qui ne nous touche pas, qui ne nous procure pas des émotions. On a toujours l'impression qu'on est à côté de la nature. L'être humain a toujours séparé les deux, alors qu'en fait, on fait partie de cette nature et nous, on ne peut pas vivre sans elle. Elle peut parfaitement vivre sans nous, mais l'inverse, en revanche, n'est pas du tout possible. Et donc, l'idée, c'était de se reconnecter à elle, de remontrer qu'elle est extraordinaire et d'avoir envie de nouveau d'agir.
8: Est-ce que vous serez en France ou beaucoup à l'étranger pour ce format ?
18: Ah là, ce format, pour le moment, je suis en France, à Paris, avec des vidéos qui ont déjà été tournées. Donc, on est vraiment dans la vulgarisation scientifique. Et même les premiers formats longs sur YouTube qui vont basculer là à la rentrée, pour le moment, ça reste de la vulgarisation.
8: Avec beaucoup d'images, évidemment. Une forme de pédagogie adaptée à tout public. On a une enfant ici en studio, Lily, qui est très à l'écoute. Et voilà, tous les enfants aussi pourront avoir accès à cette science et à cet émerveillement.
18: Oui, alors ça a été la première surprise des retours. Ça fait à peine 2 semaines que j'ai lancé ce format. En fait, je pensais que c'était peut-être plus le cœur des gens qui me suivaient sur les réseaux, donc c'était plutôt la tranche des 35-55. Et là, je me rends compte que lorsque les vidéos qui sont en train de buzzer actuellement, notamment sur la cascade sous-marine ou les séquoias albinos, ce sont les 13-25 qui sont vraiment centrés sur ces vidéos.
8: Oui.
18: Et donc, il y a vraiment les enfants, effectivement, les plus jeunes qui sont intéressés par ça, qui ont envie de comprendre. Et donc, je vais vraiment pouvoir m'intéresser à eux, particulièrement ces prochaines semaines.
8: Ça commence quand, première vidéo? Vous la publiez quand?
18: Alors, ça a déjà été publié. C'est déjà la 4e qui est sortie.
8: D'accord.
18: Et demain, il y aura la toute nouvelle sur la foudre volcanique, parce que ça pourrait même être à l'origine de la vie sur Terre. Ces volcans qui créent leurs propres éclairs, et donc j'en parle demain.
8: Chloé Tabédian est avec nous. Amazing Chloé, cette nouvelle chaîne YouTube pour apprendre la science, ce qui se cache derrière d'incroyables phénomènes. Pour changer de support, vous devenez youtubeuse, vous touchez aussi, vous lisez un public à partir de 13 ans. Et puis, je n'oublie pas que dans vos différents métiers et fonctions, vous êtes aussi à la Fondation pour la Nature et l'Homme, dont vous êtes vice-présidente. On a eu le plaisir d'ailleurs de se rencontrer.
18: Oui.
8: On en parlera bientôt sur cette antenne pour dans le jury J'agis, je plante. Voilà, est-ce que vous pouvez nous en dire un petit mot, Chloé, parce que c'était un beau moment.
18: Oui, c'était un très beau moment. C'est des écoles, des enfants de la France entière qui ont participé à ce concours J'agis, je plante, avec des professeurs ultra impliqués qui ont vraiment créé un projet pédagogique qui a duré toute une année pour apprendre, remettre la main dans la terre, comprendre justement l'intérêt de cette biodiversité. Il y en a plein qui faisaient même des petits abris pour
0: pour les animaux, d'autres qui étaient beaucoup plus centrés sur l'intérêt de la haie, des arbres qui pouvaient les nourrir. Et donc, il y avait toute une connaissance qui était partagée à travers cette action très précise. Et on voyait justement concrètement que ça a changé les enfants. Il y en a même qui parlaient d'un bien-être retrouvé pour certains d'eux.
8: Oh, et dans la France entière.
0: Et dans la France entière.
8: Des candidatures très, très inspirantes. Chère Chloé, pour terminer, vous vous définissez comment, vous, aujourd'hui ?
0: Je pense que je reste toujours journaliste. Ça, c'est vraiment mon cœur de sujet et de la vulgarisation scientifique. Ce que j'aime avant tout, c'est pouvoir transmettre la connaissance de ces chercheurs qui n'ont pas forcément une fenêtre ouverte sur les médias. Et l'idée, moi, c'est de transmettre justement tout ce qu'ils sont en train d'accomplir aujourd'hui. Et il faut continuer à croire en la science et croire en ces chercheurs.
8: Merci, chère Chloé Nabédian. Amazing Chloé, votre nouveau format. Et puis, vos ouvrages aux éditions du Rocher, pour la plupart, le dernier en date, La nature entre science et mystère.
0: Merci beaucoup. Wendy.
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8: Et on se quitte avec votre rendez-vous anti-arnaque. Aude Razo, c'est vous qui nous guidez si vous prenez la route en ce lundi de Pentecôte. Les escrocs, Aude, sont aux aguets dans les stations-service. Écoutez bien.
1: Effectivement, et là, je vous remercie, vous, encore une fois, les auditeurs. Vous êtes toujours plus nombreux à m'écrire sur mon adresse ici.arnaque@radiofrance.com, à me raconter ce qui vous est arrivé. Grâce à vous, on alerte tout le monde. Denis m'a donc écrit l'autre jour. Des petits malins, me dit-il, ont trouvé une astuce à la pompe. Ils glissent une petite vis à l'endroit où on raccroche le pistolet, justement pour empêcher le pistolet de se raccrocher correctement. Résultat, vous faites le plein, vous reprenez le volant l'esprit tranquille, mais l'escroc arrive derrière, il reprend le même pistolet, il fait le plein lui aussi, mais c'est vous qui payez puisque la pompe à essence n'a pas détecté que vous aviez fini, le pistolet pour elle n'a pas été raccroché. Alors parfois c'est une petite vis, comme pour Denis, parfois c'est une boulette en papier ou une boulette en alu.
8: Conseil numéro 1 pour éviter ça, il faut toujours demander le ticket de caisse.
1: Voilà, tout simplement, c'est d'ailleurs ce que conseille Denis, notre auditeur, et il a raison. Le ticket de caisse, c'est la garantie que c'est bon pour la machine, la transaction est bien terminée. Il y a aussi ceux qui attendent patiemment que l'écran leur dise « merci de votre visite et à bientôt ». Bonne méthode aussi. Une variante de cette arnaque, c'est quand le voleur vient vous voir directement. Il est souriant, il est sympathique, il a, dit-il, oublié sa carte bleue. Il vous propose un petit billet en échange de quelques euros dans son réservoir. Vous croyez qu'il a fini, il fait semblant de raccrocher le pistolet, mais une fois que vous êtes parti, le voilà qui continue de se servir allègrement jusqu'au plafond autorisé. Rendre service à la station-service, ce n'est malheureusement pas très conseillé.
8: Aude Razo, vos bons conseils, c'est pas vrai, à retrouver également sur ici.fr. Bel après-midi à l'écoute de votre radio, la proximité, l'info locale, la musique, la bonne humeur, c'est pour vous en ce lundi de Pentecôte, et je vous dis à demain, 13h.
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5: De la musique dans cet agenda avec un retour, le chant de l'Aix qui revient à Bafi pour une troisième édition festive. Trois jours de concerts, de spectacles, de convivialité au bord de l'Aix, le festival. Ça se passe au lieu dit Bafi jusqu'au 31 mai avec une troisième édition placée sous le signe du partage et de la découverte artistique. Le chant de l'Aix est un festival qui propose une programmation qui mêle des concerts, des spectacles vivants, des performances artistiques et des animations destinées à toute la famille. Rendez-vous sur le site Rouen et tourisme pour découvrir la programmation complète de ce festival. Et puis, très important, une info pratique à présent, les contribuables doivent compléter leur déclaration sur impots.gouv.fr ou via l'application mobile avant le 28 mai. C'est à 23h59, la deadline pour éviter toute pénalité en cas de retard. Si vous ne l'avez pas encore fait, dépêchez-vous, il ne vous reste seulement que quelques jours encore.
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0: to Prayer, on va s'écouter Madonna à l'instant.
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0: Oh, que je suis très heureux de vous retrouver pour démarrer toute nouvelle semaine en ce lundi. Je suis très happy d'être à nouveau à vos côtés, vous qui sortez peut-être de table, vous qui allez peut-être bosser en ce lundi de Pentecôte. Bah ouais, il y a ceux qui se la coulent douce et il y a ceux qui bossent. Nous sommes le lundi, nous sommes le 25 mai et nous sommes ensemble avec toute la team des après-midi 100% musique jusqu'à 16h30. De la musique, de l'info pratique tout au long de l'après-midi pendant les 3h qui arrivent. Et puis pour la musique, je vous ai calé un petit son des années 80 qui va vous rappeler plein de souvenirs. Jackie Quartz, la mise au point, ça arrive juste après le duo Pascal Obispo et Francisca Abrel, que voici tout de suite. 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

0: La mise au point, c'était Jackie Quartz. Petite mise au point tout de suite avec Martin Mollier. Ici, ça marche. Lui, ben, tous les jours, il vient, il nous rejoint, il nous présente des sociétés, des projets qui, on le vend en poupe et qui cartonnent actuellement sur le département 42 et quelquefois dans le 43. On va le retrouver tout de suite, Martin. Salut.
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1: 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Le saviez-vous? Le prix moyen d'adjudication se situe autour d'une centaine d'euros, bien loin des ventes à plusieurs millions qui restent des épiphénomènes dans le milieu. 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
2: Après, ça peut être les greniers, mais ça peut être tout simplement dans les dressings. On a des ventes donc de vintage, mode, avec des sacs à main, des pièces de maroquinerie, des petits bijoux Saint-Laurent, par exemple, ou Dior, un peu vintage, qui font toujours plaisir. 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
2: Quand les gens deviennent un petit peu assidus à nos salles, on s'aperçoit qu'il y a des rapprochements qui se font, des gens qui s'échangent, qui troquent, qui prennent des ordres d'achat pour les autres. Si l'un est absent, il se charge d'acheter son lot. Et en fait, ça fait des connexions assez inattendues qui sont amusantes et qui sont stimulantes pour tout le monde.
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0: Charlotte Cardin. Tant pis pour elle, c'est ce qu'on vient d'écouter. Bel après-midi à toutes et à tous et merci de nous écouter. La fête des mamans, on va vous en parler tout de suite. 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Bon, on va se poser tranquillement en musique juste avant 14h. On va retrouver un petit bijou signé U2 New Year's Day. Ça arrive juste après ça.
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0: tout. Bel après-midi à toutes et à tous. Et puis, bon week-end XXL à certains d'entre vous. Il est 14h.
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0: Je souhaite un bel après-midi gorgé de soleil. 14h à l'écoute d'ici Saint-Étienne-Loire. 14h, c'est le retour de l'info tout de suite.
2: Un ado de 16 ans interpellé à Rennes au lendemain de la découverte du corps d'un garçon de 12 ans au pied d'un immeuble à 10 minutes à peine du centre-ville sur les bords de la Vilaine. Il avait une serviette de bain mouillée nouée très serrée autour du cou. Une enquête pour meurtre est ouverte. L'été, en mai, il fait quasiment 30 degrés ou plus partout en France. Ça va durer jusqu'à samedi. 18 départements sont en vigilance jaune à la canicule aujourd'hui dans le sud-ouest. Le mercure atteint 32 à 36 degrés. Un dôme de chaleur qui a fait une victime, un homme mort pendant une course à pied. Dimanche à Paris. Si vous êtes un peu au ralenti aujourd'hui, hein, c'est la faute à une nuit très très chaude. On a battu des records à Lorient, dans le Morbihan. Le thermomètre n'est pas descendu en dessous de 20 degrés à l'opposé à l'est. Des records battus à Mulhouse avec plus de 18,5 degrés cette nuit. Pour la deuxième fois en 6 mois, la patronne de la CGT dans le collimateur de la justice, Sophie Binet, est mise en examen pour diffamation après des propos tenus contre Tefal, le groupe qu'elle accusait de mener une répression patronale violente. Sur les cours de Roland-Garros, 9 Français engagés sous la chaleur parisienne aujourd'hui. Arthur Rinderknecht vient de se qualifier pour le deuxième tour face à l'Autrichien Rodionov. On attend 2 duels franco-français. Gaël Monfils dispute ce soir son dernier tournoi de Roland-Garros face à Hugo Gaston. Avant cela, place à la rencontre entre Hugo Humbert et Adrien Manarino. Résultats et programmes à retrouver sur ici.fr.
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0: La météo, on a un temps bien ensoleillé hein, tout au long de cet après-midi. On va se régaler du soleil. Hein, mercure qui dépasse par endroits les 30 degrés. On attend cet après-midi 27 degrés à Saint-Bonnet-les-Châteaux, 29 dans le Puy-la-Porte Argental, un petit 30 degrés en Haute-Loire à Monistrol ainsi qu'au Puy-en-Velay, 31 sur la métropole stéphanoise ainsi qu'à Saint-Galmier, 32 degrés à Feurs, à Montbrison, à Saint-Chamond, 32 degrés également attendu dans l'après-midi sur le bassin Rouennais ainsi qu'à Charlieu.
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0: NCC, c'était sorti dans les années 70, c'était un super slow. Alors moi j'aime bien vous distiller comme ça en plein cœur de l'après-midi des petits moments de tendresse à vous qui nous écoutez par exemple sur la Fouillouse, hein, 97.1 à Saint-Genès-l'Air, à Sorbier, même fréquence 97.1. Sachez, et on vous le dit hein, déjà depuis quelques jours, que les anciens vers, ceux qui ont écrit la légende du ballon rond stéphanois, seront dédicaces. Ça va se passer au centre Leclerc de Saint-Chamond, ça sera là-bas mercredi prochain, la grosse fête pour les recevoir. Notez bien, ça sera le 27 mai, mercredi 27 mai, ce mercredi qui arrive. Voilà, rendez-vous est pris. Et puis en attendant pour la musique, nous on va se donner rendez-vous avec trois tubes de variété française dans un court instant, enchaîné sans pub, sans blabla. On aura Julien Clerc, mesdames et messieurs. Il sera là. On aura Alain Bachung et puis également Marine avec l'escroc, variété de Marine. Je vous l'ai calé, ça va tranquillement arriver dans les 10 prochaines minutes.
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1: L'association La Mare aux Fées organise une braderie solidaire à Unieux ce mercredi de 14 à 17h. Vous allez découvrir des articles de décoration et des petits mobiliers de seconde main. L'association récupère et restaure des objets dans une démarche éco-responsable et possède un atelier de création et des objets de qualité. Les bénéfices récoltés durant cette journée seront reversés à une cause humanitaire. Rendez-vous ce mercredi, je vous le rappelle, c'est à Unieux, 13 rue Thérèse Décline, à partir de 14h jusqu'à 17h. Et puis, des chasubles rouges avec une tirelire et une croix rouge comme logo jusqu'au 31 mai. Ce sont les journées nationales de la croix rouge. Les bénévoles de l'association viennent vous rencontrer sur la place du marché, dans les rues, au café du coin et au feu rouge. Les collectes de dons permettent chaque année de financer des actions quotidiennes comme l'aide alimentaire. Par exemple, avec 4 euros, ils peuvent distribuer un panier repas complet. Ouvrez l'œil ou faites un don sur le site croixrouge.fr.
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0: Musique gorgée de soleil, Mori Kanté, c'était Yeke Yeke. Moi j'adore quand il y a du soleil comme ça dans le ciel, à la radio un petit peu partout, et puis notamment dans le Pilat, vous nous écoutez là-bas à Pélussin, à Saint-Genès-Malif, au 97.1. 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Retour de la musique dans un instant avec Enrique Iglesias. Bailamos, c'est ce que je vous ai calé. On aura également Étienne Daou avec le duel au soleil, et puis une petite nouveauté, on vous emmènera en soirée, une soirée mondaine avec Coria. Ça arrive tranquillement juste avant 15h. Ne bougez pas, restez avec nous les amis.
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0: Lamos, c'était Enrique Iglesias, bien sûr. Je vous souhaite un très très bel après-midi, il est 15h.
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0: Excellent week-end de Pentecôte à toutes et tous, merci d'être là avec nous, 15h. C'est le retour de l'info, l'actu, et ça se passe en 90 secondes.
2: Il fait très chaud aujourd'hui et ça va durer jusqu'à samedi selon Météo France. La vigilance jaune canicule est étendue à 18 départements, une bande allant du Finistère aux Hautes-Alpes. Paris et sa petite couronne sont également concernés. Carte à retrouver sur ici.fr. Prudence avec ces fortes chaleurs, avec les efforts physiques. Hier, un homme est mort lors d'une course à pied à Paris. On a battu plusieurs records cette nuit à 6h. Ce matin, par exemple, il faisait encore plus de 20 degrés à Lorient. Les investigations se poursuivent à Rennes, en bord de Vilaine, au pied d'un immeuble où a été retrouvé le corps d'un garçon de 12 ans avec une serviette de bain mouillée autour du cou. Un adolescent de 16 ans arrêté ce matin est en garde à vue. 15 personnes mises en examen après la rixe de jeudi soir à Paris impliquant une centaine de supporters de l'OGC Nice. Ces violences avaient fait 16 blessés, dont un au pronostic vital engagé. Ce drame en Gironde, un homme de 53 ans s'est immolé ce matin sur son lieu de travail devant une entreprise agricole au nord de Bordeaux. Il est hospitalisé en urgence absolue, brûlé à 80% après s'être aspergé d'essence. D'après les premiers éléments, il souffrait de dépression. Deux duels franco-français à suivre cet après-midi à Roland-Garros. C'est du tennis, bien sûr. D'abord Hugo Humbert face à Manarino, puis à 20h15, Gaël Monfils affrontera Hugo Gaston. La Monf joue son dernier Roland, ce qui promet une belle ambiance sur le Philippe Chatrier. Toujours côté français, Arthur Hinderknecht s'est qualifié tout à l'heure pour le deuxième tour. Programme et résultats sur ici.fr.
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0: La météo, on a un temps bien ensoleillé hein, tout au long de cet après-midi. On va se régaler du soleil. Hein, Mercure qui dépasse par endroits les 30 degrés. On attend cet après-midi 27 degrés à Saint-Bonnet-les-Châteaux, 29 dans le Puy-la-Port-Argental, un petit 30 degrés en Haute-Loire à Monistrol ainsi qu'au Puy-en-Velay, 31 sur la métropole stéphanoise ainsi qu'à Saint-Galmier, 32 degrés à Feurs, à Montbrison, à Saint-Chamond, 32 degrés également attendus dans l'après-midi sur le bassin rouennais ainsi qu'à Charlieu.
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0: Tyler avec sa voix rocailleuse. Total Eclipse of the Heart. Bah, elle n'a pas la voix autant rocailleuse, hein. Je suis tout à fait d'accord avec vous. Et puis la chanson était drôlement sympa. En tout cas, merci d'être là et de nous avoir choisi pour passer l'après-midi à nos côtés. Sachez que le département de la Loire, en partenariat avec l'ASS Kids Club, organise une nouvelle édition de l'ASS Loire Kids Tour. Ça se passe comme ça. C'est jusqu'au 14 juin dans plusieurs communes ligériennes. Il y a une aire de jeu XXL qui va s'installer, des animations sportives. Il y aura également la mascotte des Verts. Enfin, il y aura plein de trucs. Prochaine date, notez bien, ça sera à Saint-Genès-l'Air. Rendez-vous le dimanche 31 mai, ce dimanche qui arrive donc du côté de Saint-Genès-l'Air pour cette tournée ASS Loire Kids Tour. Allez, de la variété française, du Made in France, on ressort sa marinière dans un instant avec Daniel Balavoine. Les Innocents et Amel Bent qui arrivent tranquillement dans les 10 prochaines minutes. Très très bel après-midi à toutes et tous.
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1: 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On continue à faire la fête avec les Verts, avec l'association des 50 ans de l'épopée des Verts de 76. Ce mercredi 27, les Verts seront en dédicace au centre Leclerc de Saint-Chamond à partir de 14h jusqu'à 17h. Alors venez rencontrer les anciens joueurs, Rocheteau, Piazza et encore Gérard Janvion qui sera là.
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0: petit voyage en plein cœur des années 80. C'est ce qu'on vous propose à chaque fois, tous les après-midi sur votre radio locale dans le 100% musique. Les Cure avec In Between Days, c'est ce qu'on vient d'écouter. Merci d'être là à nos côtés, vous qui êtes peut-être à Roche-la-Molière ou alors en train de profiter de la plage du côté de Saint-Victor sur Loire. 97.1 la fréquence pour nous écouter, sinon avec un son en qualité numérique, le DAB+, si votre voiture est équipée. N'hésitez surtout pas, on s'arrête quelques instants pour aller chercher justement des gourmandises dans le placard à gâteaux, parce qu'ici, à ici Saint-Étienne-Loire, nous avons un placard à gâteaux. Et on va revenir en pleine forme, et surtout avec le sourire, et avec un tube des années 80 signé par un duo, Jennifer Warnes, Bill Medley, rappelez-vous. Time of my life. C'est ce que je vous ai calé juste avant le retour de l'info. À 16h, on aura Gauvin Serres également avec nous dans les 10 prochaines minutes. Et Alain Souchon, bel après-midi.
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0: Jennifer Warnes, énorme souvenir, The Time of My Life. Je souhaite un très très bel après-midi. Merci d'être à nos côtés en ce lundi de Pentecôte. Il est 16h les amis.
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0: N'oubliez pas également ceux qui bossent. Hein. Bon courage à toutes et tous et merci d'être là, 16h. 16h, c'est le retour de l'info, l'actu, c'est en 90 secondes.
2: L'enquête avance à Rennes. On apprend cet après-midi qu'une mineure de 15 ans est placée en garde à vue. Ce matin, c'est un ado de 16 ans qui a été interpellé au lendemain donc de la découverte du corps d'un garçon de 12 ans au pied d'un immeuble, à 10 minutes à pied du centre-ville sur les bords de la Vilaine. Il avait une serviette de bain mouillée nouée très serrée autour du cou. Une enquête pour meurtre est ouverte. Un déchaînement de violence au bord d'un terrain de foot amateur. Ça s'est passé à Sifour dans le Var. Un éducateur de 48 ans a été violemment agressé hier par le père d'un joueur de l'équipe adverse, frappé au visage. Notamment, il souffre d'un hématome cérébral. Il est hospitalisé en soins intensifs à l'hôpital de la Seyne-sur-Mer. L'été, en mai, il fait quasiment 30 degrés ou plus partout en France. Ça va durer jusqu'à samedi. 18 départements sont désormais placés en vigilance jaune à la canicule. Dans le sud-ouest, le mercure atteint 32 à 36 degrés, un dôme de chaleur qui a fait une victime, un homme mort pendant une course à pied dimanche à Paris. Pour la deuxième fois en 6 mois, la patronne de la CGT dans le collimateur de la justice, Sophie Binet, est mise en examen pour diffamation après des propos tenus contre Tefal, groupe qu'elle accuse de mener, je cite, une répression patronale violente. Sur les cours de Roland-Garros, 9 Français engagés sous la chaleur parisienne aujourd'hui. C'est bon pour Arthur Rinderknecht, qualifié pour le deuxième tour. 2 duels franco-français au programme, avec notamment ce soir Gaël Monfils qui dispute son dernier tournoi de Roland-Garros face à Hugo Gaston à 20h15. Résultat à retrouver sur ici.fr.
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0: La météo avec un ciel qui reste bien dégagé pour les prochaines heures, les heures à venir, peu ou pas de nuages en vue. Pour demain, c'est l'été qui s'installe en journée. On a droit à une très belle journée, effectivement, particulièrement ensoleillée. Un mercure une fois plus proche des 30 degrés. Attention tout de même aux nuages en toute fin de journée qui peuvent, hein, par endroits, vraiment nous amener quelques coups de tonnerre, nous dit Météo France. Pour les températures, 28 à Saint-Bonnet-le-Château, 30 degrés au Puy-en-Velay et Monistrol, 31 à Saint-Étienne, 32 à Saint-Galmier, ainsi qu'à Feurs et Bois-sur-Lignon, un petit 33 degrés attendu à Montbrison, Saint-Chamond, Roanne et Charlieu.
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0: Alex Warren, c'est son dernier titre, ça s'appelle Fever Dream, c'est ce qu'on vient d'écouter sur votre radio locale ici, Saint-Étienne-Noir. Bienvenue si vous le rejoignez en plein cœur de ce lundi après-midi, un lundi de Pentecôte. On va en profiter pour se poser tranquillement quelques instants pour avoir une petite leçon de Gaga. Tous les jours à 16h10, il arrive avec ses petites affaires, il les pose et il nous donne une leçon effectivement de Gaga. C'est Olivier Glin, linguiste à l'université Jean Monnet de Saint-Étienne. On va l'accueillir tout de suite.
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0: Salut Olivier, alors vous nous faites un petit défilé de mode aujourd'hui.
1: C'est ça, un défilé verbal de vêtements chics ou moins chics. Belette, belette. Aujourd'hui, on va voir comment on s'habille à la mode gagasse. C'est ce que l'on pourrait appeler le gagabillement. Eh bien, dans les parler d'ici, pour s'habiller, on a toute une garde-robe de mots, des plimpaya, quoi. Commençons par les brailles, qui désignent les habits chez nous. Rien à voir avec quelqu'un qui ne voit pas, justement, et pour qui on a mis au point un système d'écriture en point, le braille. Mais c'est comme ça qu'on disait en ancien français, braille. Quand on s'habille, on peut donc se brailler. Et si nos habits sont mis tout de traviole, il conviendra de se rebrailler ou de se rembrailler. Rembraille-toi, badabeu, que tu montres ton du fils devant le monde. Maintenant, quand on veut bien se soigner au niveau vestimentaire, on pourra dire qu'on va se reblanchir. Mais va te reblanchir, Olivier, qu'on a leur nepsan, le maire des Gagaville qui vient à la maison. Synonyme, se relinger, quand on met de beaux habits. Bref, avec ça, on sera beau comme un litre. Mais parfois, on se fringue n'importe comment. Chez nous, on peut dire qu'on s'habille à la Milazzo. C'est un peu souvent mon cas, j'avoue, et c'était mieux pire quand que j'étais jeune. Quand on s'habille de façon ridicule, on peut aussi dire qu'on se poutringue. Quand on s'est poutringué comme ça, il faut pas s'étonner d'être pris pour un badourla, mon Jeannot. Chez nous, un tablier, ça peut être une basane ou un devantier. Quand on a de vieilles chaussures aux pieds, on parle de grol ou de grolon, de jarol, voire de talot. Et si on marche beaucoup, on peut finir par marcher sur la France, c'est-à-dire avoir des trous dans ses semelles parce que des pleins paillas de kilomètres à pied, ça use les souliers. Et ce qu'on appelle un traîne-savate, en français standard, c'est-à-dire une personne qui ne fait pas grand-chose, on appelle ça un traîne-grolle ou un traîne-jarolle par chez nous. Exemple de Dico Gaga, des traînes-la-grolle et des traînes-jarolles, c'est du pareil au même, dès qu'ils savent pas se rendre à virer leur fierté jusqu'à des points d'heure qui font tirer peine au monde. Bon, je me rends compte qu'il nous faudra une deuxième chronique pour finir de parler du gagabillement. On n'a pas tout vu, on n'est pas encore habillé pour l'hiver. Je sais, ça n'a rien à voir et c'est pas la saison, mais j'ai pas de meilleure chute là, c'est bon.
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0: Thank you.
1: Leïla, c'était Eric Clapton. On va se quitter avec ça aujourd'hui.
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1: Et dans un instant, par ici, les sorties des places de spectacle à remporter, plein de cadeaux. Et puis, dès 18h, 100% Synthé avec l'actu foot, une actu foot bien chargée avec ces matchs de barrage qui se profilent à l'horizon contre l'OGC Nice. Je vous souhaite une très belle soirée. On se quitte en musique avec Mylène Farmer, Bélabar et Michel Polnareff. Et puis, on se retrouve demain, même heure, même endroit. Moi, j'y serai en tout cas. Salut tout le monde!
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0: Mylène Farmer. Dans le 16-19, excellent après-midi à nos côtés. Vous écoutez votre radio locale dans la Loire et la Haute-Loire.
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0: C'est bientôt la fête des mères en ce 31 mai prochain. Vous découvrez et gagnez vos cadeaux sur votre radio ici Saint-Étienne en lien avec cette fête des mères dans le 16-19 et bien évidemment tous vos bons plans sorties et loisirs pour en profiter. C'est également avec nous. On regarde aussi vos conditions météo et pratiques dans la Loire et la Haute-Loire. Vigilance jaune pour phénomène d'orage dans nos deux départements. Le Roannais a priori est épargné. Partout ailleurs jusqu'à 20h ce risque d'orage reste de mise. Prudence donc dans ces secteurs-là, même si, a priori, selon les dernières prévisions, ça devrait tenir. De la musique sur votre radio ici Saint-Étienne avec le Chant de l'Aix qui revient à Paphi pour une troisième édition festive au port de l'Aix, le festival qui se passe au lieu-dit Paphi du 29 au 31 mai avec une troisième édition placée sous le signe du partage, de la découverte artistique, trois jours de concert avec justement ce festival qui mêle spectacle vivant, performance artistique, animation destinée à toute la famille. C'est sur le site Roannais Tourisme pour découvrir la programmation complète. Puis très important, une info pratique, les contribuables doivent compléter leur déclaration sur impots.gouv.fr ou l'application mobile avant le jeudi 28 mai à 23h59 très précisément pour éviter toute pénalité en cas de retard dans la Loire et la Haute-Loire.
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0: 16h31, Michael Jackson avec Human Nature pour vous accompagner dans ce 16-19. Excellent après-midi sur votre radio locale dans la Loire et la Haute-Loire.

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1: Patrick Fiori sur votre radio, ici Saint-Étienne-Noir. Excellent après-midi à nos côtés. Vos infos pratiques sont toujours prioritaires sur votre antenne, avec a priori cet accident sur la Nationale 88 entre Le Pertuis et Saint-Austien. Je vois une demi-heure de retard sur nos cartes interactives. A priori même, une route fermée dans ce sens. Le Pertuis-Saint-Austien, ça bouchonne aussi sur les axes secondaires. Si vous avez plus d'infos, 04 77 10 00 10. On est preneurs.
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1: Et justement, on va se détendre à vous qui êtes peut-être dans la voiture, en retour de vacances. Vous êtes plutôt fête foraine ou parc d'attractions? Pour se mettre la tête à l'envers, Fred Ballard a décidé de nous emmener faire un tour de Grand 8, ce qui n'est visiblement pas la tasse de thé de tout le monde dans l'humour en tube.
4: J'ai peur des fêtes foraines.
5: Oh là là, les manèges à sensation des forains. Oh là, déjà à Disneyland, j'ai le vertige dans les tasses. Donc
6: Ah oui, du coup, ça va être compliqué pour la Tour de la Terreur. C'est vrai que c'est ballot d'avoir le vertige parce que on se prive d'attractions très marrantes dans les fêtes foraines, comme la boule, une attraction tenue par Titi Lopez que Yann Guillaume vous conseille. Ou pas.
5: C'est deux poteaux, deux élastiques, et toi t'es assis dans une boule sur des sièges de R5. Et la boule, boah, 45 mètres d'eau, lance Pierre, lance Bernard, lance Kebab, lance Armstrong, lance Roquette, la boule, elle s'en fout des jeux de mots. Et ben moi je ne monte pas là-dedans, parce que Titi Lopez, pardon hein, mais il n'est pas ingénieur.
6: Ce qu'on peut avoir comme préjugé quand on est trouillard. Bon, heureusement, il y en a qui aiment se faire peur et en général, on les retrouve tous au même endroit.
7: La première destination touristique en Europe, Disneyland. Un pays imaginaire tenu par une souris. C'est cher, Disney, c'est cher. Quand le mec m'a dit le prix, j'ai dit, attendez, je vais pas acheter le parc, hein. C'est frustrant, c'est une heure de queue, une minute de frisson. J'ai fait Space Mountain, j'ai eu l'impression de coucher avec mon ex. Ah, j'ai déjà fini.
6: Ah bah oui, cher Le Soignon, mais parfois les préliminaires sont plus longs que le bouquet final. C'est ça aussi, hein, la magie des attractions qui décoiffent. Et à la différence du 7e ciel, avec les ex, les fous rires nerveux sont autorisés pendant la minute frisson et sensation. Et ça libère toutes les tensions.

Danish String Quartet, Jean-Sébastien Bach, Félix Mendelssohn, un répertoire de musique de chambre pour une ambiance intimiste, feutrée, délicate. 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Et cette question, je vous la donne en mille, avec un violon, un alto, quel autre instrument va pouvoir composer un quatuor à cordes? 04 77 10 0 0 10. Est-ce que c'est une harpe ou un violoncelle? Vous gagnez vos entrées pour ce concert à la bougie à l'église de Saint-André d'Apchon le 6 juin prochain à 20h30. Est-ce que c'est un violoncelle ou une harpe qui complète ce quatuor de cordes de musique de chambre avec aux côtés d'un alto et d'un violon? 04 77 10 0 0 10. On attend vos appels avec Manon Negra. Malavida, bienvenue sur votre radio ici Saint-Étienne.

0: Elle voulait jouer cabaret. Patricia Cass, à 16h49, vous écoutez votre radio locale dans nos deux départements, la Loire et la Haute-Loire. Félicitations à Hervé qui nous appelait de Saint-Just-Saint-Ambert et qui a bien évidemment remporté ses deux places pour ce Candlelight, ce concert à la bougie à Saint-André-d'Apchon. En plus des deux violons et de l'alto, quel autre instrument complète le quatuor? Ben oui, c'est le violon, ça n'est pas la harpe. Et ça fait une très très belle soirée que va passer Hervé, vous continuez de nous écouter. 04 77 10 00 10. Je vous rappelle cet accident a priori sur la Nationale 88 entre le Pertuis et Saint-Austien. Une demi-heure de retard, c'est ce que nos cartes interactives font l'état, en tout cas sur cette route, a priori en raison d'un accident. La route serait même fermée. Si vous avez plus d'infos, 04 77 10 00 10. Ça bouchonne aussi sur les axes secondaires.
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0: Bernard Lavilliers et Jimmy Cliff sur Melody Tempo Harmony. Et Bernard Lavilliers, le parrain de cette radio, bien évidemment, laisse sa place à un autre artiste local.
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2: Voici El Kabaya, tout va bien.
3: Je cherche un petit bout de paradis. Est-ce que c'est loin d'ici? Est-ce que c'est comme on dit? Est-ce facile? Est-ce une idylle? En ce moment, je suis fragile.
2: Le quatuor stéphanois revient avec un nouvel album, Tout va bien. Mélodie festive et efficace, texte intime et engagé, une nouvelle fois, El Kabaya fait mouche.

0: dans Tout va bien, on oscille entre cynisme et sincérité, entre introspection et observation du monde qui nous entoure. Alcabaya, un coup de cœur, ici Saint-Étienne-Loire.
1: Et l'actu musicale, c'est dans une demi-heure également avec Émilie Mazoyer en France et dans le monde.
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1: Vous écoutez votre radio, ici Saint-Étienne-Loire, radio locale dans la Loire et la Haute-Loire. 17h, le retour de l'info avec vous, Mathilde Montagnon, bonsoir.
3: Bonsoir, la qualité de l'air s'est encore dégradée dans le bassin stéphanois. Le territoire passe en vigilance orange à la pollution à l'ozone à partir de minuit ce soir. Conséquence, la limitation de vitesse est abaissée, 70 km/h sur les routes, limitée normalement à 80 et 90. 90 km/h sur les axes, limités normalement à 110. Les contrôles de vitesse et anti-pollution sont renforcés. Et par ailleurs, le brûlage des déchets verts est totalement interdit, tout comme l'utilisation de barbecues à charbon et les feux d'artifice. Le télétravail est encouragé pour limiter les déplacements en voiture. La chaleur qui s'installe en France, 8 départements passent en vigilance orange canicule à partir de demain. Ils sont tous situés en Bretagne et Pays de la Loire. À Chassieux, à côté de Lyon, une femme de 28 ans est décédée hier des suites d'une hypothermie corporelle due à l'effort. Elle participait à une compétition qui mélange course et fitness dans une salle pourtant climatisée, selon l'organisateur, qui se demande si les athlètes ne sont pas arrivés sur place en ayant été soit à l'extérieur un peu trop longtemps au soleil, soit en n'ayant pas bu assez. En football, après l'interdiction du déplacement des supporters niçois demain soir à Saint-Étienne pour le match des barrages contre l'ASS, le club va mettre en vente 2000 places situées dans le parkage, normalement réservées aux visiteurs. Elles seront accessibles ce soir sur le site internet de la billetterie de l'AS Saint-Étienne. Les Verts qui vont pouvoir compter demain sur le retour du milieu de terrain Florian Tardieu, blessé au mollet pendant plusieurs semaines. En revanche, Gillian Nguessan touché aux ischios et forfait. Également touché aux ischios, Benold est incertain. Et puis, plus globalement, on ne sait toujours pas si les internationaux de l'AS Saint-Etienne auront le droit de jouer le match contre Nice. Ça concerne donc Benold, mais également Augustine Boisquier et Ebenezer Annan. On passe à la météo, il fait chaud et oui. Attention, levez le pied, la pollution est présente sur le bassin stéphanois.
1: Effectivement, cette vigilance orange donc à compter de minuit ce mardi 26 mai, les mesures socle numéro 1 N1 seront en vigueur avec un abaissement de la vitesse de 20 km/h instauré sur les axes routiers égaux ou supérieurs à 90 km/h, vitesse abaissée à 70 km/h pour les vitesses limitées à 80. Vous écoutez ici Saint-Étienne-Loire au niveau de cette vigilance orange pour pollution. Il y a aussi une vigilance jaune pour phénomène d'orage dans nos deux départements. La Loire et la Haute-Loire sont concernés avec des températures qui sont chaudes, assez étouffantes. Et jusqu'à à peu près 20h, cette vigilance jaune pour phénomène d'orage donc restera de mise dans nos deux départements. A priori, ça devrait tout de même tenir selon les dernières prévisions au niveau de la route. Attention, si vous circulez sur la Nationale 88, c'est une des difficultés pourtant sur lesquelles on a peut-être le moins de précisions. Si vous en avez à nous apporter, 04 77 10 00 10, vous aviez une demi-heure de ralentissement. On en est à un quart d'heure. Ça a l'air de se fluidifier entre Le Pertuis et Saint-Austin sur cette Nationale 88, a priori en raison d'un accident, a priori il y a certaines portions de route qui sont fermées. Si vous avez des infos, si vous circulez dans le secteur et que vous nous écoutez, 04 77 10 00 10, on aimerait bien savoir plus exactement ce qu'il se passe sur ce virage entre Le Pertuis et Saint-Austin sur la Nationale 88 en direction du Puy-en-Velay. Pour ce qui est de vos conditions SNCF, on rappelle également qu'il n'y a pas de train entre Saint-Étienne, Château-Creux et Givors, des bus de substitution sont mis en place.
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1: Communards, You Are My World sur votre radio dans la Loire et la Haute-Loire. 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

0: de Caminars avec bien évidemment ce duo composé de Richard Coles, multi-instrumentiste, et Jimmy Somerville à la voix inimitable.
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0: Lui aussi en a une belle. Lui qui avait failli perdre sa voix dans les années 80 au sommet de sa gloire avec Scorpion. Il fête son anniversaire aujourd'hui depuis l'opération qu'il a subie. Ses capacités vocales n'ont pas bougé d'un iota et le groupe joue bientôt chez nos voisins lyonnais, la LDSC Arena. Il reste des places, même si bon, c'est pas les meilleurs. Et c'est cher, on découvre ça d'ici une petite vingtaine de minutes dans Décibel la chronique avec Émilie Mazoyer. Charles Doré est avec nous également pour la musique. Ça s'appelle

0: Charles de la Star Academy avec famille ou pas famille. Une association qui organise une braderie, la Croix-Rouge, qui a besoin de dons. Ce sera aussi à découvrir dans le 16-19, ici Saint-Étienne-Loire. De même que la bonne idée du jour, le rendez-vous, bon plan et bonnes adresses, à marquer sur un petit post-it, à ne pas oublier cette semaine du 25 mai. Charles Napoli, vous nous emmenez fêter la nature avec les Villardaires ce week-end.
1: Ma bonne idée du jour, je vous emmène à Villars pour découvrir l'événement de la fin de ce mois, la fête de la nature. Evelyne Perret, bonjour.
2: Bonjour.
1: Vous êtes conseillère municipale à Villars. Pourquoi on fête particulièrement la nature à Villars? On est très tourné vers la nature, on l'est de moins en moins. Comment ça se passe à Villars?
2: Eh bien, on essaye justement d'être très tourné vers la nature. On a refait tout le complexe sportif pour le végétaliser un peu plus et accueillir non seulement des sportifs, mais aussi des familles et des enfants.
1: Ouais, pour qu'on soit un peu tous dans la nature. Quand on regarde le programme de cette fête de la nature de Villars, on est au jardin public de la mairie et on va pouvoir découvrir notamment une ruche pédagogique. Qu'est-ce que c'est une ruche pédagogique?
2: C'est une petite ruche qui reproduit une grande ruche pour expliquer aux enfants comment se fait le miel, comment fonctionnent les abeilles.
1: À l'échelle miniature donc. Et puis, vous parlez d'enfants, Evelyne, et ce qui est intéressant, c'est que finalement, la nature, ça passe aussi par les jeunes générations. Le conseil municipal des enfants est très impliqué dans la fête de la nature de Villars.
2: Oui, bien sûr. Ils sont en partenariat avec notre équipe. Ils font des jeux autour de la nature. Vraiment, il y a tout un tas d'animations qui vont être faites à partir de la nature. Des animaux, des plantes, des choses comme ça.
1: Mais on est d'accord, on parle des jeunes du conseil municipal des enfants. Ça ne s'adresse pas que aux enfants, c'est pour tout le monde.
2: Non, bien sûr. On parlait de miel, donc la vente de miel, de bonbons, du bois foudroyé, c'est-à-dire qu'il prend des chutes de bois, il envoie une grosse décharge électrique et dans les cassures, dans les rainures du bois, ça va se fendre et après il peut mettre une résine et vous pouvez faire tout un tas d'objets avec.
1: Donc c'est aussi l'occasion de découvrir finalement des techniques nouvelles qui vont nous accompagner dans les prochaines années. La fête de la nature à Villars, c'est ma bonne idée, c'est vraiment un manquable. Merci beaucoup Evelyne Perret.
2: Merci.
0: Merci à vous Charles Napoli. La bonne idée du jour chaque jour sur ici.fr et l'application ici pour la réécouter, la retrouver. Don't stand so close to me. Ça c'est The Police, c'est pour la musique. Dès maintenant sur votre radio dans la Loire et la Haute-Loire 100.2 pour nous écouter à Rouen, 89.7 à Monistrol.

0: to Me, c'est The Police, bien sûr, qui vous accompagne à 17h18. On rappelle ses soucis sur la Nationale 88 entre le Pertuis et Saint-Austien. Je vais y arriver avec pas mal de temps de trajet supplémentaire. Une bonne quinzaine de minutes nous annonce nos cartes 04 77 10 00 10. Si vous avez plus d'infos, a priori, ça a l'air quand même de se fluidifier. Sur Givors également, on nous signalerait pas mal de ralentissements entre Givors et Chasse-sur-Rhône. Pareil, 04 77 10 00 10 pour nous expliquer pourquoi il y a 10 minutes de temps de trajet supplémentaire.
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0: partirait, c'est signé Oshi à 17h23. L'actu musicale, c'est signé Émilie Mazoyer dans Décibel.
1: Salut tout le monde. Émilie au rapport pour votre dose quotidienne d'actualité musicale. Nous ne souhaitons pas bon anniversaire, mais plutôt eine schöne Geburtstag au rocker allemand Klaus Meine. Mais si, vous le connaissez. Vous le connaissez même sehr gut.

Mine, le chanteur du groupe Scorpion, a 78 ans aujourd'hui et il a aussi bien vieilli que ce slow qui tue, Still Loving You, numéro 1 des ventes il y a un peu plus de 40 ans et qui va bientôt résonner dans les stades chez nous. Scorpion en concert le 14 juillet à Lyon, le 17 à Paris et le 20 à Strasbourg, Filchpass. Ce grand garçon à la voix d'or et à l'humour ravageur avait été affectueusement surnommé la tortue par les jurés de la Nouvelle Star en 2006. 20 ans plus tard, Christophe Willem est de retour dans les starting blocks pour son 7e album, dont voici le premier extrait.

M-A-I-M-E, jeu de mots, c'est très Christophe Willem ça. Vivement la suite. Chez les sept nains, il aurait été grincheux. Et dans le village en champignons, sans aucun doute, le schtroumpf grognon. Jean-Louis Murat avait ses têtes et ses humeurs, c'est sûr. Et après tout, pourquoi pas, hein, il n'est écrit nulle part que les artistes doivent être super sympas. Non, leur but, c'est de nous donner du beau à voir, à écouter. Et pour ça, Murat, c'était pas le dernier. Si je...

0: Jean-Louis Murat nous a quittés il y a pile 3 ans, le lendemain de la mort de Tina Turner, ce qui fait qu'il n'a peut-être pas reçu tous les hommages qu'il méritait. On se rattrape avec Tour de France 2022, un album live et inédit de l'ultime tournée de Jean-Louis Murat. Disque posthume donc, et pourtant débordant de vie, avec une voix de crooner qui file des frissons. Ça vient de sortir et c'est splendide. On connaît le thème du prochain numéro de la revue Schnock. Rendez-vous dans les maisons de la presse et en librairie le 3 juin pour tout savoir sur l'histoire, les influences, les anecdotes, les chansons et les amours de France Gall et Michel Berger. Je sens qu'on va se régaler.
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Évidemment, Pascal Obispo qui sera l'invité d'Émilie Mazoyer ce soir dans Décibel, à découvrir à partir de 20h sur votre radio ici Saint-Étienne Loire, avec plein de feats et notamment celui de Francis Cabrel. Super Tramp, on change d'ambiance. Give a little bit sur votre radio ici.

0: A little bit, bien évidemment, vous l'écoutez avec nous ici Saint-Étienne-Loire.
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0: On rappelle la vigilance jaune pour phénomène d'orage qui sévit dans la Loire et la Haute-Loire jusqu'à 20h. A priori, le Rouennais est pas concerné par cette vigilance jaune. Dans nos deux départements, vigilance orange en termes de pollution dans l'agglomération stéphanoise les axes qui sont sur la métropole, autour de la métropole, qui s'abaisse donc en termes de vitesse à partir de demain minuit. 90 km/h, vous roulerez qu'à partir de 80 km/h, vous roulerez qu'à 70 km/h. L'association La Mare aux Fées organise une braderie solidaire à Unieux ce mercredi de 14 à 17h. Déco, petit mobilier. L'association récupère et restaure des objets dans une démarche éco-responsable. Les bénéfices récoltés pendant cette journée sont reversés à une cause humanitaire. Et puis des chasubles rouges avec une tirelire et une croix rouge comme logo jusqu'au 31 mai. Ce sont les journées nationales de la Croix-Rouge. Les collectes de dons permettent de financer des actions quotidiennes comme l'aide alimentaire, ne serait-ce que 4 €. Et ils peuvent distribuer un panier repas complet. Ouvrez l'œil et faites un don sur le site croixrouge.fr.
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0: Vous écoutez ici Saint-Étienne-Loire, le collectif Ensemble sur votre radio ici à 17h32.

0: Monde. Florent Pagny, la dernière chanson du monde. Excellent après-midi à nos côtés. Vos actus sorties sont sur votre radio ici Saint-Étienne-Loire.
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0: C'est la 30e édition de Grain de Seine. Bien évidemment, un festival qui se déroule au Puy-en-Velay, au centre Pierre Cardinal, du mercredi 27 au dimanche 31 mai. 30e édition, depuis 30 ans, un rendez-vous qui est devenu incontournable. Lily Lavial, bonjour.
2: Bonjour.
0: Chargée de projet donc pour ce festival qui a plusieurs temps forts hein, et notamment une remise des prix. C'est vrai qu'on sort tout juste du festival de Cannes. Voilà, c'est un petit peu pareil avec des troupes amateurs.
2: Oui, c'est ça. Effectivement, hein, depuis 30 ans, le festival Crimson, c'est le festival amateur dédié aux enfants. C'est le fruit d'un travail d'un an, d'ateliers hebdomadaires avec des enfants des groupes du théâtre du Mayapo, mais pas que, aussi de toute la Haute-Loire, en partie le Percy, Passon-Basset ou la Barque à Mouret. Et l'idée de cette semaine, ce sont le résultat justement de ce travail sur un an et l'occasion également d'être sous le regard d'un jury, comme le festival. Festival de Cannes, alors on dessert pas la palme, hein.
0: Non.
2: Mais en tout cas, il y a cette idée-là.
0: Scénographie, lumière, musique, interprète masculin, interprète féminin, il y a quand même pas mal de catégories qui font penser au Festival de Cannes, avec 16 troupes amateurs qui seront présentes sur cette 30e édition, édition anniversaire. Je le disais, forcément, c'est assez particulier pour le théâtre du Mayapo, pour vous qui en êtes chargé de production.
2: Ah oui, assez particulier à plusieurs niveaux. Déjà, c'est la première édition que je défends à ce poste-là. voilà, et puis le théâtre du Mayapo, pendant des années, a été dirigé artistiquement par Elisabeth Fogam et Brigitte Barnier, qui en sont les éléments un peu fondatrices. Et là, elle passe doucement le relais. Donc ça fait 2-3 ans là qu'il y a une nouvelle équipe qui est installée. Et en tout cas, moi, à ce poste-là, c'est la première année où je prends

0: après aussi que le Théâtre du Maillapo veut s'inscrire dans une démarche vraiment pédagogique et de mise en lumière du théâtre amateur comme justement gage de qualité et de professionnalisme pour la suite. Hein. Il y a plein d'élèves en tout cas qui sont passés par chez nous qui sont aujourd'hui comédiens professionnels ou en tout cas qui en font leur métier, que ce soit au costume, aux lumières, à la mise en scène. Je prenais l'exemple de Manon Silvestri qui est aussi comédienne mais qui est aussi élève, Claire Bordelin qui est la présidente du Maillapo mais qui a aussi été pendant des années élève au théâtre du Maillapo justement. Ce genre d'expérience, ça laisse des traces. Hein.
1: Ça laisse des traces, effectivement, et aussi pour le public. 30e édition, Lisette Grain de Seine. 5 jours, 16 troupes qui sont représentées, 16 troupes amateurs. 18h pour l'ouverture ce mercredi, et puis ça se profile jusqu'à dimanche, où le point d'orgue de l'édition, c'est bien évidemment à 18h la remise des prix des troupes et remise des prix par le jury. Merci beaucoup, Lily, d'avoir été avec nous.
0: Merci à vous.
1: Excellente 30e édition du Festival Grain de Seine. Au Puy-en-Velay, à bientôt.
0: À bientôt.
1: Changement d'ambiance avec les Stones. Start Me Up, 17h43, vous écoutez ici Saint-Étienne-Noir.

Me Up de Rolling Stones. Il va falloir starter la roue. La roue des fêtes des mères, la roue des mamans, effectivement, sur votre radio ici, Saint-Étienne, Loire, au 04 77 10 0010. 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

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Pretenders, I go to sleep. 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Vous êtes déjà très nombreux à nous appeler. Vous faites bien. Ça fait plaisir de faire plaisir à sa maman.

0: 50 minutes, vous écoutez votre radio ici, Saint-Étienne, Loire. Et on fait plaisir à votre maman, votre mamou, votre mamounette. Cécile nous appelle à Aurec-sur-Loire. Bonsoir Cécile.
1: Bonsoir.
0: Alors, comment vous l'appelez-vous?
1: Ma petite maman.
0: Oh, ma petite maman, c'est mignon comme tout, ma petite maman, Cécile. Bon, on est d'accord. Vous tournez la roue, voilà le principe du jeu, et la roue s'arrête sur un de nos cadeaux, des cadeaux qui, de toute façon, feront plaisir à votre petite maman. Et on va découvrir ce que ça va être, ça vous va, Cécile?
1: Ouais, très bien.
0: On y va? On te fait tourner la roue?
1: Allez, on fait tourner la roue.
0: Allez, c'est parti, alors. Ah, oh, alors. Là, ça, c'est un massage. Alors, massage japonais, Cécile, attention, le massage japonais Kobido. C'est un massage Kobido lifting du visage. 30 minutes offertes par l'Institut Natbel 24. Le Kobido est né en 1472 lorsque deux des meilleurs maîtres Hanma, la seule forme de massage qui existait à l'époque, affrontèrent la technique dans une auberge de Suruga, ma chère Cécile, maintenant connue sous le nom de Shizuoka, au sud du mont Fuji, bien évidemment. La compétition qui a duré des mois n'a pas couronné de vainqueur, reconnaissant les grandes compétences de l'autre. Les deux maîtres ont alors créé ensemble une nouvelle maison baptisée Kobido, Cécile.
1: Eh bien, écoutez, merci beaucoup.
0: Voilà, 30 minutes de Kobido.
1: Merci pour toutes les explications.
0: Pour votre petite maman, oui, parce qu'en fait, généralement, on n'offre pas des cadeaux sans savoir ce que c'est, Cécile. Donc, le massage Kobido, c'est testé et approuvé par l'ensemble de l'équipe. Voilà.
1: D'accord, eh bien, écoutez, merci beaucoup.
0: Excellente journée à vous. Merci à vous et bonne fête à votre petite maman ce week-end.
1: Merci, c'est gentil. Merci
0: au revoir.
1: Beaucoup.
0: Au revoir. 17h52, le retour de l'info à 18h. Vous gagnez bien sûr vos cadeaux pour cette fête des mères chaque jour sur votre radio ici Saint-Étienne Loire. Prochain créneau demain matin entre 7h et 8h.
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0: Jean-Jacques Goldman, patois, vous écoutez votre radio locale dans la Loire et la Haute-Loire. Ce 16-19 n'est pas terminé. 100% synthé, votre rendez-vous d'actu de l'AS Saint-Etienne arrive après le retour des infos à 18h en amont du premier match des barrages. Phase aller face à Nice, à Geoffroy Guichard, on en parle dans 100% synthé après 18h.
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0: Excellente fin d'après-midi à nos côtés. 97.1 pour nous écouter à Saint-Étienne. Le retour des infos dans la Loire et la Haute-Loire avec vous, Mathilde Montagnon. Il faudra lever le pied si vous prenez le volant demain.
2: L'agglomération stéphanoise passe en vigilance orange à la pollution à l'ozone à partir de minuit ce soir. Conséquence, la limitation de vitesse est abaissée, 70 km/h sur les routes, limitée normalement à 80 et 90, et 90 km/h sur les axes limités normalement à 110. Par ailleurs, le brûlage des déchets verts est totalement interdit, tout comme l'utilisation de barbecue au charbon et les feux d'artifice. Et puis, il est recommandé de limiter les activités physiques intenses en plein air. Pourtant, de nombreux Stéphanois n'ont pas entendu les conseils de la préfecture de la Loire. Reportage au parc des sports de Méon de Pauline Berger.
3: Patrick s'apprête à monter sur son vélo de route pour une séance d'entraînement de 3 heures. La vigilance pollution, il est au courant et ça ne l'a pas démotivé.
4: Pas du tout, pas du tout.
3: Ça vous inquiète pas ?
4: Nullement. Je devrais peut-être forcément, mais...
3: Eh bien, c'est vrai qu'à concentration d'ozone égale dans l'air, les risques sanitaires augmentent avec la chaleur. Ça, c'est l'Observatoire de la qualité de l'air Atmo qui le dit. Mais encore faut-il être au courant de l'alerte pollution, ce qui n'est pas le cas de ce coureur à qui j'apprends la nouvelle.
4: Ah bon ? Je ne sais pas, je n'ai même pas regardé, je ne sais pas. J'avoue que je ne regarde pas trop ça. Je viens courir et qu'il fasse beau, qu'il fasse pas beau. Il n'y a que la pluie qui peut un peu m'arrêter.
3: Un autre que rien ne peut arrêter, c'est Ayoub, 12 ans. Son visage, lui, de sueur sous la barre de traction.
5: J'ai fait du vélo, j'ai fait des haltères et j'ai fait les jambes aussi.
3: À côté de lui, Mehdi travaille aussi les jambes sur le vélo et il n'en a pas grand-chose à faire de la quantité d'ozone dans l'air.
6: C'est pas grave hein, si c'est mauvais tout ça.
3: Alors, ce n'est pas grave pour des personnes en bonne santé, mais pour les plus âgés ou les asthmatiques, la pollution par l'ozone peut provoquer tout, essoufflement ou même inconfort thoracique.
2: Et la chaleur va durer jusqu'à ce week-end au moins à cause d'une zone de haute pression qui bloque l'air chaud en provenance d'Afrique du Nord. Il a fait 36,9 degrés cet après-midi à Osgore dans les Landes, record de France. 8 départements de l'ouest du pays sont placés en vigilance orange à la canicule.
0: Un accident en début d'après-midi sur la Nationale 88 au Pertuis.
2: Vers 14h30, deux véhicules se sont percutés. 6 personnes ont été légèrement blessées. 3 hommes de 68, 66 et 33 ans. Une femme de 34 ans et une petite fille de 5 ans ainsi qu'un bébé de 10 mois. Toutes les victimes ont été transportées au centre hospitalier Émile Roux du Puy-en-Velay. 3 jeunes gens de 16, 17 et 18 ans mis en examen après l'incendie d'un immeuble de 7 étages à Décines-Charpieu. C'était le 11 mai dernier. 3 personnes sont décédées. Une enquête avait été ouverte pour homicide volontaire en bande organisée. L'hypothèse du règlement de compte sur fond de trafic de drogue est une piste sérieuse selon la justice.
0: Près de 40 000 supporters attendus demain soir au stade Geoffroy Guichard.
2: Pour le match aller des barrages pour la montée en Ligue 1, l'AS Saint-Etienne reçoit Nice à 20h45. La rencontre, la dernière de la saison, se jouera à guichet fermé avec forcément des supporters confiants.
7: Nice, moi je pense à notre portée, il faut qu'il le fasse, quoi, c'est tout. Moi j'ai envie d'y croire.
8: Il y a moyen qu'on l'étape et qu'on finisse par passer. Puis quand je vois l'état de forme de Nice, je me dis qu'il y a quand même un monde où on passe.
9: Je pense qu'il y a moins de pression dans le sens où nous on joue la montée, eux la descente, ça risque d'être catastrophique pour eux.
10: À fond et on passe en Ligue 1.
11: On a la chance d'avoir Nice qui a fait la Coupe de France ce week-end, qui est, je pense à mon avis, assez fatigué. Il y a des chances qu'on y arrive, ouais. Et puis aller les Verts.
10: Ils ont montré qu'ils avaient la niaque, donc il n'y a pas de raison que ça le fasse pas, surtout contre des Niçois qui sont pour le coup mentalement un petit peu perturbé. Ils joueront sans leur public au match retour, donc non, c'est carrément jouable.
12: 20h45, on est présent derrière l'équipe et on va tout casser, on va gagner Nice. On a l'avantage aussi parce qu'il n'y a pas de supporters de leur côté grâce au huis clos, donc on peut le faire, on est motivé pour.
2: Et après l'interdiction du déplacement des supporters niçois à Saint-Etienne, le club va mettre en vente 2000 places situées dans le parcage normalement réservé aux visiteurs. Elles seront accessibles ce soir sur le site internet de la billetterie de l'AS Saint-Etienne. Les Verts qui vont pouvoir compter demain sur le retour du milieu de terrain Florian Tardieu, blessé au mollet pendant plusieurs semaines. En revanche, Gillian Nguessan, touché aux ischios et forfait, également touché aux ischios. Ben Hold est incertain. Et puis plus globalement, on ne sait toujours pas si les internationaux de l'AS Saint-Etienne Saint-Etienne auront le droit de jouer ce match contre Nice. Cela concerne donc Beynold, mais également Augustine Boisquier et Ebenezer Annan. Et puis c'est le 82e anniversaire du bombardement de la ville de Saint-Etienne. Demain, le 26 mai 1944, l'aviation américaine bombardait la ville pour couper la route aux troupes allemandes du sud-est. L'objectif était de préparer le débarquement en Normandie. 925 personnes avaient été tuées, 1400 blessées. Plusieurs cérémonies sont organisées demain à l'école de Tardy, à l'église Saint-François, à l'école du Soleil et à l'école Jules Ferry, les lieux des bombardements où de nombreuses victimes avaient perdu la vie. La météo, on le disait, la chaleur s'installe avec des conséquences au niveau de la pollution, Martin.
0: Vigilance orange pour cette pollution, notamment dans l'agglomération stéphanoise. Au niveau des températures, ça donne entre 29 et 30 degrés partout dans la Loire. 25, ça c'est les minimales du côté des hauteurs Issinges-Lez. Cette vigilance jaune également pour phénomène d'orage dans nos deux départements et qui devrait s'estomper dans la soirée à partir de 20h. Le Roannais n'est pas touché par cette vigilance jaune. Au niveau de votre trafic, a priori, ça s'est bien fluidifié sur la Nationale 88 entre le Pertuis et Saint-Austien, où vous avez encore tout de même une dizaine de minutes de ralentissement en raison de l'accident qui est survenu un peu plus tôt dans l'après-midi. Pas d'autres soucis sur les routes. On rappelle que la SNCF ne dessert pas la gare de Château-Creux jusqu'à Givors sur cette ligne-là en raison de travaux. Encore jusqu'à ce soir, des bus de substitution sont mises en place.
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0: Barrage allé pour l'AS Saint-Etienne face à Nice. Demain à Geoffroy Guichard, coup d'envoi 20h45. Ce sera un match à suivre bien évidemment dès 20h sur votre radio ici avec notre voix bleue des Verts, Jérémy Marier. Bonsoir.
14: Salut Martin, bonsoir à tous.
0: Et Joris Sabi et Paul Rivolier d'Envers et Contre Tous en studio pour en parler dès ce soir. Bonsoir messieurs.
15: Bonsoir Martin, bonsoir à toutes et à tous.
16: Salut les gars, bonjour à toutes et à tous.
0: Barrage allé, ça veut dire qu'il y a aussi un barrage retour, oui ça jusque là. On est bon, mais il va falloir, on l'espère, le gagner ce barrage aller pour avoir une victoire qui peut être décisive dans ce sprint final. Dans tous les cas, ce barrage aller-retour, on le suit et on le suivra en 04 77 10 00 10 avec vous en direct et en intégralité. Le groupe, non pas de 18, non pas de 20, mais de 22 joueurs vient de tomber, Jérémy. Il y a plusieurs incertitudes. On en parle dans 100% synthé.
14: On en parle.
0: Allez, allons-y. C'est parti. Dans quelques instants.
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0: Un petit détour en Italie quand même, avec les Licubes sur votre radio ici Saint-Étienne-Loire. C'est sur la route de Nice, 18h07, vous écoutez ici.

0: Voyage en Italie, Lilicum, 18h10.
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0: Non pas 18 joueurs, parce que match de barrage de Ligue 1 oblige. On est dans une configuration, la feuille de match face à l'OGC Nice du côté de l'AS Saint-Étienne. Eh ben, comporte 20 joueurs, mais là, on en a même 22, Jérémy.
4: Avec des incertitudes liées à cette Coupe du Monde qui approche et ces internationaux que, à la fois, l'AS Saint-Etienne et l'OGC Nice ne sont pas certains de pouvoir garder. L'AS Saint-Etienne, toujours une incertitude aujourd'hui autour des Ghanéens, Augustine Boakye et Ebenezer Annan. Pas sûr qu'ils puissent disputer encore ces deux matchs de barrage. Incertitude, alors, physique, nous dit-on, pour le Néo-Zélandais Ben Hold qui souffre aux ischios. Et on a donc un groupe de 22 joueurs qui a été retenu. Dans ce groupe-là figurent bel et bien Boakye, Annan, Ben Hold, mais ils sont incertains. On a sinon les mêmes joueurs que face à Rodez, il y a une dizaine de jours pour le play-off. Vous rajoutez à cela Florian Tardieu, qui revient de blessure, touché un mollet fin février, début mars. Il fait son grand retour, Florian Tardieu. Et vous avez deux jeunes joueurs offensifs qui sont convoqués dans ce groupe élargi. Milan Totti, 17 ans, qui a fait quelques apparitions avec la N3 cette saison. Et Noah Moulin, un autre joueur offensif de 17 ans également, qui a disputé lui une vingtaine de matchs avec la réserve cette saison.
0: Paul, ce sont des jeunes joueurs que vous avez pu suivre cette saison à la réserve?
5: Ouais, surtout Noah Moulin, parce qu'il a rapidement joué sur le début d'année. Donc c'est un joueur qu'on a, d'ailleurs, qui a fait un très beau début de saison avec la réserve, qui s'est un petit peu éteint après, mais qui est assez intéressant. Et Milan Totti, bah c'est peut-être un nom qui parle à pas mal de supporters stéphanois, parce que c'est un joueur qui vous a offert le maintien tout simplement en National 3 il y a quelques semaines. Il avait marqué un but ô combien important du côté du stade Salif Keita face à Mâcon. Donc ouais, c'est deux jeunes joueurs qui se sont entraînés cette semaine en plus avec les professionnels. On a eu l'occasion de les apercevoir mercredi à l'entraînement qui était ouvert au public, mercredi dernier j'entends. J'ai un peu de mal moi au fait de me dire qu'on est lundi et qu'on est une veille de match, je suis un peu perdu. Je pense que c'est des joueurs qui feront tampon si, comme l'a dit Jérémy, Hold, Annan et potentiellement Boakye ne sont pas disponibles demain, soit pour des raisons de blessure concernant Hold, soit pour des raisons de Coupe du Monde concernant les deux Ghanéens.
0: On reparlera bien évidemment de ce Schmilblick Coupe du Monde dans la suite de cette émission. Parlons peut-être aussi de ce groupe avec Tardieu de retour. Joris, ça fait plaisir de le voir dans ce groupe.
6: Ouais, bah Florent Tardieu, ça fait plaisir, surtout l'impact qu'il a dans le groupe, à la fois mental, je pense que c'est un cadre, enfin en tout cas on nous le décrit comme ça, tous les joueurs qui en parlent de Florent Tardieu comme un cadre de cet effectif. Et au-delà de ça, c'est un joueur qui, sur le terrain, était sur une très belle saison à l'AS Saint-Etienne avant de se blesser fin février, de mémoire, après le match face à Pau. Il a manqué à l'AS Saint-Etienne dans un secteur de jeu qui est assez dépeuplé, donc c'est plutôt bien de le voir revenir. Après, mettre des gros guillemets et le holà, si je puis dire. Philippe Montagnier a bien prévenu qu'il avait maximum une trentaine de minutes dans les jambes, pas tout à fait une mi-temps, il nous a confié. Donc si on voit Florent Tardieu sur le terrain demain, ce sera certainement sur une fin de match, et je pense que ce sera à peu près similaire sur le barrage retour vendredi. Donc c'est plus un retour, je pense, dans le groupe, mais plus dans ces
0: matchs
6: un peu, ouais, voilà, dans le vestiaire, un retour qui va être important plus qu'un retour sur le terrain, même si on l'a dit, milieu de terrain on n'a pas beaucoup de monde, et je pense que sur une fin de match, un Florent Tardieu, ça peut faire du bien.
0: Autre cadre qui lui est de retour et qui vous a confié, hein, messieurs, qu'il avait 90 minutes dans les jambes, le Cardinal. Voilà, il, bien évidemment qu'il était là, hein, sur ces derniers matchs, mais à 80-90%, enfin bon, il était allé à moitié sur une jambe et il sortait au bout de 60 minutes, ça fait plaisir aussi, Jérémy.
4: Ouais, j'ai nos ischios depuis plusieurs semaines. Julien Le Cardinal, l'un des tauliers de la défense stéphanoise, il était présent en conférence de presse d'avant-match à nos micros ce jeudi, et il nous a confié que oui, il avait peut-être désormais 90 minutes dans les jambes, et ça c'est une bonne nouvelle de savoir que votre taulier peut tenir dans la durée face à l'OGC Nice, et ça c'est dû au fait d'avoir eu une trêve un peu plus longue que prévu, avec ces barrages normalement qui ont été décalés avec la Coupe de France, la finale pour l'OGC Nice, qui devait jouer il y a quelques jours et qui ne se joueront que cette semaine. Ça a permis à l'ASS d'avoir une grosse dizaine de jours pour se préparer. Et donc, il y a des joueurs, dont Julien Le Cardinal, de pouvoir se préparer davantage, se reposer et revenir désormais à 100% de leurs possibilités.
0: Alors, juste la conférence de presse, du coup, c'était pas ce jeudi, hein, c'était aujourd'hui.
5: Mais je vous l'ai dit, c'est un cauchemar. Le nombre de fois que j'ai écrit ce jeudi, aujourd'hui, dans tous les papiers, je pense que j'ai envie de
4: On a joué tous les samedis soirs à 20h de toute la saison, à part Rodez.
5: Oui, parce que Joris, à la relecture, il est repassé à chaque fois.
4: Je crois que j'ai laissé un ce jeudi dans mon article aussi web.
0: On va aller voir ça, bien sûr. 18h15, 100% synthé qui se poursuit. On n'a pas parlé, pardon, d'un forfait, le forfait de Jillian Nguessan.
5: Ouais, blessé aux ischios, énième rechute pour le jeune attaquant de l'AS Saint-Etienne. Bon, bah, c'est une force offensive en moins du côté des Verts. On se souvient qu'il avait tiré son tir au but avec beaucoup de sang-froid du côté de Geoffroy Guichard face à Rodez. Voilà, il faudra espérer qu'il n'y ait pas de pépins sur les titulaires habituels devant et qu'on ne regrette pas cette absence de Jillian Nguessan qui a malgré tout très peu joué cette saison et qui ne fait pas partie non plus des tauliers de l'équipe, loin de là.
4: J'avais tout faux parce que je vous ai dit qu'il y avait les 18 mêmes que contre Odez avec 4 joueurs en plus, ce qui n'est pas du tout le cas.
5: Mais personne ne vous a repris.
4: Puisque Jillian Nguessan n'est pas là.
5: Personne ne vous a repris, ce qui provient une fois de plus que personne ne vous écoute jamais.
4: On est tous à jeudi. Merci. Allez, je m'en vais. Bonne soirée.
0: Ça fait plaisir.
4: C'est bien, je peux venir un peu plus tôt et rentrer chez moi. Non, c'est cool, c'est chouette. Vous me dites, je rentre chez moi.
5: C'est l'avantage, c'est que demain c'est déjà le week-end si on est jeudi.
4: Oui, tout à fait. Ça, c'est bien. Ça, c'est vraiment une bonne nouvelle.
0: Allez, 100% synthé, ça commence sur les chapeaux de roue. Vous nous appelez 04 77 10 00 10. Réagissez aussi à cette feuille de match proposée par Philippe Montagnier face à l'OGC Nice. 22 joueurs donc convoqués, non pas 18, en raison de plusieurs raisons et dont on va continuer à parler, notamment le schmilblick de la Coupe du Monde. Christophe Maé, La Lune, vous écoutez ici Saint-Etienne-Loire.

0: Le dernier Christophe Maé, la Lune, à 18h20.
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0: Alors qu'est-ce qui se passe avec nos internationaux, messieurs? Parce que c'est vrai que c'est à rien y comprendre. Augustine Boisquier qui était de retour de suspension de carton, on se faisait une joie de l'avoir pour les barrages aller. Et finalement, les Ghanéens avec Boisquier, Benazir Anand, mais même le Néo-Zélandais Ben Holt, a priori, pourrait, en cas de Coupe du Monde, ne pas disputer ces matchs de barrage, Joris?
2: Ouais, bah c'est toute la difficulté des règlements FIFA et surtout en fait des choses qui n'ont pas été anticipées par les instances au préalable, à savoir un club de Ligue 1.
3: Quelle surprise!
2: Qui sera en finale de Coupe de France et qui jouerait en même temps les barrages.
3: En plus, alors, c'est jamais arrivé, Joris.
2: Ouais, pas l'année dernière.
3: Pas l'année dernière, par exemple.
2: Donc du coup, ce qui fait qu'on se retrouve avec deux équipes qui vont être impactées pour les deux matchs les plus importants de leur saison. Donc c'est forcément regrettable. Et quoi qu'il arrive, même si les joueurs sont finalement libérés et qu'ils peuvent jouer, je pense que dans la préparation de ces matchs, je veux dire, on dit souvent que la veille d'un match, on fait une mise en place. Il fait quoi, là, Philippe Montagnier? Il aligne Boisquier dans la mise en place ou il change son milieu de terrain? Et je parle de Philippe Montagnier parce que c'est ce qui nous intéresse, mais Claude Puel, c'est encore pire. Il en a beaucoup plus des internationaux, donc c'est vrai que c'est à rien y comprendre. Et on se demande comment de telles décisions peuvent être prises en début de saison. On sait que le calendrier général des compétitions est pris plus d'un an à l'avance, généralement. Là, on sait qu'on a déjà le calendrier des compétitions pour la saison prochaine. Et on se demande comment ça n'a pas pu être anticipé. La Coupe du Monde, c'est tous les 4 ans. C'est quand même quelque chose qui interroge.
0: Donc ça veut dire que Philippe Montagnier et le staff stéphanois est en pourparlers avec les sélections néo-zélandaises et ghanéennes pour savoir si ces joueurs sont
4: surtout
0: impactés.
4: Le Ghana, parce que Ben Holt, Julien Le Cardinal, l'un de ses partenaires, nous a dit aujourd'hui qu'a priori pour Ben Holt, il avait l'autorisation de disputer cette rencontre, mais il y a l'incertitude au niveau d'une blessure aux ischios, donc de toute façon il est incertain, et si vous avez un joueur qui est blessé aux ischios, pas sûr que d'un coup les Néo-Zélandais vous disent, ah bah allez-y, faites-le jouer, prenez tous les risques, et puis tant pis si on l'a pas pour le mondial. Donc là aussi c'est peut-être à mettre entre guillemets. Le Ghana, c'est ça qui est complètement fou aujourd'hui, le Ghana qui n'a toujours pas annoncé sa sélection officiellement, et on ne sait pas, enfin quand on demande aux dirigeants stéphanois à ce club s'ils savent si demain Augustine Boisquier et Benazir Anand pourront être sur la feuille de match, on nous dit bah on n'en sait rien et on n'a pas plus de choses à dire. Et c'est ça qui est fou quand même, à 24 heures d'un match décisif, une saison qui va se jouer cette semaine pour Saint-Té et pour Nice, hein, parce qu'attention, Nice il y a 2-3 fois plus de joueurs concernés par cet imbroglio là. On n'a toujours pas de réponse et peut-être que demain à 19h30, la fédération ghanéenne va vous dire ah oh, non les gars désolé, Boisquier, faut qu'il prenne un avion pour venir avec nous aux États-Unis. Enfin, c'est complètement dingue.
0: Justement, Julien Le Cardinal s'exprimait aussi sur ses sélections. Écoutez.
5: Moi, ce que je trouve dommage, c'est qu'on ne laisse pas le choix au joueur de choisir s'il peut aller avec sa sélection ou s'il peut rester avec le club. Même si la Coupe du Monde, c'est exceptionnel et que, bien sûr, il n'y a personne qui veut passer à côté, mais je pense qu'on doit laisser le choix au joueur de prendre sa propre décision et qu'on ne l'oblige pas à faire un choix qu'il veut pas faire. S'il veut pas rester au club, bah, il va avec sa sélection. S'il veut rester au club, il reste au club.
0: Voilà.
3: Ouais, je suis complètement d'accord. En fait, je trouve ça dégueulasse pour les joueurs, à tout bout de champ, qui se retrouvent coincés entre leur sélection, l'amour de leur pays et la possibilité aussi individuellement de jouer une Coupe du Monde. Tous, hein, vous expliqueront, peu importe dans quel club ils jouent, même dans les plus grands clubs d'Europe et du monde, ils vous expliquent qu'une Coupe du Monde, ça a une saveur tellement particulière qu'on peut pas reprocher à un joueur de vouloir jouer une Coupe du Monde. Et aussi l'amour qu'ils portent à leur employeur, à leur club. Voilà, je pense que Éole, Desboisquier et Anand sont pas hyper heureux à l'idée de quitter la SS à quelques heures ou quelques jours d'un match coupé. Donc je trouve ça dégueulasse pour les joueurs de leur demander à faire ce choix. Et puis bah quelque part, nos instances de la Ligue, de la Fédé, qui donnent des leçons sur le territoire national à longueur d'année en expliquant à tout le monde que c'est les meilleurs, que c'est eux qui ont tout le temps raison, que de toute façon on n'a jamais le droit à la parole avec eux. Que dès qu'on l'ouvre un petit peu, on se fait tirer les oreilles, joueurs, journalistes, observateurs, qui vous voulez, et ben là, ils se heurtent de plein fouet à leur incompétence. Et quand la FIFA, ils se sont cru plus forts que le système, ils sont allés taper à la porte de la FIFA en mode ah, on a fait une petite bêtise, mais vous allez quand même nous la pardonner. Et ben non, les gars, on vous pardonne pas. Et quelque part, je trouve que mettre un petit peu le nez dedans à cette instance qu'est la LFP ou la Fédération Française de Football, c'est quand même pas mal de temps en temps de leur rappeler aussi que quand ils font des conneries, c'est bien aussi de le montrer et de le dire.
4: Ouais, et puis ce qui est fou, c'est qu'on nous dit qu'en termes de calendrier, la demande de la LFP, des instances du foot français, a été faite une fois qu'on a su que Nice était l'équipe qui allait jouer ces barrages-là. Mais attendez.
3: Ça fait combien de temps qu'on en parle à ce micro de cette hypothèse-là?
4: Ça fait combien de temps qu'on imagine que potentiellement Nice pourrait jouer ces barrages-là? Ça fait combien de temps qu'on imagine qu'une équipe comme Saint-Etienne, qui a plusieurs internationaux, peut jouer ces barrages-là et que donc il va y avoir un décalage et que donc on va se faire avoir par les règlements?
3: Et croyez-moi, Jérémy, que si ça avait été le Paris Saint-Germain, la solution aurait été trouvée depuis très très longtemps.
0: Nice, qui a aussi pas mal d'internationaux, on n'a peut-être pas parlé, Joris.
2: Ouais, il y en a beaucoup, hein, des internationaux du côté de Nice, on ne va pas tous les citer, mais notamment Mendy, Wai, Paulé. Wai qui ne sera pas concerné par ces barrages allés parce qu'il est suspendu. Mais potentiellement pour les barrages retour, où Claude Puel a dit que ça sera encore plus compliqué. Il y a le gardien aussi titulaire, Yevan Diouf, qui est concerné. Boudaoui. Donc il y en a beaucoup. Eux, ils ont des joueurs à toutes les lignes. Et donc, forcément, les Niçois, et qu'on soit Stéphanois ou Niçois, on peut considérer qu'une ou les deux équipes vont être lésées. Et moi, j'aurais préféré voir un EGC Nice avec toutes ses forces vives que ne pas savoir à 24 heures, même pour Philippe Montagnier, franchement, ne pas savoir à 24 heures du match, savoir quelle équipe Nice va pouvoir aligner, je trouve que c'est presque aussi un désavantage pour l'adversaire. Donc, quoi qu'il arrive, il y a deux perdants dans cette situation, ce sont les deux clubs en question.
4: Et vous vous mettez dans une possible configuration où on peut très bien imaginer le perdant de ces barrages, et ben aller devant la justice.
3: Ouais, complètement.
4: Pour dire, on se sent lésé, sportivement, économiquement, et on peut partir pour un dossier qui va durer des mois, des mois et des mois. Et ça, bah, on aurait pu largement l'éviter.
0: Clairement pas la bonne solution. 100% Saint-Étienne jusqu'à 19h. On fait cet avant-match entre l'AS Saint-Étienne et l'OGC Nice. Vous nous appelez 04 77 10 00 10.
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0: L'AS Saint-Étienne rencontre le GC Nice pour ce premier match des barrages, pour le deuxième aussi, hein, bien évidemment, mais ce premier-là, il sera à Geoffroy Guichard. Et en termes de pression, on a deux visions qui s'opposent, celle de François Clerc, tiens, ancien vert, défenseur de l'AS Saint-Étienne, et puis qui commentera cette rencontre sur la chaîne Ligue 1+. Écoutez.
8: C'est vrai que c'est assez paradoxal parce que les équipes, elles se ressemblent quand même un petit peu, parce que Saint-Étienne était programmé pour monter directement et de pas passer par les barrages. En plus, ils ont eu quand même une saison un petit peu chaotique, changement de coach. Voilà, ça a été un petit peu difficile. Et au final, ils avaient réussi à prendre cette place de deuxième et de pas être loin d'y arriver. Et au final, ils ont craqué un petit peu dans le dernier sprint. Donc, la tendance, elle était quand même, la dynamique était vraiment pas terrible. Mais au final, d'arriver de jouer contre Nice, qui est presque dans une, on va dire, une situation encore pire que les Verts, eh ben, on a l'impression que ça s'est un peu inversé. Donc, je pense que la pression, elle est quand même pour les deux équipes. Mais aujourd'hui, elle est quand même plus sur Nice parce que Nice était vraiment pas préparé pour jouer le barrage et jouer le maintien.
0: Et selon Philippe Montagnier, c'est kiff-kiff. Hein.
9: La pression, je ne sais pas, qui est favori, pas favori. La pression chez nous, elle existe tout le temps quand même dans ce club-là, avec aussi la présence de nos supporters. Donc, au-delà de l'adversaire qui est de qualité, mais c'est l'enjeu qui prime, même si nous, on doit être concentrés, comme on dit, sur le jeu.
0: Bon, alors, qui a le plus de pression, messieurs? C'est Nice qui ne veut pas descendre ou c'est Saint-Étienne qui veut monter?
2: En vrai, je suis plus d'accord avec... D'ailleurs, les deux l'ont un peu dit, mais pour moi, pour les deux clubs, ça sera un échec si l'AS Saint-Étienne ne monte pas en Ligue 1. On l'a répété à ce micro. C'est un club qui aurait dû finir largement dans les deux premiers avec les moyens mis en place depuis le début de la saison, depuis l'été dernier. Ça n'a pas été le cas. Après, ce qui est vrai, c'est que l'OGC Nice est encore moins programmé pour évoluer en Ligue 2. Ils sont pas descendus depuis des années et des années. Ils ont une équipe qui était quand même qualifiée en début de saison pour les qualifications pour la Ligue des Champions, qui a joué la phase de Ligue de l'Europa League, catastrophique d'ailleurs, et où ils ont terminé avant-dernier, il me semble. Donc voilà, c'était pas du tout une équipe qu'on attendait là. Ils jouent quand même la finale de Coupe de France, où ils font une belle finale face à Lens, qui a terminé deuxième de Ligue 1. Donc non, c'était pas du tout une équipe. Et quand on regarde les noms qu'il y a dans cette équipe, derrière Dante, même s'il est en fin de carrière, c'est quand même un joueur qui a... qui a la stature de grand club européen. Et l'Iwaï, même si c'était un joueur en crise, c'est quand même un joueur qui a disputé la Ligue des Champions. Il y a des joueurs qui sont taillés pour jouer la Coupe d'Europe dans cette équipe-là et qui n'étaient pas programmés pour jouer le barrage. Après, j'ai envie de vous dire que l'année où la Saint-Etienne joue le barrage en 2022 contre Auxerre, elle le joue avec des Wahbi Khazri qui, à l'époque, était un joueur qui n'était pas programmé pour jouer les barrages. Donc, malheureusement, c'est un peu le fait de toutes les équipes avec cette Ligue 1 à 18 et cette 16e place qui devient barragiste désormais.
0: Ligue 1 à 18, finalement, la solution, c'est 42 équipes.
2: Oui, c'est une vraie bonne solution.
4: Oui, on fait des descentes toutes les deux ans. On ferme tout, comme les championnats américains. Et puis, il n'y a plus de descente, plus jamais. Voilà, c'est génial.
3: Système de franchise, mais
2: il faut fermer dès qu'on est en Ligue 1.
4: Oui. Attendons un peu quand même.
3: Ouais, c'est 50-50, en vrai, je trouve, sur ce match. La pression, elle sera surtout, je trouve, sur le match retour, en fonction du résultat à l'aller. Mais sur ce match aller, Joris l'a très bien résumé, il y a une équipe qui ne veut pas descendre et une équipe qui, quelque part, perdra tout autant si elle ne monte pas. Donc c'est vraiment du 50-50, même si sur le papier, on a tendance à se dire que la Ligue 1 a plus à perdre que la Ligue 2. Oui, mais pas la Ligue 2 comme est armée l'AS Saint-Etienne avec cette puissance financière désormais du côté du Forêt.
0: 100% Saint-Etienne jusqu'à 19h, on continue de parler et de faire cet avant-match de l'AS Saint-Etienne face à l'OGC Nice. On le rappelle, match aller du barrage demain 20h45, un match à suivre que vous pourrez suivre avec nous dès 20h pour l'avant-match.
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0: On va faire un point sur vos conditions pratiques et notamment circulation. Pas de soucis dans la Loire, la Haute-Loire toujours. Ces petits ralentissements après le Pertu en direction de Saint-Austin et du Puy-en-Velay. Vous avez encore 5-10 minutes, nous annonce nos cartes en termes de ralentissement juste après le virage du Pertu. Au niveau de la vigilance jaune pour phénomène d'orage dans la Loire et la Haute-Loire, elle se lève à partir de 20h. A priori ce soir, le Rouennais n'est pas concerné par vigilance jaune pour phénomène d'orage, vigilance orange en revanche pour phénomène de pollution et notamment dans l'agglomération stéphanoise. Demain, il faudra rouler plus lentement.
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0: 18h32, Roger Glover pour Love Is All sur votre radio ici.

0: Love is all de Roger Glover, un titre un petit peu à la Beatles à 18h35.
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0: Match aller des barrages contre l'OGC Nice du côté de la Saint-Étienne et Geoffroy Guichard. Demain, 20h45, Jérémy Marillé. Peut-on rappeler non pas les 18, non pas les 20, mais les 22 joueurs qui figureraient sur la feuille de route de Philippe Montagnier?
2: Qui figurent, en tout cas, dans ce groupe élargi de 22 joueurs donc convoqués par Philippe Montagnier. 22 joueurs au lieu des 20. Normalement, qu'un entraîneur peut sélectionner pour ses barrages parce qu'il y a des incertitudes, notamment avec ses internationaux. On en a parlé, pas sûr de pouvoir les aligner. Augustine Boa Akiyé, Ebenezer Annan, un doute également autour de Ben Hold, la latérale néo-zélandais qui en plus souffre au niveau des ischios. On a donc ces trois incertitudes et pour combler, Philippe Montagnier a fait appel dans ce groupe élargi à deux jeunes joueurs offensifs, l'attaquant Milan Totti, 17 ans, quelques apparitions en réserve pour lui cette saison, et un autre joueur offensif de 17 ans, Noah Moulin.
0: Messieurs, parlons peut-être aussi de cette équipe de Nice, on l'a dit, avec des forces qui sont les leurs, hein, beaucoup d'internationaux. Bon, on verra s'ils peuvent être présents. Mais Claude Puel, entraîneur de l'OGC Nice, est aussi revenu sur les relations qu'il entretenait avec le public stéphanois. Il voulait mettre des choses au clair, hein, c'est ce qu'il a dit. Hein. Je vais faire une petite mise au point au sujet de la SS, parce qu'il y a une perception qui est souvent galvaudée, on ne retient que le résultat. J'aimerais énoncer les défis qui ont été mis de côté, dit-il, et il poursuit. Une grosse partie de ma mission a été faite pour éviter des sanctions financières très importantes. En 4 mercato, nous n'avons jamais pu faire un achat de joueurs, ça veut tout dire. Pas parce que je n'en voulais pas, j'ai rempli une moitié de ma mission, parce que le fait que tous ces jeunes aient été vendus a généré plusieurs dizaines de millions d'euros, et après il manque le fait de ne pas avoir pu boucler jusqu'au bout le maintien de la SS, et tout simplement remettre les choses en perspective, parce qu'on entend beaucoup de choses, nous disait-il. Bon, voilà, citation tronquée, parce qu'il a fait tout un laïus, Paul, mais je crois que vous vouliez revenir dessus.
3: En fait, sur ce qu'il dit là, oui, c'est une réalité. Financièrement, c'est quelqu'un qui a compté dans la survie de l'AS Saint-Etienne. Sauf que dans ce laïus, il oublie deux choses. Son management obtus qui a quand même conduit à l'éviction du plus grand gardien moderne de l'AS Saint-Etienne, Stéphane Ruffier. Et puis, il oublie la chose la plus importante, parce qu'il le dit en premier lieu, on ne retient que les résultats. Enfin, oui, mais quand Claude Puel il quitte l'AS Saint-Etienne au mois de novembre ou décembre, je crois que les Verts ont 12 points, ou pas beaucoup plus.
4: Ouais, il me semble que c'est ça.
3: Donc à un moment donné, quand vous avez pris 12 points en 16 ou 17 journées, je veux bien qu'on estime qu'on ait rempli sa mission à moitié. Bah, on l'a rempli, oui, on l'a à peine rempli à moitié, et je me rappelle aussi que deux saisons auparavant, quand il arrive, s'il n'y a pas le Covid, je suis pas certain que l'AS Saint-Etienne reste en Ligue 1. Donc, le bilan sportif de Claude Puel, il est quand même très mitigé. À sa décharge, et moi, je l'ai toujours défendu là-dessus, dans un contexte économique où il a fait le taf pour le club. Ça, oui, c'est une réalité.
0: Et vous le rappelez que le club était en grande délicatesse financière, il était surveillé par la DNCG, Joris. Que dire finalement de cette déclaration de Claude Puel ?
4: Bah, il a raison sur le point financier, à une petite exception près, que lui est margé à un salaire autour des 300 000 euros par mois. Et après, on lui a donné. Donc en fait, c'est comme les joueurs de foot, on dit ils sont trop payés, il n'y a pas de souci. Mais du coup, c'est quand on nous a dit, ouais, bah, on essaye de se séparer de certains gros salaires de l'effectif à l'époque, bah, notamment des Stéphane Ruffier et compagnie, je l'entends. Mais quand on émarge à 300 000 euros, là, il occupait à la fois le poste de manager général et le poste d'entraîneur, donc ça peut justifier une rémunération un petit peu plus importante. Mais c'était quand même une rémunération dans un contexte de crise économique exceptionnelle à l'AS Saint-Etienne que je trouvais, bah, pour le coup, très élevé. Donc dans ce domaine-là, je trouve que Claude Puel n'est pas forcément raccord avec ce qu'il dit. Par contre, après, la vérité, c'est qu'il avait aucun moyen financier sportif. On a recruté, je crois, le seul Ignacio Ramirez sur 23h59, dernier jour du mercato, à l'été qui a précédé la relégation de l'AS Saint-Etienne en Ligue 2. On a vu ce que ça a donné, c'était un pari pour le moins risqué. Ouais,
3: après, il a fait 2-3 mecs gratuits, pas mal. Hein. Je veux dire, Neyou, c'est pas mal. Masson, quand il va le chercher, personne ne sait qui c'est pas mal. Crasso, c'est pareil, c'est un coup. Il a fait des joueurs gratuits ou ils ont tenté des trucs.
4: C'est pour ça, c'était que des paris. Et d'ailleurs, il y a 2-3 paris, ça ne s'est pas joué à grand-chose. Je pense notamment à Anthony Modeste qui fait l'hiver précédent l'arrivée d'Ignacio Ramirez. Anthony Modeste, bon, qui joue quasiment pas à l'AS Saint-Etienne blessé, mais qui derrière fait une saison exceptionnelle en Allemagne. Et on se dit, bah, quelques mois près, bah, Anthony Modeste, c'était un super coup. Donc voilà, je pense que l'histoire de Claude Puel avec l'AS Saint-Etienne, c'est que ça, quasiment, que des rendez-vous ratés. À chaque fois, ça ne s'est pas forcément joué à grand chose, mais la vérité, c'est que les résultats n'étaient pas là et qu'il a fait partie, en tout cas, de ces personnes qui ont fait descendre le club en Ligue 2.
3: En fait, ce qui, je pense, il est en travers de la gorge, c'est que c'est son plus gros échec, l'AS Saint-Etienne. Il a réussi quasiment dans tous les clubs qu'il a entraînés. Et le seul club dans lequel il n'a pas réussi, c'est l'AS Saint-Etienne. Et on sent quand même, il en parle souvent, enfin régulièrement depuis qu'il est revenu aux affaires, que c'est un truc qui lui pèse. Voilà. En plus, c'est quelqu'un, nous l'a un peu côtoyé en conf, donc on voit comment il est. C'est quelqu'un qui est très fier, qui est un peu à l'ancienne, on va dire, dans son management. Et on sent que ouais, cette histoire de l'AS Saint-Etienne. Et d'ailleurs, pour qu'il en fasse une mise au point spécifique sur. J'entends ce qui se dit sur moi de l'autre côté.
4: Ouais, avant un match de barrage.
3: Avant un match de barrage, ça veut quand même dire que personnellement, il a peut-être pas encore réglé le souci. Et moi, j'arrive à le comprendre, hein, quand on a des échecs pro, que ça infuse quelque temps, j'arrive à l'entendre.
2: Et plus de 4 ans après, enfin, pourquoi le faire 4 ans après? Oui, ok, bah bon, voilà, c'est qu'il y a des échecs, il y a eu cet échec-là. Et dire, oh, c'est dommage qu'on m'ait pas laissé aller décrocher le maintien en fin de saison, bah oui, mais bon, la Saint-Etienne était larguée à ce moment-là. Donc, voilà, point, c'est tout.
0: Jérémy, c'est pas une mise au point, c'est point, c'est tout. Merci, Jérémy.
3: Vous lui direz demain quand vous
2: croisez. Oui, avec plaisir.
0: On ferme la parenthèse Claude Puel pour en ouvrir une autre.
4: Bah là, il a l'occasion de maintenir la Saint-Etienne en Ligue 1. Combien même s'il veut Claude Puel réparer les erreurs, c'est maintenant.
0: Et voilà. Et bah, écoutez,
3: ça serait une banderole très drôle. Hein. J'espère que les supporters y ont pensé.
0: En fait, c'est Jean-Yves Savy qui va brandir la banderole.
4: Je vais tendre une banderole en tribune de presse.
0: Allez, on a hâte de prendre ça en photo. 18h42, 100% Saint-Etienne. Et jusqu'à 19h, autre parenthèse qui s'ouvre et qu'on va ouvrir d'ici quelques instants après Dépêche Mode, Enjoy the Silence, les compos probables face à cette équipe de Nice.
2: Oh la vache.
0: Eh bah oui, on va y aller.

0: Dépêche Mode, enjoy the silence. Profitons un petit peu du silence dans 100% Saint-Étienne en fait.
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0: Profitons de cette émission pour parler de ce match qui s'annonce pour la AS Saint-Étienne. Match barrage aller face à l'OGC Nice demain 20h45. Coup d'envoi de ce barrage aller 20h pour l'avant-match et suivre cette rencontre en direct et en intégralité avec ici Saint-Étienne-Loire. Et bah messieurs, là c'est un défi de taille. Un défi de taille que Evêque te semble prendre à la légère.
2: Paul, je n'ai pas dit à la légère. Hein.
0: Celui de... Bah, de constituer un 11 de départ.
2: Mais vous la voulez en avant-première, la compo, ou pas? C'est ça la vraie question, en fait. Si vous la voulez pas, je vous la donne pas.
3: Ce manque d'humilité.
0: Ah, mais c'est incroyable. Hein. 22 joueurs sur la feuille de match, ouais. En raison des incertitudes en lien avec la Coupe du Monde, avec Benold, Benazir Anand, Augustine Bouakye, qui potentiellement sont retenus pour leur match, enfin surtout pour leur sélection internationale en vue de la Coupe du Monde. Paul, vous voyez le 11 de départ?
2: Alors attendez, deux choses. Premièrement, je travaille pas à la LFP, Dieu merci d'ailleurs. Donc je peux pas deviner ce qui va se passer juridiquement d'ici demain. Moi je pars du principe que tout le monde est disponible. On part du principe que les 22 peuvent jouer.
0: Ah, non, allez, pas... ça y est.
2: Ah, non, mais d'accord, mais l'autre, il impose des règles.
4: Ah non, il y a juste des incertitudes, on va pas faire comme si.
2: Oui, mais donc moi je vous donne une alors OK, je vous donne une compo. Sans savoir que le Ghana va te sélectionner à minuit une Benazir Anand. Comment voulez-vous que je devine? Je vous donne la compo maintenant. Alors, avec les 22 joueurs.
4: C'est parce que vous nous l'avez dit il y a 5 minutes, c'est facile, on l'a la compo, c'est parti.
2: J'ai pas dit c'est facile, j'ai dit on l'a 100%.
0: Ce qui est
2: ça change tout. On va parler de...
0: Allez, donnez-la, Paul.
2: Dans les buts, Stéphane Ruffier.
0: Ok, ouais.
2: Non, c'est pas le bon match, je suis dimanche, je suis là. Le match des héros. Non.

0: Les buts, Gauthier Larsonneur, parce que je sais que ça fait débat, mais ça sera Gauthier Larsonneur. À gauche, vous voulez un scoop? Ça sera pas Ben Hold. Ça sera Maxime Bernauer à gauche. Centrale gauche.
1: Ne pointez pas du doigt.
0: Mickaël Nadé.
2: Il va en découdre avec
0: Centrale
2: vous.
0: Gauche, Mickaël Nadé. Centrale droit, Julien Le Cardinal. Latéral droit, Kevin Pedro. Joris, je vous laisse la main pour la suite. Parce qu'on est d'accord. Donc,
3: Donc après, capitaine au milieu de terrain, Igor Miladinovic.
0: C'est là où ça coince.
3: En vrai, au milieu de terrain, je pense que ce sera donc Abdoulaye Kanté avec Augustine Boisquier, si bien sûr il est sélectionnable. Et avec Aymen Mouefek qui a fait plutôt une bonne rentrée face à Rodez sur le petit bout de match qu'il a disputé. Et devant.
0: Attendez, Jérémy, comme vous êtes quelqu'un qui ne prend jamais aucun risque, on vous laisse les trois de devant. De toute façon, il n'y a pas de surprise, vous ne pouvez pas vous tromper. Les trois de devant seront.
4: Alors, je miserai sur un Lucas Tassin, oui, à la pointe de l'attaque, stéphanoise.
0: Je pense.
4: Peut-être que sur un côté, alors, vraisemblablement le gauche, mais je ne sais pas s'il est capable d'aligner les performances à gauche, un Zurico Davitashvili.
0: Votre Zurico, oui.
4: Le Zurico, oui, tout à fait. Et à droite, j'ai une hésitation entre Irvine Cardona et.
0: Et lui-même.
4: Et lui-même, effectivement. Donc, je partirai sur Irvine Cardona. Mais ça reste à confirmer, évidemment. Je ne sais pas si Évêque te valide ce choix.
0: Et peut-être que Malte va être repêché à la Coupe du Monde et que Cardona va être appelé pendant la nuit.
3: En vrai, ça pourrait être Josh Dufus aussi. Un choix qui a été de plus en plus fait en fin de saison par Philippe Montagnier. Il pourrait, je le vois pas le faire, mais.
0: Avec l'absence d'Enguessan, je trouve que Dufus sur le banc sera une solution alternative à tout le monde.
4: On fait les malins, mais il y a des compositions, et cette composition-là, elle dépend du Ghana, effectivement, de la situation de Boakye, d'Anan, de Ben Hold. Et dans une optique où on n'a ni Ben Hold, ni Ebenezer Anan à gauche, oui, la solution la plus logique, ça semble être un Maxime Bernauer qui a disputé trois rencontres de Ligue 2 à ce poste-là.
0: De toute façon, Hold. Ouais.
2: Il est incertain.
0: Enfin, incertain, mais finalement, il le prend quand même dans le groupe demain parce qu'il est rassuré. En fait, pourquoi on dit qu'il est incertain? Parce que demain, il y a un réveil musculaire demain matin où il va être testé et c'est à ce moment-là, ils prendront la décision ou non de le garder dans le groupe. Mais un joueur qui est incertain à 24 heures de commencer le match, quoi qu'il arrive, je pense pas qu'il débute demain. On est quand même assez d'accord là-dessus. Qu'il soit dans le groupe, ok. Mmh. Mais est-ce qu'il va démarrer? Franchement, je pense pas.
4: C'est rien.
0: Non mais c'est une question ouverte, Jérémy Marié. Une question ouverte, allez-y.
4: Je réponds de manière fermée. Mais non, mais il y a un gros doute sur ce poste de.
0: 25 ans de journalisme, on en est là.
4: Non, un peu moins de 25 ans, une quinzaine d'années. C'est pour ça, je manque un peu d'expérience encore une fois. Non, mais il y a cette incertitude sur le côté gauche de la défense. Et si Augustine Boakye n'est pas là, qui on met au milieu de terrain à sa place?
3: Vous voulez des solutions, Jérémy Marié?
4: Non, je n'ai pas Igor Miladinovic, mais plutôt un Luan Gadegbekou.
0: En vrai, je suis d'accord avec Jérémy.
3: Oui, ça peut aussi.
2: Il a fait une bonne performance, ouais.
0: Contre Odez. J'ai trouvé avec Kanté qui avait été catastrophique. C'est mon avis, peut-être j'ai pas vu. J'ai trouvé que dans le 4-2-3, Kanté et Gadegbekou avaient été catastrophiques.
4: Ouais, c'était dans un milieu de terrain particulier avec un Davitashvili en 10 devant, mais dans un milieu de terrain 3 avec un Mouefek, bon, qui serait certes un petit peu devant, mais qui viendrait davantage dans le cœur du jeu, épaulé défensivement un Gadegbekou et un Kanté. Pour moi, ça semble être la solution la plus plausible si Boakye ne peut pas jouer.
0: Et un truc dont on n'a pas parlé, mais on n'aura pas le temps de relancer 5 minutes dessus, c'est l'animation niçoise qui a joué à 5 derrière ce week-end, enfin dans un 3-5-2 face à Lens en Coupe de France. On a vu parfois Philippe Montagnier face à des équipes qui jouait dans ce système-là, s'adapter, partir sur une animation au miroir. Est-ce que cette absence de Boakye le contraindrait pas à venir mettre trois centraux un peu expérimentés que peuvent être Nadé, Bernauer, le Cardinal, trouver un mec à gauche qui a un peu des cannes, peut-être un Anan en l'occurrence.
4: Ce système-là, il avait marché parce que Boakye était dans le cœur du jeu. Enfin, on repense au match d'Annecy et la doublette au milieu Kanté-Boakye avait été prépondérante dans le travail. Et sans Boakye, dans ce poste-là, je vois mal comment.
0: Oui, mais Boakye joue pas défenseur, rassurez-moi. Donc Boakye, il peut jouer n'importe où ailleurs, peu importe. Là, je vous parle de la défense.
4: La défense, moi, je vous parle de l'animation globale.
0: Ouais, bah voilà.
4: Non, vous baptisez une équipe qu'avec une défense, et puis après.
0: Je vais vous dire quelque chose. Face à l'OGC Nice, je pense qu'il faut d'abord se préoccuper de la défense.
3: Jérémy, qui mettiez 6 défenseurs à une époque sous Olivier Dalloglio, maintenant vous reniez la défense.
4: J'ai pas dit ça, mais la dernière fois qu'on a mis 6 défenseurs contre Nice, on en a pris 8. Donc je veux bien qu'on joue à ça, les gars.
0: Enfin, il y avait combien de vrais défenseurs sur le terrain en Coupe de France? Il y avait 6 sur le papier, réellement il y en avait 2.
2: Allez messieurs, c'est un débat ouvert comme dire.
0: De toute façon, la réponse sera demain. Et puis comme on ne sera pas à l'antenne pour défendre qu'on avait encore raison, que Jérémy nous cassera du sucre sur le dos, bah, on passera encore pour des pitres.
2: 20h, coup d'un... Oh, ça y est, 20h avant match. Ah, un dernier mot, Jérémy, pour vous.
4: Du coup, je pense que je prendrai un peu de sucre en poudre avec moi et je le saupoudrerai.
0: Faites gaffe quand même à la fouille que vous restiez pas devant le stade parce qu'ils vont pas comprendre. Vous leur expliquez pourquoi vous avez du sucre.
2: 18h53, 100% santé jusqu'à 19h.
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0: Vanessa Paradis, les épines du cœur, 18h56, prudence, si vous comptiez vous rendre sur Lyon depuis Saint-Étienne entre Rive-de-Gier et Tartara sur la 47, il y a eu a priori un accident, vous avez bien un quart d'heure, 20 minutes de ralentissement sur cette A47 en direction de Lyon.
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0: La SS affronte l'OGC Nice demain 20h45, barrage aller à Geoffroy Guichard, stade pratiquement plein, il reste des places en vente, Joris.
2: Ouais, des places qui ont été commercialisées en fin d'après-midi, des places dans le parcage visiteur, alors certaines avec visibilité réduite. Donc elles ont été commercialisées il y a à peu près une heure, donc je pense que pour ceux qui veulent encore se procurer des places, c'est un peu maintenant ou jamais.
3: Ouais, je pense dans les 5 minutes là, ou sinon, ciao.
0: Je crois que Colin, la réalisation de cette émission, est en train justement de procurer ses places. Jérémy, est-ce qu'on peut peut-être rappeler le groupe et ensuite passer au prono?
4: 22 joueurs retenus par Philippe Montagnien, groupe élargi. Normalement ce sera 20 joueurs pour le barrage, il en a sélectionné 22. À cause de trois incertitudes, Ben Hold, le latéral gauche, touché aux ischios, incertitude au sur la participation des Ghanéens Augustine Boakye et Ebenezer Annan à cause de l'imbroglio Coupe du Monde. Trois incertitudes avec un retour, celui de Florian Tardieu, de retour dans le groupe pour la première fois depuis début mars, le milieu de terrain. Et puis deux jeunes attaquants, deux jeunes joueurs offensifs sont retenus pour la première fois dans le groupe professionnel avec toutes les incertitudes qu'il y a. Milan Totti, pardon, et Noah Moulin, tous les deux âgés de 17 ans.
0: Alors le tour des pronostics pour ce match aller des barrages entre la SC et Nice. Oulala, je vois Paul faire une grimace, donc je vais demander à Paul de faire son premier prono. Allez.
3: Voilà, si mon cœur parle, je vais vous dire Saint-Étienne, et si la raison parle, je vais vous dire Nice. Hein.
0: Eh non, le cardinal, il y a le cardinal qui est 90 minutes dans les jambes, ça va être la muraille infranchissable pour Elie Wahi.
3: Ouais, vous voyez, enfin, je vois pas comment Nice sort ce match sans marquer un but, en toute franchise.
0: Ouais.
3: J'ai fait un très mauvais rêve samedi soir, on a un petit peu de temps, je vous le raconte. J'ai rêvé qu'on perdait ce match 3-0. Donc, je vais tempérer
4: ça un cauchemar plutôt.
3: Ouais, oui, c'est vrai, j'ai dit un rêve, mais oui. Je vais tempérer ce cauchemar, du coup, en annonçant seulement 2-1 pour Nice, mais parce que je sais que les Verts iront gagner à l'Alliance Riviera vendredi, c'est pour ça.
0: Ah, intéressant. Mais moi, ça aurait été plutôt l'inverse, que je voyais une victoire à l'aller. Et puis, en espérant.
3: Pas trop de déconvenue au retour.
0: Joris.
2: Victoire 2-1 de l'AS Saint-Etienne.
0: Ah, j'aime bien ça.
2: Exactement le même barrage que face à Metz.
0: Jérémy.
4: 3-2 pour les Verts.
0: Bon, 3-2, carrément.
4: 3-2 pour les Verts.
3: Ah, enfin, je pense que c'est un des barrages où il va y avoir des buts. Hein.
4: Ouais. Je pense aussi. Ouais.
3: Ah, ça sera pas le Rouen-Laval d'avant-hier. Hein.
0: Le Rouen-Laval d'avant-hier.
3: Ah, le Laval-Rouen d'hier, pardon. Ah là, si vous aimez le football, ne le regardez pas.
4: Non, mais c'est comme Bayern PSG, on n'est pas obligé de marquer 25 buts pour qu'il y ait un match de foot légendaire.
2: Ah, oui. Ce match légendaire
4: est rentré dans la légende d'une autre manière.
0: Écoutez,
3: la légende des longues siestes du dimanche après-midi.
0: Exactement. Ce que je vous propose, c'est qu'on arrête de parler de Laval et de Rouen et qu'on se laisse en parlant des Verts. Coup d'envoi à 20h45 demain pour le barrage. Allez, merci beaucoup, messieurs. Bienvenue sur votre radio ici.
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0: 100.2 pour nous écouter à Roanne, 101 points au Puy-en-Velay. Excellente soirée à toutes et tous. Il est 19h. Saint-Étienne laisse sa place à 100% années 80 après le retour des infos à 19h. Excellente soirée.
5: On n'en a pas fini avec ce dôme de chaleur. Demain, 8 départements passent en vigilance orange canicule, 20 restent en vigilance jaune. Bonsoir Fabien Fourel.
6: Bonsoir Marine.
5: C'est tout simplement du jamais vu pour un mois de mai.
6: Oui, la France n'avait jamais parlé de canicule, ni jaune, ni orange avant le mois de juin, mais plusieurs centaines de records ont bien été battus ou égalés ce lundi. 30 degrés partout en France quasiment, excepté au bord de la Manche. Certains profitent, mais beaucoup s'alarment désormais à notre micro ici.
7: C'est une grande source d'inquiétude. On a beaucoup de troupes de canicules, plus longues, plus chaudes, plus nombreuses, sur des périodes plus longues de l'année.
8: Je ne supporte plus avec l'âge arrivant aussi. Hein. Il fait tellement chaud dans les appartements.
9: C'est pas évident, on ouvre les fenêtres, mais en fait, ça ne fait pas trop d'effet. On n'a pas de clim non plus. On ne sait pas de quoi l'avenir est fait. Et on sent que c'est de plus en plus contraignant. Quoi.
6: Et l'épisode météo va durer au moins jusqu'à samedi, selon les dernières prévisions.
5: Mais qui dit vague de chaleur, Fabien, dit aussi pic de pollution.
6: Oui, 68 départements concernés ce lundi par une qualité d'air dégradée, deux polluants, les particules fines et l'ozone qui rendent la vie difficile des patients aux poumons fragiles. Frédéric Le Guillou, pneumologue et président de l'association Santé Respiratoire France.
10: C'est deux irritants deux polluants en même temps pour les voies respiratoires, ce qui aggrave l'inflammation dans les voies respiratoires et ce qui aggrave la pathologie respiratoire sous-jacente.
6: Il est donc conseillé d'éviter des activités sportives, voire de rester à l'intérieur pour les plus fragiles.
5: Merci Fabien Fauvel pour ces précisions. Pour faire face, Laurent Nunez, ministre de l'Intérieur, demande au préfet de s'adapter, d'annuler par exemple des événements si besoin, après la mort d'un coureur à Paris hier. Prudence aussi si vous voulez vous rafraîchir cet après-midi dans le Finistère. Sur la presqu'île de Crozon, c'est un homme de 67 ans qui est mort noyé, retrouvé inconscient dans l'eau. La température la plus chaude relevée en France aujourd'hui, c'était à 17h à Osgore, dans les Landes, avec 36,9 degrés, juste derrière 35,7 degrés à Saint-Jean-de-Luz et Nantes, sur la troisième marche du podium, avec un thermomètre à 34,8 degrés. Dossier complet sur notre site ici.fr. Deux adolescents placés en garde à vue à Rennes après la mort d'un enfant de 11 ans. On a retrouvé son corps au bord de la rivière La Vilaine. Il avait une serviette de bain mouillée nouée très serrée autour de son cou. Les deux mineurs en garde à vue, un garçon et une fille, sont âgés de 16 et 15 ans. Dans le Var, un éducateur sportif est en soins intensifs ce soir après une agression très violente hier à la fin d'un match. Ce père de famille de 48 ans, bénévole pour s'occuper de l'équipe de Sifour, a été violemment pris pour cible par un parent de l'équipe adverse de Sanary. Précision signée Sophie Glotin.
11: Un papa, semble-t-il mécontent des décisions de l'arbitre, s'en est pris directement au coach du club de Sifour-le-Brusque. Il l'a notamment frappé au visage devant les enfants et les autres parents médusés. L'éducateur bénévole a été pris en charge par les pompiers, d'abord hospitalisé à la Seyne-sur-Mer pour un hématome cérébral et plusieurs fractures au visage. Il a depuis été transféré en soins intensifs à l'hôpital Sainte-Anne de Toulon. La police a ouvert une enquête. Pour le moment, les dirigeants du club, extrêmement choqués, n'ont pas porté plainte. Notre priorité, disent-ils, c'est l'état de santé de notre éducateur, un super mec, un super coach. Dans un communiqué, le Sifour-le-Brusque Football Club dit stop à la violence. Quand des adultes transforment un terrain en lieu de haine, c'est tout le football amateur qui souffre. Avant de conclure, nos enfants méritent des exemples, pas des drames.
5: Sophie Glotin, ici Provence. 30 témoignages, 9 plaintes, 5 enquêtes. La pression s'accentue autour de Patrick Bruel, poursuivi pour viol et agression sexuelle. L'artiste de 67 ans doit démarrer une tournée. Il doit passer par exemple à Orléans les 9 et 10 octobre prochains. Et pour certains, pas question d'aller l'applaudir. Naïk et Romain avaient pris leur place en début d'année, mais c'est tout simplement devenu impossible pour ce couple. Romain a même décidé d'écrire au gestionnaire du Zénith d'Orléans.
12: J'ai envoyé un mail à Jill Evans pour exprimer mon désarroi, notre désarroi à tous les deux, en disant qu'on avait pris des places pour ce concert il y a plusieurs mois et qu'on découvrait ce qu'on ignorait. Et j'ai dit que nous n'irions pas et que nous espérions que le concert allait être annulé. Moi, le principe, c'était d'accompagner ma femme pour prendre du plaisir, pour passer une bonne soirée, se réjouir, chanter, etc. Et je me vois pas du tout faire ça dans ce contexte-là. Je ne me vois pas du tout applaudir, acclamer quelqu'un qui est poursuivi pour viol, pour agression sexuelle, pour attouchement, c'est pas possible. Puis clairement, le concert va pas bien se passer. C'est-à-dire que je suppose que dans toutes les villes où Bruel va faire un concert, il va y avoir une manifestation. Il va peut-être même que le concert sera perturbé par des gens à l'intérieur qui rentreront pour manifester. Donc, j'espère vraiment que la décision viendra. De mettre fin à tout ça.
5: Une tournée qui doit débuter le 16 juin au Cirque d'Hiver à Paris. Est-ce le dernier match pour Gaël Monfils à Roland-Garros? Le Français de 39 ans affronte un autre Français, Hugo Gaston, 20h15 sur le Châtrier. Dernier tournoi, porte d'Auteuil donc pour Gaël Monfils. Ce sera son 19e. Son meilleur résultat reste une demi-finale en 2008 perdue face à Roger Federer.
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14: La météo avec un ciel qui reste bien dégagé ces prochaines heures. Pour demain, c'est vraiment l'été qui s'installe. En journée, on aura une journée particulièrement ensoleillée, un mercure proche des 30 degrés. Attention tout de même aux nuages en toute fin de journée qui peuvent vraiment par endroit amener quelques coups de tonnerre. Nous dit Météo France, 28 degrés attendus demain après-midi à Saint-Bonnet-le-Château, 30 au Puy et Monistrol, 31 degrés à Saint-Étienne, 32 à Saint-Galmier, ainsi qu'à Feur, un petit 33 degrés attendus à Montbrison, à Saint-Chamond, Roanne et Charlieu. Belle soirée avec les années 80 et Laurent Petit-Guillaume.
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15: Bonsoir à tous, c'est notre rendez-vous avec la décennie qui a vu nos chansons préférées sur vinyle se changer en CD, nos claviers de Minitel devenir des claviers d'ordinateur et puis nos trois chaînes de télé devenir 6. Bref, les années 80, en chansons, ça commence comme ça.

0: Jingler, c'était Femme Libérée.
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0: Une chanson devenue culte et qui est née grâce au hasard. Cookie Lingler faisait de la musique avec son groupe, mais plutôt en amateur. Un jour, sa voisine de palier, prof d'allemand, lui confie ce texte, Femme libérée. Ça tombe bien, elle avait déjà composé la mélodie. Il l'enregistre, participe à une émission de télé régionale, un producteur parisien tombe dessus, le contacte, signe un contrat, le disque sort. Bah, la suite, vous la connaissez. Et la suite, ici, c'est George Benson, Give Me The Night.
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0: Graziella de Michel, le pullover blanc. Alors là, j'ai envie de dire que c'est l'une des plus belles chansons des années 80. Bah, du coup, je l'ai dit. Et bah voilà. Avec ce titre mélancolique qui parle de l'absence, de la perte d'un être cher, Graziella de Michel a ému le public. Résultat, 3e du top 50 en 86. Cette même année, la France perdait une de ses idoles, Daniel Balavoine. Dans un instant, on écoute Aimer est plus fort que d'être aimé.
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0: L'ambiance des années 80, ça continue sur votre radio. Ici Saint-Étienne-Loire, juste après ces petites infos.
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0: One More Night, Phil Collins.
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0: Un des plus grands tubes de l'ex-batteur de Genesis. Et d'ailleurs, il a raconté que pour cette mélodie, l'inspiration lui était venue alors qu'il s'amusait avec sa batterie. Une petite récréation qui lui a permis d'être numéro un dans le monde et notamment aux États-Unis en 1985. Pour la suite, j'ai choisi un artiste français qui, la même année, rencontre lui aussi un beau succès en s'amusant à répertorier tous les artistes qui l'ont inspiré. Et du coup, il surfe sur des musiques noires. Eh oui, Thierry Pastor.
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0: Status Quo in the Army Now. Un titre antimilitariste, une reprise d'un duo hollandais, Bolland & Bolland, qui a permis à Status Quo de renouer avec un succès mondial en 86. Bientôt 20h, dans un instant, c'est Décibel avec Émilie Mazoyer, qui reçoit ce soir Pascal Obispo. Mais avant cela, restons dans les années 80, avec un titre devenu un tube grâce à la BO du film Sailor et Lula, Wicked Game, Chris Isaak, juste après ça.
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2: Et à 20h sur votre radio ici, c'est l'heure de Décibel. Toute l'actualité musicale avec ce soir, un sacré gang formé autour de Pascal Obispo pour son nouvel album. Un album de chansons originales, interprété en duo avec Julien Clerc, Francis Cabrel, Zazie, Renaud, Axel Bauer, Michel Jonas, Benabar.
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2: Le nouvel album de Pascal Obispo, c'est Héritage, volume 2. Mais j'ai raté le volume 1, vous demandez-vous, incrédule, car normalement la carrière de Pascal Obispo n'a aucun secret pour vous. Eh bien non, les amis, Jurisprudence Star Wars, le volume 2 de ce nouvel album de Pascal Obispo vient de sortir avant le volume 1, qui arrivera à la rentrée. Mais vous en faites pas, il va tout vous expliquer.
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2: Ce soir, au programme de Décibel, en direct jusqu'à 21h, l'anniversaire du chanteur de Scorpion, la découverte, Monte Marco. Vous ne le connaissez pas encore, mais normalement vous allez adorer. Et un blind test autour des chansons qui ont marqué l'année 1990. 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À gagner ce soir, Héritage volume 2, l'album de mon invité Pascal Obispo. On file le retrouver. Il n'est pas loin, il est assis à côté de moi. Bonsoir Pascal.
5: Bonsoir, ça va bien?
2: Comment ça va?
5: Oui, bah, ça va, l'album est sorti, c'est...
2: Oui.
5: C'est toujours, une joie, parce qu'avec depuis 2 ans et demi, c'est vrai que...
2: C'est un boulot, hein.
5: De travail. Ouais, c'est beaucoup de travail. Je pense que les gens qui écoutent de la musique et qui adorent écouter des chansons, je suis pas sûr qu'ils se rendent compte à quel point on passe énormément de temps à s'écouter. C'est d'ailleurs pour ça que je ne m'écoute plus une fois que c'est sorti. J'adore écouter les autres. D'où cet album Héritage, en
2: fait.
5: Bah
2: oui. Ouais. Parce que c'est vraiment des chansons qui sont écrites sur mesure. En fait, c'est la haute couture. Ce que vous avez fait, ouais, Pascal.
5: C'est gentil, merci.
2: Mais c'est vrai, c'est de la haute couture, puisqu'en fait, chaque chanteur, chanteuse, et à la fois, bonjour, je parlais de Star Wars, mais c'est aussi un peu les Avengers de la chanson française qui sont là. Et donc, non seulement les textes, ce sont des textes qui leur parlent et qui ont été associés donc à des mélodies que vous avez composées, des musiques que vous avez composées en pensant à eux, à leur voix, à ce qui leur correspondrait. Enfin, c'est de la haute couture et c'est aussi beaucoup d'amour.
5: D'abord, c'est le boulot d'un compositeur de pouvoir s'adapter à l'interprète.
2: Quoique, Gainsbourg, il faisait l'inverse. Hein. Il faisait exprès de taper des notes très hautes pour faire souffrir Jane Birkin.
5: Ouais, mais sauf que là, le problème, c'est que je me suis positionné en tant qu'un compositeur, sauf qu'eux, ils n'avaient pas besoin de moi.
2: Ah.
5: C'est le principe. Parce qu'ils sont aussi auteurs-compositeurs. Oui. En fait, c'est ça le concept, c'est rendre hommage à une stylistique un peu des années 70. Mon album est complètement organique. Un album, comme je dis pour rigoler, INA, une intelligence non artificielle.
2: C'est bien.
5: Et le reste, c'est vrai que, voilà, remercier des icônes de ces années-là, et puis des héritiers aussi, comme Bruno Benabar, comme Icar. Alors, pour vous répondre à votre question, parce que, voilà, vous savez pas, peut-être pas pourquoi c'est le volume 2, c'est parce que quand vous enregistrez 26 duos, on répartit un peu en fonction...
2: On fait 2 disques.
5: Ouais. On fait 2 disques, on essaye d'équilibrer entre les plus anciens, les plus jeunes, un peu de génération, etc. Équilibre de générationnel. Et puis surtout que il faut quand même avoir un peu d'élégance, parce qu'ils sont tous venus quasiment au même moment dans la période de 2 ans et demi.
2: Ouais.
5: Donc en fait l'élégance c'était que le volume qui sortait en octobre s'appellerait le volume 1.
2: Ouais,
5: tout simplement.
2: J'aime bien. Oui mais c'est bien comme ça fait pas il reste un fond du tiroir, on vous le met.
5: Exactement.
2: Là c'est le volume 1.
5: Que dans le volume 1, il y a
2: on le dit ou pas?
5: À chaque fois qu'on vient.
2: Oui, c'est vrai, on balance des noms.
5: On dit. Il y a Véronique.
2: Il y a Véronique Sanson. William Scheller, ouais. Eddie Mitchell, Serge Lama. Donc, voilà, vivement la rentrée.
5: Calogero, Robin Cers. Il y a pas mal d'artistes.
2: Santa, Adjani.
5: Ouais.
2: Ah non, ça va être beau. Mais là, là
5: je suis en train de le finir.
2: Voilà.
5: Concentrons-nous sur celui-là, mais de toute façon, oui, c'est beaucoup de travail.
2: Donc effectivement, composer pour des auteurs-compositeurs qui, en plus d'habitude, ne chantent que sur leur propre musique.
5: Ils s'en foutent complètement de vous. Voilà.
2: C'est ça. Prenons l'exemple de Cabrel. Cabrel, ouais. Il écrit ses paroles, il écrit ses musiques, il est tranquille, il n'a rien à personne. Il est venu chanter. Il faudrait que pleuve l'amour.

0: drague, hein, Cabrel. Si, c'est de la drague, je sais pas.
1: Bah déjà, on se connaît depuis les Restos du Cœur, parce qu'il est, voilà, on s'est croisés beaucoup. Je l'avais invité déjà pour l'album pour le sida. Et puis là, grâce à l'application, parce que tout a été déclenché par mon application Obispo All Access, que vous pouvez avoir sur Apple Store ou sur Google Play, si c'est, voilà, avec
0: et sur laquelle
1: des choses. Voilà, je fais une anthologie de la chanson française. Et à chaque fois que je fais une petite anthologie, c'est-à-dire je fais un album sur un artiste,
0: je lui envoie.
1: Ouais. Donc j'ai envoyé à Francis. Est-ce que ça l'a influencé? Je sais pas.
0: Bah en tout cas, ça lui a pas déplu.
1: Le truc, c'est que la qualité principale d'un compositeur, quand il décrète qu'il veut écrire pour quelqu'un, c'est qu'il faut au moins aimer d'abord l'artiste, connaître son répertoire. Donc déjà, c'est le truc. Ouais, c'est la base, quoi. C'est aimer l'artiste. Donc à partir du moment où un artiste sait que vous le respectez, vous aimez son répertoire, vous le connaissez bien, vous chantez, vous produisez pour rien, c'est-à-dire que moi je le fais juste pour le plaisir avec mes sous, bah ça, peut-être que ça fait quelque chose. Après, je pense que je suis aussi heureux que d'être reconnu par ces artistes, ces auteurs-compositeurs. C'est vrai que c'est un projet un peu ambitieux, mais finalement ils sont venus, donc je suis hyper fier et je suis hyper touché, hyper fier, et je leur dois, je leur en dois une.
0: Il y a Renaud aussi.
1: Ouais.
0: Bah oui, là encore. Alors pareil, Renaud qui chante pas des mots qu'il a écrits. Ça, c'est dingue.
1: Ça n'existe pas, ouais.
0: C'est que chez Obispo qu'il y a ça. Le dernier des rugissants. C'est ici.

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2: Yeah. Le dernier des rugissants. Ouais, ouais. Oh là là, la chair de poule, Pascal.
3: Bah oui, c'est un enfant.
2: Quand il vient en studio, justement, ou quand vous allez l'enregistrer, d'ailleurs, je sais pas comment ça s'est passé pour Renaud spécifiquement, mais il y a aussi toute l'admiration. Il y a le Pascal, peut-être gamin, qui écoutait Renaud et tout. Il faut qu'il se taise à ce moment-là, parce que sinon, on est trop fan, on est trop impressionné, non?
3: Alors, au début, quand ça commence, on est comme ça.
2: Ouais.
3: Et après, je deviens un despote.
2: Vous avez engueulé Renaud?
3: Non, pas du tout. Bah, je rigole parce que c'est Pierre qui m'appelle comme ça.
2: Le despote.
3: Non, pas du tout. Mais il me dit, on aurait dit un commandant, ah oui. Quoi.
2: Mais il faut un militaire.
3: Et en fait, voilà, le fan laisse place au producteur en studio. Et j'ai de la chance d'avoir un acolyte qui s'appelle Yuri Benaïs qui fait le son, qui mixe. Et puis aussi d'avoir des super musiciens avec qui j'ai fait l'album. Fred Nardin, Romain Saron, Zizou Sadki, Seb Chouard, Michel Aimé, Christophe Deschamps. J'ai eu une équipe de musiciens de folie. Donc ils sont là, donc voilà, tout va bien. Je suis pas tout seul pour dire non.
2: Ouais.
3: Et en fait, l'idée c'est que pour Renaud, je lui ai demandé de parler. Je trouvais que c'était plutôt pas mal d'entendre sa voix parler sur cette chanson, le dernier des rugissants qui lui va bien. Plutôt ce que ça dit, c'est vraiment lui.
2: C'est Lionel Florence et Pierre-Dominique Burgot qui ont écrit des textes.
3: Ouais.
2: Les textes sont nés avant les musiques.
3: Oui, c'est-à-dire que... En fait, au début, je voulais faire un album tout simplement dans la stylistique des années 70.
2: Un peu comme l'Archipel des séquelles qu'on avait écouté avant.
3: L'Archipel des séquelles, c'est plus un album de femmes, où on mettait en exergue le silence, un peu jazz.
2: C'était un peu 70s aussi, moi je trouvais. Le duo avec Carla Bruni.
3: Ouais, c'est 70s, mais là on utilisait beaucoup plus de piano, alors d'accord, que là vraiment, ouais. C'est un 70s de 66 à 77 qui est plus basé sur les guitares, okay. Sur les 12 cordes, sur l'orgue. Voilà, c'est vraiment des éléments de langage particuliers à cette période-là, avec des solos de guitare qui sont plus près de George Harrison que de Scorpion ou de David Gilmour par exemple. Voilà, ah ouais. c'est vraiment des éléments de langage de cet album. Donc je suis parti comme ça, et puis après, de fil en aiguille, comme je faisais en même temps les chansons pour des artistes, voilà, je faisais mon anthologie à droite à gauche, je fais des albums comme ça enchaînés. J'ai osé. Je me suis dit, oui, c'est ça, la vraie question, c'est si j'osais leur envoyer, et j'ai osé.
2: Et vous avez bien fait.
3: J'ai osé, et puis je trouve que ça fait et puis c'est bien, la musique, c'est du partage. Dans un monde qui tend à se fragmenter et se communautariser, je sais pas si ça existe ce mot.
2: Ouais, s'archipéliser, puisqu'on parlait de l'archipel.
3: Voilà.
2: C'est des petits archipels.
3: Et en fait, voilà, il y a un peu. Voilà, je trouve que l'artiste est là pour faire des ponts justement entre ces communautés, et l'artiste est là pour résister et proposer comme Zazie elle dit aussi, mais il faut qu'on s'aime, quoi. Enfin, ouais. C'est juste ça, c'est juste le problème. Il faut qu'on s'aime tous, il faut qu'on s'entende tous. Si on s'entend pas, c'est la merde. Donc, et un artiste est là pour ça. Moi, c'est pour ça que je fais jamais je parle jamais de politique, parce que je trouve que la politique, c'est super clivant. Faut qu'on choisisse un camp. Je m'en fous de choisir un camp. Enfin, nous, on est né avec Touche pas à mon pote. On est là pour faire de la musique ensemble. Et quand tu vas travailler dans une autre communauté musicale, artistique, t'apprends des trucs puisque c'est pas ton domaine. Donc nous on n'est pas contre ça. On est vraiment pour chanter ensemble, pour faire la musique ensemble. Et c'est vrai que cet album c'est un peu ça. C'est hérité de cette appétence pour l'autre, tout simplement.
2: Alors quand l'autre c'est Julien Clerc et que je vous cite Pascal Obispo, c'est l'un des plus grands mélodistes français.
3: Ah oui, sans aucun doute.
2: Ouais. Sans aucun doute. Et que donc vous composez une chanson qui s'appelle Nénuphar. Alors on va
3: dans la merde.
2: Vous vous rendez compte quand même qu'il n'était pas vraiment dans la merde, Pascal Obispo, parce que vous avez bien soigné votre histoire. Ouais.

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1: C'est chanté après, c'est plus dur.
2: Du soir. Là, quand je parlais tout à l'heure de haute couture, de sur-mesure, c'est vraiment ça. C'est-à-dire que vraiment, c'est une chanson de Pascal Obispo, c'est une chanson de Julien Clerc.
1: Mais c'est le boulot d'un compositeur.
2: Ouais, mais là, c'est un exemple criant, c'est un exemple frappant. C'est, et personne d'autre, on peut la filer à personne d'autre, celle-là.
1: Si, on peut la chanter, mais c'est une chanson qui est faite pour Julien. C'est,
2: eh oui, ça s'entend.
1: Enfin, moi, je l'ai fait pour Julien, donc... Ouais. J'ai tellement de respect pour lui, c'est tellement un gars qui m'a inspiré quand j'ai commencé à faire de la chanson en français, ouais. Après ma période rock évidemment, quand j'ai commencé à mettre les mains dans de la chanson française, de la pop, ce que vous voulez, c'est vrai que...
2: Ouais, c'est lui.
1: T'écoutes Julien Clerc, tu dis, oh, ma fille, c'est compliqué quoi, parce que là il va falloir travailler un peu, et j'ai mis 35 ans.
2: Il est connu pour être intransigeant en studio.
1: Super dur,
2: racontait
1: ouais.
2: qu'il envoyait ouais. bouler Benjamin ouais. Biolay en disant mais enfin c'est pas du tout la note que tu as écrite sur ta partition, c'est n'importe quoi, il faut recommencer et tout. Très Françoise Hardy, très.
1: Ça c'est la spécialité de Benjamin aussi.
2: Ouais, peut-être. Mais alors comment ça s'est passé en studio? Parce que c'est un rêve qui
1: il est très
2: réalité,
1: précis.
2: D'être en
1: évidemment qu'il est très précis. On a affaire à un musicien incroyable avec une oreille parfaite. Donc ouais. Comment ça s'est passé? Ben je lui ai fait écouter une chanson, il a voulu en écouter une autre. Je lui ai envoyé par texto. Et en fait, il a gardé la première chanson. Ça tombait bien puisque c'est celle que j'avais vraiment écrite pour lui. Celle d'après, j'ai fait comme si, mais c'était
2: ouais,
1: pas celle-là,
2: c'était, pas celle-là.
1: C'était la première. Et le truc, c'est qu'on est aussi avec mes camarades en studio, avec Fred Nardin, avec Yuri. Et en fait, ces gens-là, ces génies de la musique, comment dire, sont très, voilà, ils sont précis, c'est mathématique la musique aussi. D'abord c'est mathématique, puis après il y a l'émotion, enfin c'est mathématique. Il y a des constructions totalement différentes, tu peux commencer par un refrain, ton refrain peut être après, ou tu peux très bien ne pas avoir de refrain, juste avec des gimmicks, etc. Donc tout ça, il le sait bien, Julien. Quand il vient, voilà, il a choisi cette chanson-là, et honnêtement, c'était un des premiers. S'il refusait, c'est vrai que je pense que j'aurais pas fait l'album, en fait. Enfin, j'aurais pas continué à demander des duos. Et quand Julien a accepté, je me dis, ah, c'est franchement, merci, c'est une vraie reconnaissance. Mais j'avais déjà fait une chanson en pensant à Julien, elle s'appelait Rosa Parks. Faut l'écouter.
2: Ouais.
1: Et quand on écoute Rosa Parks, c'est quand on met quand on écoute Rosa.
2: On pensait à la voix de Julien.
1: Et quand on pense à la voix, je lui avais dit, voilà. Et c'est vrai que c'est sans doute touchant pour lui, parce qu'on a envie d'être reconnu par d'autres générations. Et c'est aussi touchant pour moi. Donc en fait, c'est gagnant-gagnant. Cette
2: histoire.
1: Mais
2: en fait, ça se sent. C'est exactement ça. Ça se sent dans tout l'album, dans tout ce volume 2 Héritage que je vous recommande. Hein. C'est ça. C'est que tout le monde est heureux d'être là et tout le monde se donne des choses très positives. Vous vous tirez pas la bourre.
1: Alors
2: que parfois, il y a des duos que je ne citerai pas. Non, mais on sait que c'est toi qui as la plus grosse. Là, c'est pas le cas. Vois.
1: Non, mais le truc c'est que moi, je suis qu'un compositeur qui chante. Donc en fait, je vais pas me mettre au niveau de ces auteurs, compositeurs, interprètes, qui sont aussi des supers interprètes. Ouais. En fait, je me mets pas au niveau. Moi, je me mets vraiment dessous et derrière. J'ai pas de souci avec ça. Moi, je veux que la chanson soit belle. Il y a pas de compète. Il y a juste, allez, on va essayer d'harmoniser nos deux voix et essayer de faire en sorte que ce soit la plus belle chanson qu'on ait écrite. À chaque fois, je fais la même chose pour chacun. Quoi, ouais. J'essaye.
2: Ah, y a pas de compète, mais moi, ma préférée quand même, je le dis, c'est Le Mur. Avec Jonas.
1: Ah.
2: Oh là là.
1: Alors Le Mur, je l'avais écrit. J'étais en train de fabriquer avec Manu Katché et Jean-Yves D'Angelo.
2: Donc c'est le musicien à lui.
1: La fantologie, donc sur mon application, l'album Jonas.
2: Ouais.
1: Et au moment de faire ça, je me suis amusé à faire une chanson comme si j'écrivais pour lui. Sauf que je l'ai mis sur l'album Le Beau qui pleut déjà. Et en fait, au moment où Julien a commencé à dire oui, je dis, oh là là, il faut que je refasse une chanson pour Michel, c'est très, très, très, très compliqué, parce que Michel, et comme Julien, c'est un génie de la composition, et je me suis dit, j'ai qu'à reprendre la chanson que j'avais fait en pensant à lui, et quand on en a parlé, quand il est venu, on se marrait, je lui dis, bon, excuse-moi, hein, je suis désolé, il me dit, oui, j'ai bien entendu que t'as quand même été fort. Et c'est ça qui est super beau, parce qu'il est venu quand même. Et dedans, il y a vraiment tous les éléments de langage de Michel, quoi.
2: Ah oui, c'est une chanson de Jonas. Avec Jonas.
1: Ouais, c'est ce que j'ai...
2: Fabriqué par Obispo, non mais c'est génial.
1: Non mais c'est ce que j'ai écrit en pensant à lui. Et je l'ai partagé avec lui, voilà. Mais je me mets en retrait, parce que c'est un artiste exceptionnel.
2: Eh ben on l'écoute. Elle a trouvé merveilleuse cette chanson. Pascal Obispo, Michel Jonas, Le Mur. Vous écoutez ici, il est 20h17.

0: temps sûr.
1: On entend la mer, que voulez-vous que je vous dise, c'est parfait. Le mur, Pascal Obispo, Michel Jonas sur Héritage volume 2 qui vient de sortir, la beauté.
2: C'est donc, merci, mais bon, c'est Michel, hein, c'est parce que c'est fait pour Michel en passant à Michel, donc il a la responsabilité de ce titre. Et avec les textes évidemment, Pierre-Dominique Burgot, tout à l'heure c'était Lionel Florence, un auteur exceptionnel avec qui je travaille très très bien. Qui comprend ce que je veux, qui comprend ce que je veux dire, qui comprend les gens, qui est vraiment très très très très formidable.
1: Ouais.
2: C'est drôle parce qu'à la fin du mur là, quand j'écoutais Michel, c'est moi qui lui ai demandé de faire ça parce que c'est ce qu'on kiffe aussi.
1: Son truc quand de gorge là, incroyable. C'est ce qu'on,
2: ouais, quand il fait des petites vibes comme ça à la fin des chansons, c'est bon.
1: Eh oui, on y est complètement. Alors, il y a aussi vos fantômes bienveillants, ceux que vous avez aimés, que vous aimez encore, même s'ils sont plus là sur ce disque. Il y a Philippe Pascal, le chanteur de Marquis de Sade.
2: Ah ouais.
1: Sade, c'est un de vos groupes de jeunesse, quoi.
2: C'est mon groupe
1: hyper formateur.
2: Ouais, c'est ce qui m'a construit.
1: Philippe Pascal était devenu votre ami.
2: Ouais.
1: Il n'est plus là, mais il est là sur l'album. La chanson s'appelle Les Roses.

0: Alors, c'est pas la première fois qu'on entend vos voix ensemble. Vous aviez chanté en vrai dans la vraie vie. Mais là, de faire ce duo...
1: J'avais trois chansons. On avait fait un album avant qu'il refonde Marquis de Sade avec Franck. Ouais. Voilà, j'ai dû avoir une petite influence aussi parce qu'en fait, ils se sont revenus, ils habitaient dans la même ville 15 ans après à mon concert. J'avais fait chanter Philippe, on avait fait une reprise de Marquis de Sade et j'avais invité Franck. Donc, ils s'étaient revus, j'avais un peu déclenché tout ça. J'espère que ça n'a pas signé son départ parce que j'ai toujours une forme de culpabilité par rapport à ça depuis qu'il n'est plus là. Mais donc on avait fait quelques chansons et puis j'en avais gardé trois où il chantait, il en reste encore une c'est sur, qui est sur mon application, sur un poème de Charles Cros. Là c'est un texte de Lionel Bourg parce que Philippe cultivait des roses, il adorait son rosier.
0: Voilà, c'est important pour vous de le mettre sur ce disque.
1: S'il n'y a pas Philippe, il n'y a personne.
0: Ouais, c'est ça. En fait, c'est la source.
1: S'il n'y a pas Philippe, s'il n'y a pas Franck. Alors, le début, quand j'ai commencé la musique, mais avant, moi, j'étais Marie-Thi Gilbert Carpentier. Ouais. Et cet album, il est très comme ça. Il est très, la musique avant Rennes. Mais je ne pouvais pas faire l'album Héritage sans mettre aussi ceux qui m'ont donné envie de la faire physiquement. Donc, c'était Marquis de Sade, c'était Philippe, c'était Franck, Darcel. Et il nous manque sérieusement.
0: Ouais, mais c'est beau qu'il soit là.
1: C'est ce qui m'a construit, donc je veux pas. Y a pas de, moi, j'ai pas de posture. De toute façon, j'ai pas de posture, j'ai pas de carte. Donc, comme j'ai pas la carte, je peux pas avoir de posture. Moi, je suis. Moi, je suis de toutes les musiques. Philippe, il aimait pas tout ça, il s'en foutait de tous ces trucs-là.
0: Les chapelles musicales.
1: Bah oui, ils s'en foutaient. C'était la plus grande icône du rock français indépendant des années 80 et 90. Et lui, il voulait que je vienne chanter, jouer du piano avec Marquis de Sade. Je lui dis, mais non, je peux pas. Ce que je raconte toujours, cette anecdote. Je lui dis, mais l'ami te dit oui, mais le fan te dit non. Tu vas pas avoir Pascal Obispo avec Marquis de Sade, Philippe, c'est pas possible.
0: Les gens vont pas comprendre.
1: J'ai quand même été chanté, il a insisté pour que je vienne chanter au festival des Inrecuptibles. Ouais. C'était chaud.
0: Et c'était Vanda's Loving Boy.
1: Exactement. Je me suis dit, t'es sûr ou quoi de... Et il faut que tu viennes et tout. Tu viens. Voilà. Donc ça, c'était Philippe. Et puis voilà. Et puis Michel Delpech. Lui, il était fan de rock. Donc tout va bien.
0: Ouais.
1: Tout va bien. Ils sont tous ensemble avec la même envie de faire de la musique avec la même culture, quoi. Quelque part. Avec des nuances, évidemment. Mais bon.
0: Et vous, ça vous procure un peu de réconfort d'avoir ces bandes là, de travailler sur les bandes de Delpech, j'imagine. Oui, vous l'avez beaucoup aimé parce que là carrément pour l'anniversaire de sa mort, il y a carrément
1: fait un album.
0: Voilà, il y a Daniel Lévy aussi. Ouais. Daniel Lévy avec qui vous avez fabriqué la comédie musicale de l'an 2000. Les 10 commandements, et Daniel Lévy il est là sur Héritage, la chanson s'appelle L'amour qu'il faut.

0: Daniel Lévy, il est mort hyper jeune, il avait encore plein de choses à faire. Vous aviez peut-être des trucs à faire ensemble.
1: Oui, ben c'est sûr.
0: Est-ce que c'est réconfortant de les mettre dans un disque, dans votre disque?
1: Ce serait vraiment bizarre de ne pas considérer qu'il puisse être dedans, en fait. C'est évident que Daniel, c'était une partie de ma vie très importante.
0: Oui. Mais je ne demande pas si c'est bien, je demande si ça vous fait du bien.
1: Ouais, ça me fait du bien, en même temps ça me fait du mal, mais c'est impossible qu'il ne soit pas là, quoi. Voilà, okay. J'ai des bandes, je dois le faire. C'est tout, j'ai les bandes de Philippe, j'ai les bandes de Michel Delpech, j'ai travaillé avec lui, j'ai les bandes de Daniel, c'est normal. En plus, cette chanson était sortie d'une manière différente, il y a 10-15 ans. Elle n'avait pas marché, et c'est impossible que cette chanson ne marche pas. Enfin, je veux dire, c'est une super chanson, et je l'ai refait avec justement la stylistique de cet album. Elle est un peu soul comme ça, et avec la voix de Daniel, c'est vraiment magnifique. Alors lui, pour le coup, lui c'est un chanteur, moi je suis vraiment un compositeur qui chante.
2: L'amour qu'il faut, vous allez l'écouter. Ouais. Nous on va écouter J'étais un ange, avec Michel Delpech.
1: Ah c'est sympa, ouais.
3: Ah bah c'est sympa.
1: C'est parce que je voulais qu'il y ait Barbe Olivien dedans aussi.
0: Pourquoi ?
1: J'ai pas mis ma chanson, parce que moi j'ai composé Sans remords ni regrets, pour Michel Delpech, que j'ai mis sur l'album Le Chanteur, et j'aurais pu mettre celle-là et la faire en duo. Et je me suis dit non, parce que comme il y a une stylistique, tu vois, 70, je trouve ça pas mal de mettre quand même un auteur qui m'a marqué aussi dans cette construction à l'époque, avant 77, avec des chansons comme Michel, quoi.
0: Ouais.
1: Michel, pour moi, c'est... Ça me rappelle quand j'étais petit, quoi. J'ai eu des premiers amours là-dessus. Donc quand j'entends cette chanson, c'est compliqué pour moi. Comme les divorcés.
0: Oh là là, non, n'allons pas là-dedans. J'étais un ange. Pascal Obispo avec Michel Delpech. L'album s'appelle Héritage et c'est le volume 2.

0: et l'orgue et la guitare qui se draguent à la fin, c'est beau. Hein.
1: J'ai des musiciens extraordinaires. C'est moi en studio avant je jouais un peu, mais je joue plus là.
0: Ah bah non, pas la peine.
1: Ah bah moi j'ai des toiles d'araignée sur mes instruments. Moi je fais que composer. Je suis un compositeur. Je suis là, je dirige un peu. Après quand ça devient, quand on doit enregistrer et tout, on entend. Parce que tout est en direct en fait, il faut que les gens sachent que
0: c'est
1: comme ça.
0: Donc tous les musiciens ensemble dans le studio.
1: Ensemble, prise 1, prise 2, prise 3, prise 4. Et puis après, on les mélange, mais tout est live. Et après, il y a des re-re, donc une deuxième guitare, un solo, comme on a entendu là, ou un solo d'orgue. Mais toute la base est faite en direct. Il n'y a pas 50 pistes en fait, il y en a 6. Ouais,
0: c'est ce que vous appelez la musique un album organique.
1: C'est organique, quoi. C'est, voilà. C'est super important de pas se, comment dire, tomber dans cette saloperie de l'intelligence artificielle qui n'est pas un chemin pour comment dire se construire en fait. Je suis sûr que c'est vachement bien pour d'autres trucs, la médecine et tout. On attend des choses, des résultats.
0: Mais pour la musique, l'art, ouais.
1: Pour l'art, ouais. Sérieusement.
0: Héritage est disponible. Le volume 2, on a parlé des super-héros de l'album, Cabrel, Renaud, Julien Clerc, Jonas, on a parlé des gentils fantômes aussi, Michel Delpech, Daniel Lévy, Philippe Pascal de Marquis de Sade. On va parler des copains dans 2 minutes, à tout de suite.
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0: Et dans l'actu musicale du jour, l'anniversaire du chanteur de Scorpion. Ja, wir sprechen Deutsch à la fin de l'émission. Le coup de cœur, là, il se moque de mon accent allemand, Pascal Obispo.
1: Non, pas du tout.
0: J'ai fait LV2 allemand.
1: Moi, j'ai pas du tout fait allemand, mais on chantait en allemand. Marquis de Sade chantait en allemand.
0: C'est
1: mais
0: vrai?
1: Moi, je suis plus fan de Rammstein.
0: Bah voilà.
1: Dans Scorpion, les cheveux sont trop longs.
0: Du hast. Ce sera tout à l'heure.
1: Yes, ouais, c'est ça.
0: Monte Marco, c'est la découverte. Et puis un blind test autour de l'année 1990. 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Alors, je disais qu'il y a aussi des copains, des gens qui n'ont pas le statut de super-héros dont on parlait tout à l'heure de la chanson française, comme Jonas, comme Claire, comme Renaud, comme Cabrel, mais des gens qui sont plus contemporains, on va dire, de votre carrière à vous, Pascal Obispo. Sur
1: pas des gens des années 70, on va dire, voilà.
0: Voilà.
1: 60-70, c'est plus... on va dire, on est plus dans les 90.
0: Voilà, 90, voire 2000, comme Icar. Viens.

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1: Alors moi je suis ravie, puisqu'on était avec Icar en direct vendredi soir depuis Marseille pour le concert Corso Mezzo Mezzo.
2: Bravo à Patrick Fiori d'ailleurs, parce qu'il a mis toute son âme pour ça, et franchement c'est... Ouais, c'est du gros projet. Hein, c'est...
1: Bravo. Ouais, bravo. Icar, comment il débarque sur le projet ?
2: En fait, je le connaissais, je l'avais vu à la télévision, je le trouvais bizarre à Nouvelle Star.
1: C'est vrai qu'il était bizarre, Nouvelle Star.
2: Il m'a interpellé quand il faisait ses yeux comme ça. Et puis après, je l'avais invité à un séminaire, et puis il n'était pas resté longtemps, séminaire d'écriture. Et puis on s'est recroisé, une émission de télé, et puis il était en pleine rédemption, dont il a écrit ce bouquin magnifique qu'il m'a offert sur sa résilience et sur d'où il est... Il est parti, enfin, il est descendu très très bas, et puis là, il est remonté, et je trouve que il est devenu quelqu'un d'autre, quoi. Et c'est vrai que la personne qu'il est aujourd'hui, ce poète ésotérique, voilà, croyant et sportif aussi.
1: Oui, il court en priant. Essayez ça à la maison.
2: il me plaît beaucoup. Je l'ai souvent au téléphone. On s'appelle. Je l'ai appelé d'ailleurs ce matin, juste pour savoir comment il allait après ce concert. Et je vais, et je serai le 8 avec lui, je lui ai promis que j'irai marcher avec lui 10 km.
1: Ah oui, c'est vrai qu'il fait sa grande marche. Ouais. 8 juin, ouais.
2: J'espère qu'il y a un bon kiné, genre kiné vélo à la fin pour ça. Me foutre les cuisses dans bon
1: ou un
2: ordre.
1: Un bac avec la glace.
2: Un bac de glace, ouais. Parce que là, ça va être compliqué.
1: Et tout à l'heure, on parlait de cette chaleur qui vous envahit quand Julien Clerc vient chanter, quand Francis Cabrel dit « Ah oui, ça me plaît ». Est-ce que vous réalisez que finalement, vous faites ce genre de cadeau-là aussi à Icar en lui disant « Viens ». C'est marrant, la chanson s'appelle « Viens », mais « Viens » dans cet album.
2: Non, je sais pas. C'est un truc de génération, mais en fait, s'il est là, c'est parce que je respecte son travail en tant qu'auteur et compositeur, et je trouve qu'il a un truc vraiment particulier. Et c'est
1: belle mise en lumière pour lui, n'empêche.
2: Ouais, sans doute. En fait, je lui ai fait écouter des chansons. Il a adoré celle-ci, la seule que j'ai écrite en entier. Et il m'a dit que c'est parfaitement maladroit. Et c'est pour ça que je t'aime, parce que c'est vraiment toi, quoi. Mais c'est tout cet album. Dans cet album, il n'y a que des auteurs-compositeurs, ou auteurs ou compositeurs, ou les deux, et interprètes. Donc non, ils sont là parce que j'aime leur travail. C'est parce que je les respecte. Pour des choses différentes, chacun. Quelquefois, il y en a qui ont le tout. Quoi,
1: tout le package.
2: Tout le package. Mais c'est vrai que je l'ai vu sur scène, je trouvais qu'il avait un côté Beko 2.0. J'étais subjugué, je ne l'avais jamais vu sur scène. Je trouve que la scène, c'est beaucoup mieux, encore mieux que les disques, pour le connaître. Pour ceux qui ne connaissent pas Icar, il faut aller le voir sur scène, et vous allez voir qui est cette personne qui, entre les chansons, vous ennuyez jamais, et sur scène, il est fabuleux. Donc j'aime beaucoup cet homme, aussi bien lui que Benabar.
1: Oui, qu'on aussi. A entendu tout à l'heure, il y a Chico et les Gypsies.
2: Exactement. J'ai rêvé que j'étais vivant. Voilà.
1: On tape dans les

0: des chansons qui donnent de l'élan. Il y a aussi des chansons qu'on connaît, comme l'archipel des séquelles avec Zazie.
1: L'archipel des séquelles, de mots éternels, de migraines à la paix.
2: Oui, je l'ai refait parce que ouais, je voulais lui donner une...
0: un côté plus guitare.
2: Une style, ouais, plus 70.
0: Ouais.
2: Entre, je sais pas, Simon and Garfunkel.
3: Ouais.
2: Et
0: America.
2: Ouais. C'est là qu'il y a le solo, non? Ah ouais, faut écouter le début. Ouais, ce côté rock 70, ouais.
0: C'est rock progressif, mais avant que ça devienne chiant. Moi, je trouve que le rock progressif, ça devient chiant dans les années 80, mais dans les années 70, c'est vachement bien.
2: Ouais.
0: Et là, c'est beau.
2: Ouais. Les Floyd et tout ça, ça c'est, ouais, c'est un peu ça. Enfin, on a essayé. Et le truc pour les gypsies, que ouais, je voudrais dire un tout petit mot, parce que Zazie, elle a le package complet. D'ailleurs, j'adore son nouveau single, peu importe. Les gypsies, c'est parce que mon père a toujours rêvé que je fasse un truc de flamenco. Alors j'en fais plein, mon père est plus là depuis 2011, mais j'en fais plein dans mon application. Mais j'ai jamais réellement chanté de trucs un peu flamenco comme ça. Je voulais écrire une chanson, et parce que je suis espagnol aussi, je suis franco-espagnol, j'ai deux passeports. Et c'est vrai que c'est un exercice particulier pour moi, l'enfant du rock. Quand je suis avec eux, chaque fois qu'on se voyait, je buffais, j'étais là au centre, j'étais là en train de chanter avec eux, ouais, je jouais. Je peux pas m'empêcher à chaque fois que je les entends, à chaque fois que je les vois dans une émission de télé.
0: On peut pas rester assis, quoi.
2: Il y a toujours un buff, mais je suis un des premiers à aller.
0: Ouais.
2: Et c'est vrai que Chico, je lui ai proposé. Bon, ils étaient super contents de venir, et c'est vrai que c'est de la musique authentique de ce qu'on fait, donc c'était encore mieux, ça allait complètement dans le sens. Mais pour moi, c'était vraiment une performance, de pouvoir chanter un truc flamenco comme ça. Mais j'en rêvais depuis longtemps. Je n'avais pas fait un album en entier. Ouais. Moi, j'adorais Manitas de Platas, etc. C'était vraiment... C'est les trucs qu'aimait mon père, quoi.
0: Ouais. Et puis alors, il y a le rock à guitare en français.
2: On va pas laisser l'intro en entier, elle fait 1 minute 30.
0: Axel Bauer.

0: Ça, vous avez lâché les chevaux. Mais lui aussi, c'est son dernier album d'ailleurs. Hein. Retour de la guitare ou pas? Qu'est-ce qu'on dit
1: Ah bah, pour cet album, c'est que guitare, moi.
0: Ouais.
1: Donc.
0: Oui, mais dans la vie, dans la musique en général. On nous promet depuis quelques années, on nous dit retour du rock, retour
1: bah là,
0: de la
1: en tout
0: guitare,
1: cas, tout moi ça. J'ai fait ce que j'ai pu de mon
0: oui,
1: côté.
0: Oui, bravo, oui, c'est vrai, la pierre a été mise à l'édifice.
1: Et Axel Bauer, lui, c'est pas une pierre qui m'a mis à l'édifice, c'est un pont. C'est-à-dire que quand on écoutait Marc Itzad et tout, ouais. On n'avait pas envie de faire de la variette, quoi. Non. C'est en gros. Et c'est vrai que Axel, ça a été vraiment un mec qui m'a fait un pont entre le rock et. Et la chanson en français, son premier album, je le connaissais par cœur. Et d'ailleurs, quand je l'ai rencontré, il était très surpris que je connaisse toutes ses chansons. Donc, en fait, on a lié amitié comme ça au fur et ouais. à mesure depuis toutes ces années. Et c'est un super gratteux. Mais au-delà de ça, c'est un mec super. C'est un mec qui aime la musique. Et ça, c'est le truc principal, quoi. Le mec, il pue la musique, quoi. C'est la folie. Et travailler avec des mecs comme ça, tu vois, bon, c'est fantastique. Quand t'écoutes Cargo, et quand t'as, je sais pas, à quel âge, c'était quelle année, Cargo? 82?
0: C'était il y a 42 ans.
1: C'était quelle année? 84?
0: 84, ouais. 85, un truc comme ça. Ouais.
1: Quand t'entends ça, ça te vrille la tête, et tu dis, mais waouh, le mec, je ne comprends rien à cette chanson, mais on la chante, elle est efficace. Il y a pas de structure, il y a une structure complètement alambiquée. Faire un truc comme ça, c'est la preuve d'un génie, quoi. Parce que le mec est vraiment un truc incroyable avec la musique. C'est un super musicien. Je suis très heureux qu'il ait accepté. Voilà.
0: Alors, on a presque fait le tour de tous les invités de cet album.
1: Est-ce qu'on fera le tour réellement avec le prochain? On va voir.
0: Oh, bah bien sûr, j'espère bien. On va se quitter en écoutant le duo avec Gaëtan Roussel, un quart d'heure
1: super.
0: D'anonymat.
1: Oui.
0: Et donc, rappeler les informations essentielles. Ce Héritage, volume 2, est disponible. Et le volume 1 paraîtra en octobre.
1: Le 23.
0: Voilà, on y attend. Véronique Sanson, William Scheller, Eddie Mitchell, Serge Lama, Santa, Calogero, David Hallyday, Gauvin Cerf, ouais. Isabelle Adjani.
1: Il y a du monde.
0: Il y a du monde. Merci.
1: C'est génial.
0: Voir, bah,
1: merci,
0: hein, Pascal.
1: Merci. Et c'est vrai que ça fait toujours plaisir de. Comment dire de venir ici parce que voilà les personnes qui aiment la musique dans les radios là, donc je voulais simplement te le dire parce qu'on se tutoie
0: merci.
1: Dans la vie.
0: Oui, c'est vrai quand le micro est éteint. Ben je te remercie.
1: Quand le micro est éteint, c'est ce que j'ai remarqué à chaque fois. Merci d'aimer la musique et merci d'écouter les chansons.
0: Merci beaucoup et merci à vous d'avoir choisi Décibel, Pascal.

0: est très très guitare, ce nouvel album de Pascal Obispo, ici en duo avec Gaëtan Roussel, un quart d'heure d'anonymat. Album qui est à gagner au Blind Test, maintenant.
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0: Didier et David sont avec nous pour jouer au Blind Test. Salut messieurs.
2: Salut Émilie.
0: Bonsoir. Alors je suis ravie de vous annoncer que vous avez d'ores et déjà gagné chacun un exemplaire de Héritage Volume 2. Voilà, l'album de Pascal dont on a parlé avec lui.
2: Le grand Pascal.
0: Voilà, depuis tout à l'heure 20h. Didier, un exemplaire. David également. Et maintenant que vous avez gagné, on peut jouer, messieurs. Allez. Cette année 1990, est-ce qu'elle vous rappelle des choses musicalement? Est-ce que qu'est-ce que vous écoutiez à l'époque? Est-ce que vous vous souvenez, Didier, par exemple?
2: Oh, ça a toujours été la plus la chanson française. Donc quoi exactement? Je sais plus. J'avais 20 ans. Et voilà.
0: Et pour David,
2: c'était il y a 35 ans. Donc
0: bah voilà. Oui. David, 1990.
3: 90, moi j'avais 18 ans.
0: Ouais.
3: Non, je ne me rappelle pas les chansons exactement, non.
0: Alors on va voir. Moi j'ai choisi trois chansons, chacune dans un style différent. Il y a un gros tube de variette pour démarrer. Allez-vous retrouver le nom de l'interprète de cette chanson qui passait vraiment à la radio tous les quarts d'heure en 1990. Didier, David, dès que vous avez une idée du nom de l'interprète, vous me donnez d'abord votre prénom pour prendre la main, okay. Puis vous me proposez votre réponse. On y va,
2: d'accord.
0: On est en 1990.
2: Didier.
0: Didier.
2: Thierry Hazard.
0: Oui.

0: Là, c'était Thierry Hazard et le Jerk. En 1990, moi j'étais en CM2, on organisait des booms et à chaque boom, on passait ça. Didier, David, dites-moi, qui chantait ça?
1: David.
0: Oui.
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0: Premier tube rap, c'est Benny B. Vous êtes fou, 1990.
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0: Ah voilà, et c'était à peu près à la même époque aussi, le Bouche de là de M6.

0: Dollars et Benibi représentant la Belgique. Bon, un point pour Didier, un point pour David et un album de 1990 qui a eu énormément de succès avec des guitares. Tiens, on parlait guitare avec Pascal Obispo. Là, des guitares, il y en avait. David, Didier, qui chantait ça en 1990 ?
1: Didier.
2: Vanessa Paradis.
0: Oui, bravo. Effectivement, un album qu'elle avait fait avec Serge Gainsbourg. Et David l'avait aussi un quart de seconde plus tard. Mais bon, j'ai bien compris que tous les deux, en fait, sous vos airs de « Oh, 1990, je me souviens pas bien », en fait, vous êtes parfait sur cette année-là. Alors, je suis contente. Ça veut dire que vous avez bien mérité l'album de Pascal Obispo. On vous l'envoie. Merci Didier, merci David.
2: Génial.
1: Bisous.
0: Merci à vous deux. Je vous embrasse. Merci d'être venu jouer avec nous. Et puis en 1990, il y avait un sacré album de la Mano Negra. Il est sorti en 89, Putas Fever, mais c'est en 1990 que cette chanson a été un tube assez improbable, finalement, mais absolument inoubliable.

0: pas assez de toi, la Mano Negra, en 1989 sur l'album Putas Fever, deuxième album de la Mano. C'est aussi l'album où il y a King Kong 5, où il y a Sidi Habibi. En fait, c'est fou, c'est un album polyglotte en français, en anglais, en arabe, en espagnol, à réécouter d'urgence.
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0: Il n'y avait pas de chanson en allemand, en revanche, sur l'album de la Mano Negra. Heureusement, Scorpion est là. Hallo ! Bah oui, on va souhaiter un bon anniversaire, enfin, à une schöne Geburtstag, au rocker allemand Klaus Meine, le chanteur de Scorpion, à 78 ans aujourd'hui. Il a très bien vieilli, aussi bien que son slow qui tue, Still Loving You, ou encore la chanson qui est devenue l'hymne de la réunification et de la chute du mur de Berlin, le merveilleux Wind of Change, une chanson qui a vraiment marqué l'époque. Alors, nos petits scorpions vont venir en concert, sachez-le, ici en France, le 14 juillet à Lyon, le 17 juillet à Paris, le 20 à Strasbourg, ou Strasbourg, comme on dit là-bas. Filche passe, amusons-nous bien et écoutons Scorpion pour célébrer l'anniversaire de Klaus Meine, la chanson donc Wind of Change, qui donne envie de savoir très très bien siffler.

0: Wind of Change, Scorpion, pour célébrer l'anniversaire du chanteur du groupe. Wind of Change, c'est sur l'album Crazy World au tout début des années 90. Bon, ben là, c'est la toute fin de l'émission, mais on revient demain. Notre invité sera Zazie. Ben oui, Pascal Obispo le lundi, Zazie le mardi. Comme ça, tout va bien. L'équipe de l'émission de ce soir, c'était Iris Guitoni, Iki, Elodie Bianca Maria, Oumaïma Abaz et Franck Moilier. Et vous, ben oui, merci d'avoir été là. La musique continue sur votre radio ici.
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0: Il est 21h, les amis. Je vous souhaite une belle soirée en musique.
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4: Maxime fait pour moi partie des grands réussisseurs. 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

0: Saviez-vous que le tube « Ce qu'on était » de Pierre Garnier est né en seulement 40 minutes ?
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0: cool. Juste avant la Star Academy, Pierre mange un morceau avec ses amis, Joseph Kamel et Daisy. Ils cherchent un hit d'été bien rythmé, mais ça ne vient pas. Ils finissent par sortir la guitare dans le jardin, et là, comme par magie, la mélodie de cette rupture amoureuse surgit d'un coup. 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

0: c'est la légende. Pierre la chantonne au château, les réseaux s'enflamment et le rappeur Dadju crée la surprise totale en plein direct lors de la finale. Résultat, 2 millions de streams en 24 heures. Record historique.
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funk et pop soyeuse, De Velours est un style à part sur la scène toulousaine. Un univers rétro et sensuel où chaque note semble caressée par la lumière. Avec son groove élégant et sa voix feutrée, De Velours ravive l'esprit des années 80 tout en y insufflant une modernité pleine de charme et de justesse.

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0: Saviez-vous que N'importe quoi, le premier tube de Florent Pagny, n'est pas une banale chanson de rupture, non ? C'est un cri de secours.
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0: 1987, un inconnu à la voix de baryton déboule dans les charts. À l'époque, Pagny voit un ami proche sombrer dans la drogue. Il écrit ces mots pour le raisonner, pour stopper ce gâchis qui détruit tout sur son passage. Ce message intime, né d'une peur personnelle, devient instantanément un hymne de société.

0: En dénonçant l'enfer de la dépendance, l'artiste ne sauve pas seulement un ami. Il lance ce jour-là l'une des plus grandes carrières de la chanson française.
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2: Mettez vos oreilles dans le vide avec le duo Belle Dame. Bientôt trentenaire, Tommy et Nathan, son frère jumeau, au Savoyard de la Vallée de l'Arve et surtout musiciens. Ils ont créé Belle Dame. Ils écrivent, ils composent, ils chantent et jouent. Guitare, clavier et machine. Et fin 2025, Belle Dame a sorti ce single Dans le vide. Déchets.

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1: Aujourd'hui, j'ai testé le musée de bonbons Haribo à Uzès. Je vous emmène dans un lieu où le sourire avant même d'avoir commencé la visite. Une sortie gourmande, colorée, joyeuse. Un ami aventurier de Koh-Lanta est venu me rendre visite et on s'est dit, bon, après la survie, les épreuves, la faim, les îles désertes, et si on testait un endroit un peu plus doux et surtout beaucoup plus gourmand ? Dès l'arrivée au musée, on est happé par les couleurs, des bonbons géants, des vitrines pleines de formes et de couleurs, une ambiance ultra joyeuse. Et cette odeur sucrée dans l'air, juste incroyable, impossible de pas retomber en enfance. La visite est vraiment ludique et interactive. On avance de salle en salle, on découvre l'histoire Haribo, les premières fabriques, les anciennes machines, les affiches publicitaires vintage.
2: Un bonbon Haribo.
1: Et ça, c'est juste magique. Et là, un moment plus drôle, mon ami, habitué à compter les grains de riz sur l'île déserte, s'amuse à reconnaître les bonbons, les yeux fermés, juste à l'odeur. On touche, on observe, on compare. Chacun défend son bonbon préféré comme un vrai débat sérieux, ou presque. Et puis, on arrive sur le moment préféré de tout le monde. Bien évidemment, la dégustation. Les fraises Tagada, Dragibus, Ourson, Chamallow, Réglisse, les yeux brillent, le sourire s'installe. On goûte, on commente, on rigole et on se replonge dans les souvenirs d'enfance. Ce que j'ai adoré, c'est cette ambiance simple, joyeuse, sans pression.
3: Je vous ai apporté des bonbons.
1: On ressort détendu, plein de bonheur, une bonne humeur, avec la sensation d'avoir fait une vraie pause, avec beaucoup de nostalgie, des bonbons qui nous ont accompagnés depuis plein d'années. Ce n'est pas juste un musée classique, c'est une expérience vivante, pleine de couleurs, de bonne humeur, et ça fait clairement du bien au moral. Le musée de bonbons Haribo se trouve à Uzès, dans le Gard, à environ 30 minutes de Nîmes. Il est ouvert presque toute l'année, du mardi au dimanche. L'entrée est aux alentours de 12 euros pour les adultes et un tarif réduit pour les enfants. C'est une sortie parfaite en famille, entre amis, ou même pour des aventuriers en reconversion gourmande. J'ai testé, j'ai adoré le musée de bonbons Haribo. C'était Béatrice et on se dit à très vite pour une nouvelle chronique pleine de joie, de découvertes et de bonne humeur.
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4: Taureau, je crois que c'est du 21. Ah non, je sais plus.
5: Savez-vous ce que c'est que l'astrologie ?
6: C'est les astronautes qui vont dans l'espace.
4: C'est l'espace et les constellations, le placement des étoiles.
5: Vous êtes de quel signe ?
6: Verseau. Moi, je crois que je suis taureau.
7: Moi, je suis taureau.
8: Moi aussi, je suis taureau.
5: Comment on a découvert que vous étiez de ce signe-là ? C'est grâce à quoi ?
4: Bah, au mois de l'année, par exemple, le taureau, je crois que c'est du 21 mars jusqu'au 20... Ah non, je sais plus.
9: Moi, j'avais un petit carnet de jeu et il y avait un jeu. Si on réussit le jeu, ben, on savait on était de quel signe.
10: C'est quand même magique, hein ?
11: Waouh, c'est fabuleux ! Et pourquoi on fait ça ?
12: Je sais un peu, Verseau, c'est de quel temps à quel temps ? C'est de la fin de janvier au début de février. Et moi, vu que je suis née le 31 janvier, bah, je suis Verseau, du coup. Ça s'appelle des signes astrologiques. Et l'astrologie, du coup, bah, c'est des signes astrologiques.
5: T'es taureau, ça veut dire que tu rentres, t'as besoin d'une étable ?
4: Non, c'est sur les qualités. C'est quand on est, par exemple, taureau, bah, dans le mois de où on est taureau, bah, on n'est pas comme d'habitude.
5: Et vous êtes comment, messieurs les taureaux ?
4: Bah, j'en sais rien.
13: Il possède certainement des qualités, mais voilà. Lesquelles ?
9: Je sais pas, moi, je pense de l'émotion. Beaucoup d'émotions. Après, je sais pas.
14: Comment je peux te montrer que je peux être fort et sensible, noble et affectueux ? Aïe.
15: Les taureaux, eh ben, par exemple, ce sont des personnes qui sont nées pendant les mois de taureau.
16: C'est logique.
4: Quand on est taureau, on se contrarie plus, on est plus vexé, alors que d'habitude, non.
9: Taureau, bah, vu que les taureaux, c'est costaud, bah, je pense que les taureaux, ils sont costauds. Enfin, ceux qui ont les signes astrologiques taureaux, ils sont peut-être très forts.
5: Et les balances, alors ?
4: Quand
2: en été, je suis une astrologique balance. C'est-à-dire que quand il y a quelqu'un qui nous dit quelque chose, on va le balancer.
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7: Ah, faudra attendre la Saint-Paul pour savoir qui quand sera le cognon.
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7: Cognon, à rapprocher de quignon, désigne un morceau de pain. Dans le temps, à la messe, on partageait un pain béni qui était offert à tour de rôle par une famille de la paroisse. Celle qui venait d'offrir le pain allait emporter un morceau, le cognon, à celle dont ce serait le tour le dimanche suivant. À Mentoux-Salon et dans les villages voisins, les vignerons n'ont pas choisi Saint-Vincent comme patron, mais Saint-Paul, célébré le 25 janvier. Eh oui, l'hiver, les gens de la terre ont un peu moins de travail, les jours sont courts et on peut faire la fête. À Mentoux, le cognon, c'est celui qui succède aux bâtonniers. Dans les années 2000, la fête de Saint-Paul a failli disparaître et il a fallu toute la ténacité de Paul Gilbert, qui avait fondé la confrérie en 1950, pour lui redonner de la vigueur. Traditionnellement, Paul Gilbert entonnait la chanson de Mentoux à la fin du repas. En 2007, il nous a exprimé sa joie de voir revivre la Saint-Paul, a entonné la chanson, mais il l'a jamais terminée, vu qu'il est passé de vie à trépas en chantant le refrain. Voici les paroles de cette chanson, qui se chante sur l'air de la Charibiaude, dont les paroles sont de Jean-Baptiste Magnon, et qu'on chante encore à la Saint-Paul.
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1: Mais alors pour le coup, est-ce que les clichés, c'est vrai, quand vous avez des belles carrées, vous mettez des super bonnes bières au frigo. Quand vous avez des
2: Exactement.
1: Anglais, vous mettez du vin.
2: De... Ah oui, oui. Ouais. Ce ne sont pas des clichés, c'est... Enfin oui, c'est des clichés, mais des clichés qui se vérifient.
3: Virginie et vous.
0: Laure a ouvert son gîte en 2020. La maison 1634 est en plein cœur de Pézenas. 130 mètres carrés qu'elle a restauré du sol au plafond. Le contraste entre l'extérieur en pierre et l'intérieur hyper confort et moderne est parfait. On arrive pendant le petit déjeuner. Trois couples sont installés sur la terrasse donnant sur un petit jardin. Des petits guéridons sont dressés avec de la vaisselle soignée. Les produits sont de qualité, locaux, ça se voit et ça se sent. Les langues différentes se mélangent. Du suédois, de l'anglais et du français avec l'accent suisse. L'ambiance est calme et souriante.
4: Vous avez mis votre verre d'eau ?
1: Je regardais un peu, il y a un petit jardin. Ça, c'est petit jardin. Les gens, ils ont accès... Je vous remercie beaucoup.
4: Les gens ont accès à la piscine, à la petite terrasse. Et en fait, le jardin, comme le jardin est souvent occupé par deux mes enfants.
1: Deux petites personnes.
4: Ils vont un peu moins dans le jardin.
1: C'est ça le principe de la chambre d'hôte des gîtes, c'est que vous partagez votre espace perso, ou là vous habitez ailleurs et ça c'est vraiment vos gîtes.
4: On habite nous juste à côté.
1: D'accord.
4: Normalement, la distinction entre les gîtes et les chambres d'hôtes, les gîtes c'est peut être complètement indépendant d'une habitation personnelle, alors que chambre d'hôte on est légalement obligé d'habiter sur place.
1: Et
4: d'être ici et de proposer le petit déjeuner.
1: D'accord.
4: Alors nous, on a fait une configuration. Les chambres d'hôtes un peu à l'ancienne, il y avait souvent l'espace salon, cuisine, petit déjeuner était partagé. Nous, pour la tranquillité des hôtes avec nos deux enfants, on a volontairement fait un accès distinct de notre maison.
1: Oui.
4: On a chacun une porte d'entrée, ce qui permet aux hôtes de profiter. On leur a mis la cuisine à disposition.
1: Oui, c'est ça que j'avais vu.
4: Donc en fait, même si on est chambre d'hôte, voilà, si les gens veulent manger un bout, grignoter un morceau, n'importe quand, ils ont accès à la cuisine et
1: oui.
4: Ils peuvent profiter. Ils ont un accès indépendant si jamais ils arrivent à 16h30 dès que je suis partie chercher mes enfants à l'école. Il y a le digicode, ils peuvent rentrer dans la maison.
1: Oui.
4: On a voulu faire quelque chose de à la fois confortable, à la fois je suis ici et à la fois je peux être complètement discrète.
1: Oui, c'est ça.
4: Parce qu'en fait, ça dépend vraiment des personnalités des personnes aussi. Bon, il y a des personnes qui pensent parfois réserver un hôtel, en fait.
1: Ah.
4: Et arrive ici, ok, vous habitez à côté, donc ils voient ça comme quelque chose de très positif parce qu'ils savent que je suis disponible.
1: Oui.
4: Mais en même temps, je sens qu'ils souhaitent être tranquilles.
1: Oui.
4: Et après, des personnes, pour le coup, lorsqu'ils réservent par des plateformes comme Gîtes de France, s'attendent à ce que je sois là pour les accueillir.
1: Aïe.
4: Et quand je leur dis qu'il y a un digicode, du coup, c'est une surprise inverse, dans le sens où, ok, vous êtes là, et en même temps, on peut être autonome, donc
1: oui.
4: Essayer de satisfaire tout le monde.
1: C'est pas évident, c'est un vrai truc de sentir chaque personne, effectivement, le besoin de distance et le besoin de présence.
4: Exactement.
0: La maison de Laure est labellisée Gîtes de France 3 épis, ce qui l'oblige à respecter un certain cahier des charges.
4: Et de toute façon, dans tous les cas, c'est parfait, vous inquiétez pas. C'était très bien, merci, c'est gentil.
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5: L'atelier Fernand Robert, le temple du chapeau en Sarthe. Un atelier d'excellence qui fournit les plus grandes marques de luxe. Mais comment ça fonctionne? Quelle machine et quel savoir-faire? Je vais vous emmener dans les coulisses d'un atelier de fabrication de chapeaux. Aujourd'hui, j'ai testé pour vous les ateliers Fernand Robert. Direction le 36 rue de Carnac à Coulaines. J'arrive sur un petit parking et j'ouvre les portes de l'atelier. Une femme m'accueille.
6: Bonjour, bienvenue aux ateliers Fernand Robert.
5: C'est Axelle Jarosset, la directrice des lieux. Elle est en charge de l'atelier depuis 5 ans, mais c'est une histoire de plus de 120 ans qu'elle a pour mission d'entretenir et de continuer de développer.
6: Oui, absolument. Vous êtes ici dans un atelier de modistes où on fabrique des chapeaux grâce à des machines qui sont elles-mêmes centenaires, avec lesquelles on travaille le feutre, la paille et puis différents matériaux naturels pour notre clientèle locale et internationale. On a même travaillé pour le roi du Maroc, vous voyez, donc c'est la princesse de Thaïlande.
5: Et bien souvent, c'est surtout pour les cérémonies de mariage que l'atelier travaille avec des clients de Paris, d'Angers, de Tours qui viennent directement sur place pour ça. Mais autrement, l'atelier s'active aussi dans des domaines bien variés, cinéma, palace, spectacle, mode de luxe ou encore cirque. tout est possible.
6: On a ici 350 moules de formes différentes, dans des tailles différentes.
5: Et avec une variété de matières, feutres ou pailles, de toutes les couleurs et toutes les qualités.
6: Tellement de sortes de chapeaux que tout le monde peut y trouver son compte.
5: Des chapeaux qui passent d'abord tous par la main et les machines de Xavier David, le chapelier, ces fameuses machines de 1905 qu'il a appris à dompter sur le terrain. Des belles machines, encore joliment entretenues et peintes de vertes, avec un système mécanique qui est encore aujourd'hui inégalé. Le moule chauffe par en haut et par en bas, au gaz. On place le feutre au milieu et c'est parti.
3: Et par un jeu de pédale, je peux bloquer le feu.
5: Après cette étape du moulage, Xavier taille et nettoie avant de passer le relais à ses collègues de la couture, à la main et à la machine. La dernière étape, c'est Mirella qui s'en charge. Elle gère toutes les finitions.
7: Donc je commence avec préparation d'extérieur. Les nœuds, le galon, l'intérieur, toute la finition, c'est moi. Je fais tout, et même le dressage.
5: Une rigueur et un savoir-faire reconnus par le cinéma, puisqu'on peut voir sur grand écran nos chapeaux sartois.
6: C'est vraiment une fierté pour nous, comme quand on a vu dans le film Astérix, par exemple, donc pour les petits chapeaux chinois. Ils sortent de l'atelier, donc c'est vrai qu'on est tous allés au cinéma pour aller voir le film.
5: Alors si le monde du chapeau vous intéresse et que vous voulez profiter de la qualité à prix réduit, sachez que c'est possible.
6: Oui, tout à fait. On ouvre les portes de notre atelier du lundi au jeudi pour la clientèle locale, donc les gens qui veulent venir acheter un chapeau, ou ça peut être aussi un béret, un bonnet.
5: Ou chapeau de mariage, vous pouvez en tout cas soit venir sur place, ou faire des demandes particulières si vous le souhaitez également par téléphone. 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
8: Nous sommes en mai 1970, le 17 précisément, un dimanche ensoleillé et non un lundi au soleil. Et Claude François roule à vive allure, pressé de rejoindre Nîmes. Il s'écoute un live d'Elvis Presley.
9: Well, it's one for the money, two for the show, three to get ready and I'm going.
10: Dans la voiture, il y a 8 haut-parleurs tout autour, donc vraiment, j'étais entouré par le son, j'adore ça.
8: Quand soudain, son pneu éclate à hauteur de Bédarrides. À l'époque, le chanteur raconte son accident dans une interview fascinante tirée de l'émission de radio Bande à part que Lina a archivée.
10: Quand la roue a explosé, l'arrière s'est présenté vers l'avant et la gauche de la voiture se soulevait pour culbuter, pour faire les tonneaux. Je me suis donc retrouvé de face à l'autoroute, donc de nouveau, et là j'ai ralenti. Dès que c'est représenté de nouveau en tonneau, j'ai réaccéléré ainsi de suite jusqu'à peut-être 100-110 à l'heure. Alors mes bras étaient mous pour conduire la voiture, et j'ai cette heure était nette, le retour m'a projeté la tête dans le volant.
8: Sa voiture traverse les quatre voies de l'autoroute et finit sa course dans un fossé de l'autre côté de l'autoroute A7. Conscient mais sonné, l'artiste est un miraculé. Nous sommes alors 8 ans avant l'épisode de la baignoire fatale. Il n'aura qu'un nez cassé, nécessitant par la suite une rhinoplastie.
10: C'est pas le cartilage qui s'est cassé, mais l'os entre les deux yeux. Alors là, quand j'ai vu ça, j'ai donné un coup de poing dans le miroir, j'ai donné des coups de poing partout, j'ai piqué ma crise de... J'ai pas de chance.
8: Claude François sortira 2 ans plus tard, le lundi au soleil.

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6: Adieu Nao.
7: Adieu. Oui, qui te beau parler d'expression Abébounkachao. Littéralement, ça voudrait dire avoir une bonne dent. Mais en français, on dirait plutôt avoir un bon coup de fourchette.
6: Ah.
7: Qui est misan des kusata, qui nous cita, qui sont las dents, qui utilisent, mais qui est français, qui est la fourchette. Ce qu'on peut remarquer qui est amusant, c'est qu'en occitan, ce sont les dents, alors qu'en français, c'est la fourchette.
6: Et qu'a bête anecdotes ?
7: De la même famille qui utilise souvent à quelle expression ? Surtout de l'omégrane paille, qu'on est herhami, qui vinji heri et qui a cavé toutes les assiettes. Dans ma famille, on utilise souvent cette expression. Surtout mon grand-père, pour moi, quand j'ai très faim, que je mange beaucoup et que je finis les assiettes de tout le monde.
8: J'ai la dalle, j'ai faim, nourris-moi. J'ai la dalle, j'ai faim.
7: Mon petit frère qui est minge her, qui est la péram, mais il est où la chichangle. Pramou qui est magre, coumieux chichangle. Mon petit frère ne mange moins. On l'appelle plutôt la chichangle, le lézard. Car il est maigre comme un lézard.
6: Qu'est-ce qui est à gras de meille?
7: La glace, qui est un coffre fort, une sorte de mesran païs.
6: Des glaces dans chez tes grands-parents.
7: Un coffre fort entier.
6: Merci, sœur.
7: Adieu.
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9: Salut Brézizel.
10: Au fait, c'est quoi ton prénom?
9: Je m'appelle Geoffrey, j'ai 40 ans malheureusement.
11: C'est dingue ce que le temps passe vite.
9: Et je suis animateur en centre aéré.
12: Un jeune animateur un peu cinglé.
9: Et je suis dans les petits bonheurs, même les gros bonheurs.
11: Mais il est complètement fou ce mec.
13: Mais moi les dingues, je les soigne.
14: Et quelle est votre adresse actuelle?
9: Je suis de Plomodierne. Et je dirais que ma ville c'est un petit village, mais très actif. Il y a beaucoup de vie. Il y a peu de bars, mais le peu qu'il y a comme bar, bah, on s'y amuse bien. Donc c'est une ville très accueillante au bord de mer. L'hiver ça dort, mais l'été ça se réveille, on va dire.
10: Je vais vous apprendre quelque chose, ce n'est pas du tout la saison.
15: On se baladera dans la région.
9: Mon coin préféré quand je me balade, eh ben, ça serait la plage de Pentraise.
11: Mais elle est comment? Raconte.
9: C'est une grande plage qui fait 4 km de long, où on peut partir du début jusqu'à la fin, et on s'y sent bien. Il y a un côté solitaire, surtout quand on y va en hiver, quand il n'y a personne et qu'il pleut. C'est là que c'est le meilleur.
16: Comme il pleut tout le temps, hein. De l'eau, il n'en manque pas, hein.
17: Souvenons-nous de notre première rencontre avec elle.
9: Mon premier flirt, premier bisou, c'était en Normandie, en CM2. On faisait les classes de mer avec mon école, donc on partait en Normandie. Et on avait fait une boum pour la fin et on a eu le droit à un petit feu d'artifice.
18: Pour un feu d'artifice, il va y avoir un beau feu d'artifice.
9: Et au moment du feu d'artifice, j'ai fait mon premier bisou.
10: Ah bah c'est le bouquet.
9: Je me souviens même de son prénom, Maud Varzignac. Je sais pas si tu m'écoutes, hein, mais voilà, c'était avec toi. Que des souvenirs.
11: Oh, dis donc, est-ce que c'est moi ou est-ce que ça balance? Hein?
13: Ça balance.
11: Ça balance.
10: Et attends, t'as pas tout vu?
11: Un méga tube?
9: Mais ça serait, ça vient de mes parents, mais ça serait Claude François, Alexandrie Alexandra.
11: Non, mais c'est vraiment trop pourri la Bretagne, hein.
9: Je me revois quand j'avais 7 ans à danser sur Alexandrie Alexandra et de voir mes parents danser sur cette musique avec un engouement. Maintenant je fais des imitations de Claude François.
11: Non, ce matin j'ai pas envie. Non mais c'est bon, allez-y, je me concentre. Ouvrez bien vos oreilles.
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12: Ah oui, c'est étonnant.
19: Camaracuda.
11: Ça fait une demi-heure que je cavale dans les couloirs pour localiser le boucan. Vous croyez que j'ai que ça à foutre?
9: Allez, salut.
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3: ici, on fête la Saint-Vincent, la grande fête des vignerons en Bourgogne. Elle est honorée officiellement le 22 janvier. Dans notre région, la tradition veut que tous les ans, les festivités changent de village. Mais qui était ce fameux Saint-Vincent ? Bonjour Sandra Amani.
20: Bonjour Charlotte.
3: Vous avez enquêté sur ce sujet si mystérieux. Et vous avez écrit un conte intitulé « La légende de Saint-Vincent », une histoire de votre ouvrage « Légende du vignoble » édité aux éditions de l'Escargot Savant. Chapitre 1, le sacre de Saint-Vincent, 3e siècle après notre ère.
21: Nous voici en Espagne, plus exactement à Huesca, petit village au pied des Pyrénées. Ici vit Vincent, un jeune homme dévoué qui s'est pris d'amour pour le christianisme, une religion toute récente et avec encore peu de croyants. Vincent a un ami qui lui est cher, c'est Valère, l'évêque de Saragosse.
22: Me voici bien vieux à présent. Et j'ai beaucoup de mal à m'exprimer en public. Mon cher Vincent, le brillant orateur que vous êtes sera chargé de me suppléer dans cette tâche difficile. Êtes-vous d'accord ?
3: Monseigneur, je suis honoré de devenir votre diacre. Je me réjouis d'avance à l'idée de mes voyages à travers l'Europe. J'ai hâte d'aller faire connaître notre Dieu à tous les païens. J'irai jusqu'en Gaule s'il le faut. Chapitre 2, l'Empire romain.
21: Au 3e siècle de notre ère, l'empereur romain Dioclétien entame des persécutions contre les chrétiens. La nouvelle religion prend de telles proportions que l'ordre public est bouleversé. Vincent et l'évêque sont arrêtés, puis conduits, enchaînés, auprès de Dacien, le gouverneur qui représente Rome en Espagne.
3: Évêque Valère, avouez vite toutes vos fautes, sinon vous le regretterez amèrement.
21: Mes fautes ? Quelle faute ! Je ne vois pas de quoi vous parlez.
3: Ne vous moquez pas de moi. Avouez immédiatement les sacrilèges que vous et votre diacre avez commis contre notre empereur.
21: Vincent, voyant la grande détresse du pauvre évêque, ne parvient pas à se contenir.
3: Cessez donc de tourmenter ce pauvre homme. Moi, je vais tout vous avouer. Oui, je ne crois qu'en un seul Dieu. Oui, vos idoles me semblent ridicules. Garde, torturez ce jeune insolent. Pressez-le comme le raisin. Rôtissez-le comme ces poulets que l'on immole sur les autels de nos divinités. Peu importe comment, mais montrez-lui que son Dieu ne lui sera d'aucun secours face à nos lois.
21: Les Romains se saisissent de Vincent, le ligotent nu sur un chevalet. Des ongles de fer lui déchirent le corps. On le brûle de toutes parts. On le torture nuit et jour.
3: Comment les souffrances de Vincent en Espagne vont-ils le transformer en saint en Bourgogne ?
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3: Ah, la Saint-Vincent tournante ! Une fête que nous célébrons chaque année dans les villages viticoles de Bourgogne. Mais qui était Saint-Vincent ? Voilà sa légende, racontée par Sandra Amani, auteure de « Légende du vignoble », éditée chez l'Escargot Savant.
21: Nous sommes le 22 janvier 304, le jour de la mort de Vincent. Il n'a pas survécu aux nombreuses tortures des Romains. Le corps brûlé et disloqué, on l'a ensuite accroché à une pierre de meule et jeté à la mer, à plus de 200 km de Saragosse. Mais quelques jours plus tard, son corps est ramené par les vagues sur le rivage. Des chrétiens le ramassent et l'enterrent dignement. Au cours des années 304 et 305, plus d'un millier de chrétiens périssent sous la torture. La gloire de Vincent s'étend dans toute l'Espagne et parvient jusqu'en Gaule. Bientôt, Vincent devient Saint-Vincent. Sa fête est célébrée le 22 janvier.
3: Chapitre 3, le mystère de Saint-Vincent.
21: Bienvenue en Bourgogne. Ici, la vigne fait vivre bon nombre de paysans depuis déjà des centaines d'années. Dans les villages où celle-ci foisonne, c'est chaque année la fameuse Saint-Vincent. Dans les terroirs, on décore les maisons de bannières et de fleurs multicolores qui donnent à l'hiver des couleurs estivales. Une famille de vignerons dirige la société d'entraide locale. Une grande procession a lieu, suivie d'une messe. Pendant la procession, la statue de Saint-Vincent, détenue par la famille qui régit la société, est remise à celle qui organisera la fête l'année suivante. Après la messe, un grand festin est organisé, le repas de cochon. On goûte le vin sans modération, on intronise des vignerons méritants que l'on nomme chevalier du Tastevin. On rit, on chante, on danse même lorsque tombe le soir.
3: Attendez, Sandra, cette histoire actuelle des festivités de Saint-Vincent, on la connaît cette histoire. Dites-moi plutôt pourquoi Saint-Vincent est devenu patron des vignerons.
21: En réalité, nul ne le sait. Peut-être parce que le mot vin se trouve dans le prénom du saint, vous voyez ?
3: Oui.
21: Ou parce qu'on a utilisé une roue de pressoir pour le torturer. Ça, c'est aussi une hypothèse qui a été présentée.
3: D'accord.
21: Ou parce que les diacres à l'autel versent du vin dans le calice.
3: Donc, on ne sait pas vraiment pourquoi Vincent, le jeune diacre torturé par les Romains en Espagne, est devenu si important pour les vignerons de Bourgogne.
21: C'est là le plus grand des mystères. Chaque village bourguignon raconte effectivement sa propre légende. Quelle que soit la raison, on a aujourd'hui la preuve que Saint-Vincent n'a absolument pas souffert pour rien, puisque chaque 22 janvier sonne pour lui une nouvelle heure de gloire.
3: Et rappelez-vous, même s'il peut faire terriblement froid le jour de la grande fête des vignerons,
21: à la Saint-Vincent, l'hiver perd ses dents, on les retrouve pour longtemps.
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2: Qu'aimeriez-vous planter dans votre jardin ?
3: Dans mon jardin, j'aimerais bien faire un potager avec par exemple des tomates, de la salade, des melons, etc. pour pouvoir après les récolter et faire des petites salades. Et pour l'été, ça serait bien.
4: Moi, c'est pour les planter à, voilà, à manger illimité.
5: Et moi, je veux planter des fraises, des fleurs par exemple, et aussi des carottes et plein d'autres choses et des salades aussi.
6: Des framboises, des myrtilles. Parce que moi, j'aime les fraises, framboises et myrtilles parce que c'est incroyable.
7: Bah, moi, ce que je voudrais planter, c'est de la pastèque. Tout ce qu'il y a de nécessaire pour vivre, pour manger.
2: Et tu manges des fruits et des légumes ?
7: C'est presque mes aliments préférés. J'adore les légumes, les tomates, concombres, courgettes, carottes.
3: Oui, beaucoup de légumes et aussi des arbres comme des plantes, des tulipes, des roses, etc. Mais oui, les légumes, c'est trop bon aussi, les fruits.
2: C'est vrai, tu manges des légumes ?
3: Ah oui, j'en mange beaucoup. Je me fais plein de salades. Maman, elle m'a appris à tout faire. Je mets dans un petit bol, je mets de la salade avec de la vinaigrette, des tomates, je coupe des avocats. Quelquefois, je mets des fruits aussi pour donner un petit peu de sucré.
7: Moi, j'aime pas trop la salade et les avocats. C'est les seuls fruits et légumes que j'aime pas trop.
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8: C'est quoi cet objet, Pierre ?
9: Alors, c'est un appareil, c'est pour tester la force. Ça date des années 50. On serre la poignée, donc ça vous indique votre force.
8: Et qu'est-ce que ça fait dans votre salon de coiffure ici à Frouzens ?
9: Ah bien, les jeunes appréciaient beaucoup là avant de partir à l'école. Là, ils partaient à l'école, ils passaient devant ma boutique et très souvent ils posaient leur cartable, leur sac et ils venaient tester leur force. Et ça leur plaisait beaucoup.
8: Ce qui marque quand on entre dans votre salon, c'est un tout petit salon et surtout il y a que des objets hyper datés.
9: Il y a beaucoup d'objets qui ont appartenu à mon grand-père, donc qui était coiffeur. Mon grand-père était coiffeur, mon père, mon frère, ma sœur.
8: Incroyable.
9: Oui.
8: Ces flacons, par exemple. Alors, parlez-moi de ces flacons.
9: Les flacons appartenaient à mon grand-père à l'époque, donc c'est des flacons, on appelait ça des frictions. Et donc, je me souviens très bien, quand j'étais gamin, il y avait ces frictions là qu'il utilisait tous les jours.
8: On est accueilli quand on entre dans votre salon par des vieux films en noir et blanc. Oui. Je me dirige vers la caisse qui est juste incroyable. Ah, de quand date cette caisse ?
9: Ah oui, la caisse appartenait à mon père. Là, d'accord, mais elle est très vieille. Vous voyez, si je peux me permettre. Voilà, donc on peut faire.
8: Vous en servez toujours ?
9: Ah oui, je m'en sers un petit peu, oui, comme ça, vous voyez, c'est du papier. Donc comme ça, hop, après, vous voyez,
8: Elle est de quelle époque ?
9: C'est les années 50.
8: Il y a même un agenda de 1954. Quels souvenirs vous gardez de votre enfance quand vous étiez petit et que vous étiez dans le salon de votre grand-père ?
9: Particulièrement donc du père Joseph qui venait se faire raser donc tous les matins. Et donc il parlait en patois avec mon grand-père et je participais. Je savonnais le père Joseph. J'ai des bons souvenirs, des très bons souvenirs de ça.
8: Alors il y a un objet que vous avez offert à votre grand-père. Je crois même qu'il l'avait fabriqué.
9: Ah, c'est un petit sac en peau de brebis qu'il m'avait confectionné. Donc j'y mettais donc mon casse-croûte. Vous voyez, puis j'ai metté mes outils, peine, ciseaux, et je l'ai toujours sur moi, je l'ai toujours dans ma boutique et j'y tiens beaucoup.
8: Ouais. Votre grand-père, votre père, ils vous ont vu coiffeur ?
9: Ah oui, bien sûr, oui, ils m'ont vu coiffeur, oui, ouais. Et fier de. Eh oui. Ouais.
8: Que vous disent les habitants de Frouzens sur votre petit salon qui est juste incroyable ? C'est la première fois de ma vie que je vois un salon comme celui-ci.
9: Tous les Frousinois m'appellent Pierre. Et les jeunes m'appellent Pierrot le blaireau. C'est par rapport à mon outil de travail, bien sûr.
8: Voilà. Est-ce qu'il y a un bruit, un son que vous voudriez nous faire écouter, Pierre ?
9: Oui, je peux vous dire oui tout de suite. C'est un objet que je me sers tous les jours, pratiquement à chaque client. C'est ma tondeuse manuelle.
8: Bon, on l'entend un petit peu. Merci.
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10: On sait qu'on est Lorrain parce que quoi, Nicolas Turon ?
11: Parce qu'on coule des bronzes.
10: Ça va ?
11: Ben alors, on va parler d'artisanat.
10: Je vais essayer de tirer la chronique par le haut.
11: Oui, vous avez bien fait.
10: Les bronzes d'industrie à Amnéville.
11: Pas du tout.
10: Pas du tout.
11: Bon, alors, c'était pas mal.
10: C'est pas mal, non?
11: Si je vous dis que la fabrication de cloches a disparu depuis plus d'un siècle en Lorraine,
10: oui,
11: et que vous me répondez « Ah ouais ?» et à Toul, je vous répondrai d'y aller plutôt mollo avec Nadine Morano, un tantinet procédurière. Je vous rétorquerai sur toute la commune de Robécourt, dans les Vosges.
10: Oui.
11: Vous voyez où c'est?
10: Pas du tout.
11: C'est entre Blévincourt et Saint-Ouen-les-Paris.
10: Il me le fait chaque fois. Fois.
11: Non, c'est au sud-ouest de Contrexéville, à la frontière avec la Haute-Marne.
10: D'accord.
11: Robécourt n'est qui n'est pas connu pour l'invention de la mini-jupe, contrairement à ce que son nom pourrait laisser croire. Mais oui, mais bien pour sa fonderie de cloches.
10: Il y avait la même en Moselle avec Homécourt.
11: Homécourt, pendez-le, Homécourt. Il s'agit ni plus ni moins que du dernier endroit où l'on peut couler un bronze en Lorraine. Je sais ce que vous vous dites, Frédéric, oui, mais il ne s'agit pas là d'une image, rien à voir avec ce dont vous me parliez hors antenne. Et que vous avez déposé dans les toilettes de l'aire d'autoroute de Crantenoy, alors que vous reveniez du séminaire « Comment maigrir en mangeant gras ?»
10: Oh mon Dieu.
11: Rappelez-moi Nicolas, la manufacture de Robécourt a fermé ses portes en 1939, mais une fois par an, des passionnés et des fondeurs bénévoles, souvent venus d'Alsace, réouvrent l'atelier le temps de couler un bronze. La démonstration est une alliance de force et d'agilité. Il faut, vous avez déjà vu couler une cloche?
10: Non.
11: Pour de vrai, j'ai vu ça la semaine dernière.
10: Oui, alors.
11: Dans le Haut-Doubs. Ah. Et je me suis dit, est-ce que ça existe encore en Lorraine? D'où cette chronique? Eh ben, c'est fascinant. Il faut voir le bronze liquide monté à 1100 degrés qu'on coule dans des moules en argile soigneusement enterrés au préalable dans la terre.
10: D'accord.
11: C'est tout un processus. Et puis, on attend quelques minutes et l'étape du démoulage est fondamentale. Et l'apparition du clocheton, une véritable épiphanie, une naissance, tout le monde fait « Oh !» Aïe. On voit vraiment un objet de métal qui a durci en peu de temps, ce qui fait un point commun avec vous également. Jadis, les saintiers, connaissez-vous la profession de saintier?
12: Non.
11: Non, c'était les clochiers itinérants qui moulaient les cloches sur les places des villages. Alors pourquoi un métier itinérant? Parce que la cloche, contrairement aux apparences, est un objet hyper fragile. Mm-hmm. Donc si on la trimballe avec les roues et les charrettes de l'époque,
10: elle casse.
11: Eh bien oui, elle casse. Ah. Et puis, autre avantage, quand il est itinérant, le clochetier, bah, il est sous la main du maître d'œuvre qui peut vérifier que le boulot est bien fait. Il n'y a pas de SAV à l'époque. Et sachez que c'est la taille du moule et donc de la cloche qui conditionne la note que la cloche ou la clarine pour les vaches

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1: Direction la cuisine. Et peut-être que comme moi, vous les laissez tremper pendant des heures en espérant que ça disparaisse magiquement. Mais non. Les flammes basculaient un peu trop fort. Les débordements de sauce ou les projections d'huile sont souvent responsables d'une croûte foncée, un mélange de graisse brûlée et de restes calcinés bien fixés à l'arrière de vos poêles et de vos casseroles. Alors, est-ce qu'il faut absolument passer par la case ponçage intensif? Et c'est pas qu'une question esthétique, Cal, parce qu'une poêle encrassée, ça conduit moins bien la chaleur, son dos adhère moins bien au gaz ou à l'induction, et le nettoyage du plan de travail devient problématique. Ça, c'est toujours une galère, hein, quand on le pose comme ça. On a une jolie auréole bien brune.
2: Noir sur le plan de travail, c'est pas agréable.
1: Et le réflexe, c'est souvent de prendre le premier grattoir qui vous tombe sous la main et à s'acharner. Et puis on n'y arrive pas. Alors ma maman m'est tombée dessus la dernière fois, et parce que frotter trop fort, ça attaque l'émail, l'inox, le revêtement, ça laisse des rayures qui vont retenir encore plus de crasse. Alors comment faire? Ma maman a généreusement saupoudré de bicarbonate de soude le dos de la poêle humidifiée au préalable, hein, sinon le bicarbonate ça ne tient pas. Vous le laissez agir, pas quelques heures, quelques minutes, ça peut suffire, et ensuite vous frottez doucement avec le côté doux d'une éponge, et ça élimine, sans trop d'effort, les dépôts noirâtres, sans rayer la surface de vos casseroles, de vos poêles. Mais merci, ma maman.
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3: Clarisse, 51 ans, de Romande. Je suis coach en men training. C'est de la recherche de personnes disparues avec les chiens. On va donner une odeur de référence à un chien, l'odeur d'un humain, et il doit partir le chercher.
4: Mais c'est un sport, c'est un exercice?
3: Il y en a qui le pratiquent en sport, il y en a qui le pratiquent pour ensuite faire du réel, moi je le pratique pour faire du réel, et après il y a des gens qui viennent simplement passer une bonne journée avec d'autres gens, et avec leur chien.
4: Quand vous dites réel, c'est-à-dire?
3: C'est-à-dire que je fais pas

0: partie d'une association. On peut être appelé par la police, on peut être appelé par les familles aussi.
1: Pour trouver des gens.
0: Tout à fait.
1: En tout cas pour les chercher.
0: Exactement.
1: Et alors vous, vous cherchez avec quel chien ?
0: Alors moi, j'ai une Alano espagnole.
1: Et elle s'appelle comment ?
0: Macaille.
1: Et est-ce qu'elle était prédisposée justement à bien renifler, à utiliser sa truffe ?
0: J'ai pris ce chien-là parce que c'est un chien de chasse espagnol. Tous les chiens ont de l'odorat. Premier sens qui se développe chez eux, c'est le sens de l'odorat pour pouvoir trouver la mamelle. Après, il y a des chiens qui vont avoir plus de difficultés. Ceux qui sont très brachycéphales, le nez très écrasé. Parce que
1: petit bulldog, non ?
0: Voilà, c'est pas qu'ils ont moins d'odorat. Le problème, c'est qu'ils vont être moins capables de travailler sur des longues distances.
1: Ils ont le cou trop petit.
0: Non. Le chien est toujours tenu en longe. Cette longe, c'est un cordon ombilical. Donc si votre chien, il sent que vous n'êtes pas motivé à aller jusqu'au bout de la piste, il n'ira pas jusqu'au bout de la piste.
1: Quand vous dites la piste, c'est-à-dire que le chien doit retrouver une odeur.
0: En fait, il doit suivre le tracé qu'un autre humain a fait. Donc on lui donne l'odeur de cet autre humain et il doit suivre tout le tracé.
1: L'humain s'est frotté à des endroits stratégiques ?
0: Non, il a marché. En fait, là, vous voyez, vous et moi, tous les deux, on est en train de mélanger toutes nos odeurs. Okay. Et oui, l'air de rien, c'est pas...
1: J'ai mis du déo. Hein.
0: On mélange nos odeurs et on est en train de faire ce qu'on appelle un pool d'odeurs. C'est-à-dire que notre odeur, au fur et à mesure, là, elle grandit sur la place.
1: Alors nous, on ne le sent pas, mais le chien, oui.
0: Tout à fait.
1: Ah ouais.
0: Il est capable de parfaitement faire la distinction entre vous et moi, même si on est côte à côte.
1: Ça fait combien de temps que vous faites du man trailing ?
0: Ça fait un peu plus de 10 ans.
1: Et qu'est-ce qui vous a motivé au départ ?
0: J'avais un chien qui était sensible sur les humains, qui avait eu une mauvaise expérience dont je n'étais pas au courant. Du coup, il avait un peu peur de l'humain. J'ai commencé cette discipline pour qu'il ait un petit peu plus confiance en l'humain, en se disant, c'est sympa, en fait, l'humain me donne une récompense même quand je ne le connais pas.
1: Mais un chien fifou et tout, ça peut lui faire du bien de faire ça ?
0: Oui, parce que ça va le canaliser. Et ça apprend aussi beaucoup au maître à rester concentré sur son chien. Aussi, ça leur apprend à lâcher prise. On a pour habitude de contrôler notre chien tout le temps. Sauf que là, en fait, on ne contrôle pas parce que c'est pas nous qui savons où est l'odeur, c'est le chien qui sait.
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3: Aujourd'hui, je vous amène à Montgivray et devant moi, il y a un château. Mais ce château, c'est aussi la mairie de Montgivray. Mais cette mairie, avant, c'était autre chose. À qui appartenait ce château ? Vous allez le savoir tout de suite.
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3: Pour vous présenter cette magnifique mairie de Montgivray, je suis avec Annick Dussault, attachée de conservation au patrimoine du pays de George Sand. Bonjour Annick.
6: Bonjour.
3: Alors là, on est devant un très beau bâtiment.
6: Oui, là, c'est vraiment un château. Bon, un château qui a été très remanié au 19e siècle, donc avec cette entrée de tourelles, là, qui marque bien la porte. C'était une seigneurie avec un château fort, bon, qui a eu plein de péripéties, puisqu'il a fini par brûler pendant la guerre de Cent Ans, en 1360. Mais tel qu'on le voit là, évidemment, il a été complètement remanié au 19e, parce qu'à ce moment-là, dans les années 1840, c'est le demi-frère de George Sand, Hippolyte Chatiron, qui rachète ce château pour y installer sa famille. Donc il était tout près de Nohant. Et puis un peu plus tard, c'est même la fille de George Sand, Solange, en 1875, qui décide de s'installer elle aussi, qui souhaite un peu se rapprocher de sa mère et de Nohant. Même si ça ne plaisait pas forcément beaucoup à George Sand, mais bon, elle s'installe dans ce château et c'est elle qui fait faire aussi des travaux au fameux architecte d'Auvergne, hein, qui refait notamment toute l'entrée. Voilà, mais c'était la mode de l'époque.
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3: Comment est-ce que ce château s'est devenu la mairie ?
6: En fait, en 1956, le château est à vendre et c'est la commune qui s'en porte acquéreur et qui décide d'y installer sa mairie et qui a fait encore des travaux tout récemment.
3: Est-ce qu'on peut dire que c'est l'une des plus belles mairies ?
6: Ah, ça, c'est quand même certainement parmi les plus belles de l'Indre, hein, certainement.
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1: Voici Bonneville, Eulonne dans la Lune. Après plus de 100 concerts, plusieurs festivals et des premières parties de Feu Chatterton, Charlie Winston, Solane ou encore Vianney, Bonneville dévoile la première chanson affinée de son premier album, Vide Dressing, attendu le 3 juin 2026.

0: Alone dans la Lune est un single pop aux influences indie rock qui aborde le besoin de lâcher prise face à l'anxiété contemporaine. Bonneville est actuellement en tournée avec déjà plus d'une trentaine de dates partout en France. Bonneville, un coup de cœur, ici Saint-Étienne-Loire.
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3: Complètement gaga avec Olivier Glin. Alors, bonjour Olivier, on parle d'eau aujourd'hui ?
2: Vouille, sagasouille. Bonjour les amis, aujourd'hui on va voir des mots qu'on ne trouve nulle part ailleurs. Chez nous, dans le Parler Gaga, on a des termes pour tout. Et pour patauger dans l'eau ou la gadoue, on n'a pas un mot, mais trois. Bassouiller, gabouiller et gassouiller. Oui, trois verbes pour exprimer le bonheur de tripoter de la flotte ou de barboter dans la boue liquide. Et, comme on est généreux hein, quand même, on ne s'est pas arrêté là. Et on a même des noms qui vont avec. On appelle ça des déverbaux, car ces noms viennent des verbes. On a la bassouille, la gassouille et la gabouille. Ces mots sont employés dans la Loire, mais également dans le Lyonnais et le Beaujolais, et puis de façon plus générale dans une bonne partie de la région Rhône-Alpes. Voici une maxime qui nous est donnée par Jean-Baptiste Martin. T'as beau gabouiller la bassouille, t'en feras pas rien des œufs à la neige. La plupart du temps, c'est juste remuer l'eau, éclabousser, patauger. Bref, faire ce que les mamans, elles y trouvent à redire quand les enfants reviennent avec le pantalon trempé. Et s'il y a des gens qui aiment bien gassouiller, ce sont bien les enfants.